0: Ils auraient dû être capables de gagner le premier match.
1: Martin,
0: là, ils ont déjà utilisé leurs deux gardiens de but, puis sont en retard par deux défaites.
1: Ils ont perdu leur premier joueur de centre.
0: Ouais.
1: Eric Senek, là, mise en jeu, meilleur joueur sur l'avantage numérique dans l'enclave.
0: Ben là, j'espère pour eux.
1: Parce que les deux premiers matchs, t'as pas ce gars-là sur la route. C'est ton gars numéro un pour les mises en jeu. C'est ton gars numéro un pour l'avantage numérique. Pour aller devant le filet, il marque des buts de là. Écoute, c'est vraiment... C'est triste, là, mais... Bon, écoute, c'est comme ça pour tout le monde. Mais je te dis que la perte de ce gars-là a carrément déstabilisé les Stars dans les deux derniers matchs. Parce que c'était un gars qui avait... d'excellents chiffres, 56% dans le sac de mise en jeu. Deux buts en avantage numérique dans les premières portions de la série. Donc, pour moi, c'est lui là, qui explique un peu leurs difficultés en début de série contre le Colorado.
0: Et le gardien Wedgwood a remporté son sixième gain consécutif.
1: Oui.
0: Et Jean-Sébastien Giguère avait fait ça.
1: Oui.
0: Six victoires consécutives en début de série en 2003.
1: Oui.
0: Danny, maintenant, l'autre série, Anaheim. Et Vegas reprend ce soir. Les Golden Knights ont gagné en prolongation grâce à celui qui n'est pas capable de jouer quand il y a de la pression, Mitchell Marner.
1: Ah oui, l'ancien. Là.
0: L'ancien des Leafs.
1: L'ancien Leafs. L'ancien mal-aimé.
0: Qui a préparé un jeu sublime pour le but de la victoire, Danny. Écoute, Marner a 9 points depuis le début de cette depuis le début des séries. Il a 3 buts. Et Jack Eichel fournit des passes. 8 passes, 1 but pour 9 points. Les Golden Knights sont en train de se remettre en selle, principalement à cause de leurs joueurs clés. Rapidement, Danny.
1: Oui, effectivement. Mais il reste quand même, Martin, que je te donne un chiffre. Là. Les Golden Knights, leur premier trio a 21 points depuis le début des séries.
0: C'est le trio de Eichel.
1: Oui, et Anaheim, le trio de Carlson, du jeune Leo Carlson, a 28 points. Fait que c'est pas là que ça joue, c'est devant le filet.
0: Oui.
1: Parce que Dossal a seulement 878 de pourcentage d'efficacité, alors que Carter Hart a 910 depuis le début. C'est pas la seule affaire, là. Mais il faut que tu regardes des deux côtés de la médaille.
0: Merci. On va s'arrêter pour quelques messages. Le Canadien tire de l'arrière 2-1 face au Sabre de Buffalo. Après les messages, la deuxième période.
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0: On est prêt à commencer cette série. Bon match! Interception de Demi Dodd. On tente de remettre à la pointe. Hudson s'avance. Près de l'enclave. Vite, très vite, lance! Touche le poteau! Pour la chaîne de Hudson provoque une ouverture. Deux contre un maintenant, les Sabres attaquent. Fin de tir. Un tir passe. Un revirement après la chute de Hudson. Et c'est 1-0 les Sabres. Ça remonte de Benson à Quinn. Quinn maintenant revient près d'enclave. Il lance. Ça a été bloqué. Donc le retour dans l'enclave. N'arrive pas à tirer. On peut tirer quoi? McCloud à la porte gauche. La rondelle est sortie de l'enclave. Et Dobesch était vulnérable. 2-0 les Sabres en avantage numérique. Ensuite au cercle gauche. C'est pour Dimitrov. À l'embouchure du filet. Stamkowski s'approche du but. Dans l'enclave. C'est un Nick Suzuki. Et le Canadien brise la glace en avantage numérique. C'est 2-1.

0: Nous sommes de retour maintenant pour entamer la deuxième période. Vous avez entendu le montage des faits saillants dont on a brisé la glace pour les Sabres en début de première. McLeod a ajouté lors d'une pénalité imposée à Nick Suzuki. Et Suzuki s'est relevé les manches pour marquer à la fin de cette première en avantage numérique. On est prêt à reprendre les hostilités. Norris au centre contre Dano et c'est parti pour la deuxième. Remise en jeu gagnée par Dano et voilà Matheson dégage avec la complicité de Texier. Ça a été intercepté. Ça revient devant le banc du Canadien. Matheson va lancer à la gauche du gardien. Lyon intercepte. Il a un but pour travailler. Il rejoint Dahlin. Une passe de sortie maintenant en territoire neutre. C'est repris aussitôt. L'entrée zone est faite par les Sabres. Voilà Benson tire au filet. Bloqué par Dobes. Retourne en enclave. C'est raté par Dahlin qui suivait la vague d'attaque. Dahlin intercepte habilement. Descend au cercle droit. Transversal. Intercepté par le Canadien. Texier maintenant se sert de la bande pour rejoindre la zone offensive. Premier rendu, c'est Dawn. Il a un but, une passe, lui, en première période pour les Sabres de Buffalo. Remise latérale pour Dahlin. Dahlin maintenant est en territoire central, choisi de faire demi-tour. L'entraîneur désire faire des changements. Dahlin revient, attendu par Slavkovski. Remet à Byram, qui vient fraîchement de sortir du banc. Remise devant les bancs. Thompson fait dévier, devient une entrée de zone. Toc au filet, personne pour recevoir. C'est repris par Kreutz au cercle droit. Fait circuler la rondelle. Ça remonte à la pointe gauche. Power est descendu, passe interceptée. Et Texier et Carrier maintenant prépare la sortie. Rejette du revers, c'est Gueye au vol par Bowen Byram qui revient sur ses pas. Passe en territoire central pour Slavkovski. L'intercept est remis à Lane Hudson. Hudson au cercle gauche devant les bancs pour Caulfield. En retrait à l'autre défenseur. Et voilà Dobson. Dobson s'amène en zone neutre. Passe devant son banc, rebond de bande, cueilli par Slavkovski. Dégage derrière le filet. Ça ira derrière Lyon. Byram est le premier rendu. Passe de sortie pour Tuck. Tuck maintenant patine au centre. Passe devant les bancs de pénalité. Attaque à point droite. On vient à Krebs. S'installe au cercle gauche. En retrait. Thompson lance. Ça a touché. Tuck devant le filet. Récupération des Sabres. Le tir est bloqué par Caulfield qui rejette le disque en territoire offensif alors qu'on prépare les changements. Le banc est loin en deuxième période, on le rappelle. Rondelle reprise maintenant par McLeod. McLeod va préparer une contre-attaque. Il est l'un des marqueurs des Sabres au cours de la première. Entrée de zone ratée. Newhook rabat devant lui. Quinn intercepte et remet à son défenseur, mais c'est perdu jusqu'au gardien alors que Lyon est intervenu avec sa mitaine. Il n'y aura pas de suite à tout ça. On va reprendre en territoire offensif pour le Canadien. 2-1, les Sabres même.
1: Écoute, Martin, le trio de Nick est permissif, là. Et encore une fois, Tage Thompson a un tir du haut de l'enclave. On est permissif, là. Ça prend du temps. Cole était derrière, il était pogné avec Byron, mais pendant ce temps-là, il y a un trou, là. Dans l'enclave, il manque un joueur. Alors, ces éléments-là sont extrêmement importants. Il faut être vigilant.
0: On est prêt à reprendre avec Evans en zone offensive pour la mise en jeu. Face à McLeod, c'est gagné par ce dernier. Derrière le filet maintenant, Timmins avec une passe au cercle droit de dégagement. Des Sabres viennent en zone neutre. Jack High latéral le long de la ligne rouge. C'est pour Evans devant les bancs de pénalité. Lance la rondelle dans le fond de la zone. Timmins est pourchassé par Demidov. Demidov qui a eu une bonne chance en première période. Déviation jusqu'à l'autre bout de la patinoire. Gaulet s'en charge. S'en va derrière son gardien de but. Évite la pression exercée par McLeod. Il passe au cercle gauche à son partenaire. Voilà Jack High. Remet en territoire central. Devient plus que ça un dégagement à l'autre bout de la glace. C'est refusé par les juges de ligne. Le Canadien va subir une mise en jeu dans sa zone. Il tire de l'arrière 1-2. La glace est fraîche. Début de deuxième.
1: Première période, 47% d'efficacité dans le sac de mise en jeu pour le Canadien. Un peu à la remorque. Ça me surprend. Je m'attendais à une domination plus évidente. 60% pour Jake Evans, 50% pour Dano. Plus difficile pour Nick Suzuki. 1 et 4, 20% seulement d'efficacité. Et il y a des joueurs qui ont du succès, dont Norris.
0: Norris Evans, justement, à la droite du gardien Dobes. Les Sabres attaquent, le Canadien se défend. La rondelle tombe, on bagarre, c'est gagné par Buffalo. Benson a remis la pointe. Voilà Dahlin. Fin. Revient dans l'enclave. Interception de la part de Gourlay. Passe au centre. Et voilà Demidov. Attaque devant les bandes pénalitaires arrêtée par Dome. Contre-attaque aussitôt. Entrée de zone réussie. Voilà Benson. Benson au cercle droit. Coupe devant. Arpanage du gardien réussi. Gourlay à la relance. Remet en territoire central. C'est perdu par Carrier. Dome patine devant lui. Rejette le disque dans le territoire du Canadien. Dany, le trio de Dome est partout depuis le début de cette rencontre. Carrier remet derrière le filet pour Caden Gourlay. Gourlay maintenant avec une contre-attaque. Transporte le jeu en territoire central. La passe d'entrée est réussie. Voilà Bolduc. Remet au cercle. Tire de Bellino. Va circuler derrière le but. Dak est là. S'installe à la droite du gardien de but. Remet derrière le filet. Ça remonte presque à la pointe gauche. Carrier laisse filer. Intervient derrière. Bellino change en défenseur. Remet ensuite à la pointe droite pour Matheson. Garde l'attaque en vie. Voilà Kirby Dak le long de la rampe. Ennuyé par Benson. Norris. Il va d'une rondelle libre qu'il ramasse et dégage du revers en territoire ennemi. Vellino revient chez lui et s'échange avec Matheson au cercle gauche. Donc passe devant le banc, ça a touché Bolduc. Ça revient chez les Sabres. Samuelson Remet en territoire offensif. Voilà Greenway. Greenway attaque au cercle droit. Il lance et tout. Côté de la mitaine, il a battu Dobèche. Est-ce que quelqu'un a gêné le gardien? C'est 3-1 Buffalo.
1: Du côté de son gant, un tir haut. Quatrième trio. Notre quatrième trio, revirement à l'entrée de zone. La rondelle ne va pas profondément. La contre-attaque est rapide.
2: Oui,
1: il y a un petit peu de circulation, mais il aurait dû faire l'arrêt.
0: Oui. La rondelle a passé entre le bâton et la jambe de Carrier. Hein?
1: Et elle a touché sa mitaine.
0: Oui.
1: Donc, mais c'est quatrième trio, Martin, qui, en entrée de zone, ne place pas la rondelle derrière les défenseurs, ce qui permet une contre-attaque rapide depuis le début du match. C'est ça qui fait mal aux Canadiens.
0: Un but rapide des Sabres en début de deuxième période. 3-1. Texier remplace Dano au centre de la glace. Remise en jeu gagnée par le Canadien, a sorti ensuite du cercle de mise en jeu. Voilà Greenway qui vient marquer son premier des séries. Jette le disque derrière le gardien du Canadien. Bagarre à 4, c'est récupéré maintenant pour Dobson au cercle droit. Au centre, on joint Dano qui attaque la zone offensive. Passe ratée pour Anderson. Et ça provoque le hors-jeu à l'entrée de zone. Deux buts de retard à nouveau pour le Canadien. Avec le premier de Greenway qu'on va confirmer dans un instant.
1: Oui. Greenway qui a été bon là-dessus. Martin s'est servi quand même d'Alex Carrier comme écran. Alex a tenté de se placer dans la ligne de tir, ce qu'il a réussi, mais n'a pas réussi à bloquer le tir.
0: Absolument.
1: Alors, évidemment, Greenway qui bat gardien du côté du gars, le tir a effleuré la mitaine au risque de me répéter de Dobèche là-dessus.
0: Dano gagne la mise en jeu. C'était devant le joueur de centre des Sabres. En fait, Dawn qui remplaçait, Krebs qui remplaçait son joueur de centre. Dégagement refusé au Sabre de Buffalo. Le Canadien aura une mise en jeu en territoire offensif. Nous sommes en début de deuxième période. C'est maintenant 3-1 Buffalo. On va reprendre tout près d'Alex Lyon.
1: Tu peux l'adversité, Martin, pour Dobèche. C'est bien. En ce début de série, la série est jeune. Alors, c'est important pour lui de se battre, là, de se battre dans les circonstances.
0: Suzuki a la mise en jeu dans le territoire offensif. Il gagne, c'est repris par Hudson, cercle droit. Le tir sur réception, arrêt du gardien, mais il est devant le filet. Et c'est Lyon qui intervient avec la mitaine. Il y a un petit commencement de bousculade. On n'ira pas plus loin avec tout ça. On va reprendre tout près d'Alex Lyon, qui vient de recevoir un 11e lancé. Et son équipe lui a donné deux buts d'avance en ce début de deuxième, 3-1.
1: Oui, zone de confort pour lui, Martin. Maintenant, deux buts, comme tu le mentionnes, pour travailler. La rondelle est là dans l'enclave. Une première tentative pour Nick. Pas en mesure de saisir, d'avoir du poids sur son bâton. Le gardien fait l'arrêt. Réussit à contrôler la rondelle. Excellent là-dessus.
0: On va reprendre tout près d'Alex Lyon. Suzuki s'amène à la mise en jeu. Contre Norris, on est prêt. La rondelle tombe, c'est gagné par Suzuki. Seul marqueur des siens. Remet à la pointe pour Hudson. Hudson maintenant se déplace à la pointe droite. Un lancé, rebond bande derrière le filet. Slavkovski intervient. Slavkovski tente de remonter. Bagarre pour cette rondelle. Confirmé le but de Greenway qui porte le compte 3-1. Pendant ce temps, les Sabres attaquent à nouveau. Une passe au cercle gauche. Raté par Dawn. Ça revient le long de la rampe. C'est maintenu là par l'intervention de Benson, doublé de Norris. Norris à la rondelle. Norris devant son banc. Rejoint Benson. Chute devant Hudson. Hudson fait circuler la rondelle derrière son filet. Et c'est repris au cercle droit par Dobson qui va sortir. Passe maintenant pour Slavkovski. Slavkovski le long de sa ligne 2. Rejoint Hudson qui fait dévier dans le territoire offensif. Martin Saint-Louis amène des forces fraîches. Longue passe de Dallin. Rejoint Toc à la pointe droite. Voilà Toc attaque. Laisse derrière. Voilà Thompson dans l'enclave. Dans le dos de Toc. La passe est ratée. New York reprend contrôle de son territoire. Arrive devant Bandé Sable. Résiste au plaqué et rejoint la rondelle. Rejoint Hudson, dis-je bien, avec la rondelle. Passe latérale à Dobson. C'est dévié par Evans à la pointe gauche. Ça ira derrière le gardien de but. Premier rendu. New York, il est contré par Byram. Ça revient le long de la rampe et c'est repris par Buffalo. Contre-attaque organisée par Krebs. Il passe devant les bancs de pénalité. Rentre à la pointe droite. Ça vient dans le dos de Carrier pour Matheson, son partenaire. Ennuyé par Tage Thompson derrière le filet du Canadien. Voilà Newhook qui vient aider ses défenses. Newhook travaille à la droite de Dobesh qui a cédé trois fois jusqu'à maintenant. La passe de sortie est bonne. C'est repoussé vers Demidov devant les bancs de pénalité raté par Carrier. La rondelle a quitté la surface à la hauteur de la ligne 2 du Canadien. On va reprendre au centre de la glace. 14-18 à faire en deuxième. 3-1 les locaux.
1: Il faut éviter absolument, Martin, l'immobilisme en zone neutre. Donc, les attaquants doivent, deux des trois attaquants doivent revenir. On a un joueur qu'on appelle Postman, le gars qui est en haut complètement, là, qui est caché, stretch, appelle ça comme tu veux, qui est derrière lui, pas de problème. C'est une option de passe pour le long jeu. Mais deux joueurs doivent revenir plus profondément pour créer de la vitesse.
0: Alors, McLeod va céder sa place à Zucker devant Philippe Dano, face au banc de pénalité devant la ligne 2 du Canadien. Remise en jeu gagnée par Dano, ça va à Jack. Au cercle droit, une remise latérale à Goulet. Goulet devant les bancs. Texier tente de remettre le disque en zone offensive, c'est raté. Contre-attaque se dessine là pour Buffalo. Quinn Hunt avec une passe qui a frappé la bivitro au cercle droit chez le Canadien. Derrière le filet, McLeod est là, fait circuler à Zucker. Zucker installe l'attaque à la pointe maintenant. La passe est perdue par Stanley, hors jeu à retardement. L'arbitre siffle alors que Quinn se bouscule avec Jack High. Et les arbitres sont approchés. Il n'y aura pas de suite à tout ça. On va reprendre à l'extérieur de la zone du Canadien. À nouveau en territoire central. 3-1 pour les Sabres.
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0: On va reprendre devant les bancs de pénalité face à la ligne bleue du Canadien de Montréal. Philippe Dano s'installe à la mise en jeu. Le but de Greenway sur une passe de Sam Wilson à 3:32 a porté le compte 3-1 en début de deuxième. McLeod à la mise en jeu pour les Sabres de Buffalo. Un peu de pression sur le Canadien, Danny, avec encore une fois deux buts de retard.
8: Oui.
0: Remise en jeu par Dano, gagné par Dano, ça va à Dobson. Dobson est dans le fond de son territoire, transfère la rondelle vers la pointe gauche, annulé rapidement par Timmons. Voilà Dano maintenant. Remet Dobson, Dobson devant les bandes pénalité, c'est dévié par Anderson derrière la défense adverse. Premier rendu, le défenseur des Sabres, Connor Timmons. On tente la sortie par la pointe droite. Zucker échappe la rondelle. C'est libre pour le Canadien. La passe de Dano maintenant. Vers Texier. C'est rabattu ensuite aussitôt par Timmons. Devient une passe en territoire central. On met clair d'attaque à 2-1 avec Quinn. Quinn est seul. Le tir frappe le poteau. Il avait déjoué le gardien sur ce jeu transversal. C'est repris par Quinn à la gauche du filet. Derrière le but. Tente de faire son chemin. Revient. Coupe dans l'enclave. Il a été intercepté à l'embouchure. Ça revient à la pointe. Dallin maintient l'attaque en vie. Rejoint Stanley. Le tir qui rate à la gauche du filet de Dobesh. Dallin maintenant reprend devant Anderson. Dallin, le long de la ligne bleue, remet au cercle droit. Voilà Quinn qui vient frapper le poteau. Garde la rondelle. À la droite au cercle, il en garde le contrôle. Remonte la zone chez le Canadien. Quinn toujours. Quinn déjoue dans l'enclave. Dobson, pénalité à retardement encore contre le Canadien. Quinn à la rondelle. Quinn tire. Ça touche le gardien pour dévier à sa gauche. Stanley reprend la rondelle. Il passe à la pointe. Pénalité à retardement contre le Canadien lorsque Texier touche au disque. Le sifflet de l'arbitre. Les Sabres ont de nouveau un avantage numérique. Oui, le joueur chassé, c'est Caden Gooley. Danny, c'est bien ça?
1: Un double échec.
0: Double échec.
1: Oui. Mais écoute, jusqu'à maintenant, là, l'histoire du match, c'est les mauvaises décisions. Là, c'est Dobson qui entre en territoire, se fait prendre sur un jeu alors qu'il perd la rondelle. Et ça provoque une situation à 2 contre 1. Dano revient, mais il est tardif sur la séquence. Quinn a une chance en or, il va frapper la barre horizontale.
0: Le tir était presque parfait.
1: Oui.
0: Les Sabres ont marqué un avantage numérique. Et la mise en jeu se fera à la droite de Dobash. Evans contre Norris. C'est gagné par le Canadien, c'est repoussé par le gardien derrière son filet. Ça revient au cercle droit. Evans est là. Fait circuler derrière son propre but. Ça va sortir à la gauche. Premier rendu, Zegno qui va dégager à l'autre bout de la patinoire. C'est à recommencer jusqu'à Alex Lyon. L'avantage numérique commence pour Buffalo. Un moment capital. En ce début de deuxième période, il mène déjà 3-1. Voilà Dalin. Remet à la remorque. Remise en territoire central. Zucker rejoint Dalin. Fonce au filet. Tire. Frappe. Le poteau encore une fois. Récupération à la pointe. Ah, c'est récupéré. En zone offensive par Thompson. Remet dans l'autre zone. La passe est ratée. Et l'attaque à bord. Dalin revient en territoire central. Il est sur la ligne rouge. Dalin maintenant cherche à attaquer la ligne bleue. La passe à Toc. Elle s'est rendue tant bien que mal. Dalin tente de reprendre. Il a perdu. À New York, le dégagement réussi par Evans ira jusqu'au gardien. Il essaie de recommencer. Zucker va aller chercher la rondelle. Ils sont en avantage numérique pour 1 minute 7. Voilà Zucker. Attaque la ligne bleue. Rentre en zone. À la gauche du gardien. Va s'installer haut de la zone. Interception réussie. Dano va sortir. Pousse le disque en territoire central. C'est revenu vers Byron qui retraite à la ligne bleue. Byron maintenant, pendant qu'il y a des changements chez lui, remet derrière. La deuxième unité est sur la patinoire. C'est eux qui ont marqué tout à l'heure. Voilà Dome à 2 points jusqu'à maintenant. Entre en zone. La passe de Benson est reprise par Byron. Byron s'installe au cercle droit. À la ligne bleue du Canadien. Benson maintenant. Benson dribble. Descend au cercle droit. Benson remet derrière lui. C'est Quinn maintenant à gauche sur droite. Benson s'approche du gardien de but. Tente de revenir. Il est contré. Carrier n'arrive pas à dégager cependant. Derrière le filet, ça rejoint McLeod qui a marqué en première période. À la pointe gauche du filet, s'échange avec Benson. McLeod à la pointe. Byron à la pointe gauche. Hésite. Tire. Arrêt du gardien. Immobilisation ensuite. La fin de la pénalité à Gooley dans 20 secondes. Commencement de dispute après le sifflet. C'est bref. Anderson, McLeod, on va reprendre en zone offensive pour Buffalo.
1: Oui. Et écoute, ça fait plusieurs fois que le Canadien récupère la rondelle, Martin, puis n'est pas en mesure de dégager le territoire. Là, c'est Carrier qui a récupéré cette rondelle très rapide. Donc, on lui rend crédit là-dessus, mais les Sabres sont partout. Alors, très rapidement, on est arrivé vers lui. On l'a empêché de dégager la rondelle.
0: On va reprendre à la gauche de Dobesh. Les Sabres attaquent en avantage numérique. Philippe Dano va se mesurer à McLeod. Il reste 11 minutes 7 à la deuxième. 3 à 1. Il s'agit d'un moment important pour le Canadien. La rondelle tombe, c'est gagné par Dano. Voilà Matheson. À l'embouchure gauche de son filet. Dégagement intercepté au vol, presque. McLeod maintenant. Byron descend en enclave. Il tire et goal! Bowen Byron en avantage numérique. C'est 4 à 1. Est-ce qu'on changera de gardien, Danny?
1: Peut-être qu'on attendra la fin de la période. J'en sais trop rien, mais à mi-chemin comme ça... C'est embêtant. Écoute, mais là, une chose est sûre, il est ébranlé, le jeune Dobesh, parce que des buts de là, c'est un des rares buts qu'il donne de cette distance. Du haut de l'enclave, il a été impeccable depuis le début des séries. Et là, il vient d'en donner un.
0: Et c'est le quatrième but dans les séries de Byron. Je pense qu'elle a touché un bâton et Doan a fait office d'écran devant le gardien Dobesh. C'est l'avance la plus importante que le Canadien aura surmontée depuis le début de ses séries. Suzuki au centre de la glace. Devant Kozak, c'est gagné par le Canadien et la rondelle est prise par Dobson. Latéralement pour Hudson. Dégagement ensuite provoqué par la déviation de Corville, c'est un derrière but. Premier rendu, c'est le défenseur Timmins qui fait de l'arbitre. Ça a été touché plus haut que la hauteur permise. On est à mi-chemin dans le match et les Sabres mènent 4 à 1.
1: Un autre dégagement du territoire raté, c'est Matheson qui a la rondelle.
0: Oui. Oh, il y a une pénalité mineure pour un bâton élevé, Danny.
1: Oui.
0: La pénalité est appelée à Malenstein. Alors là, le Canadien aura l'avantage numérique. Ils ont marqué leur seul but en avantage numérique, Danny. La porte est peut-être ouverte pour resserrer l'écart à 2 buts. tout on va ramener le jeu tout près du gardien.
1: Pardon, Martin. Tout à l'heure, c'est McLeod qui a intercepté cette rondelle au vol.
0: Oui.
1: Alors, quand même, il faut lui rendre crédit. Là, c'est un superbe jeu. Là.
0: On est prêt. Remise en jeu. Gagné par Suzuki. L'avantage numérique se déploie. Hudson s'échange avec Davidov. Passe interceptée. McLeod n'arrive pas à dégager. Derrière, on va le faire pour lui. Remise en territoire offensif. Pour les Sabres, récupération de Demidov. Demidov au cercle droit va préparer la contre-attaque. Le Canadien a l'avantage numérique à mi-chemin dans le match. Il tire de l'arrière 1-4. Remise à la remorque pour Suzuki. Il a marqué le seul but de son club. Attaque la ligne bleue. Tente de rejoindre Caulfield, c'est fait à la pointe de justesse. Hudson garde le jeu en vie. Au cercle droit, c'est Slavkovski. Tente une passe, ça lui revient. Slavkovski dans l'enclave, son jeu est intercepté. C'est repoussé au centre par Sam Wilson. Entrée zone de toc, c'est raté la passe. Hudson reprend. Revient au centre à Slavkovski.
8: Assist number 71, Ryan McLeod. Byron from McLeod on the power play at 9:01.
0: Alors confirmé le but des Sabres qui porte le compte 4-1. L'attaque à 5 se poursuit. Pour le Canadien, le tir qui a raté à la gauche du gardien de but. Récupération au cercle. Et voilà maintenant Slavkovski. Remonte la zone. Slavkovski avec un lancé-passe à l'embouchure droite. Caulfield maintenant à la pointe. C'est pour Hudson. Hudson vers Caulfield. Toujours au cercle droit. Embouchure droite. Suzuki à la rondelle. La passe à travers l'enclave. Ça rejoint Hudson. Il n'y a pas eu de tir. Hudson reprend et se retire à la pointe gauche. L'attaque se poursuit. Caulfield au cercle droit. Embouchure droite. Suzuki. Il dribble. Suzuki remonte. Permute avec Caulfield. Suzuki toujours à la pointe pour Hudson. Hudson maintenant. Lancé-passe. Intercepté. Dévié. Caulfield garde l'attaque en vie encore pour Suzuki. Cercle gauche est loin un peu, mais Slavkovski récupère le long de la rampe. Protège la rondelle. Rejoint maintenant Davidov à la ligne des buts, à la gauche du gardien. Remet à la pointe. Hudson maintenant, pas de ligne de tir. Remet au cercle droit. C'est pour Suzuki. Vers Hudson encore. Hudson, cercle gauche. Davidov lance au but. Déviation tentée par Slavkovski. Ça aurait pu réussir. Caulfield à la droite du but. Dagar maintenant le long de la rampe contre Greenwick qui a marqué tantôt. À la pointe droite. Encore. Hudson à la rondelle, se déplace à la pointe gauche. Hudson remet au cercle droit. Suzuki le tire du haut de l'enclave. Davidov. Arrêt du gardien. Cette rondelle est allée dévier dans le filet protecteur.
1: Oui, oui.
0: Elle a bien touché Lyon, Danny, je pense bien.
1: Je pense bien, oui. Ouais. J'ai l'impression qu'elle a dévié sur lui, mais il n'a pas fait l'arrêt complètement. Là, mais écoute, il se bat. Et Lyon, c'est un combatif, hein? Et jusqu'à maintenant, là, sur chacun des tirs, là, il y avait présence dans l'enclave. J'ai bien aimé le positionnement de Slavkovski qui a fait dévier une première chance. Et sur la deuxième séquence, celle de Demidov, la rondelle a dévié sur son défenseur.
0: Oui. On va reprendre à sa droite. Fin d'avantage numérique pour le Canadien de Montréal, 6 secondes seulement. Remise en jeu gagnée par le Canadien, mais c'est saisi. Et ensuite, la sortie est provoquée par Benson qui a jeté la rondelle chez l'adversaire. Dans le fond de la zone brûlée, la pénalité est terminée. Les Sabres ont eu le coup, même toujours 4-1. Dobson au centre dans la Bolduc devant les bandes pénalités. Fait circuler gauche droite derrière le filet. Ça revient au cercle droit. Le long de la rampe, Power a perdu la passe de Tag dans l'enclave. Réception ratée de la part de Bolduc. Et les Sabres prennent la rondelle pour attaquer. Remise avec Dome maintenant. Rejette chez le Canadien. Interception de Goulet. Remet à son partenaire au cercle gauche. Dobson au centre. Et c'est pour Newhook. Newhook devant les bandes pénalités. Lance la rondelle derrière le but. Ça va circuler à la droite du filet. Owen Power, plaqué. Remet le long de la rampe. Et la rondelle est saisie par Norris. Norris attaque le centre. Rentre en zone du Canadien. Norris maintenant. Il va s'installer au cercle droit. Chez le Canadien toujours. Talonné par Dano. Remet à la pointe. Dallin descend dans l'enclave. Dallin lance. Arrête avec la mitaine. Dobesch va tenter de se rebâtir. On va reprendre à la droite du gardien du Canadien. 8-0-7 à faire à la deuxième période. 4-1 Buffalo mène. 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

0: 8 minutes 7 à faire à la deuxième période. 4 à 1 les Sabres. Danny, ton sujet d'éditorial au deuxième entracte sera?
1: Il y a des transactions que les organisations aimeraient refaire. Et je vais parler bien sûr de Bowen Byron parce que c'est un des joueurs clés dans cette série.
0: On est prêt avec Suzuki, le seul marqueur du Canadien à la fin de la première en avantage numérique contre Peyton Krebs à la mise en jeu. Les Sabres attaquent, le Canadien se défend là-dessus. 3 buts de retard. Ce n'est jamais arrivé pour le Canadien depuis le début des séries. Avertissement pour le juge de ligne. Remise en jeu gagnée par Suzuki. Ça va à Matheson, fait circuler à la gauche de son gardien. Rejoint Caulfield devant les bancs, fait dévier. Donc bien cherché. Dallin a reculé chez lui. Remise latérale pour Byron qui vient juste de marquer. Ça revient à Dallin. Dallin contrôle sa zone attendue par Suzuki. Rejoint Byron. Byron au cercle gauche. Remet en territoire central pour Krebs. Entrée de zone ratée. Falkowski intercepte. Rejoint Caulfield. La passe à Matheson devant les bancs. Rejette le disque en territoire offensif. Dallin le premier rendu derrière le gardien Lyon. Longue passe pour Don devant le banc du Canadien. Latéral cherche à rejoindre Krebs. Krebs a raté l'entrée de zone. Slavkovski reprend. Remet au cercle gauche à son défenseur Matheson. Matheson derrière pour Slavkovski. Attaque le centre. Franchit la ligne bleue avec un rejet derrière la défense. Premier rendu Dallin. Devancé par Slavkovski de justesse. Transfert raté de la part du Canadien. Dallin intercepte. Remet le long de la rampe. C'est maintenu là. Les Sabres ont gardé le contrôle. Dallin fait circuler derrière son gardien. À la pointe gauche. Hudson intervient. Prend la rondelle. Remet dans l'enclave. Réception ratée de la part de Texier. Et le dégagement des Sabres. Dallin va rejoindre la zone offensive. C'est refusé par les arbitres. Le Canadien aura mis en jeu en zone alors que les Sabres ne pourront faire de changement. 7-0-5 à faire à la médiane. 4-1 toujours. L'équipe locale mène.
1: C'est difficile. Écoute, des gars comme Texier, il y a des joueurs de soutien qui ne sont pas au rendez-vous, Martin. Ouais. C'est ce qui donne énormément de difficultés aux Canadiens parce que à un moment donné, là, tu dois avoir un petit peu de rythme créé par ces joueurs-là. De l'autre côté, évidemment, il y en a du rythme créé par les joueurs de troisième et quatrième trio. Et ça fait toute une différence là, depuis le début du match.
0: On a l'impression, Danny, que le Canadien n'est même pas capable de donner une mise en échec.
1: Non, on est en retard sur le jeu presque partout. Là.
0: Mise en jeu gagnée par Montréal. Hudson au cercle. Voilà Demidor qui lance. Il a raté la cible. Cette rondelle revient au cercle gauche. Voilà Texier encore. C'est-à-dire Dobson. Remet le long de la rampe. Hudson a raté la réception. Dégagement des centres. Tage Thompson devant le banc du Canadien immobile. Contre deux joueurs, il a gardé possession. On est ensuite à Byron. Byron attaque la pointe droite. Descend en zone offensive. Fait circuler la rondelle derrière Dobesh. Ça revient au cercle gauche. McLeod qui a marqué en première. McLeod travaille derrière le filet ou presque à la gauche du gardien ensuite. Bagarre contre New York. New York cherche à prendre le contrôle de la rondelle. Elle est sautillante. Demi Dovella. Dégagement intercepté. La passe de Sam Wilson à son joueur de pointe. Power qui a raté son tir. Poursuit sa rondelle. Power derrière le filet. Va sortir à l'embouchure gauche. Contrôle la zone du Canadien. Remet derrière lui. Zucker. Cercle gauche. Il lance. Touche le gardien. Et ça va dévier derrière pour revenir à Zucker. Zucker derrière le filet. Un contre un. Contre New York. Zucker remonte. Il est au cercle gauche. Les Sabres attaquent maintenant. Voilà Quinn. Tire du haut de la zone. Touche la mitaine du gardien. Retour devant. C'est rabattu au cercle. Quinn a repris. Il est derrière le filet du Canadien. Jeu tourniquet. Revient au cercle droit. Remet au cercle gauche. McLeod dans la rondelle. À la pointe. Quinn avec un lancer qui rate considérablement. Rebond de la bande cueilli par Zucker. Zucker revient au cercle droit. Les Sabres tournent chez le Canadien. Là. Ils ont plein de contrôle de la zone offensive. Quinn maintenant remet à la pointe. Power is it. Au cercle gauche. Pas de ligne de tir. Laisse la rondelle derrière. C'est raté. On va revenir en territoire central pour plus de sûreté pendant qu'il y a des changements. La foule apprécie. Les Sabres contrôlent complètement leur patinoire. Power cherche à attaquer. Demilov enlève la rondelle, mais derrière, on était là. Greenway. Même lui, Danny, a l'air d'un scientifique.
1: Oh my God.
0: Jette la rondelle dans le fond de la zone. Bagarre un contre un. Assez gagné par les Sabres. Greenway revient dans l'enclave. Le tir de Dallin. Arrête Dobesh. Se bat encore. Mais les Kekal. Dallin frappe la rondelle. Un autre avec la jambière. Là, il vient de sauver le cinquième but. Dégagement d'Anderson avec un rejet en territoire offensif. Byron qui a marqué tantôt vient chercher la rondelle. Attendu par Texier. Va derrière son gardien. Freine maintenant. Remet à la gauche du filet pour Greenway. Longue passe devant les bancs. C'est raté par Marlenstein. Carrier intervient. Il est plaqué par Dallin. Et ensuite, ce rejet qui ira derrière Dobesh. Et bien là, Danny, Dobesh a sorti deux bons arrêts pour empêcher le cinquième but des Sabres.
1: Encore le quatrième trio.
0: Territoire central, ça revient à Goulet. Goulet s'échange avec Carrier latéralement derrière la ligne bleue. Voilà Texier. Sa passe est ratée. Elle est reprise cependant par Carrier à la ligne bleue adverse. Josh Anderson place sa rondelle derrière les défenses. Le gardien intervient. Doan est le premier rendu. Un but, une passe jusqu'à maintenant pour le jeune Doan. Byron est là à la rondelle. Attend l'arrivée de force fraîche dans la mêlée. 4 minutes 30 à faire à la deuxième. 14-14 les tirs. Mais les tirs du Canadien viennent de loin. Byron va contre-attaquer. Byron maintenant, près des bancs de pénalité. Jette le disque chez l'adversaire. C'est repoussé maintenant par Benson. Boulet, là, cercle droit, rejoint Carrier. Ça lui revient. Boulet patine près des bancs. La passe d'entrée est bonne. Voilà Vellino, chassé croisé. Tire dans la vitaine de Lyon, il n'y aura pas de retour. Commencement de dispute après le sifflet. Et là, ça brasse. Après le sifflet, intervention de Kirby Duck. Ça se gâte, là. Fallait peut-être s'y attendre avec les circonstances. Là, c'est Norris qui est aux prises le long de la rampe alors que Bolduc, lui, a accroché un autre adversaire.
1: Oui.
0: Tout le monde semble vouloir se calmer, du moins. Non, pas du tout. Stanley derrière son filet. En allons à dire, il tire fort sur le chandail de Dak. Les arbitres sont intervenus. On va s'arrêter pour une pause. 4 à 1 Buffalo. On est dans le dernier droit de la deuxième, ici à New York.
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0: On va reprendre en zone offensive pour le Canadien à la droite du gardien Lyon qui a 3 buts pour travailler, 4-0-9 à faire à cette deuxième. Le but de Byram et de Greenway ont fait mal aux Canadiens jusqu'à maintenant dans cette période médiane. On va ramener le trio de Kirby Duck qui était là avant la pause publicitaire.
1: Les Canadiens nous ont habitués à des meilleurs deuxièmes que ça, Martin, dans la première ronde.
0: Bien sûr. Là, on a des difficultés à organiser des choses, Danny, vraiment, là.
1: Ouais, c'est une mauvaise journée au bureau pour nous, là.
0: Ça ressemble à ça.
1: Ouais.
0: Zerino contre Thompson. Thompson défend. Zerino gagne la mise en jeu. À la pointe droite maintenant. Hudson descend. Au cercle, tire au filet. Arrête Lyon. Et il n'y aura pas de retour. Un petit commencement de bousculade après le sifflet. On n'ira pas plus loin avec tout ça. On va reprendre tout près d'Alex Lyon.
1: Et Martin, on savait avant cette série que le deuxième, troisième trio des Sabres, c'était des trios quand même qui étaient capables de générer de l'attaque. Mais ce soir, ce qui est la surprise, c'est vraiment le quatrième trio qui ajoute à ce niveau de difficulté du Canadien là, à contrôler l'adversaire en son territoire.
0: Vellino Thompson, Vellino gagne encore. Ça va à la pointe droite. Hudson s'installe. Il rate sa passe, attaque à bord. Bolduc revient à la place du défenseur. À la ligne bleue, rabat au centre. Vellino prend contrôle du disque. Remet derrière sa propre ligne bleue à Hudson, campé devant son gardien. Le Canadien s'organise. Voilà Vellino. Patine en territoire central. Attaque la ligne bleue adverse à la pointe gauche. Lance derrière les défenseurs. Timmins est le premier rendu. Plaqué par Vellino. La rondelle est à Bolduc maintenant et il s'installe. Bolduc rate son jeu le long de la rampe. Plaqué par Thompson. Thompson choisit d'attaquer. Territoire central. Il perd la rondelle. Revirement. Voilà Bolduc maintenant. Rejoint Dak. Dak est près de l'enclave. Tente un tir. Arrête de l'arrière. Deuxième lancer. Et compte.
1: Wow.
0: Kirby Dak. Il était presque étendu sur le dos. 4 à 2. Le Canadien n'est peut-être pas mort ce soir.
1: Deuxième effort de Kirby Duck. Écoute, c'est les premiers moments où on le voit dans le match. Là, il n'y avait rien de concluant jusqu'à maintenant. Revirement en territoire neutre de la part des Sabres. On contre-attaque rapidement. Premier arrêt. La rondelle est sautillante et il va taper cette rondelle alors qu'il est, comme tu le mentionnais, Martin, étendu tout son long. Carrément. Et il place la rondelle dans le haut du filet. Du côté du gars, c'est le côté rapproché. C'est un retour de lancer. Ça, c'est un but de deuxième effort.
0: Et Paul Duc qui a créé le revirement au centre de la glace pour permettre ce but. Et le Canadien en ajoute un autre. Remise en jeu au centre gagné par Suzuki. Ça va au défenseur. Matheson s'échange avec Carrier. Devant les bandes de pénalité. Voilà Slavkovski. Attaque la ligne bleue. En plein centre, il a perdu la rondelle devant McLeod qui rabat le Canadien au point central. Carrier revient sur ses pas. On aura la confirmation du troisième de Kirby Dach dans ses séries. Dégagement derrière Lyon. Dallin vient chercher la rondelle. Sonne la charge. En patinant maintenant au centre. Remet devant les bandes de pénalité. Joker évite le plaquage de Carrier. Tire la rondelle à la droite de Dobesch. Récupération de Matheson. Rondelle remise au cercle droit. Samuelson bagarre maintenant. Suzuki prend la rondelle et va sortir. Il passe en retrait pour Matheson. Il perd. Insistance de Quinn. Remet à Zucker. S'installe au cercle gauche. Les Sabres attaquent après ce revirement. Rondelle remise dans le fond de la zone. Samuelson est venu barrer la route de Matheson. Matheson reprend quand même la rondelle ensuite. Passe au cercle gauche pour Caulfield et au centre. Voilà Slavkovski. Slavkovski arrive devant les bancs de pénalité. Attaque la pointe gauche. Arrête en zone offensive. On fait des changements chez lui. Latéral vers Newhook qui vient de sortir du banc. Newhook attaque à la droite du gardien de but. Fait circuler derrière alors que l'arbitre est dans son champ de tir. Alors à 16-31, le but confirmé par le Canadien. Rejet jusque Lyon maintenant. Sert sa cause. Alors que Benson est revenu pour aider les défenses. Dégagement des Sabres. Va franchir la glace au complet. Premier rendu, Caden Goulet. C'est accepté. Goulet maintenant. Oh, il a perdu la rondelle derrière. Donc, derrière le but. Tente de revenir devant. Il est plaqué par Jacky. Dégagement de Evans rejoint Demidov. Il tape la rondelle au centre. Voilà Newhook. Attaque presque seul de son camp. Il est rattrapé. Byron lui a fait perdre la rondelle à la ligne 2 des Sabres. Byron reprend. Byron a marqué tantôt. Il est en territoire central. Contrôle le jeu, jette prudemment derrière le filet de Dobesch. Les Sabres vont se mettre en mode gestion en cette fin de deuxième. 4-2, le Canadien vient de rétrécir le quart. Newhook, oh, mauvaise passe. Benson maintenant au gardien, passe devant dans l'enclave. Personne ne la reçoit, ça va à la pointe. Byron au cercle droit, Stanley tente une transversale. Raté, et c'est Evans qui va récupérer au cercle gauche. N'arrive pas à sortir, deuxième essai. Passe devant les bandes de pénalité, dégagement de Newhook. Ça va circuler derrière Alex Lyon. Attend l'arrivée de ses défenses pendant que l'entraîneur Martin Saint-Louis fait des changements. 1 minute 23 à faire à la deuxième. À Buffalo, 4-2 les Sabres. Stanley avec une passe en zone offensive. Greenway qui a marqué tantôt un contre un. Arrêté! Et Hudson qui l'a envoyé sur le dos. Ça s'est récupéré maintenant. Voilà Josh Anderson. Patine devant les bancs. Devant Malenstein. Passe maintenant. C'est l'entrée de zone. Dano à un contre un. Veut contourner Power. Tire sur l'extérieur du filet. Power reprend derrière le filet contre Dano. Dano cherche à lui faire perdre la rondelle. À la pointe droite. Hudson réussit. Maintenant à la pointe. Attaque de fin de période pour le Canadien. Voilà Josh Anderson. Au cercle droit. À la pointe droite pour Hudson. Hudson maintenant se déplace. Il est presque à la pointe gauche. Il lance. C'est bloqué devant le filet. Ça ne sépare pas au gardien. Power maintenant. Dégagement intercepté au cercle droit. Voilà Dobson. Dobson toujours. Rejoint Hudson à la pointe gauche. Hudson poursuit l'attaque de fin de période. Remet ensuite à Dobson. Dobson est campé à la pointe droite. Roule le long de la ligne bleue. Passe à Hudson. Hudson descend au cercle. Il lance. Ça a dévié devant le gardien pour aller au cercle gauche. Greenway n'arrive pas à sortir. Pression exercée par Dobson encore. Dégagement au vol. Reçu par Hudson qui rejoint le point central avec ce disque. Remise à Texier, ça revient à Hudson. Hudson s'installe au cercle gauche. Fin de période encore vers Texier. Le tir, il a raté la partie supérieure. Et cette rondelle revient au cercle gauche. Hudson avec un tir à travers l'enclave. 13 secondes à la période. Voilà Texier toujours à la pointe pour Dobson. Dobson laisse la rondelle à Hudson. Hudson remonte la zone des Sabres. Hudson toujours, 7 secondes. Tir appuyé au cercle droit, c'est raté. Et le rebond va sortir de la zone. Et voilà, c'est comme ça que la deuxième se termine. Eh bien, Danny, le Canadien pourra rentrer au vestiaire au moins avec un bon goût en bouche, un but et une bonne fin de période.
1: Oui, une bonne fin de période, du temps de possession en territoire adverse. C'est sûr que l'entraîneur du Canadien va parler du prochain but en disant, écoute, si on a réussi à marquer un autre but tôt dans la période, en parlant de la troisième, évidemment, on va les ébranler, on est dans le coup, etc. On commence à se placer, on joue du meilleur hockey, blablabla. Je pense que c'est tout ça que l'entraîneur va tenter de faire parce que, écoute, c'est un drôle de match pour le Canadien. Il y a comme des bons moments, il y a des mauvais moments. Les mauvais moments sont souvent reliés à l'immobilisme en zone neutre. Moi, je reviens sur cet élément-là parce qu'on est allé à l'entraînement et on les a vus le pratiquer, mais on le fait pas de façon régulière. Il faut vraiment que deux des attaquants viennent prêter main forte ou venir chercher la glace pour, lorsqu'on tourne et on attaque,
7: ça
1: prend de la vitesse. Et là, si on fait la passe au joueur qui est le long de la rampe, l'espèce de joueur caché, là, pour faire dévier les rondelles, on a deux joueurs qui sont à pleine vitesse, qui peuvent battre les patineurs quand même très solides à la défense des Sabres.
0: Parce que Lyon n'a pas été très brillant sur le dernier but de Dach. Là, c'est un drôle de but, mais là où je veux en venir, Danny, c'est que il y a peut-être moyen d'attaquer ce filet-là qu'on n'a pas attaqué beaucoup. Là.
1: C'est clair qu'il faut l'ébranler. C'est toujours la même chose. Est-ce qu'on va au filet? Est-ce qu'on est assez linéaire? Je trouve que, tu sais, tout à l'heure, j'ai vu Bolduc tenter quelque chose. Là. Il est allé, puis il a mis la main au visage. Là, wow, puis ça s'est bousculé. Le tir était de Veleno. C'est une bonne décision. Linéaire. Ensuite, il a provoqué, sur la deuxième séquence, après la mise en jeu, on a provoqué une situation de revirement à partir de la zone neutre. Je pense que c'est ce genre de choses-là qu'il faut faire. Et garder les rondelles, et garder les rondelles profondément, autant qu'on a de la vitesse. Parce que si on est arrêté, on peut bien placer rondelles derrière les défenseurs. Non. On va être deuxième.
0: Ça va être juste des relances. Merci, Danny. On va te retrouver dans un moment pour ton éditorial. À l'issue de la première période, les Sabres avaient l'avance 2-1 sur le Canadien de Montréal. Ils entreprennent la deuxième avec beaucoup de vigueur. Et à 3 minutes 32, Greenway va marquer son premier but des séries sur une passe du défenseur Sam Wilson. Il marque et portera le compte 3-1. Lors d'un jeu de puissance, Bowen Byram est dans le haut de l'enclave. Il va battre le gardien Dobesch pour son quatrième des séries. McLeod récolte un autre point. Et à 9 minutes 1 de la deuxième période, c'est 4-1 en faveur des Sabres. Une attaque provoquée grâce à un revirement. Bolduc va saisir la rondelle, remet à Dak. Et Dak va prendre un retour dans sa chute. Il est sur le dos littéralement et va réussir à battre Lyon du côté de la mitaine qui n'a pas bien paru là-dessus. À 16 minutes 34 secondes de la période médiane, le Canadien resserre la marge de nouveau à 2 buts. Les tirs, 10 en première par le Canadien et 8 en deuxième. 18 lancés. Lyon a donné un but en première et un but en deuxième. Pour les Sabres, c'est 6 lancés en première période, 9 de plus au cours de la deuxième, 15 tirs. Alors que le gardien Dobesch a donné 2 buts en première et 2 buts en deuxième. Après 2 périodes complètes à Buffalo, New York, les Sabres 4, le Canadien de Montréal 2.
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3: On vient de compléter deux périodes ici à Buffalo. Les Sabres 4, le Canadien 2, qui pourrait peut-être tenter un retour en troisième période après le but de Dak, qui a été le dernier de la deuxième. Dali, maintenant. Avant d'aller te rejoindre, pardon.
4: Oui.
3: Pardon. Allons à Place Bonaventure. Retrouver notre ami Jérémy Rainville dans nos locaux de Cogeco Média. Jérémy, est-ce que tes invités y croient encore?
5: On a eu toute une conversation durant la pause, à savoir est-ce qu'on donne déjà le match au Sabres de Buffalo. Et ici, on a décidé qu'on n'abandonnera jamais! Jamais! C'est fait officiellement. Donc,
3: je suis pas surpris.
5: Exactement. Fait que donc, eux continuent à... On a confiance encore à Jakub Debeche parce que c'est clairement pas sa faute tout ce qui s'est passé dans ce match-là. Mais Martin et Danny, je pense qu'on vient de comprendre une chose. Il n'y a personne qui a dit que c'était pour être facile, cette histoire-là.
3: Non, ça c'est sûr.
5: C'est un petit retour à la réalité, chers amis. C'est comme ça que ça marche, au pic et à l'appel. C'est de même ça marche.
3: Jérémy, merci. Tu vas être avec nous, bien sûr, pour l'après-match. Et bonsoir les sportifs. Espérons qu'on aura des choses positives à jaser après cette rencontre. On ne sait jamais. Le Canadien est revenu de l'arrière assez souvent. Pendant la saison, ils sont testés. Merci tout le monde à Place Bonaventure. Merci, Jérémy.
5: Merci, Martin. Merci, Danny.
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3: Alors là, c'est vrai, Danny.
4: Oui, non, non. Hey, Martin, tu sais, je regarde jouer Byron, puis c'est vraiment un atout important. Il est encore marqué aujourd'hui. C'est un joueur extrêmement important pour les Sabres de Buffalo. Puis, écoute, ça a été vraiment une acquisition. Une acquisition spectaculaire. Mais quand je dis spectaculaire, là, écoute, il joue avec l'Avalanche du Colorado. Honnêtement, il y avait quand même des choses à offrir offensivement.
5: Il avait été blessé avec l'Avalanche.
4: Il a été blessé au début de sa carrière. Ouais. Écoute, quand il était repêché, Martin, il mesurait 5 pieds 11.
5: Ouais.
4: Il pesait 170 livres, je vais dire comme ça, là, 168, mais bon, autour de 170 livres. Il est 1,205. Il avait 17 ans à l'époque. Il avait 18 ans, là, son année de repêchage. Ouais. Il avait 24 ans. T'sais, mon point, c'est... Soyez toujours prudent avant d'échanger un défenseur.
5: C'est sûr.
4: T'sais, chez
5: Parce
4: nous,
5: que ça prend plus de temps à développer.
4: Chez nous, c'était McDonough.
5: Oui.
4: T'sais, McDonough, c'était à l'époque... il va être un défenseur défensif, un joueur... Correct, mais je pense qu'on peut trouver des gars comme ça.
5: Oui, parce qu'on pensait qu'ils ne se développeraient pas offensivement. C'est pour ça qu'on avait fait cette espèce de constat-là.
4: Oui. Il était jeune encore à l'époque. Tu sais, il n'était pas arrivé.
5: Il n'avait jamais joué un match.
4: Il n'avait jamais joué un match. Il n'était pas arrivé à maturité.
5: Puis il était dans les collèges. Il n'avait même pas fait un camp d'entraînement.
4: Le Canadien aujourd'hui, tu sais, c'est du passé. Évidemment, oui. Ça va vite là-dedans.
5: Mais quand même.
4: Mais nous, aujourd'hui, avec le recul, le constat qu'on fait, c'est toujours le même. Les défenseurs, les gardiens de but, prends ton temps.
5: Oui.
4: Les joueurs de centre, prends ton temps.
5: Oui.
4: Ça prend du temps à se développer. C'est des positions névralgiques.
5: Des ailiers, c'est plus facile à trouver.
4: C'est plus facile à trouver puis ça se développe plus rapidement.
5: Oui.
4: Parce que c'est des joueurs avec moins de responsabilités sur le plan stratégique. Le gardien de but, c'est une autre affaire, c'est une bébite à part. Mais si tu prends les défenseurs, ça prend du temps avant d'arriver à échéance. On a toujours parlé d'à peu près 250 matchs dans la Ligue nationale. Alors aujourd'hui, tu regardes les choses froidement. Et,
5: Byron a combien de matchs, là?
4: Et Byron, actuellement, si on regarde dans la Ligue nationale, il est à 328 matchs.
5: On vient d'avoir la couleur.
4: On commence à voir la couleur.
5: C'est pas mal bon, la couleur.
4: C'est pas mal bon, effectivement, Martin. À peu près à 200 matchs, on a décidé de l'échanger. Écoute, Mittelstadt est même plus au Colorado.
5: Il essayait de gagner la Coupe, il y avait un trou.
4: Il y avait un trou. Ben, à chaque année, là, ils ont... Là, cette année,
5: là, c'est
4: Kadri, Nécroix. Ouais. Ils sont allés chercher des joueurs de centre plus costauds là, qu'ils ont fait ce constat. Mais quoi qu'il en soit, tu sais, je voulais mettre en perspective cette affaire-là parce que c'est toujours important d'être patient avec les défenseurs. Nous, à Montréal, il y en a un paquet de défenseurs
3: oui.
4: qui sont dans les rumeurs de transactions.
3: Engstrom,
4: Rennbacker, oui. etc. C'est des gars qui n'ont pas joué dans la Ligue nationale.
3: Faut être patient.
4: Faut être très prudent.
3: Et c'est une mauvaise nouvelle, puisque tu parles de Rennbacker, je fais la parenthèse,
4: oui,
3: il a été blessé, là, dans le dernier match. La victoire, quand même, le Rocket de Laval, comme on continue le plaisir un peu contre les Marlies, mais malheureusement, Rennbacker a été blessé, on ne connaît pas son statut pour la suite des choses. Merci, Danny. On va aller voir maintenant ce qui se passe ailleurs dans la LNH.
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3: Le match va commencer à 21h30. Dans 35 minutes, les Golden Knights de Vegas recevront la visite des Ducks d'Anaheim pour le match numéro 2 de cette série demi-finale de conférence. Les Knights ont pris les devants 1-0 dans cette série. Rappelons-le, c'est en prolongation qu'ils ont gagné contre les Ducks. Et tantôt, on a fait état de l'excellent travail de Jack Eichel et de Mitch Marner. Mais dans l'autre camp, les Ducks d'Anaheim, en voici un qui connaît un très bon baptême de série de fin de saison. C'est le défenseur Lacombe. Lacombe est de tous les jeux, offensif,
4: ouais,
3: défensif.
4: Très, très bon.
3: Très bon jeune défenseur. Alors pour lui, c'est un premier test en série. Et jusqu'à maintenant, il le passe haut la main. Alors on verra bien si les Ducks pourront se relever et créer l'égalité avant de revenir face à leurs partisans. Évidemment, les séries se poursuivront dans la Ligue nationale demain. Et on verra au menu les Flyers de Philadelphie qui vont rentrer à domicile et recevoir les Hurricanes de la Caroline. Mmh. Les Flyers avaient tout fait pour égaler le compte dans cette série 1-1. Ils avaient connu un bon départ. Ça allait bien. Et les Hurricanes les ont coiffés au fil d'arrivée avec un but de Taylor Hall. En fait, c'est encore le même trio, là.
4: Oui.
3: C'est Taylor Hall et Stan Coven, notamment.
4: Et Blake.
3: Alors,
4: c'est le deuxième trio qui est devenu le premier
3: exactement.
4: Des séries. C'est incroyable.
3: Exactement. Ça. Alors, tu sais, c'était pas un but scientifique. Là, on est juste allé au filet. La rondelle a frappé Taylor Hall.
4: Oui, oui, oui.
3: Danny, les Flyers vont devoir vraiment tourner la série de bord chez eux. Sans ça, ça va aller vite.
4: Martin, leur premier trio, depuis le début des séries, a deux buts. Deux buts, on se passe. Fait que tu peux pas gagner. Moi, tu sais, je regarde là, Vladar, il joue très bien. 928,
3: C'est pas, écoute, les buts, il n'y a pas été en cause là-dedans. Là.
4: Mais il joue contre un adversaire en 8 matchs, 11 points. L'adversaire, le trio de Stankoven, en 6 matchs, a 24 points, dont 11 buts. Écoute, là, à un moment donné.
3: C'est vraiment fascinant, Danny.
4: Ouais.
3: Je me répète peut-être par rapport aux Kings, là. C'est pas l'équipe la plus spectaculaire,
4: non,
3: la plus intéressante de la Ligue nationale, mais c'est une machine extrêmement bien rodée.
4: Cette année, là, ils ont les bons match-up.
3: Ouais.
4: Ils ont les bonnes confrontations pour se donner de l'air.
3: Puis un gardien de but qui est hors
4: jusqu'à
3: pair.
4: Maintenant, écoute,
3: quand ça déborde juste un petit peu, là, Freddie Anderson.
4: Jusqu'à
3: fait
4: maintenant, là, il fait mentir tous ses dénigreurs.
3: Absolument. C'est-tu un autre ancien Maple Leaf, ça, qui avait de la misère à jouer sa pression?
4: Ben oui.
3: Alors, je vous rappelle, mesdames, messieurs, que cette série se poursuivra ici même à Buffalo, alors que le match numéro 2 sera présenté vendredi soir à cette antenne-ci. Émission d'avant-match dès 18h30 et cette émission d'avant-match sera précédée par les amateurs de sport en série avec Mario Langlois qui commencera à 18h. Le match numéro 3, alors que la série arrivera à Montréal, aura lieu dimanche en soirée. Nous aurons 60 minutes d'émission d'avant-match à vous proposer dès 18h05 et Mario, pour les amateurs de sport en série, commencera lui dès 15h et on aura une présence, bien sûr, autour du Centre Bell avec la fête des partisans à ne pas manquer pour la journée de dimanche. Ça, ce que je suis en train de dire, c'est que même si vous n'avez pas des billets pour le match, venez faire un tour. Il y a beaucoup d'ambiance autour du Centre Bell, puis on se sent comme si on était dans l'amphithéâtre. Vous aurez l'occasion de rencontrer notre équipe également, Mario, Jérémy, tout le monde. On va s'arrêter pour quelques messages. Et dans un moment, ça reprend de plus belle. Est-ce que le but de Kirby Duck, qui a porté le compte 4-2 en faveur des Sabres, donnera un regain de vie aux Canadiens? On le saura bien assez vite. La pause et au retour la troisième.
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2: La deuxième période en 60 secondes.
3: On est prêt à reprendre les hostilités. Norris au centre contre Dano et c'est parti pour la deuxième. Sam Wilson, on est en territoire offensif. Voilà, Greenwood. Greenwood attaque au cercle droit. Il lance et bon! Côté de la mitaine, il a battu Dobesch. Est-ce que quelqu'un a gêné le gardien? C'est 3-1 pour Flo. C'est ravagé ensuite, aussitôt par Timmons. Deuxième passe en territoire central. On met ça en attaque à 2 contre 1. Avec Quinn, Quinn est seul. Le tir frappe le poteau. Il avait déjoué le gardien sur ce jeu transversal. Voilà Dallin. Revient à la remorque. Remise en territoire central. Zucker rejoint Dallin. Fonce au filet. Tir frappe le poteau encore une fois. La bouche au gauche sur son filet. Dégagement intercepté au vol. Presque. On enclave maintenant. Byron descend en enclave. Il tire et bon. Bowen Byron en avantage numérique. C'est 4-1. Territoire central, il perd la rondelle, revirement. Voilà Bolduc maintenant, rejoint Dak. Dak est près de l'enclave, tente un tir. Arrête Laurier, deuxième lancé, et compte! Wow. Kirby Dak, il était presque étendu sur le dos. 4-2. Le Canadien n'est peut-être pas mort ce soir.
2: Allons derrière le banc avec Danny Dubé.
3: Alors Danny, une troisième période pour que le Canadien puisse tenter de revenir dans ce match.
4: Oui, exactement. Et écoute, très honnêtement, je pense que les premières minutes vont être très importantes.
3: Au centre, Suzuki gagne la mise en jeu. Dégagement du Canadien, rejoint la ligne 2. Oh, c'est 2 contre 1. Suzuki la passe. Le tir de Caulfield. Arrêt de Lyon, il a vu venir. La rondelle est venue mourir contre le logo de son chandail. On va reprendre tout près de lui. Alors, dès le départ, Danny, le Canadien s'offre un 2 contre 1. Le
4: message est clair, Martin. C'est là que ça se passe. Et jusqu'à maintenant, les locaux, les sabres ont 10 revirements. Le Canadien n'en a que 6. Alors, continuez à mettre de la pression.
3: Norris contre Suzuki à la droite du gardien Lyon. C'est gagné par Norris. Ça va à ses défenses derrière. Voilà, Dallin remet au cercle gauche. Sortie perdue, la part. Les sables, le Canadien s'installe, le tir de Dobson qui a été bloqué. Retour raté par Caulfield dans l'enclave et la sortie. La passe est réussie, celle de Krebs. Attaque à 1 contre 1. Benson s'arrête en zone offensive, tente de passer vers l'enclave. Ça rebondit sur un joueur et c'est Suzuki qui prend possession à la droite de son gardien. Nick Suzuki s'en va derrière son gardien de but. Choisit de remettre à nouveau derrière le filet. Et voilà maintenant Noah Dobson avec la rondelle. Le Canadien prépare une attaque en début de troisième. Rejoint Hudson devant les bancs de pénalité. Et la rondelle est sortie littéralement de la surface pour aller loin. Dans les gradins, derrière le gardien, on va reprendre en territoire central, alors que le Canadien fait des changements complets.
4: Tire de l'enclave de la part de Cole sur la dernière séquence. Martin, écoute, à un moment donné, les choses vont tomber en place. Là, évidemment, il s'en veut parce que c'est vraiment dans le logo du gardien. Là, il n'a pas fait travailler beaucoup Lyon sur la dernière séquence alors qu'il avait reçu une excellente passe de son capitaine.
3: Evans gagne la mise en jeu devant Thompson au plein centre de la glace. On rejoint Carrier, pousse devant le bas de l'adversaire. Demidov jette du revers à la gauche du filet. Evans fait circuler derrière, intervention de Thompson. Thompson maintenant contre New York. Il a du mal un peu, remet à son défenseur derrière le filet. Et c'est la rondelle qui appartient maintenant à Owen Power. Power avec une passe presque interceptée par Demidov. Krebs le pousse à la ligne bleue, c'est repoussé par Evans derrière le filet adverse. Premier rendu, c'est Demidov, se fait une passe, revient à la gauche du gardien, passe à la pointe maintenant. Carrier lance, c'est bloqué par le gardien Lyon. Retour à Tage Thompson, contrôle sa zone maintenant. Cercle droit, lobe le disque au centre, il cherche Krebs, intercepté avec la main de Carrier devant les bancs de pénalité. Remet d'une seule main, voilà Demidov, attaque à 1 contre 1. Tente de déjouer le défenseur Timmons, place la rondelle derrière lui. Il a réussi, mais personne pour prendre sa passe au cercle gauche et le dégagement. Les sabres permettent des changements de leur entraîneur. Carrier revient sur ses pas. Il est dans son territoire, devant son gardien. Passe pour Bolduc. Bolduc a provoqué le deuxième but du Canadien. Attaque à pointe droite, évite un plaquage. Lance la rondelle dans le fond de la zone. Delino maintenant contre le défenseur Stanley derrière le filet. Ça revient à Jacky. Cercle droit, cercle gauche, il s'implique. Ça va circuler derrière le filet. Récupération au cercle droit de Delino. Quand une passe interceptée, voilà Quinn qui part en attaque. Rejoint McLeod. McLeod maintenant, entrée réussie. Joker qui a raté sa passe.

0: ira derrière le filet du Canadien. Tire le Timmons à travers l'enclave. Personne pour faire dévier. Récupération de McLeod. Il a un but, une passe, lui, ce soir, derrière le filet. Joker devant le tir. Quelle chance ratée de la part de Quinn de l'enclave. À bout portant, il a raté la cible. Le dégagement du Canadien ira derrière la défense. Oh, Dak fonce sur la rondelle et Lyon l'a devancé. Lyon pousse sur sa feu gauche. Dak est le premier sur la rondelle. Fait circuler derrière le but. Pendant qu'il y avait des changements derrière, Timmons à la rondelle. Revient au centre devant des bancs de pénalité. Quinn attaque la pointe gauche, ralenti par Dano. Place à rondelle au filet chez le Canadien. Anderson récupère dans sa propre zone. Il a du mal, tente de reprendre. Et avec l'aide du défenseur Noah Dobson, on va prendre le contrôle du territoire défensif. Passe latérale au cercle gauche. Voilà Lane Hudson, patine en territoire central. Passe et va pour Dano. Dano descend au cercle droit, fait circuler la rondelle. Ça vient vers Texier. C'est perdu alors que Greenway tente de sortir. Il pousse les disques devant les bancs. Anderson revient chez lui. Passe à Hudson derrière la ligne de jeu. C'est dévié par Dano. Ça ira dans le fond de la zone. Course pour la possession. Dallin est pourchassé par Texier. Quatre joueurs derrière le gardien des Sables qui a deux buts pour travailler en cette troisième période. Dano coupe une passe au cercle droit. Tire au filet. C'est raté par Anderson, surveillé par Malenstein. Dégagement ensuite de Dallin qui repousse le disque loin de son gardien. Hudson remet à la pointe droite chez l'adversaire. Dano tente une entrée de zone. Raté aux dépens de Samuelson qui jette le disque chez le Canadien à la pointe gauche. Hudson devant les bancs se sert de la bande pour rejoindre Texier. Texier freine à la ligne bleue des Sabres, dégage à la gauche du filet pendant qu'on apporte des changements derrière pour le Canadien. 4 à 2 les Sabres. On commence une troisième période avec deux buts d'avance pour l'équipe locale. Voilà maintenant Suzuki au cercle droit, fait circuler à la gauche du gardien. Ça revient à la pointe gauche pour Carrier. Carrier s'installe, remet à la pointe droite. Voilà Matheson a lancé, arrêt du gardien. Long rebond devant. Owen Power protège cette rondelle. Fait circuler derrière son but, ça va sortir par la pointe gauche pour aller à l'autre bout de la glace. Et c'est refusé par les arbitres. Le Canadien aura une mise en jeu en territoire offensif avec 16-20 à faire en troisième, 4 à 2 Buffalo.
1: C'est le genre de situation, un beau retour de lancer juteux là, sur un tir du point d'appui. Pas en mesure de récupérer ces rondelles-là. Ça, Martin, c'est le pain et le beurre du Canadien d'ici la fin du match. Il faut récupérer ces rondelles.
0: On va reprendre en territoire offensif alors que Suzuki s'amène pour affronter Norris. La rondelle tombe, c'est gagné. Voilà Power. Power à la gauche de son gardien remet au centre. Benson fait dévier. Intercepté partiellement par Hudson devant le banc du Canadien. Il se reprend et dégage. Voilà, Dobesch est sorti. Laisse derrière lui pour Noah Dobson. Le Canadien tente de combler un écart de deux buts. Sortie provoquée par Suzuki. En territoire central. Attaque la ligne bleue. Rejoint Caulfield. Caulfield arrête au cercle droit. Remet à la pointe maintenant. Hudson à la pointe gauche. La rondelle est à Dobson. Le lancer. Il visait la palette de Suzuki dans l'enclave. C'est raté. Suzuki garde l'attaque en vie. Il rejoint Caulfield. Au cercle gauche pour Slavkovski. S'arrête à la pointe. Dobson descend. Laisse à Slavkovski. Remonte. Arrive dans l'enclave. Il lance. Arrêt du gardien. Retour Byron. Fait diriger cette rondelle derrière le filet. Caulfield tente de revenir à l'embouchure droite. Raté. Byron pousse et c'est la sortie. Thompson patine au centre. Attaque la ligne bleue. Passé vers rapide pour Krabs. Krabs haut de la zone, à la remorque. Toc au cercle droit, dangereux. Ça va derrière. Jeu tourniquet à la gauche. Intercepté par le défenseur Hudson. Derrière le filet, Suzuki saisit cette rondelle et va réorganiser une attaque avec l'aide de Hudson. Hudson qui a fait un beau jeu défensif. Attaque maintenant le territoire central. Choisit de faire demi-tour. Martin Saint-Louis fait des changements. 15 minutes 17 à faire à la troisième période. 4 à 2 les Sabres. C'est depuis la fin de la deuxième période que c'est comme ça. Sortie orchestrée maintenant par Evans. Rejoint devant les bancs de pénalité, le défenseur Carrier rentre par la pointe droite, tire derrière le gardien adverse. Pression contre Timmons. Demidov récupère la rondelle, la fait circuler. C'est bon pour Matheson. À la pointe gauche, Matheson au cercle gauche. Voilà Demidov. Demidov revient dans l'enclave. On l'a accroché. Il n'y aura pas de pénalité. Le tir, arrêt du gardien avec la vitesse. Un peu hors d'équilibre, mais il n'y a pas de dégâts pour les Sabres. On va reprendre à la gauche du gardien, ce qui aurait pu avoir matière
1: oui.
0: à pénalité.
1: Oh, oh, oui.
0: Je pense que oui. Hein?
1: Oh, oh, oui.
0: Et Demidov a forcé le jeu, Danny, ça a failli réussir.
1: Il a été très bon pour récupérer la rondelle le long de la rampe. Connaît un excellent match, plusieurs chances là, avec son trio. Il n'y a pas beaucoup de touches offensives autour de lui, mais jusqu'à maintenant, c'est un des joueurs qui m'impressionne. Les décisions qu'il prend avec la rondelle, la relance, les récupérations de rondelles le long des rampes, les bagarres gagnées.
0: Kozak à la mise en jeu à la gauche de son gardien, il défend. Contre Jake Evans, le trio de Evans est resté sur la patinoire. C'est eux qui ont fabriqué la dernière attaque. On est prêt, c'est gagné par Evans. À la pointe gauche, Matheson est là. Transfert, point droit, tir de Carrier. Rebond de bande et resté presque derrière le but. Bowen reprend avec une sortie tentée vers Greenway. C'est poussé en territoire central. Demidov revient devant son banc. Une passe maintenant pour la pointe droite. Evans attaque. En retrait maintenant pour Matheson. La passe était dangereuse. C'est repoussé par Carrier. Contre-attaque au centre. Intercepté. Beau jeu de Demidov encore. Oh, Danny, ça aurait pu être un réveillement coûteux, ça.
2: Oh, que oui.
0: De la part de Mike Matheson. Dans le territoire défensif, la rondelle appartient au Sabre. Norris l'a fait circuler. Rejoint le défenseur Dallin au cercle gauche. Celui-ci dégage au centre. Touché au vol par Kirby Dak a marqué tantôt. Il a perdu. Entrée zone tentée par Norris. Rentre chez le Canadien. Ralenti. près de l'enclave. C'est récupéré par Kirby Duck qui vient chercher la rondelle. Peut-être que son deuxième but a donné assez d'espoir pour cette troisième période. Matheson au centre. Déviation de la part de Dax, ça ira derrière le gardien. Cette fois-ci, c'est refusé par les juges de ligne. Le Canadien va subir une mise en jeu dans son territoire. 14-0-4 à faire à la troisième. 4-2, Buffalo.
1: Oui, et au résumé répété, Martin, j'aime beaucoup le match de Demidov. Il a trois tirs au filet, de belles relances, de belles récupérations de rondelles. C'est un des meilleurs joueurs offensifs du Canadien. Malheureusement, en compagnie de Evans et de Nohook, il n'y a pas beaucoup de touches offensives autour de lui. Ouais. C'est plus difficile de compléter ses jeux.
0: On est prêt en territoire défensif. Kirby Duck est là. Il a perdu devant Trev Savard à la pointe. Le tir de Stanley qui est bloqué dans l'enclave. La chute ensuite de Gourley. Le tir qui est bloqué par le gardien avec la mitaine. Là, c'est Dak. Commencement de dispute avec Krebs. On s'est bousculé et les arbitres sont intervenus. On n'ira pas plus loin avec tout ça. On va reprendre près du gardien du Canadien. On va s'arrêter pour une pause. 13-58 à faire à la troisième. 4-2, Buffalo mène sur Montréal. 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
5: Canadien, Jakub Dobesch est là. Alors, sur la dernière séquence, Danny Goulet a été blessé.
6: Oui.
5: Et il est sorti, je pense qu'il s'est dirigé vers le vestiaire et actuellement,
6: j'ai eu la rondelle sur les mains.
5: Voilà.
6: Ouais, il revient, bonne nouvelle.
5: Il revient au bas. Alors, ouais. Ça, c'est une bonne nouvelle.
6: Ouais.
5: Pas. Va laisser sa place à Thompson. Les Sabres attaquent devant Philippe Danault à la gauche de Dobesch. Le Canadien tente de retour en arrière. 4 à 2, Buffalo. Remise en jeu, gagné par Montréal. Matheson fait circuler, rejoint Josh Anderson qui va tenter de compléter l'attaque. Remise à Matheson. Tape la rondelle devant les bancs de pénalité. Texier est arrêté par Owen Power qui dégage avec un revers à la gauche du filet du Canadien. Premier rendu, Mike Matheson, attendu par Krebs. Derrière son filet, regarde les options pour une sortie de zone. Matheson a que des chandails bleus devant lui. Active l'attaque, remet en territoire central devant les bancs. Texier récupère du revers, jette le disque derrière la défense. Ça ira derrière le but. Byron qui a marqué tantôt, le quatrième des siens, prépare une attaque. Remet en territoire central, rejoint Thompson. Thompson attaque à pointe gauche, remet derrière à la remorque. Tancosia qui lance, c'est raté à la droite du filet, ça a dévié. Ça revient Sam Wilson qui revient devant son banc. Il travaille à sa ligne bleue. Remet au centre de la glace, passe ratée, devient un dégagement qui sera refusé au sabre de Buffalo. On va ramener ça tout près du gardien Lyon. Toujours avec 13-08 à faire, 4-2, Danny. Il y a plusieurs arrêts en ce début de troisième. On sent que les sabres ont un peu moins de rythme actuellement.
6: Oui, ben écoute, on est un petit peu plus sur les talons. Ouais. On donne un peu plus d'espace aux Canadiens. On n'est pas en mesure d'en profiter pour l'instant, mais le temps de possession augmente du côté du Canadien. Ça, c'est une bonne nouvelle.
5: Nick Suzuki à la mise en jeu. Il est là avec Slavkovski et Caulfield. Son vis-à-vis sera Krebs. C'est gagné par Suzuki. Caulfield à la pointe échappée par Hudson qui doit foncer sur cette rondelle alors que Dobesch la récupère pour lui au cercle droit. Hudson va aller chercher derrière le but et prépare une contre-attaque. Passe au cercle gauche pour Slavkovski. Des joueurs devant lui, premier en échec avant. Quinn remet devant les bancs. C'est repoussé dans le fond de la zone. Récupération de Dalin. Remet devant les bancs de pénalité pour la relance. McLeod attaque la zone offensive par la pointe gauche. Place à rondelle derrière Hudson. Thompson est le premier rendu. Thompson est arrêté derrière le gardien du Canadien et se met en marche. Latéral à Hudson. Hudson maintenant au centre devant les bancs de pénalité. Déviation de Slavkovski. Lyon rate l'interception derrière son filet. Voilà Caulfield. Fait circuler à nouveau à la droite du gardien. Personne n'y était sinon Dalin. Dalin jette du revers. Ça ira au centre. Hudson de justesse. Rabat la rondelle devant le banc des sables. Samuelson, premier rendu. Sa passe est coupée par un bâton, celui de Zucker. C'est sorti de la surface entre les deux bancs. On va reprendre avec 12 minutes 22. Affaire à cette troisième, 4 à 2 en faveur des sables.
6: Écoute, je te parle rapidement des trios. Pour moi, Texier Anderson, ça ne tient pas la route. Anderson n'est pas visible. Il n'y a pas assez de vitesse sur son trio. En tout cas, c'est un premier match, mais j'aime pas cette mouture, pas du tout. Demidov, ça manque d'offensive autour de lui. Alors, il y a vraiment réflexion à avoir, Martin, sur la composition des trios. Là. Et j'ai inclus même le premier trio dans tout ça.
5: Kozak laisse sa place à la mise en jeu. Et c'est gagné au deuxième effort par Greenway. Il a marqué pour son équipe, lui. Entrée zone de Greenway avec la passe de Timmons à la pointe gauche. Goulet est là. Il a été blessé tout à l'heure. Il est revenu dans le jeu maintenant. La bagarre à 4 au cercle gauche, c'est le Canadien le long de la rampe. Greenway là, il vient plaquer Carrier. Carrier prend la mise en échec, remet derrière son filet. Goulet transfère au cercle droit. Demidov se sert de la bande, dégage en territoire central. Le défenseur Timmons va chercher, il est pourchassé par New York. Timmons tente de protéger la rondelle au cercle droit chez lui. New York lui a fait presque perdre le disque. Intervention de Evans en deuxième vague, remet derrière le filet. C'est raté, Demidov travaille encore pour cette rondelle. Elle revient au cercle gauche, Malenstein. Devant Jack Hyde qui a regardé la pression en territoire offensif. Finalement, au deuxième essai, Stanley dégage à l'autre bout de la patinoire. C'est accepté. Premier rendu, Ivan Demidov. Il a été nommé parmi les trois recrues qui se battront pour le trophée Calder. Rappelons-le. va remettre derrière à Mike Matheson pour préparer une sortie. On approche la mi-troisième période. Les Sabres ont deux buts d'avance depuis la fin de la deuxième. Matheson se met en marche. Passe au cercle droit pour Kirby Dack. Maintenant, Bolduc attaque la zone offensive. Tire derrière le défenseur. Premier rendu, Benson. Revient au cercle pour Byron. Byron rate sa sortie. Veleno au filet. Ça a failli réussir. Dack derrière le but. Prend la rondelle dans le territoire des Sabres. Revient au cercle droit. Il est contré le long de la rampe. La rondelle est au sabre. Et Benson dégage au centre. Il a joué tout un match, lui, Benson, jusqu'à maintenant. Récupération de Carrier. Rentre à la pointe gauche. Il a été devancé par un coéquipier.
6: Dommage. Dommage, maintenant.
5: La percée était belle.
6: Oui.
5: 10 minutes 58 à faire. Deux buts de retard pour le Canadien de Montréal.
6: Encore une fois, quelques élans. Le trio, le quatrième trio, lorsqu'il dépasse la ligne rouge, lorsqu'on est capable d'installer là, en territoire adverse,
5: c'est bien.
6: Il se passe des choses intéressantes.
5: Tu parles du trio de Dak.
6: Le trio de Dak, évidemment. Donc, un petit peu plus de difficultés dans le fond de son territoire, mais quoi qu'il en soit, c'est quand même un des bons trios aujourd'hui.
5: Thompson gagne devant Suzuki face au banc de Lindy Ruff. On doit le rejeter devant les bancs de pénalité. Tuck va dégager à la gauche du filet. Le premier rendu, c'est Thompson. Prend la mise en échec. Rejoint Hudson. Une passe latérale. Cueillie par Suzuki de justesse. Au centre maintenant. Thompson attaque. Transporte le jeu en territoire offensif. À la ligne de latérale. Intercepté par les Sabres. Il faut avorter l'attaque du Canadien. Hudson revient chez lui. Il est en passant de la glace. Rejoint Slavkovski. Rate la réception. Il a freiné alors que Tuck s'emmenait à sens inverse.
6: Directement dans sa ligne de patinage.
5: Ça aurait pu être un choc comme on a vu contre Tampa Bay.
6: Oui, oui.
5: Territoire central, voilà Thompson entre les deux bancs avec Dallin. Dallin protège la rondelle. Rentre vers Dobesch avec un lob. C'est paré par ce gardien et c'est récupéré par Lane Hudson. Hudson maintenant patine en territoire central. Au point central, jette le disque derrière le gardien. Ça va circuler à sa gauche. Joker à la rondelle au cercle. Lob simplement. Là, les Sabres se sont mis en mode gestion depuis un certain temps.
6: Depuis le début de la période, Martin, ils font pas grand-chose offensivement.
5: Il récupère la rondelle chez lui, mais la perd ensuite. Joker à la pointe gauche maintenant. Dans la pointe qui descend. Il est au cercle, il lance. Parce qu'il a frappé le poteau.
6: Oui.
5: Jeu tourniquet devant. Joker tente de revenir dans l'enclave. Intercepté de la part de Caulfield. Caulfield, la bombe, c'est la course. Anderson, le gardien. Et Timmons est arrivé devant Josh Anderson. Protège la rondelle, Stanley vient prêter main forte derrière le filet. Passe au cercle gauche, McLeod dégage d'un revers. Goulet derrière le point central. Rabat devant lui, c'est pour Dano. À la pointe droite, c'est repoussé par Josh Anderson dans le fond de la zone. Pression de Texier. Stanley a résisté, son partenaire est là. On rejoint Zoku au cercle gauche. Sortie ratée, Anderson insiste. Revient au cercle gauche, voilà Dano. Dano s'installe, il passe près de l'enclave, c'est raté. Contre-attaque de Zoku. Et Anderson est frustré, Danny, il provoque.
6: C'est accroché. Ça fait deux, trois fois qu'on l'empêche de patiner. Ou de... Oui, exactement. On retient son bâton, il est furieux. Là.
5: Derrière le filet du Canadien, Caden Goulet à la rondelle. Prépare la sortie. On vient de franchir la mi-troisième période. Toujours 4 à 2 Buffalo. Rondelle repoussée dans le fond de la zone derrière le gardien Lyon. La chute de Newhook est arrivée pour prendre cette rondelle. Il a raté. Sortie maintenant de Malenstein. Pousse devant les bancs de pénalité. Matheson perd. Aussi l'attaque des Sabres maintenant. Transversal au filet. C'est raté de près. La percée aurait pu réussir pour Tyson Kozak. Récupération maintenant du Canadien. Matheson devant les bancs. Rondelle reprise par Evans. Protège le bien. Le disque. On attaque la pointe gauche avec Carrier. Carrier s'arrête au cercle. Intervention de Demidov. C'est repoussé par Kozak devant son banc. À nouveau, bagarre avec Evans. On a eu meilleur du côté de Greenway. Pousse le disque dans le fond de la zone derrière le gardien. Il y a des changements chez le Canadien. Alors que Mike Matheson saisit. 8 minutes 25 à jouer en troisième période. Le Canadien a deux buts de retard sur les Sabres. Il tente de revenir. Matheson en plein centre. C'est élevé par Veleno. Derrière le filet. Intervention ratée de Bolduc. Le gardien est arrivé devant lui. La passe de sortie est bonne. La poussée en territoire central. Voilà Benson. Attaque la zone offensive. Benson maintenant. Il est au cercle gauche. C'est le Canadien. Fait circuler derrière le but. Ça revient à Darlene maintenant. Darlene rejoint Donc qui joue les défenses à sa place. Le tir bloqué dans l'enclave. Et le disque appartient à Noah Dobson. Dobson protège son territoire contre deux joueurs des Sabres. Il avait ensuite au cercle pour Bolduc qui vient aider ses défenses. On transfère maintenant du côté de Hudson. Sortie de Veleno. Passe au point central. Dak qui a marqué tantôt. Tire la rondelle derrière les défenses. Stanley premier rendu. Plaqué par Bolduc. Revient au cercle gauche. Thompson fait dévier maintenant. Et c'est pour Benson. Il passe la rondelle dans le territoire central devant son propre banc. Récupération de Timmons qui va jeter la rondelle chez l'ennemi pour permettre à Lindy Ruff de compléter ses changements. Le Canadien travaille dans son territoire avec cette rondelle. Lane Hudson est là avec 7 minutes 27 à faire. Une passe à Goulet, on va sortir devant les bancs de pénalité. Caulfield lance la rondelle profondément derrière le filet adverse. Timmons est le premier rendu, pourchassé par Suzuki. Caulfield remonte maintenant, l'attaque s'installe. Voilà Goulet, remet à la pointe gauche maintenant. Carrier dribble, son tir est bloqué. Garde encore l'attaque en vie, cercle gauche, Suzuki derrière le filet. Ça revient ensuite à Caulfield, écrasé contre la rampe. Solidement par ça, par Tage Thompson. Ah, c'est repris par les Sabres. Il n'arrive pas à sortir. Krebs a raté son jeu. Ça va circuler derrière le gardien au cercle droit. Intervention de Slavkovski contre Timmons. Remet à la pointe droite. Voilà Goulet. Slavkovski reçoit au cercle droit. Le Canadien menace. Slavkovski lance déviation. Ça ne s'est pas rendu au gardien. Krebs au cercle gauche. Repousse le disque simplement, lentement et sûrement jusqu'à l'autre bout de la glace. Caulfield est le premier rendu. Changement demandé par l'entraîneur. Il reste 6 minutes 39 à faire en troisième période. Le Canadien a deux buts. Derrière les Sabres. Au centre, on rejoint Philippe Dano. Jette du revers chez l'adversaire. C'est reçu par Zucker. Rate un peu sa sortie. C'est maintenu à la pointe droite par Josh Anderson. Alors, bouge à droite du filet. Philippe Dano permet maintenant à Texier de reprendre. Texier remonte la zone offensive. Il est près de la ligne bleue. Dribble pourchassé par Byron. Protège la rondelle. À la pointe, c'est bon. Le tir de Jack Hyde. Dénié dans le filet protecteur. L'arbitre siffle. Il reste 6 minutes 14. Dernier droit de la troisième période. Une pause. 4 à 2. Buffalo mène sur Montréal. 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
5: On va reprendre à la droite d'Alex Lyon. Lui et ses coéquipiers tentent de garder cette avance de 2 buts. C'est 22-16 les tirs en faveur du Canadien. Et c'est 4 à 2 les Sabres depuis la fin de la deuxième. Jok à la mise en jeu en territoire offensif contre Tyson Kozak. La mise en jeu gagnée par Kozak. Voilà le défenseur d'Ali. Lance la rondelle par la pointe gauche. Greenway repousse le disque devant son banc pour une sortie. Malenstein maintenant. Attaque devant le banc du Canadien. Rentre par la pointe droite. Tire la rondelle derrière le filet. Dans le fond de la zone, c'est cueilli là par Kozak. Kozak garde le jeu profondément en territoire du Canadien. Il chute. Remet à l'embouchure gauche du filet. Malenstein pour Greenway. Jeu tourniquet. Passe à l'encadre. Le tir. Contact avec le gardien. Et la rondelle est repoussée au cercle droit. Il aurait pu avoir obstruction contre le gardien là-dessus. Là. Voilà Demidov. Remet en territoire central. Accrochage derrière le jeu pendant que le Canadien rentre la rondelle dans le fond de la zone. Greenway est là derrière le filet. Il a perdu maintenant à l'attaquant New York. Ça revient à la pointe. Le tir de Hudson devient presque une passe dans le fond de la zone. Décueilli par Greenway à la droite de son gardien. Quatre joueurs bagarres. Rondelle revient à l'enclave. Greenway à longue portée. Remet à la ligne 2. Intercepté cette sortie. Bon jeu réussi par Dobson. Audacieux là-dessus au cercle gauche. Voilà maintenant. L'attaquant Evans qui a perdu s'est repris par Greenway qui va dégager alors qu'il a été poussé par derrière par Lane Hudson. Jake Evans, il n'y aura pas de pénalité. Hudson va chercher la rondelle à l'autre bout de la patinoire. Le Canadien tente de revenir de l'arrière avec 5 minutes et des poussières à faire à la troisième. Voilà, Goulet attaque à pointe droite. Descend au cercle droit. Passe à travers l'enclave. Personne pour recevoir. Dawn maintenant. Dawn cueille le disque. Arrive en territoire central. Un but, une passe, lui, ce soir. Sierra la rondelle à la droite du filet. Carrier premier rendu. Revient au centre à Suzuki. Qui a marqué le premier des siens. Rejoint Goulet au point central. Attaque de Carrier. 1-2. Arrive au cercle gauche. Fait circuler la rondelle derrière. Slavkovski la laisse passer pour Suzuki. Loin au cercle droit. Tire du revers. Bloqué dans l'enclave. Rondelle débattue avec le Canadien. Les Sabres s'est repoussé par Carrier derrière le filet. Owen Power reprend. Au cercle gauche, il lobe le disque. Repoussant le Canadien vers sa zone. C'est accepté. Il reste 4 minutes 28 à jouer. Les Sabres protègent cette avance depuis le début de la troisième. Contre-attaque de Suzuki, arrêté devant son banc. Contre-attaque aussitôt. Thompson, 2 contre 2. Il lance, il a raté. Récupération de la part de Caden Goulet au cercle droit. Au centre de la glace, veut rejoindre Dax. C'est échappé, ça devient un dégagement dans le fond de la zone. Premier rendu, le défenseur Timmons fait circuler à son partenaire. Stanley est là. Et il va dégager à l'autre bout de la patinoire. Matheson va chercher, c'est de nouveau accepté. Pourchassé par Toth. Il est derrière le gardien de but. Il va sortir avec un élan au cercle gauche. Remet devant les bancs de pénalité. Déviation de Dax, ça ira derrière le gardien. Lyon rate un peu sa passe. Dano cherche à en profiter derrière le but. De même que Josh Anderson à la pointe droite, c'est bon pour Matheson. Se déplace le long de la ligne bleue. Il tire, c'est raté la cible à la droite du filet. Rebond d'avant pour Dax, passe devant le but. Trop loin pour Anderson, c'était trop haut aussi. C'est repoussé par Toth jusqu'en territoire central. Dobson va chercher. Reculement derrière la ligne 2. Passe en diagonale devant les bancs de pénalité. Dégagement de Dax, ça circule derrière le gardien. Ça revient au cercle gauche pour Sam Wilson. Prend le plaquage à moitié raté d'Anderson. Dégagement en territoire central. On course pour la possession. Hudson a empêché. Un 2 contre 1 potentiel. Fait circuler derrière son but à Dobson. Ça va circuler maintenant jusqu'au cercle gauche du côté de New York. Remet en retrait pour Dobson. Derrière la ligne bleue. Voilà Demidov. Attaque la zone offensive. Au cercle droit le long de la rampe. Demidov maintenant va derrière le filet. Protège la rondelle à la pointe gauche. Voilà Dobson qui lance. Ça a touché quelqu'un. Retour devant. Quel arrêt. Réussi par Dallin devant Evans. L'attaque est en vie. Evans est... Dallin est blessé. Le tir bloqué par le gardien. Retour devant. Dallin est par Sam Wilson. Le Canadien menace. Dobson. Garde maintenant cette attaque pour Demidov au cercle gauche, un peu loin. On retire le gardien d'Obèche. Le Canadien à la rondelle. Le tir. Arrêt du gardien. La rondelle est sous sa jambière. Sifflet de l'arbitre. Pas de retour. Et Dallin s'en va au banc. Il a payé le prix sur celle-là, Danny.
6: Oui. Écoute, c'est un gros, gros jeu de sa part. On a vu au match numéro 7, le capitaine du Canadien bloquer un tir in extremis. Il vient de faire la même chose.
5: On s'arrête là-dessus. 4 à 2. Le Canadien a retiré son gardien. 2:47 à faire.
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5: Je vous rappelle qu'après ce reportage de hockey, Jérémy Rainville, en compagnie de ses invités, notamment à Place Bonaventure,
6: oui,
5: chez Cogeco Média, va prendre l'antenne pour Bonsoir les sportifs, va participer bien sûr à l'après-match. Il y a eu une équipe d'urgence qui est arrivée sur la patinoire avec un gigantesque escabeau à la course. Ils sont venus réattacher un filet de protection à la gauche du gardien. Ils ont fait ça, Danny, comme un arrêt au puits en Formule 1.
6: Ben oui!
5: Il y en a deux qui patinent, deux qui courent.
6: Avec
5: c'est impressionnant.
6: Avec l'escabeau, là.
5: C'est impressionnant.
6: Ils la font glisser carrément sur la glace. La transporte pas, ils la glissent.
5: Ouais.
6: Spectaculaire.
5: D'après moi, c'est pas la première fois qu'ils font ça.
6: Non, non, non.
5: On va reprendre à la gauche de Lyon. Le gardien d'Aubèche est resté au banc. Le Canadien tente le tout pour le tout. Ils ont encore envie de se battre avec 2:47 à faire. Deux buts de record contre les Sabres. Remise en jeu en bagarre, c'est gagné par Norris devant Suzuki. Dégagement tenté, Timmons reçoit cette rondelle, tape la rondelle à l'autre bout de la patinoire. Thompson arrive le premier. Il a du mal cependant, il est ennuyé là. derrière le filet du Canadien. La petite passe Benson et c'est repris par Montréal. Ils contrôlent leur territoire. Suzuki est venu chercher la rondelle. Laisse à la remorque. Voilà, Lane Hudson attaque. Moins de 2 minutes 30 à faire. Le Canadien a retiré son gardien. Rondelle reprise par Demidov. Remet à la pointe droite. Stamkowski là. Descend au cercle. Tire dans la vitesse. Pas de retour de Lyon. On va reprendre près de lui.
6: Oui, ben écoute, Lyon la voyait grosse comme un ballon de plage, celle-là.
5: Il
6: n'y
5: a pas personne devant lui.
6: Personne devant lui. Un bon tir de la part de Slavkovski, mais beaucoup de temps avant de décocher, là. Et pas de joueur du Canadien devant.
5: On amène Kirby Dach, Philippe Dano pour la mise en jeu. On est à la droite du gardien, Alex Lyon. Paige Thompson contre Dano. C'est gagné par Dano. Ça va à Dobson à la pointe droite. Courte passe, cercle droit, Suzuki. Ensuite à Caulfield, il passe devant le filet. Ça rebondit au cercle gauche. En possession de Hudson à la pointe. Voilà Dobson, le long de la ligne bleue. Passe au cercle droit, tire appuyé de Suzuki, c'est raté. Ça ira flotter à la gauche du gardien derrière le but. On fait circuler derrière. Caulfield a voulu rejoindre l'enclave. Intercepté par Tate Thompson. Dégagement retenu par Dano. L'attaque est toujours bonne pour le Canadien. Quatre joueurs à la droite du gardien. Voilà Caulfield. Il n'y a plus de gardien chez le Canadien. Là. 6 contre 5. Finalement, dégagement. En fait, une passe qui a été ratée qui est devenue un dégagement gratuit. On pourra faire des changements complets du côté des Sabres. Voilà Noah Dodson qui sonne la charge. Territoire central. Il y a de la place. Arrive à la ligne bleue. Trappé. Tire la rondelle et va la chercher derrière le gardien de but. Fait circuler à la gauche du but. Krebs est devancé par Slavkovski. On s'installe. Hudson à la pointe gauche. À la pointe droite des leaders. Ça a sorti. Le juge de ligne était bien placé. On va reprendre en territoire central. Dobesch semble aller dans son filet. Oui, il arrête. Est-ce qu'il va y aller ou pas? Une 31 à faire. Deux buts. Je pense qu'il va rester au banc, on n'est pas sûr. Oui, il s'en va pas.
6: J'aimerais mieux qu'il retourne dans son but. Là, ouais, mais
5: là
6: bon.
5: Je pense que Martin Saint-Louis va demander un temps d'arrêt, oui. Voilà, c'est fait. Demande officielle faite à Wes McCauley. C'est important, Danny, de travailler en fin de match pour préparer l'autre match, pour aller chercher un peu de confiance.
6: La chose que j'aime pas actuellement, je regarde... On est 6 contre 5, là. Je vois Cole derrière la ligne des buts. Je le vois essayer d'entrer tardivement. Il n'y a pas d'espace pour lui, là.
5: Non.
6: Il n'y a pas d'espace. Lorsqu'il reçoit la rondelle dans ces zones-là, ça devient des bagarres le long des rampes.
5: C'est
6: pas sa tasse de thé. Et c'est Slavkovski qui est en haut.
5: Il y a un petit problème, là.
6: Tu sais, je veux dire, c'est l'inverse qu'on devrait voir.
5: Oui.
6: Slavkovski en bas, Cole Caulfield en haut de l'enclave.
5: Voilà.
6: Tu sais, c'est comme... C'est pas une position avantage numérique, là. On est à 6 contre 5.
5: On décide de garder Dobesch au banc. Remise en jeu devant le banc de Lindy Ruff. 6 contre 5, 1-31 à faire, 4 à 2 les Sabres. Remise en jeu gagnée par Montréal. Robson attaque la ligne 2 avec Hudson, il a perdu. Rondelle reprise par Dole, dégage au centre. Puis, tiens... Benson s'est fait de la place, il a été arrêté en pression arrière. La rondelle est à Ivan Demidov. Demidov remet derrière lui pour Slavkovski. Slavkovski rentre par la pointe gauche. Fred protège la rondelle. Il descend au cercle devant Sam Wilson. Fait circuler derrière le but. Ça rejoint Suzuki. Suzuki le long de la rampe. Remet derrière le filet pour Slavkovski encore. Slavkovski protège la rondelle à Suzuki en bouche droite. Suzuki remonte à la pointe. On signe là. Une minute à faire. 4 à 2 les Sabres. Suzuki maintenant à la ligne 2. Voilà Dobson qui lance. Il a raté la cible de près. Caulfield dans l'embouche droite du filet. Remonte la rampe. Il est au cercle. Laisse à Suzuki. Suzuki à la ligne des buts. Transversal. Oh, le jeu raté de près. Alors que Demidov s'approchait à travers l'enclave, personne pour faire dévier. Dobson maintenant au cercle gauche pour Hudson. Hudson à l'embouche gauche. Échange avec Demidov. Hudson toujours au cercle gauche. Embouche gauche. Demidov dribble devant Sam Wilson. Autre passe à Hudson à la ligne bleue. Voilà Dobson. Dobson lance. Déviation ratée. À la droite du filet. Voilà Caulfield. 27 secondes à faire. Deux buts d'écart. Le Canadien poursuit l'attaque encore. Rondelle reprise par Suzuki. Intercepté. Norris n'arrive pas à sortir. C'est sautillant. Benson maintenant tire la rondelle. Ça a touché quelqu'un à l'extérieur de la surface. On va reprendre avec 16,5 secondes. Les partisans célèbrent ici à Buffalo.
6: Une prestation axée sur la défensive en troisième période. Un seul tir. Un seul petit tir par l'adversaire. Alors qu'on s'est campé en défense et qu'on a laissé le Canadien travailler avec cette rondelle.
5: Mais autour de l'enclave, Danny, surtout. Hein?
6: Exactement.
5: On a protégé la maison.
6: On devra retourner à la table à dessin, Martin.
5: McLeod contre Evans. Le gardien est toujours au banc pour 16 secondes. faudrait être ultra rapide. En mise en jeu gagnée par le Canadien. C'est maintenu par Matheson. Matheson protège la rondelle. Remet au cercle de mise en jeu. Bolduc est là. Tire du revers. Bloqué. Byram a le disque entre ses patins. Il le protège le long de la rampe. 5 secondes à faire. On est à la gauche du gardien. Bolduc tente une passe à la pointe. Accrochage ensuite. Le tir, c'est la fin. Les Sabres remportent le premier match de la série. Ils ont mérité d'emblée ce qui leur arrive ce soir. Ils ont fait un match brillant du début jusqu'à la fin.
6: Oui, écoute, Martin, comme tu le mentionnes, c'est ça. C'est un match où on a été très, très bon dans toutes les facettes de jeu. Encore une fois, égal à eux-mêmes, ça s'est passé en première période. Ils prennent le contrôle. Ils ont accordé un but en deuxième, en première période. Martin, ça porte le compte 9 à 2 pour eux en première période depuis le début des séries. Et ils refont le coup aux Canadiens après l'avoir fait aux Bruins de Boston. C'est une grosse victoire pour eux. J'ai pas trouvé le Canadien très, très synchronisé, très... Pour utiliser l'expression de notre coach, connecté.
5: Oui.
6: Ça a été difficile par moment.
5: C'est vrai.
6: Je pense qu'on a à s'interroger également sur la composition des trios. Il y a des joueurs qui n'étaient pas vraiment à leur meilleur avec la mouture des nouveaux trios. J'ai pas aimé la combinaison Dano, Anderson et Texier. On a moins vu Anderson, qui pour moi est un joueur extrêmement important en série.
5: Voici maintenant le jeu qui a changé la partie de ce soir avec Danny.
6: Ben, le jeu du match, écoute, ça appartient à Barron. Parce que ce but marqué en avantage numérique du haut de l'enclave a vraiment ébranlé le Canadien. Ça a porté la marque 4 à 1. À partir de ce moment-là, le hockey de rattrapage, c'était beaucoup trop, 3 buts d'écart.
5: Oui. Merci, Danny. Voici maintenant l'histoire complète de la rencontre. À l'issue de l'élimination des Bruins de Boston, les Sabres de Buffalo, premier de leur division, deuxième dans la conférence de l'Est, à l'issue de la saison régulière, allait se frotter maintenant aux Canadiens de Montréal. Il y a longtemps que on n'avait pas vu l'occasion de présenter ici à Buffalo une série entre le Canadien et les Sabres. La dernière fois, c'était en 1998. Et la dernière fois, c'était Donald Audette qui avait été le meilleur pointeur des Sabres dans un balayage signé Dominique Hachek. 4 victoires à aucune pour le Canadien. Les Sabres et le Canadien, maintenant une nouvelle génération. On dit de ces deux équipes-là, jeunes équipes dans la Ligue nationale, offensives, brillantes, spectaculaires, avec de bons patineurs qu'ils représentent. La passation des pouvoirs, notamment dans la division atlantique. On attend beaucoup du Canadien, qui a gagné son 7e match à l'arraché grâce à Jakub Dobesch à Tampa Bay il y a de ça 3 jours. Les Sabres ont eu un peu plus de temps pour se remettre de leur victoire contre les Bruins et ça paraît. Ils sont au rendez-vous dès le début de la partie. Cependant, le Canadien va obtenir 2 bonnes chances au filet, mais une de ces bonnes chances va s'arrêter sur le poteau. Le jeune Doan, Josh Doan, va ouvrir la marque avec son 2e des séries sur une passe de Benson à 4 minutes 31. C'est sur un 2 contre 1, malheureusement, après une chute de Lane Hudson qui tentait d'attaquer à la pointe gauche. Ce but porte le compte 1 à 0 pour l'équipe locale. Par la suite, le Canadien va rater quelques chances. Alex Lyon va empêcher Philippe Dano de créer l'égalité. Et lors d'une pénalité imposée aux Canadiens, McLeod va réussir son premier de la série. C'est un dégagement raté par Josh Anderson dans l'enclave. Cette rondelle va sortir de l'enclave. McLeod va la recevoir et il va battre Dobesch parce qu'il est à la porte gauche derrière lui. Le gardien n'y pouvait rien. Benson et Doan ajoutent des points encore une fois. À 13 minutes 21 secondes de la première période, les Sabres mènent 2 à 0. Une pénalité imposée à l'équipe locale va permettre à Nick Suzuki et aux Canadiens de s'inscrire au pointage. Le 2e de Suzuki qui va compléter un jeu transversal de Slavkovski de gauche à droite, initié par Demidov à 19 minutes 16 secondes à la fin de la 2e, donne un peu d'espoir aux Canadiens. Les Sabres mènent 2 à 1 après la première période. Au début de la deuxième, les Sabres vont faire mal aux Canadiens de Montréal avec deux buts. D'abord, le joueur de soutien, Greenway, son premier des séries de Sam Wilson à 3 minutes 32, donnera à nouveau deux buts d'avance aux Sabres. C'est 3-1 de l'enclave, haut de l'enclave en avantage numérique. Bowen Byram va marquer déjà son quatrième des séries sur une autre passe à McLeod à 9-0-1 et c'est 4-1. À la fin de cette deuxième période à 16-31, Kirby Duck va profiter d'un jeu de Bolduc qui va créer un revirement sur une contre-attaque des Sabres. Duck s'amène hors l'aile, tire une fois, il est un peu hors d'équilibre, presque tombé sur le dos, il tire une deuxième fois, il va battre Alex Lyon pour son troisième sur une passe de Bolduc. En troisième période, les Sabres vont assurer, malgré quelques opportunités du Canadien, les Sabres n'auront été jamais vraiment empêchés de protéger adéquatement cette avance. Les tirs au but par Montréal, 10 en première, 8 en deuxième et 10 en troisième. 28 lancés sur Alex Lyon. C'était son sixième match en série. Il récolte une quatrième victoire. Lyon n'a donné que deux buts aux Canadiens ce soir. Pour les Sabres, peu de tirs, mais des tirs convaincants et payants. 6 en première, 9 en deuxième et 1 seulement en troisième, alors qu'ils ont adéquatement protégé leur avance. 16 au total. Pour Jakub Dobesch, il encaisse une quatrième défaite en série sur un huitième départ. Il a donc donné quatre buts ce soir au Sabre de Buffalo. Les trois étoiles Cogeco du match de ce soir. La troisième étoile au jeune attaquant Josh Doan. Il a un but et une passe. Et son but a donné le ton pour son équipe en première période. Le jeune Benson, identifié comme une peste pour ses adversaires, a bien fait son travail. Il a récolté deux passes. Et le joueur du match, c'est celui qui a marqué le but, qui a passé le chaos aux Canadiens ce soir, en fin de deuxième période, Bowen Byram, avec le but qui a sécurisé la victoire des Sabres de Buffalo. La marque finale, les Sabres l'emportent 4-2 sur le Canadien de Montréal et prennent les devants 1-0 dans cette série 4-7. Demi-finale de conférence. Notre prochain rendez-vous, c'est ici même, encore une fois à Buffalo. Le match numéro 2 sera présenté vendredi soir. Notre émission d'avant-match débutera par les amateurs de sport en série avec Mario Langlois à 18h et nous enchaînerons dès 18h30. On va s'arrêter pour une pause et l'avant et l'après-match commence en compagnie de Jérémy et de Danny.
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2: Mesdames, messieurs, bonsoir. Bienvenue à cette édition après-match de Bonsoir les sportifs. En ce mercredi 6 mai, le Canadien de Montréal qui s'incline 4-2 face au Sabres de Buffalo dans le premier match de la demi-finale de l'Est. On retourne à Buffalo en discuter avec Danny Dubé qui est avec nous. Salut Danny.
3: Salut Jérémy.
2: Danny, est-ce que c'est un reality check pour le Canadien de Montréal?
3: Ah ben oui. Ben oui, écoute, c'est sûr. Tu sais, quand tu as une série très émotive, tu en entreprends une deuxième, c'est pas nécessairement facile de commencer cette série-là et d'être à niveau. Tu sais, je pense que, Fred Dispo, les Sabres, j'ai parlé d'une statistique quand même qui m'a interpellé, les 7-1 là, en première période, le différentiel au niveau des buts pour, buts contre.
2: Ouais.
3: On a vu un petit peu la même chose aujourd'hui. Donc, j'ai trouvé que, tu sais, en bon québécois, on n'était pas sharp. Pis ça commençait dans le filet, puis ça avançait. Tu sais, tout le monde a été correct, mais il n'y a personne qui a été... Il n'y a pas eu de wow. Si ce n'est peut-être Demidov que j'ai trouvé qui avait des flashs. Mais encore une fois, si on revient toujours à la même équation, à un moment donné, tu sais... Bon, le premier trio, deuxième trio, là, t'as pas grand-chose sur le deuxième trio. Comment t'arranges tes affaires pour avoir un petit peu plus de oomph en attaque? Je pense que les entraîneurs vont revoir la composition des trios, j'en suis à peu près convaincu.
2: OK, j'allais te dire, il y a du matériel à travailler maintenant pour Martin Saint-Louis après cette défaite. Là, t'as parlé des trios. On l'a pas vu faire sa magie qu'il a fait contre John Cooper, c'est-à-dire changer en cours de route. J'ai l'impression qu'il a pas voulu donner trop de munitions au Sabres de Buffalo. On s'est dit, garde, on va attendre après, peut-être au match numéro 2?
3: Bien, je pense qu'il s'est juste rendu compte que son équipe n'était pas au rendez-vous. Tu sais, à un moment donné, là, gaspille pas de cartouches, laisse tes joueurs jouer, prends des notes, laisse le match suivre son cours. Tu sais, c'est une série, hein? C'est que ça sert à rien de jouer tes cartes trop rapidement. Tu sais, je te donne un exemple. 2-3, là, en avantage numérique, les Sabres, c'est improbable.
2: Mm-hmm.
3: Il était 1 en 24. Il était 4% d'efficacité. Deux fois, des dégagements ratés qui se transforment et en temps passé dans le territoire et dans les deux cas, en augmentation de temps, donc de chance. Et sur un des deux buts en avantage numérique, carrément, une rondelle perdue qui se transforme en filet pratiquement désert. Là. Puis je pense que c'est le but qui a fait la différence, le quatrième but, celui de McLeod, je pense. Non, ça, c'est celui de Barron. Celui de McLeod a fait très mal alors que c'était 1-0. Là.
2: Ah, exactement, c'est une rondelle perdue dans l'enclave et McLeod avait vraiment le filet désert.
3: Oui.
2: Dans le cas de Berge, comment tu vois sa performance de ce soir? Est-ce qu'on doit s'inquiéter? Comment tu vois ça?
3: Ben écoute, ça va dépendre comment il va rebondir de tout ça. C'est normal qu'à un moment donné, ça reste un jeune gardien. Puis son équipe, j'ai trouvé que le premier but, c'était un 2 contre 1, il n'avait aucune chance. Dobson a un mauvais synchronisme lorsqu'il glisse pour empêcher la passe transversale. La passe transversale, trou preneur, il est battu. Donc ça, ça appartient aux défenseurs. Donc là, il n'est pas en cause. Sur le deuxième jeu, on vient d'en parler, il n'est pas en cause non plus, c'est 2-0. Alors, à partir de ce moment-là, tu sais, moi, à part le but de Greenway, là, qui est le but numéro 3, où il y a la mitaine, hop, elle touche à sa mitaine, ouais. Elle rentre. Puis encore là, je suis pas sûr que je peux dire qu'il est faible, mais celle-là, mettons dans l'autre série, celle-là, il l'arrête parce qu'il est dans sa bulle, parce que, tu sais, tout marche. Alors, voyons ce que ça va donner pour la suite. Mais moi, pour l'instant, il n'y a pas de raison de s'inquiéter à la situation devant le filet. Il y a plus de l'inquiétude par rapport au dynamisme offensif. Tu sais, du nombre de chances. Écoute, moi, tu le sais, là, je fais assez longtemps qu'on travaille ensemble. Je te parle du 5 contre 5. Aujourd'hui, à 5 contre 5, c'est vraiment... il n'y a pas photo. Là. On a un but sur 22 tirs. L'adversaire a deux buts sur 11 tirs. Fait que dans notre zone, là, il faut être meilleur. Les revirements, il faut en avoir moins. On n'a pas placé les rondelles derrière les défenseurs. On était souvent immobiles en zone neutre. Je trouve qu'on a perdu la bagarre de la zone neutre. Fait que pour moi, ça, c'est un élément qui est considérable. En tout cas, c'est un des éléments clés à revoir.
2: Danny, je regarde ça et on a vu beaucoup d'erreurs individuelles. L'exécution manquait un peu. On comprend, c'est le premier match short contre Tampa Bay. C'était très émotif. Tu as gagné le dernier match qui était... ça va passer dans l'histoire avec 9 lancés seulement. Mais beaucoup d'erreurs individuelles. Je m'attendais à voir Buffalo ce soir être extrêmement agressif en échec avant et voir le Canadien profiter de revirements. Ça n'a pas été le cas. C'était le contraire. On a senti qu'on a eu un petit mouvement de panique offensive. Tu appelles ça souvent de l'anxiété offensive. Là. Chez les Canadiens, là, on voulait marquer, puis oups, c'est les Sabres qui profitaient de revirements. Là.
3: Oui, tu as raison. Écoute, on en a eu plusieurs. Ce sont des revirements en zone neutre. Comme je l'expliquais durant le reportage, puis je te le partage, si tu l'as pas entendu, peut-être que tu peux réagir là-dessus. C'est que, tu sais, le Canadien, c'est une équipe avec des attaquants qui doivent gagner de la vitesse en zone neutre. Et trop souvent, la rondelle venait pas. Donc, est-ce que c'est parce qu'ils sont trop loin des défenseurs? Est-ce parce que les lignes de passe sont bloquées? Est-ce que les joueurs partent trop vite, puis automatiquement, ils sont obligés de s'immobiliser à la ligne bleue? C'est un paquet de ces petites choses-là, mais à plusieurs reprises, j'ai dit, ça prend au moins deux des trois attaquants qui reviennent près des défenseurs pour venir chercher de la glace, refaire face au jeu ou au filet adverse et là, prendre de la vitesse en zone neutre. Comme ça, si tu lances la rondelle derrière les défenseurs, tu vas arriver premier. Mais si t'es pratiquement immobile, puis ça devient une course, là, ce qu'on appelle la foot race, là, c'est une course 50-50, t'es gagnant pas cette bataille-là. C'est des gros défenseurs, c'est des défenseurs mobiles, fluides patineurs. Alors, il faut vraiment changer la manière de se regrouper, le reload en zone neutre, de ramener la rondelle derrière et de demander aux attaquants de revenir chercher de leur vitesse. Sinon, là, écoute, ça va être comme ça pendant toute la série. Puis moi, je pense pas que le Canadien peut se permettre de jouer de cette façon-là deux matchs consécutifs.
2: Je vous rappelle qu'on est en attente de Martin McGuire qui descend au vestiaire à aller prendre les commentaires de Martin Saint-Louis, des joueurs du Canadien, évidemment. Il reviendra avec nous un petit peu plus tard pour nous donner tout ça. Danny, on parle justement un peu de déconnexion entre les défenseurs et l'attaque. Quand Buffalo attaque, entre autres sur le but de Greenway, on sent que Carrier recule beaucoup. Et je pense que j'ai vu une reprise où je pense que ça touche au patin de Carrier sur ce lancer-là de Greenway. Mais on a senti des défenseurs sur les talons. Là. On laissait beaucoup d'espace aux joueurs des Sabres de Buffalo pour rentrer en pleine vitesse en territoire défensif.
3: Ben, pas de troisième homme.
2: Exact.
3: C'est un revirement. Deux des trois attaquants, en fait trois, les trois sont alignés sur la ligne bleue adverse. C'est le quatrième trio. C'est Kirby Dach qui a la rondelle. Il fait une petite déviation pour Bolduc. Et Evelino, lui, est du côté éloigné. C'est lui qui est le plus loin de la rondelle. Donc, lui, il doit avoir une réserve parce que si la rondelle ne va pas dans le fond de la zone, lui, c'est le premier gars en repli défensif. Il se fait prendre, il est pratiquement immobile. Et tu as trois joueurs immobiles sur la ligne bleue adverse. Il arrive quoi, tu penses?
2: C'est
3: reparti de l'autre côté là, à la vitesse de l'éclair. Et ça, c'est une des forces des Sabres. N'importe quel des trois paires de défense, t'as toujours un gars qui est capable de sauter dans l'attaque puis de venir aider les attaquants pour créer des surnombres. C'est sûr que là, si t'es voir arriver pleine vitesse, t'es obligé de reculer. Mais ça nous ramène à l'élément de tantôt. Là. Les revirements, les mauvaises décisions avec la rondelle, c'est pas toujours... ou des mauvaises exécutions, c'est pas toujours parce que le joueur fait pas la bonne chose, c'est parce que ils sont pas en mouvement.
2: Exact. Exactement. Ils sont pas en mouvement, puis c'était un problème, ça c'est clair. Hey, dis-moi, Joe Veleno, sur le quatrième... Premièrement, je m'attendais pas que le quatrième trio des Sabres de Buffalo soit aussi dominant dans le match de ce soir. Ouais. Mais Veleno, sur le quatrième trio, comment t'évalues sa performance?
3: Ben moi, je trouve que... C'est un joueur direct, donc il est plus linéaire que les deux autres, il va vous filer un petit peu plus. Kirby Dach a tendance à l'occasion à être un petit peu plus à largeur, mais j'ai trouvé qu'ils se sont cherchés un petit peu pendant un certain temps. C'est sûr que Velino amène une dimension défensive sur ce trio-là, parce que pas sûr qu'on est toujours à l'aise avec le jeu de Kirby Doc dans le fond de la zone défensive. Alors là, on a peut-être quelque chose d'intéressant là. Est-ce qu'on veut avoir Kirby Doc toujours dans le cercle de mise en jeu ou à la position de centre? Et je vais te dire, bien honnêtement, j'aime mieux le 90 dans le milieu que le 77, là, si tu me le demandes.
2: Il était un peu plus sûr.
3: Oui. Mais moi, j'ai trouvé ce soir plus que... J'ai trouvé que c'était difficile pour le premier trio, pour Cole, de trouver de la place. Puis là, je le dis, puis tu sais, je me mets pas sur le dos de personne, là. Mais je trouvais que trop souvent, Slafkovský était en haut de la zone alors qu'il devrait être en bas tout le temps.
2: Ah, clairement. Clairement.
3: Tu sais, là, il n'y a pas la rondelle, il glisse vers l'enclave quand la rondelle monte dans le haut de la zone. Mais écoute... Laisse Cole dans le haut de l'enclave, puis laisse les deux autres travailler en bas.
2: Ben oui.
3: Enlève-les de ce ligne-là, parce qu'il est en bas de la zone, il est constamment pogné pour se battre pour les un contre un le long des rampes. Oublie ça, il ne gagnera pas, c'est un contre un. Voyons donc, c'est pas sa job, c'est pas son travail, c'est pas là où il excelle. Alors, je sais pas, tu sais, des fois, je comprends qu'on veut pas trop en dire aux joueurs, parce que ça finit qu'on les mêle, là, mais il y a un mélange des genres entre Cole Caulfield puis Slafkovský qui me plaît pas. Tu sais, il faut que ça inverse ça là. Tu sais, puis je trouve vraiment que trop souvent Juraj Slafkovský est dans le haut de la zone alors qu'il devrait être dans le bas de la zone.
2: Exact.
3: Parce que quand il est dans le bas, il fait des dégâts.
2: C'est là qu'il est bon, c'est là qu'il doit utiliser son corps et c'est là qu'on le veut. Maintenant, lui, peut-être qu'il se dit, moi, je vais recevoir un lancer puis je vais aider mon équipe, je vais marquer. Mais on a un pas pire marqueur avec Caulfield qui, d'ailleurs, serait dû pour en marquer un ou deux. Mais disons que ça va faire du bien aux Canadiens de Montréal. Danny, si tu le veux bien, avant que Martin McGuire nous revienne avec les échos de vestiaire, on va faire une courte pause. Au retour, on va voir quels sont les ajustements que Martin Saint-Louis peut apporter pour le match numéro 2 qui aura lieu vendredi. Tu restes là. Je dis oui. Un gros merci à tout le monde d'être avec nous. Et évidemment, vous écoutez l'après-match du Canadien de Montréal qui s'est incliné 4-2 face au Sabres de Buffalo dans le premier match de cette série. Restez là.
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7: 22h02, nous sommes à Bonsoir les sportifs et ça jusqu'à minuit, mais édition après match suite à cette défaite du Canadien 4-2 face au Sabres de Buffalo. Toujours en conversation avec Danny Dubé en attente de Martin McGuire et des échos de vestiaire, entre autres de Martin Saint-Louis suite à cette défaite. Danny, on se disait pour le prochain match vendredi, quels seront les ajustements que Martin Saint-Louis doit faire pour voir son équipe, je dis pas remporter le match, mais être plus compétitif?
8: Non, remporter le match.
7: Remporter le match, ben disons-le ici, bon.
8: Ben écoute, la première chose là, c'est faut que le Canadien joue avec ses forces, donc ça prend de la vitesse. C'est les Sabres ont utilisé leur vitesse, pas le Canadien. Donc ça c'est un premier élément. C'est moi je pense que c'est un des éléments marquants de ce match, la bagarre de la zone neutre, le Canadien l'a perdu. Mm-hmm. Donc faut on a dit là, ramener les gars derrière pour qu'ils prennent la vitesse, le reload là, comme on le dit dans le langage de hockey. Ça c'est vraiment très très important, ça a coûté un but aux Canadiens. Puis ça a coûté du temps de possession en territoire parce que tu le disais tantôt, puis tu avais 100% raison, tu dis j'ai l'impression que les défenseurs reculent. Ben oui, mais ils reculent parce qu'ils voient que l'attaque est, tu sais, il y a un surnombre, ils ont de la vitesse. Donc ils sont autoritaires, ils rentrent, tu es obligé de concéder là. Sinon, ils vont passer derrière toi, ils vont te battre. Tu sais, t'es comme entre les deux. Tu recules, tu concèdes le devant en disant on va protéger la maison en attendant que les autres arrivent. Là. Mais tu peux pas. Tu peux le faire une fois de temps en temps, mais tu peux pas faire ça pendant tout le match. Je dis pas que c'était tout le match, mais mettons, pour deux périodes, on peut dire que c'est arrivé pas mal souvent. Là. Fait que ça, pour moi, c'est un élément qu'il faut changer. Ensuite, écoute. Si Slavkovski ne veut pas aller en bas, là, ben, si à un moment donné, peut-être que tu enlèves Cole de ce trio-là. Peut-être Cole joue avec Demidov. Ça a été un des meilleurs aujourd'hui, je trouve. Autant en récupération d'ondelles qu'en organisation offensive avec la contre-attaque et tout ça. Fait que, tu sais, Demidov, il va y aller dans le fond de la zone. Lui, il va y aller chercher rondelles. Puis là, ça va permettre à Cole de jouer dans le haut de la zone. Parce qu'actuellement, là, ça marche pas. Là. Ça, c'est sûr, ça marche pas. T'sais, tu peux pas avoir Cole Caulfield dans un coin de patinoire tout le temps. Oui, il va y aller quand il est obligé, là. Mais ça peut pas être ça. Là. C'est le mélange des genres.
7: Moi, je veux savoir, Danny, puis pour le bien de tout le monde qui nous écoute, nos auditeurs,
8: oui.
7: La différence d'opposition qu'on a entre le Lightning de Tampa Bay et les Sabres de Buffalo, à quoi ça ressemble? C'est quoi la différence pour le Canadien?
8: Bien, jusqu'à date, la première différence, c'est que le match n'a pas été serré. T'sais, donc, ça a ouvert la porte tout de suite au hockey de rattrapage. Tu peux pas. Tu sais, tu gagneras pas ben de match dans le hockey de rattrapage. Tu sais, c'est pour moi, c'est la première affaire. La deuxième affaire, le Canadien, là, c'est une équipe de plus de 80 % d'efficacité en désavantage numérique. Ce soir, ils ont donné 2-3. Aussitôt qu'ils essayaient de... Oups, ils se sont fait briser les ailes, tu sais. Couper les ailes. Donc, c'est ça, là. Il y a un paquet de petites choses qui n'arrivent pas habituellement. Je le dis très candidement, je ne lance pas la pierre à personne. Mais sur les deux buts en avantage numérique, c'est deux dégagements ratés. Au moment donné, tu rends crédit à surtout McLeod, pas sur son but, mais

0: c'est lui qui a coupé le jeu de Matheson. La rondelle était dans l'air, il l'a tapé au vol.
1: Mais Danny, Danny, excuse-moi, là, mais pendant le match, je suis passé proche d'utiliser le mot soft. Ils ont été soft par moment. Ça manquait de vigueur.
0: Non, ça manquait de conviction, t'as raison.
1: Puis tu veux pas te faire dire soft au hockey, là, c'est impossible, mais
0: non.
1: Mon Dieu, que par moment, c'était pas super, c'était pas solide, là.
0: Non, non, écoute, l'adversaire était plus affamé. On a parlé au début, là. Tu peux pas commencer à jouer du hockey de rattrapage. Tu sais, moi, je trouvais en première période, ils ont quand même eu des chances, les Canadiens. Ils ont deux poteaux, là. Puis ils ont une chance de Dano directement dans l'enclave. Ils lancent dans la bédaine du gardien. Il y en a eu des chances, là. C'est là où il y a une grosse différence avec l'autre série. Ces chances-là, dans l'autre série, le Canadien les marquait. Là. Puis là, oups, l'adversaire, ouh! Là, c'est pas arrivé ce soir.
1: Hey, on regarde. Oui, vas-y, excuse-moi, vas-y.
0: Non, je t'en prie, j'allais dire, je te dis pas que ça va être comme ça tous les soirs, parce que pour moi, tu sais, je dirais jamais c'est un match à oublier, parce qu'il y a des leçons à tirer. Mais, tu sais, je m'en fais pas trop.
1: Okay.
0: Je suis pas rendu à me dire, oh, ça va être difficile. Ça va être plus difficile que ce que je pensais. Non.
1: Okay.
0: C'est pas mal ça.
1: Mais il y a des signes, par contre, qui, je dis pas qu'ils sont alarmants, mais il va falloir à un moment donné aviser tout ça. Demidov, Caulfield, Slavkovski, c'est aucun point à 8 matchs éliminatoires à 5 contre 5. Tu sais, à un moment donné, ça, il faut que tu trouves le moyen que ça change. T'en as besoin de points, t'as besoin de tes meilleurs joueurs. Écoute, à 5 contre 5.
0: Là. Écoute, à un moment donné, je voyais Demidov, là, en deuxième période, là. En haut du cercle, le bâton dans les airs. Je te dis, là, en bon québécois, là, ça me fait capoter. Là. Tu vas pas au filet, mon homme, oublie ça, là, t'es dans la série. Là.
1: Ouais, mais il veut faire son one-timer. Il attendait juste pour le one-timer.
0: Il attendait le one-timer, c'est sûr. Fait que il faut que ce soit adressé à nouveau. Mais tu sais, c'est les jeunes. Tu regardes lui, tu regardes Slavkovski, même à la limite. Moi, je trouve Cole, il va dans les zones dangereuses, là. Bien, beaucoup plus que certains autres. Mais il n'est pas outillé pour ça. Il faut quand même que. Il faut changer ça un peu. Peut-être que c'est le temps de. Peut-être qu'un petit tour avec. Un petit tour de vélo avec Anderson sur ton trio.
1: Ah, oh, des fois, ça l'aide, ça. Ça donne du pep. Ça donne du pep un petit peu. Okay.
0: Un petit tandem, là.
1: Ouais.
0: Bidding-badang.
1: Un petit tandem.
0: Mais non, mais tu sais, Slav, puis lui, bidding-badang. Puis là, tu dis à Slav, tu vois, regarde, ça...
1: C'est ça que ça ressemble,
0: ça. Ça marche.
1: Ouais.
0: Il faudrait que tu ailles, tu sais, il faudrait que tu... Parce que, tu sais, il y a des clés.
1: Slavkovski a passé proche de se faire frapper ce soir contre Toc.
0: Oui, oui. Oui.
1: Une chance qu'il a freiné, parce que sinon, on avait
0: gentleman.
1: Slav. Oh, il était gentil.
0: Il était gentleman rule. Il a même pas essayé, là. Mais il aurait pu le... Écoute, t'as 100% raison. Mais ça revient toujours à la même affaire. Des jeux, ça tourbillonne dans la zone, il descend pas. Descend. S'il descend, là, tu vas y voir, les gars. Quand tu veux juste tourbillonner dans le milieu, là, t'as la tête entre les deux jambes, tu regardes, la rondelle s'en vient, tu te tournes la tête, l'adversaire est derrière toi, il attend juste ça que la passe arrive, là. Mais c'est ça. Fait qu'il faut descendre profondément, hein. Faut restructurer l'attaque. La contre-attaque, c'est comme ça. Et quand il y a des revirements de l'équipe adverse, là, faut que la rondelle... Là, c'est pas défenseur à défenseur. Là.
1: Ouais.
0: Ça, c'est arrivé tellement souvent ce soir, là, je disais, mais voyons, envoie-la en avant. Ils sont déstabilisés, là. Non. Boum! Là, la passe de défenseur à défenseur. Tout le monde a le temps de se replacer. Tu sais, pas sharp. Pas quick, pas de vitesse, pas incisif, pas. C'était pas ça à ce soir, c'est tout.
1: OK.
0: C'était pas ça.
1: Donc, Danny, la dernière question avant qu'on se quitte et je te laisse filer. Est-ce qu'on pèse sur le bouton panique ou bedon?
0: Non.
1: Parce que là, non, mais tu devrais voir les textos qui rentrent. Buffalo en 6, je crois que Caulfield va aller jouer au golf. Faut faire des changements. Amener Samuel
0: Blais. Je comprends.
1: Ça part, la machine est partie, là.
0: Je comprends. Mais non, mais j'ai pas de problème avec ça. Je comprends les gens, là. Ils s'attendaient à un match plus serré que ça. Mais une série, il faut que t'en gagnes 4.
1: Oh.
0: Ils n'ont gagné une. Il n'y a pas personne qui avait dit... Tous ceux qui disent, là, hey, Buffalo va y sortir. Y a-t-il quelqu'un qui avait dit... Ah non, je suis Canadien en 4, là. Y a personne qui a dit ça, là.
1: En tout cas, pas moi.
0: Moi non plus. Fait que, tu sais, Il faut qu'il en gagne une ici, là. Sinon, ils vont se placer dans une situation très difficile. Parce que Buffalo a battu Boston trois fois sur sa patinoire. Regarde, tiens.
1: Faut que tu sois prêt à payer le prix. C'est de même que ça marche au hockey. Paye le prix. S'il paye pas le prix, ça marchera pas. OK. Hey, Danny, je te dis un gros merci. Et je sais pas si on va avoir l'occasion de se reparler quand Martin va revenir. Mais
0: je reste auto.
1: OK, parfait. Merci beaucoup, Danny Dubé. Merci énormément. OK. Bye-bye. On va s'arrêter quelques instants. On ouvre les circuits à l'instant. Vous voulez réagir suite à cette défaite du Canadien 4-2 face aux Sabres de Buffalo? Allez-y. De Montréal, c'est 514-790-9850. 514-790-9850. De partout au Québec, c'est 1-866-790-9850. Et sur la messagerie texte, c'est le 98985. Priorité à tous ceux qui me disent leur nom. Pas de nom, je vous lis pas. Tiens, non, mais je vais vous lire quand même. Mais donnez votre nom, je fais pas partie de vos contacts. Allez-y fort sur la messagerie texte 98985. Très courte pause, vous restez là, au retour, on prend vos appels. Merci d'être avec nous sur l'ensemble du réseau Cogeco.
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5: 22h15, on est de retour à Bonsoir les sportifs, édition après-match, suite à cette défaite du Canadien 4-2 face au Sabres de Buffalo, qui prend les devants 1-0 dans cette demi-finale de l'Est. Nous irons au bout du fil dans quelques instants. Ici, sur la messagerie texte, vous êtes déjà nombreux. Charlie nous dit, pas de panique, j'ai rien vu. Attendez, là, ça bouge vite, là. J'ai rien vu de si impressionnant dans le jeu des Sabres. Le Lightning était beaucoup plus tight et efficace. On va s'ajuster. Zéro inquiet. Donc, Charlie nous envoie cette communication via la messagerie texte au 98985. On va aller au bout du fil. Stéphanie est avec nous. Bonsoir, Stéphanie.
6: Allô.
5: Comment allez-vous?
6: Ça va super bien, merci. Toi-même?
5: Ben oui, ça va bien. Bon, un match de fait. Est-ce qu'on pèse sur le bouton panique déjà, là?
6: Ben non. C'est un début. C'est normal qu'on peut se perdre. On a gagné toutes les games. Ouais. Là, on voit comment l'adversaire agit. On va s'ajuster. On va y aller. On va la gagner.
5: OK. Fait que donc, malgré la performance du Canadien ce soir, vous pensez que le Canadien est capable de revenir dans cette série-là sans problème?
6: Oui. Convaincu.
5: OK. Convaincu, mais tu sais, ils sont gros. Ils sont forts. Buffalo.
6: Oui, mais
5: ils sont
6: on va s'ajuster.
5: OK.
6: Tout ça va bien aller. On va passer à travers.
5: OK, donc je marque ça à côté de votre nom. On va s'ajuster en espérant qu'on s'ajuste du côté du Canadien. Bon. Stéphanie, un gros merci.
6: On va s'ajuster.
5: Gros merci d'avoir téléphoné. Bonne soirée.
6: À toi aussi, bye.
5: Merci, au revoir. On va au bout du fil. Daniel est avec nous. Bonsoir, Daniel.
7: Hey, salut, Jérémy, comment ça va?
5: Ça va très bien, vous-même, Daniel.
7: Ça va bien.
5: Bon, pi.
7: Ah, écoute, on était quatre pour écouter ça ce soir, puis il n'y a pas de panique dans tout ça, mais on trouvait énormément que les défenseurs reculaient beaucoup trop. Quand les Sabres étaient en contre-attaque, tu voyais que les défenseurs reculaient beaucoup trop. Et quand les défenseurs avaient la POC, ben, on était trop éloignés, les avants étaient trop loin. Fait qu'il va falloir qu'il y ait des ajustements dans tout ça. Puis je pense que Martin va trouver les moyens de mettre les bonnes personnes aux bonnes places. Qu'est-ce que j'aimerais voir, là, c'est Kapanen revenir. Je trouve que présentement, ça serait le meilleur centre pour Demidov. Mieux que Evans. J'ai rien contre Evans, là. Mais Evans, c'est un centre de troisième ou quatrième trio. C'est pas un centre de deuxième trio, puis c'est pas un gars qui va alimenter Demidov. Cette année, on a vu Kapanen avec Demidov. Ce duo-là, au moins, il a fait des flamèches. Peut-être pas vers la fin de la saison, mais pendant toute la saison, ça a super bien été. Puis, Kapanen, je trouve qu'il va plus fitter dans le jeu ouvert qu'on a vu là qu'avec le Lightning de Tampa Bay.
5: En fait, Daniel, moi, j'ai l'impression que ce soir, ce qu'on a vu, c'est que si tu triches sur la glace, Buffalo va te faire payer le prix. Donc, à quelques reprises, on a vu plusieurs joueurs, quand vous avez parlé des défenseurs qui reculent, on a vu plusieurs attaquants du Canadien qui étaient profonds en territoire offensif, ça prenait du temps à revenir, ça créait des surnombres, ça laissait de la place au centre de Buffalo de prendre beaucoup de rapidité. Fait que là, les défenseurs ont décidé de reculer. Quand ça se passe, le Canadien ne performe pas bien dans ce temps-là habituellement. Quand le collectif à 5 là, est uniforme, autant offensivement que défensivement, le Canadien est un bon club. Ce soir, c'était pas le cas. C'est pas ce qu'on a vu du tout. Est-ce que Kapanen est capable de faire une bonne lecture, de ne pas se laisser prendre profondément en territoire offensif? J'ai un doute là-dessus, moi. J'ai l'impression que le jeune aussi va en mettre dedans, là.
7: Je suis d'accord avec toi dans tout ce que tu as dit, Jérémy. Mais il y a une chose que je suis pas d'accord, c'est de mettre Evans avec Demidov. Ce gars-là, il a du talent, Demidov. C'est un marqueur. C'est un gars qui a des mains exceptionnelles. Mais tu le mets avec un centre défensif. C'est comme l'eau puis le feu. Ça marche pas. Kapanen, au moins, il a un sens offensif. Newhook, défensivement, à gauche, va faire offensivement et défensivement, parce que Newhook, défensivement, il est excellent.
5: Mm.
7: Fait que je trouve que ce trio-là devrait être réuni encore ensemble. Soyons patients avec Suzuki, Slafkovský, Caulfield. Qu'est-ce que tu... Caulfield, ça marche pas depuis le début des séries. Par contre, je serais pas prêt à y lancer la première pierre, là, pour ce soir, là. Puis, comme tu dis, on bouge pas les patins, on n'a pas bougé les patins ce soir. On était trop bas et on était trop haut. On n'était pas collectif, on n'était pas réunis ensemble, on n'était pas plugués. Ça va revenir. Je suis certain qu'on va s'ajuster pour le prochain match. On va avoir des belles surprises.
5: OK, Daniel, je vous dis un gros merci. Je souhaite une bonne route. Merci d'avoir appelé.
7: Merci, bonne soirée.
5: Merci, au revoir, à la prochaine. J'ai un circuit qui se libère. Non, non, non. Oui, il va se libérer dans quelques instants. 514-790-9850. 1-866-790-9850. Messagerie texte 98985. Allons au bout du fil. Robert est avec nous. Bonsoir, Robert.
8: Salut, Dieu.
5: Comment ça va, Robert?
8: Ah, très mal. C'est fini. On passe sur pas ça. On est mort. Terminé. Il n'y a rien à faire, là.
5: Ça va bien après un match, quand même, hein?
8: Oh, oui. Alors, on ne parlera pas avec ça, là. On est sorti flat en première période. On est encore sur la high de Tampa Bay, je pense. Là. Et plus le match avançait, j'aimais ce qu'on voyait. Je suis tellement d'accord avec l'autre auditeur, ce qu'il a dit.
5: Oui.
8: Il faut enlever Jake Evans des mains de Demidov.
5: Pour que Demidov, hey, Robert, pour que Demidov soit capable de créer davantage. Robert, si vous me le permettez, je vais juste vous mettre de côté un instant. Je vous envoie sur le banc, pas sur le banc de punition. Martin McGuire se joint à nous. Salut, Martin.
9: Salut, Jérémy.
5: Bon, raconte-nous comment ça réagit du côté du Canadien.
9: Ben, écoute, je pense que visiblement, ils avaient pas leur game. Tu vas entendre cette phrase-là dans la bouche des joueurs. Je pense qu'ils ont été surpris rapidement par les deux buts des Sabres. C'est un peu ce que dit aussi le coach. Philippe Dano a parlé de la même affaire. C'est dommage, là, tu sais, la perte d'équilibre, la chute de Hudson qui a conduit au premier but. L'avantage numérique, Martin semblait relativiser tout ça en disant que c'est un dégagement qui a été manqué. Puis là, ça se retrouve devant le filet. Alors, tu sais, pour la deuxième fois seulement depuis le début des séries, le Canadien se retrouva en arrière par deux buts. Martin a dit, il a pas aimé la première période, mais il dit, il a pas complètement détesté tout le match. Il y a quand même des éléments là-dedans pour le coach qui ont été intéressants. Puis les Sabres ont réussi à gérer en troisième période. De la déception chez le Canadien, mais en même temps, tu sais, je pense qu'ils sont conscients que c'est une série qui fait que commencer. Carrier, vous allez l'entendre dire, entre autres, et je vous dirai pas les ajustements qu'on va faire, mais il dit, on sait exactement ce qu'on a à faire comme ajustement pour sortir mieux et être plus efficace pour le deuxième match de la série. Oh, j'ai amené la question de Dobesch. Je voulais savoir si l'entraîneur, tu sais, pour lui, c'était... pas de question, on laisse Dobesch continuer de se battre devant le filet. Ben, le but de Kirby Dach a peut-être aussi amené l'entraîneur à pas prendre de décision, mais il a semblé jamais avoir de doute dans le cas de Martin que Dobesch allait finir ce match-là comme il s'est toujours battu. Alors, vous me dites quand on sera prêt pour entendre les échos d'après-match. Je vous rappelle, Alexandre Carrier. On va entendre également Nick Suzuki, Philippe Dano et aussi l'entraîneur du Canadien.
5: Allons écoutons Nick Suzuki et Philippe Dano.
10: How urgently did you realize you had to limit the rush opportunities against them?
11: I mean, probably 2 days ago. I mean, they love playing on the rush. They're deer joining. I mean, Docker's goal. Everyone's joining. We turn it over and we get a chance the other way. So there's going to be a lot of that this series and. And we just gotta manage pucks and make sure we're tracking the right way.
12: Especially this morning about about watching a game and learning and adjusting. And so, I mean, you're fresh off it now, but if you can look ahead to tomorrow and what you might draw out of this game from a personal level, from a team standpoint, what do you think you're going to take out of it and be able to apply it to the next game?
11: I don't know. Personally, felt pretty good out there. I kind of understand their system, what they're trying to do, and I think as a team, there's a lot of stuff that we can build on, and I mean, there's a lot of good things to take away from this game. I thought that first period, we even could have been up. We just, line made some good saves for them. So, you know, it's part of the series. There's going to be a long series, so be nice to get one on the road here and then go home.
5: Alors donc, je vais prendre quelques instants. Moi, tu veux y aller, Martin, si tu veux résumer les propos, vas-y.
9: Nick Suzuki a mentionné, puis avec justesse, Jérémy, le Canadien a eu des chances en première période. La plus belle chance, l'une des plus belles chances, assurément, c'est celle de Philippe Danault.
5: Mm-hmm.
9: Alors, enchaînement d'événements. Hudson trébuche, un but, whoops! Danault s'en fait voler une. Il y a un poteau également qui est survenu. C'est un peu ce que soulignait Nick Suzuki. Il dit quand même des choses qu'on a fait. Ils ont eu des chances en première période. Il a dit il faut essayer de mieux comprendre, mieux saisir ce que les Sabres font. Ce que les Sabres font, évidemment, pour être efficaces. Puis j'ajouterais ceci, ça, c'est pas Nick Suzuki qui l'a dit, là, mais tu sais, les Sabres, pour prendre l'expression de Martin Saint-Louis, sont venus en vague avec leurs quatre trios. Et ça, le Canadien a eu un peu de misère, là, excusez l'expression, à matcher ça avec les quatre trios du Canadien. Tu sais, on a eu un petit flash du trio de Dak, mais c'est venu tard dans la partie. Alors, est-ce que Martin Saint-Louis va tenter de faire des changements? Évidemment, il n'en a pas parlé. Bon, est-ce qu'on est prêt peut-être à entendre Philippe Danault?
5: Oui,
9: Philippe
5: Danault,
9: allons-y.
13: Ouais, peut-être un petit peu surpris peut-être en première période. Ils ont eu du jeu avec la foule et tout, puis comme tu dis après la game 7. Mais quand même un peu beaucoup de positif dans cette game-là. Là, on sait les petites choses qu'on doit améliorer. Marley va regarder aussi de son côté les choses. Mais je ne me sentais pas vraiment hors de la game là, complètement. Donc encourageant quand même.
14: Hier, vous aviez travaillé sur la transition avant de vous en venir ici, mais vous sembliez pas l'avoir nécessairement ce soir, cette transition. Ça a-tu joué quelque chose contre
13: vous? Bien, on a scoré les deux premiers goals, donc peut-être qu'on a essayé de chasser un petit peu trop après, puis on commence à peut-être un peu trop penser. Donc, comme je dis, faire attention, c'est une équipe qui capitalise sur leur chance, surtout qu'on a une opportunité. Puis, mais ils donnent aussi des chances défensivement, donc ça va être à nous de capitaliser aussi. Là.
15: Il y a eu pas mal de surnoms aussi. Est-ce que tu vois déjà un peu les petits correctifs à apporter pour essayer de limiter ça au prochain match?
13: Je vais laisser ça à Marty, mais c'est sûr que c'est une équipe qui crée un petit turnover puis ils sont partis. Là. Puis les défenseurs sont actifs, donc une équipe très dangereuse offensivement. Là.
15: Dans les derniers jours, il y a beaucoup de questions du fait que l'écart justement de gabarit entre vos deux équipes. Est-ce que ça, vous l'avez ressenti sur la glace comparativement au Lightning, que sont pesants?
13: Non, je te dirais que c'était plus physique contre Lightning encore, mais non, il y a des gros joueurs, c'est sûr. Grosse offensive. Donc.
9: C'est intéressant parce que les paroles sont à peu près les mêmes dans les mots des joueurs et vous allez entendre l'entraîneur probablement tantôt après la pause, mais Alex Carrier va exactement dans le même sens aussi. On va l'écouter.
11: Je peux déjà, là, je te dirais pas c'est quoi les correctifs, mais je peux déjà penser à deux choses qu'on va améliorer, donc je suis pas inquiet du tout.
14: L'enjeu de transition, particulièrement en zone neutre, était super efficace ce soir. Comment vous pouvez essayer de casser le rythme là-dedans?
11: Oui, c'est mais premièrement avoir plus la rondelle un peu plus en zone neutre. Mais quand c'est eux qui l'ont, je pense que c'est de leur enlever l'espace le plus possible. Ils ont des excellents défenseurs très mobiles avec la rondelle, sont patients. Fait que c'est important de leur limiter l'espace puis le temps.
16: Tu faisais référence à l'autre série. Est-ce que c'est dur des fois de reset après un match numéro 7, une longue série émotive, intense comme celle-là?
11: Ah, c'est sûr que c'était un défi pour nous aujourd'hui de vraiment recommencer à zéro. C'est un match. Faut pas peser sur le bouton panique. On a On va s'ajuster, puis je suis pas inquiet pour nous.
16: Vous le saviez, avant le début de la série, Menelik semble une belle profondeur à l'attaque. Le trio de Benson, Norris, Doan a été difficile. Qu'est-ce qui fait en sorte que cette équipe-là a peut-être plus de ressources versus Tempo au premier tour?
11: Ouais, bonne question. Ils ont beaucoup de jeunes avec beaucoup de confiance. Des joueurs qui sont rapides, qui sont à l'aise à faire des jeux sur la contre-attaque. Fait, je pense que c'est ça la plus grosse différence. Ils ont trois lignes capables de faire des jeux avec du temps. Fait que c'est ça qui fait la différence.
14: Vous aviez été solide sur le piqué contre Tempa. Ça a été peut-être un petit peu plus difficile ce soir, Alexandre. Qu'est-ce que tu en penses?
11: Ouais, bien, on va faire quelques ajustements. On a eu des chances sur des jeux brisés un peu.
14: Dégagement raté.
11: Oui, exactement. Je ne suis pas inquiet, honnêtement. On va s'ajuster, on va se regrouper demain puis parler de ça, mais non, je ne suis pas inquiet.
14: Jakub s'est battu jusqu'à la fin, en tout cas. Il a essayé de revenir fort. J'imagine que ça peut... C'est positif de voir un gardien qui ne lâche pas comme ça jusqu'à la fin.
11: Ah, absolument. Il y a plusieurs buts qui ne pouvaient pas faire grand-chose. Fait que c'est à nous de l'aider un peu plus, mais ouais, je pense qu'il y a eu la bonne mentalité jusqu'à la fin du match.
9: Voilà donc pour les joueurs du Canadien. L'entraîneur a paru un petit peu... à un moment donné, il a montré un peu de mécontentement, vous allez l'entendre, là, quand il a dit « on ne s'est pas aidé, mais il ne faut pas aider l'autre club quand même ».
5: Exactement, ben oui.
9: Alors, vous allez le saisir assez bien dans ses propos aussi. Alors voilà, Jérémy, je sais que vous allez faire entendre Martin Saint-Louis
5: on
9: après la pause publicitaire.
5: Crois-tu qu'il y aura entraînement demain pour le Canadien?
9: Ah, je pense que oui. Écoute, écoute, ils passeront pas deux heures sur la glace, là, mais je pense qu'ils devraient aller sur la patinoire un peu. Ce qui va se passer de vraiment important, c'est plus dans la réunion. Dans les réunions avant l'entraînement, tu sais, quelque chose comme ça, là. C'est peut-être là que ça va se passer. Puis là, sur la glace, qu'on va aller peut-être tester deux, trois petites affaires, là, juste pour avoir ce que les Anglais disent, un feel good, là. Mais, Il n'y a pas de découragement. Là, je le tiens à donner le message aux gens. Des fois, dans le non-verbal, tu vois des affaires, là, mais je vous le dis, l'équipe n'est pas abattue. Ils ont l'air à savoir exactement ce qu'ils n'ont pas fait puis ce qu'ils doivent faire. Ça, ils l'ont bien verbalisé. Puis dans leur langage corporel, ça transparaissait aussi dans le langage corporel. Ils nous regardaient droit dans les yeux, pas de déprime là-dedans. C'est un premier match dans la série. On verra ce que ça donnera vendredi, mon cher Jérémy.
5: Exactement, comme Danny Dubé disait si bien, il faut en gagner quatre. C'est de même que ça marche, c'est quatre.
9: Exactement, puis faut que tu tournes la page vite.
5: Exact.
9: Tu fais tes correctifs, puis tu reviens à l'ouvrage. Alors voilà, merci à notre équipe, encore une fois, notre équipe qui est aussi ton équipe, Jérémy. Alors, je te laisse entre bonnes mains, parce que nous étions entre bonnes mains ce soir, puis en vous rappelant qu'on est là après Mario, les amateurs de sport en série à 18h. Nous, on commence à 18h30. On va commencer la fin de semaine avec vous. Puis, j'ai déjà hâte au match 2.
5: Ah, j'ai hâte de voir comment on va corriger le tout.
9: Les ajustements et tout. Ouais.
5: Martin McGuire, je te dis un gros merci et je te souhaite une bonne soirée.
9: Merci, Jérémy. Bonne fin d'émission.
5: Merci, au revoir. Martin McGuire qui nous parlait en direct de Buffalo. 22h32, on va faire une courte pause. On s'arrête quelques instants. On retourne l'entraîneur-chef du Canadien de Montréal, Martin Saint-Louis.
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3: 22h36. Merci d'être avec nous à Bonsoir les sportifs dans cette édition après-match suite à cette défaite du Canadien 4-2 face au Sabres de Buffalo dans le match numéro 1 de la finale, demi-finale de l'Est. Bon, je vais dire comme il faut. Buffalo qui prend les devants 1-0 dans cette série. Maintenant, l'entraîneur-chef du Canadien, Martin Saint-Louis, suite à cette défaite.
4: Quelles sont les raisons, tu penses, qui expliquent que les Sabres ont été très efficaces en zone neutre, en relance, en transition?
5: Faut que tu gères la rondelle, puis c'est pas juste de gérer la rondelle dans zone neutre. Faut que tu gères la rondelle dans zone offensive. Sur les rondelles 50-50 dans zone offensive, mais faut que tu sois du bon bord de la puck. Parce que si elle bondit bas de ton bord, c'est des 3 contre 2, des 4 contre 3, tu sais. Fait qu'il faut être un petit peu plus calculé là-dessus. Leur contre-attaque est très dangereuse, comme tu le sais. Je pense qu'on leur a donné un petit peu trop de ça, tu sais. Mais un petit peu de malchance sur le premier but. Lane, il pogne la bande avec ses patins, elle tombe, tu sais. Comment ça?
6: Salut, Martin. Est-ce que... C'est après la série émotive que vous avez eue contre Tampa, particulièrement le septième match. Est-ce que ça a été un défi en début de rencontre, justement, de repartir avec le même niveau d'émotion?
5: Bien, c'est sûr, c'est un défi, mais tu parles de bonheur, on a un petit peu de malchance. Lane, il s'enfarge sa bande. Tu lui donnes un but de bonheur. Même si tu avais toutes les bonnes émotions, l'intention, des choses comme ça, ça l'arrive. C'est sûr, c'est pas facile à commencer un match comme ça, mais je trouve que notre énergie était là. On va continuer.
7: Martin, Dobesch semble s'être battu malgré tout pour vous garder là au début de troisième. Il a semblé se rebâtir en même temps aussi pour le prochain match. Est-ce que c'est ce que tu as constaté
5: si
7: dans son jeu?
5: Si tu regardes les deux premiers buts, c'est deux buts qu'il n'y a pas de chance là-dessus. Là. Dobesch, il a compétitionné comme il fait toujours.
8: Eric Engels. Just what did you like about that game, and what do you think you need to correct?
5: Well, you know, I talked about the you know, Buffalo has a really good rush game. You really have to manage the puck to the neutral zone, which I thought for the most part we did, but I feel like they, you know, you have to manage the puck in the O zone too. And, you know, a lot of 50-50 battles. You got to be on the right side of it. Because if you lose those, it's a 3-on-2, 4-on-3. You know, their D's come, you know. So we have to do better there. What I liked, totally different kind of feel of a game than, you know, against Tampa. I felt our top guys got more touches in space and stuff. And that's what I liked, you know. You know, I liked that we battled, you know. It wasn't the start that we wanted in the game, in the series, but we're going to keep going.
9: Harpin? Just Marty Tier right here. In terms of those touches for the top guys, yes, indeed, they did. Where did you think they were able to connect touches in the offensive zone? Where they were able to kind of string some touches together, I guess, in the offensive zone, or what they did with those touches, do you think there's any improvement there, or...
5: They haven't had this kind of space for 2 weeks. And you know, we felt that that was going to be the case tonight, that was mostly a possibility. And, you know, we did spend a good amount of time there, and we're going to have to do a better job with the time that we spend there. Now, what does that mean? I got to rewatch. I have ideas, but I'm not going to put my stamp on those ideas right now. Even if I did, I wouldn't tell you. So, you know, we're just going to keep going.
10: Martin, Buffalo donne l'impression d'être prêt à ouvrir le jeu un peu plus que Tampa le faisait en première ronde. C'est-tu quelque chose qui peut vous aider ou c'est quelque chose que tu regardes comme un piège pour justement pas entrer dans ces échanges de poussées-là, eux autres, nous autres, eux autres, nous autres?
11: Ben, c'est sûr que ça peut t'aider, mais il faut que tu fasses attention à comment tu gères ça. C'est correct que l'autre équipe t'aide. Il faut que tu fasses attention à ne pas les aider. Ouais. Sois patient.
12: Bonjour, Martin. The players spoke about the third period. They saw some flashes of what they liked. What did you see that's buildable here for the Canadians heading into game two?
11: I mean, I didn't mind our first period, you know. The second, obviously, we lost the momentum. But when we got Docker's goal, I felt like we were pushing again. So, you know, there's a 10-12 minutes maybe, you know, that take the bad bounce to start the game. You know, there's a 10-12 minute in the second that I feel like we got hurt in that time. And Buffalo's going to, you know, you're not going to just dominate Buffalo the whole game. It's a game of momentum. And to make sure that when we lose the momentum is to, you know, one, get it back as fast as you can, but two, don't get hurt too bad when that happens. And, you know, I feel that was the difference there in the game.
13: Oui, salut Martin. À la mi-match, les chances de marquer, c'est 12-5 pour Buffalo. Ça a fini 20-20. Tu sais, des pitons que t'as pesé qui ont changé quelque chose?
11: Je sais, parce que moi, je sais pas sur où tes statistiques. Nous autres, on n'avait pas les mêmes statistiques que ça.
13: Est-ce que le match est joué en premier temps, on dirait que vous analysiez un peu l'animal devant vous. Puis la deuxième partie du match, on dirait que vous avez réussi à faire quelques ajustements.
11: C'était dur le début, partir avec une malchance, avec Lane qui s'enfarge sa bande. Puis là, mais c'est un peu... tu cours après la game déjà, tu le remets sur le power play. Fait que c'est dur. Mais après ça, la première période, je trouve qu'on a géré quand même bien ça. On t'a acheté un gros but. En deuxième, comme je l'ai dit, on a perdu un petit peu le momentum, puis on s'est fait faire trop mal. Mais j'ai mis la bataille, surtout quand Docker a scoré, puis après ça, on est revenu. Il y a beaucoup de choses dans ce match-là que j'aime, mais je trouve qu'on s'est fait trop mal dans ces minutes-là en deuxième. Puis le début ne nous a pas aidés.
14: Marty, you alluded to it earlier, saying you guys found more time and space this game than what happened against Tampa. Is it... From your experience, is there an adjustment that needs to take, and are you confident that you can make the adjustment in playing a different kind of style team in game two, you know, going into game two? Is there a natural adjustment?
11: I'm confident that we can play any style. I'm confident that we can play, you know, with the game that's in front of us. And I'm confident that we can learn from this one and be better.
12: Martin, what was it that made Buffalo's power play so proficient against your team, particularly in the first period?
11: Well, they got good players, you know. I mean, the first power play goal they scored, we kind of stopped the play. It ends up back on their stick. It wasn't like they broke us apart. They just, you know, we took the play away and somehow it ended back on their stick. And the second goal, you know, it was almost, it looked like a high stick, which I don't think it was, but in it was almost a clear, and that kind of put us out of balance a little bit, and they sent it to the net. I felt actually like we, you know, we killed pretty well on entries and stuff, and didn't feel like they beat us with some of the looks that they like, so that's a positive.
3: Alors, voilà les propos pour Martin Saint-Louis, revenu sur l'avantage numérique des Sabres de Buffalo qui a marqué à deux reprises. On le questionnait à savoir qu'est-ce qui a fait que Buffalo est efficace en avantage numérique. Il dit, un, ils ont des bons joueurs. Deuxièmement, on a parlé du premier but, celui de McLeod, qui a récupéré une rondelle qui avait été un peu échappée par Josh Anderson. Sur la deuxième séquence, le but de Byram, il a parlé qu'il y avait peut-être une possibilité de bâton élevé là-dessus, mais du garde, on a laissé aller ça. Malheureusement, c'est arrivé à un but. A dit, on peut jouer tous les styles de jeu. On a joué joué une bonne première période. C'est en deuxième période que c'était difficile. 10-12 minutes qui ont fait mal aux Canadiens. D'ailleurs, c'était 2-1 lorsque Greenway a marqué à 16-28 et à 11-07 Byram sur un avantage numérique. Donc, c'est de cette séquence-là qu'on parle. Ils disent, on doit faire mieux avec notre... Là, je fais la traduction en anglais, là, des propos qui ont été tenus en anglais. Ils disent, on peut faire mieux avec notre temps qu'on a en territoire offensif. Ça, Martin Saint-Louis trouve qu'on pourrait mieux exploiter tout ça. Et dans le cas de Buffalo, on doit contrôler un petit peu plus lorsqu'on fait des poussées offensives. Le troisième homme qui arrive du côté de Buffalo, on doit contrôler tout, contrôler mieux la rondelle. Et on s'est bien battu, Martin Saint-Louis a dit dans sa portion en anglais. On va continuer de pousser comme ça. On s'est bien battu, outre le 10-12 minutes selon Saint-Louis, où on a eu des difficultés en deuxième période. J'ai une question à 100$. Est-ce que Robert est toujours là?
15: Robert est toujours là.
3: Oh mon Dieu, vous êtes patient, Robert. Hey, on vous sort du banc, on vous embarque sur l'avantage numérique. Bon, Robert, allez-y. Là. Qu'est-ce que vous avez entendu? Quelle est votre réaction?
15: On mettait ça en route et j'écoutais religieusement.
3: C'est bon, ça.
15: Écoute, Marc, Martin, il y avait la même game que nous autres. On est sortis flat au début. Puis les breaks étaient sur des sables au début du match.
3: Oui.
15: Et tu sais, le combien de fois t'as vu Leinofsson s'enfarger dans ses patins cette année, non?
3: Pas souvent.
15: Et voilà, donc ça c'est un but. Après ça, l'autre but, c'est une bataille devant le net. La fois qu'il finit sa balade à McLeod, il y a le but ouvert, il met ça dedans. Tu sais, l'autre but qu'on avait conseillé hockey, le but en powerplay.
3: Mm-hmm.
15: Mais Buffalo, en fait, ils ont regardé les vidéos de la série Road Tempo parce qu'ils ont crowdé le net à soir. Là. Il y avait toujours un ou deux gars devant le filet pour gêner Dobesh, pour qu'il ne voit pas la rondelle, parce que je pense qu'ils ont réalisé quelque chose de clair. Si Dobesh voit la rondelle, Dobesh arrête la rondelle.
3: Exact. Puis d'autant plus que c'est du gros gabarit du côté des Sabres de Buffalo. Et là, si toute la défensive recule beaucoup, fait beaucoup de monde qui bloque la vue à Jakub Dobesh.
15: Ben oui, mais je trouve que les défenseurs sont pas tant rapides. Offensivement, ils sont rapides, mais défensivement, là, quand on enlève Dallin Power, après ça, là, je vais dire l'affaire, ça grouille pas trop vite. Si on est capable d'exploiter notre vitesse, puis de les faire bouger. Puis tu l'as vu, plus le match avançait, plus ça se compliquait à l'autre bord. Donc, je pense qu'on a une série solide. Puis comme je te disais tantôt, faut qu'ils donnent des skills à quelqu'un avec des skills à Demidov. Parce que Demidov se bat tout seul. New York, il est bien bon, mais New York, son rôle, c'est un femme de trois. Jake Evans n'a pas d'affaires sur le top 6. Moi, j'avais aimé la ligne Anderson avec Caulfield et Suzuki. Là.
3: Ouais.
15: Ça a fait des flamèches.
3: Puis remettre Slav avec Demidov.
15: Oui, puis il est trop. Mais moi, tu sais, Kapanen, à la limite, là. Là-bas, il y a des skills, OK? Il a pas été. Il a peut-être été intimidé dans la première série, là. Physiquement, il n'est pas habitué à se faire brosser de même. Mais lui, c'est une solution.
3: Oui, mais Robert, dites bien une chose, Martin Saint-Louis ne veut pas envoyer de mauvais signal au Sabre de Buffalo. Fait qu'avant de tout changer, ça se peut qu'on ait un alignement identique, mais il va peut-être faire des changements en cours de match, comme il a fait avec John Cooper et le Lightning de Tampa Bay. Robert, vous méritez la première étoile du match pour avoir été aussi patient. Puis je vous remercie, au plaisir de se reparler à nouveau, Robert. Merci d'avoir appelé. Merci, au revoir, à la prochaine. OK, 22h48, on va s'arrêter quelques instants. 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
3: 22h52 minutes, on va aller aux informations dans quelques instants. Au retour, on prend des appels. On est là jusqu'à minuit, évidemment, et je vais avoir vos réactions. Mais en studio, il y a des auditeurs qui sont venus avec notre Watch Party ce soir à la place Bonaventure et j'ai quelques auditeurs qui sont restés avec nous en studio. Merci de rester. Je sais pas si tout le monde travaille demain matin, mais ça va être compliqué. Mais ceci étant dit, j'ai Simon qui est là. Salut Simon, comment ça va?
22: Salut, ça va bien et toi?
3: Ben oui, t'as quel âge, Simon?
22: Moi, j'ai 17 ans.
3: OK, est-ce que t'as déjà appelé d'une tribune téléphonique?
22: Oui, j'ai déjà appelé ici.
3: T'as appelé à Bonsoir les sportifs? Ah, ouais. Oh, là, ça, c'est un vrai... Non, c'est demain que ça marche. OK, Simon, le Canadien perd 4-2 face à Buffalo. Comment tu vois ce match-là?
22: Moi, je vois pas ça comme une défaite. Je pense qu'on on a resté compétitif une bonne partie du match. Et ça, c'est quelque chose que je mets beaucoup de valeur sur. Regarde, on regarde au sommaire, on a mené pour les tirs, on a mené pour les mises en échec. Presque deux mises en jeu sur trois ont été gagnées par les Canadiens. Je pense qu'overall, tu regardes les statistiques, on a beaucoup de choses de notre côté. Mais moi, ma question que j'aimerais ça peut-être même te poser, ça serait, on le sait l'an passé, Greenway est rentré dans la tête de Debèche pendant un match canadien-Buffalo. Est-ce que, d'après toi, Buffalo est rentré dans la tête de Debèche ce soir?
3: OK, moi, je pense pas. Sincèrement, je pense pas. Je pense qu'il n'y avait rien dans la tête du Canadien ce soir.
22: Ah ouais?
3: Je pense même pas que l'adversaire était là. Il était pas engagé à la hauteur qu'on a vu contre le Lightning de Tampa Bay. Ça, c'est un enjeu. Fait que donc, eux devront se shaker le pompon un petit peu puis s'assurer d'être là au prochain match. Mais je pense pas, non, qu'ils sont rentrés, que Greenway est rentré dans la tête du Canadien de Montréal. D'ailleurs, à ce sujet, je pense sincèrement, tu parlais de statistiques, là. Ouais. Tampa Bay a mené souvent dans beaucoup de facettes statistiques puis ont perdu la série. Fait qu'au-delà des chiffres, il y a l'allure du match. Et ce soir, le match, c'était souvent les Sabres de Buffalo. Et en fin de match, on a complètement fermé le jeu. Fait que donc, il y a un défi intéressant. Simon, merci. Mon Dieu, c'est ben non pertinent. Fait que là, t'es obligé d'appeler une autre fois, là, un moment donné.
22: C'est certain.
3: OK, numéro un, c'est parfait. On a avec nous, on a Marco qui est là. Salut Marco.
23: Salut, ça va bien?
3: Ben, ça va bien, toi?
23: Oui, ça va.
3: On a Pasqualez qui est là. Salut, Pasqualez.
24: Salut, ça va?
3: Ça va bien, toi?
24: Ça va.
3: Ça, c'est le fils à Jérémy Filosa là, qui est là. Fait que donc, les gars, je vais commencer avec Marco. Marco, ton analyse du match?
0: Ben, je pense qu'on a joué, bien. On n'a pas joué mal, mais je pense que les power plays sont un effet de la match. Si on n'avait pas de power play au début de match, les deux buts ne vont pas marqués et le match va être complètement différent que si on marque pas ou si on va marquer pas ou non. Alors, mais je pense que on avait joué bien et c'est tout.
3: OK, tu penses que c'est une question d'unité spéciale. Buffalo est à peu près 1 en 800 d'avantage numérique. Ce soir, il en marque 2 contre le Canadien. Est-ce que tu penses que c'est un problème de désavantage numérique du Canadien ou c'est que Buffalo a connu une soirée magique pour l'avantage numérique?
0: Non, je pense que on a joué bien quand on était 4-5, mais je pense que Buffalo, quand il y avait des chances, ils ont marqué et ils ont joué.
3: Il était opportuniste.
0: Opportuniste.
3: Okay. Monsieur Minifilo, comment ça va?
1: Ça va bien, toi?
3: Oui, ça va super bien. Comment t'as vu ça, ce match-là?
1: Ben, je pense que les Canadiens ont joué correct. Pas parfait du tout. Mais ma question à toi, c'était quoi le processus de Martin Saint-Louis de faire jouer Veleno au lieu d'autres gars comme peut-être Gallagher? Puis... parce que je sais que Saint-Louis aime vraiment Veleno et le rôle qu'il fait sur la quatrième trio, mais je sais pas
3: toi,
1: si ça...
3: Toi, t'as un doute là-dessus.
1: Ouais,
3: mais moi, j'ai l'impression que c'est vraiment l'avantage... Pas l'avantage numérique, mais l'avantage d'avoir un gars qui est capable de faire l'échec avant, ce que Gallagher, t'as peut-être un peu moins capable. Ça, c'est mon point de vue. Hey, c'est du coup, on va continuer à s'obstiner durant les informations. Mm-hmm. Je fais ça tout le temps avec ton père, toute la journée. Hey, restez là, merci d'être avec nous. Parfait.
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6: Le mercredi 6 mai, ici Caroline Bertrand. Bonne fin de soirée à tous. Le gouvernement caquiste attaque le chef libéral Charles Milliard concernant l'une de ses déclarations. En mêlée de presse, aujourd'hui, il a dit qu'il était prêt à répéter l'une de ses positions dans les deux langues officielles. Or, il n'y a qu'une seule langue officielle au Québec, comme a tenu à lui rappeler le ministre Jean-François Roberge.
7: C'est gênant. Charles Milliard est contre la langue française, contre la charte langue française, contre la Constitution, contre la laïcité, contre l'intégration nationale. C'est le Justin Trudeau du Québec. Il y a deux langues officielles au Canada. Au Québec, il y a une langue officielle depuis 1974. M. Milliard l'ignore. C'est pour ça qu'il ne veut pas défendre la langue française. Il pense que c'est une langue parmi d'autres au Québec.
6: Des victimes d'usurpation d'identité vont jusqu'à s'enlever la vie, a déploré Marie-Claude Barrette, qui réclame une loi plus sévère contre les fraudeurs et voleurs d'identité en ligne. La personnalité du monde de la télévision a témoigné cet après-midi au début des consultations sur

0: surtout, ça nous donne la force de dénoncer.
1: Le ministre de la Défense nationale maintenant va se rendre au Moyen-Orient. David McGuinty va voyager aux Émirats arabes unis et au Qatar les 13 et 14 mai prochains. Le ministère indique que l'objectif est de renforcer davantage la coopération en matière de défense avec les deux pays. Il va notamment s'entretenir avec ses homologues et des hauts fonctionnaires pour faire le point sur les priorités régionales en matière de sécurité. Les restaurateurs québécois ont effectué une bonne récolte au chapitre des étoiles Michelin encore cette année. 4 nouvelles tables font leur entrée sur la liste d'exception. Annie Guillemette.
2: Obtenir une étoile Michelin, c'est comme une médaille olympique. Le sommelier Étienne Prudhomme de l'auberge Saint-Mathieu en Mauricie et le chef du clan à Québec, Stéphane Moda, s'estiment carrément choyés.
3: On est à la fois très reconnaissants, surpris et fiers.
4: C'est sûr, c'est du velours, quoi. On est parfait dans notre imperfection, quoi.
2: Mais une étoile, c'est bien plus que de la bonne cuisine, selon le professeur à l'Institut d'hôtellerie du Québec, Robert Laporte.
5: C'est de la constance, c'est de s'assurer de maintenir des standards de qualité.
2: À Montréal, Sushi, Nishino Kaze et Hogan et Beaufort ont aussi réussi l'exploit. Même si on dit souvent qu'il y a un avant et un après, une étoile Michelin, le chef propriétaire au Hogan et Beaufort, Marc-André Jeté, veut garder les pieds sur terre.
6: On est récompensé, mais on ne va pas changer notre vision et notre mission.
2: Ces succès s'ajoutent aux 8 grandes tables qui ont conservé leur étoile et au restaurant Tanière de Québec, qui est le seul à avoir 2 étoiles dans toute la province. Annie Guillemette pour Cogeco Nouvelles.
1: Pour terminer dans le monde du sport, les Sabres de Buffalo ont vaincu le Canadien de Montréal 4-2 lors du premier match de leur série demi-finale de l'Association de l'Est ce soir au KeyBank Center. Le défenseur Alexandre Carrier estime que malgré l'issue du match, le jeu du tricolore comportait des éléments positifs.
7: Oui, je pense qu'il y a eu du positif. Évidemment, ils ont eu beaucoup de contre-attaques. Ils sont très bons sur en avec l'espace. Je pense que c'est ça, on va avoir l'ajustement à faire, mais je pense que malgré les résultats, malgré qu'ils ont commencé dans notre deuxième période peut-être meilleure, mais malgré ça, je pense qu'il y a eu plusieurs choses positives.
1: Le deuxième match de la série sera présenté vendredi soir, toujours du côté de Buffalo. 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
9: Pour ce soir et cette nuit, c'est de la pluie qui nous attend avec une nappe de brouillard qui va se former tôt en soirée, minimum à 6. Demain, jeudi, encore de la pluie, mais ça devrait cesser le matin. Par la suite, ça se dégage et on aura une journée généralement ensoleillée avec un 60% de risque d'averse et un maximum de 11. Vendredi, nouvelle mise à jour, c'est le fun, du soleil avec un max de 12. Scénario identique pour samedi et dimanche, c'est de la pluie, 14 degrés.
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11: 23h05 dans 4 secondes précisément. Merci d'être avec nous. Bonsoir les sportifs. On sera là jusqu'à minuit, évidemment. Je vais faire un tour dans les autres matchs parce que ce soir, le Canadien a perdu 4-2 face aux Sabres de Buffalo dans le match numéro 1 de cette série demi-finale de l'Est. Les Ducks d'Anaheim affrontent présentement les Golden Knights de Vegas. On est en deuxième, 13:15 à faire et Vegas allait devant 1-0 dans cette série. Parce que c'est pas terminé et c'est toujours 0-0, 13-15 à faire en deuxième période, un match qu'on suivra pour vous. Si vous venez d'arriver avec nous, on vous souhaite la bienvenue. Je vous rappelle que le Canadien a perdu, comme je le mentionnais voilà quelques instants, défaite de 4-2 face au Sabres de Buffalo. Je veux vous remercier encore une fois d'être venus nombreux ce soir à ce party de visionnement dans notre studio théâtre de la Place Bonaventure. Je pense que vous voyez les images sur les réseaux sociaux. Les gens sont en feu. On a 5 écrans géants qui sont là. Et d'ailleurs, on dit un gros merci à, je vous donne ça à l'instant, Environnement électronique, un chef de file dans la domotique à Montréal qui nous fournit donc ces écrans géants. Nous, on met l'image et en plus, on synchronise le son de Martin McGuire, de Danny Dubé. Vous avez ça, nous, on fait ça. Ça va bien, ça marche, c'est super le fun. Et en plus, vous venez, vous pouvez manger gratuitement. Ça se dit pas, je le sais, mais c'est pour vous dire comment ça coûte pas un sou, pas un rond. 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Et là, en plus, il y a des petites

0: consommation. Et en fin de soirée comme ça, ben il y a des gens qui viennent en studio avec moi pour s'il était encore 50, on aurait fait ça dans le studio théâtre, mais là ce qu'on fait c'est on vous amène en studio puis les gens sont venus et on apprécie énormément. Donc ce que ça veut dire c'est qu'à 23h06, c'est le moment de se parler vous et moi parce que vous avez vu ce match, cette défaite du Canadien 4-2 face au Sabres de Buffalo. Si vous me demandez est-ce que tu t'attendais que le Canadien gagne, la réponse est oui. Et c'est pas que j'ai aberlu ou j'étais un coucou. Je pensais qu'avec le rythme de jeu qu'on avait soutenu face au Lightning de Tampa Bay, le tempo serait plus rapide, qu'on aurait une meilleure cohésion collectivement. Et ça ne fut pas le cas. Martin Saint-Louis a parlé d'un 10-12 minutes difficile en deuxième période où, entre autres, les Sabres ont marqué à 16-28 et à 11-07. Mais outre ça, le Canadien a eu des chances. Moi, j'espère juste qu'on va pas tomber dans le jeu que Tampa Bay a eu contre le Canadien, c'est-à-dire être frustré offensivement par un gardien qui battable, parce que le Canadien a marqué deux fois contre Alex Lyon ce soir, mais chantait qu'on voulait vraiment marquer des buts. Fait que donc, quand tu veux vraiment marquer des buts, c'est que tu tournes des coins ronds quelque part, tu reviens pas nécessairement à la bonne place au bon moment, et je pense qu'il y aura des ajustements à faire, puis Martin Saint-Louis était clair, il y a des ajustements à faire pour le match numéro 2. Mais comment vous l'avez vu ce match-là? Comment vous avez vu cette défaite-là? C'est ce qui nous intéresse et surtout, on veut avoir vos appels. Fait que donc, durant les informations, j'ai trois circuits, j'en ai quatre qui se sont libérés. Vous pouvez sincèrement prendre le temps de nous appeler et ça va me faire plaisir de vous parler. J'invite, je le sais, là, puis on avait des auditeurs avec nous en studio tantôt, puis j'ai demandé qui appelle. Tout le monde écoute, mais personne n'appelle. J'en avais un qui avait appelé. Simon avait téléphoné déjà. Et quand je vous crois, je vous vois, je vous demande tout le temps, est-ce que vous écoutez? Oui, je suis à l'écoute, mais non. Et la première réponse que vous me donnez, c'est ben non, je n'ai pas appelé encore. Hey, c'est là que ça se passe, un moment donné, sortez de vos pantoufles. C'est pas gênant, c'est une conversation qu'on a, vous et moi, si on se croise, c'est la même chose. Juste votre point de vue, puis même s'il y a déjà quelqu'un qui a donné votre point de vue, c'est correct, il n'y a pas de trouble. Vous allez l'amener de façon différente, je vais vous poser des questions. N'ayez crainte, je vais vous donner la rondelle là, sur le tape pour faire un top net que d'anglicisme, mais je vais rendre ça facile. Tu sais, fait que donc, n'ayez crainte, essayez ça pour la première fois de votre vie, vous allez voir, ça donne une petite palpitation, c'est le fun, ça donne un peu de stress et d'engouement, on peut ajouter un engouement de cette série-là entre le Canadien et les Sabres de Buffalo. OK, si vous voulez nous rejoindre, je vous donne les numéros pour les gens de Montréal, ceux qui sont dans la région de Montréal, c'est 514-790-9850, 514-790-9850 pour les gens de Montréal. Partout au Québec, mais j'essaie de le dire tranquillement, j'ai peut-être dit trop vite encore, là. Partout au Québec, ça, c'est les gens de l'Outaouais, de la Mauricie, de l'Estrie, les gens de Québec, les gens du Saguenay, du Bas-Saint-Laurent, de la Côte-Nord, de l'Abitibi. Il y a quelqu'un qui me dit tu jamais la région des Laurentides. La région des Laurentides, la Naudière, Laval. Non, ça, c'est pas un 866. Mais vous comprenez que le Québec est très, très grand. Puis avec l'application Cogeco Média, c'est partout au Canada. Vous composez gratistement, 1-866-790-9850, 1-866-790-9850, et sur la messagerie texte 98985, donnez-moi votre nom et surtout votre analyse de cette défaite du Canadien 4-2 face aux Sabres de Buffalo. Joanna Vasquez nous dit, pas de panique, ils peuvent élever leur jeu à plusieurs niveaux et facilement. Ils sont sûrement déjà en mode solution parce qu'on a mal joué et pire que perdre en donnant notre meilleur. Les chances sont plus grandes. Le Canadien s'améliore d'un match à l'autre. Capacité d'adaptation exceptionnelle. On va le voir dans le match numéro 2, Joanna. Très bon texto. Allez-y sur la messagerie texte au 98985. Allons au bout de fil. Maxime est avec nous. Bonsoir, Maxime.
1: Salut, Jérémy. Ça va bien?
0: Très bien. Vous-même, Maxime?
1: Ben oui, ça irait mieux si on aurait une victoire, mais bon, ça a l'air que c'est un match d'apprentissage.
0: Exactement. Puis les jeunes ont appris ce soir. Moi, j'ai trouvé que les gars, ça c'est mon point de vue, puis vous me direz ce que vous en pensez, Maxime. Je pense que les Canadiens ce soir pensaient qu'ils étaient capables de battre un petit peu plus facilement les Sabres de Buffalo, puis ils ont fait « Oh, attention, surprise! Buffalo sont là pour vrai, là! »
1: Ben, moi, je crois surtout que les Sabres de Buffalo n'auront pas besoin d'avoir 30 tirs pour compter des vues. Ils sont très opportunistes. J'ai regardé la série contre Boston et puis je crois vraiment que les Sabres de Buffalo, avec la confiance des jeunes, parce que l'équipe sent la confiance, Buffalo, à chaque fois qu'ils vont avoir une occasion de marquer, si de bêche, je ne fais pas des miracles, ils vont avoir des buts. C'est mon opinion.
0: OK. Ça peut changer. Comment vous avez trouvé la performance du Canadien ce soir?
1: Je ne mentirais pas que j'ai été déçu un peu. Moi, je vais te poser une question. C'est peut-être une question qui va faire parler. c'est qui la peste du Canadien? C'est qui notre joueur là, un peu à la sorte de Buffalo, le Benson du Canadien? Oh, oui, Anderson, mais c'est qui la vraie peste qui pourrait faire des... Moi, je trouve qu'on n'a pas de présence au filet. C'est mon opinion. Puis moi, je regarde le Rocket présentement, les séries. Puis on a été chercher un joueur dans la saison morte, Samuel Blais, que je vois qu'il y aurait une présence au filet que je trouve qu'on n'a pas. Je trouve qu'on devrait utiliser la pointe, les défenseurs, plus souvent, un peu comme le but de Suzuki contre le Lightning. Ça a été un tir à la pointe, mais il était en avant du but. Fait que ça serait un joueur que j'irais chercher juste pour amener une petite peste. Tu sais, il a gagné la coupe aussi. Il était avec les Blues de Saint-Louis. Il apportait ce... Je trouve qu'on manque de... Tu sais, Gallagher, on le sait bien, on l'aime, il avance plus. C'est son... Malheureusement, on le sait, c'est plus un grand patineur. Mais il amène une présence au filet que je trouve qu'on n'a pas. On n'a pas de peste, là. Tu sais, Benson, ce soir, quand j'ai vu ses jeux, j'ai fait voir. Wow, ça va être toute une peste pour la série.
0: Vous parlez de peste par présence. Quelqu'un que son seul objectif, c'est d'aller freiner dans le bleu du gardien de but adverse. C'est bien ça que je comprends?
1: Ben, pour moi, une peste, là, Jérémy, c'est un joueur qui peut faire un peu de tout. Qui peut être en présence au filet, déranger la défensive, mettre une pression sur les défenseurs. On se mentira pas, Buffalo, côté grandeur de défenseurs. Moi, je comprends qu'au fil des mondes disent que Caulfield a peur, là, mais moi, j'ai la grandeur de Caulfield, puis j'ai joué longtemps au hockey, là. Quand que les défenseurs sont en moyenne 6 pieds 4, là, je m'excuse, mais comme Danny Dubé disait, c'était parfait. C'est pas à Caulfield d'aller chercher à puck dans le coin. Fait que, t'as un moment donné, moi, j'aimerais juste qu'on amène un peu de je sais pas comment te l'expliquer. Moi, je trouve qu'on n'a pas de présence devant le filet. Si on veut gagner cette série-là, il faut une présence devant le filet.
0: Maxime, je suis d'accord avec vous à 100%, mais vu que vous avez joué au hockey depuis longtemps, je vais vous dire quelque chose, je vais me dire ce que vous en pensez. Là, vous êtes en train de dire, faut que Slav soit dans le fond. Moi, j'ai l'impression, puis qui est la peste chez les Canadiens de Montréal qui va aller devant le filet pour déranger Alex Lyon et surtout prendre un retour, faire des viens lancés, créer de l'obstruction au gardien de but. C'est ce qui est légitime et correct, vous avez raison à 100%. Le problème, là, c'est que si on donne ça par procuration à un seul joueur, exemple, vous parlez de Samuel Blais, ou vous parlez de Gallagher, c'est honnête, là, Gallagher, c'est pas le marchand de vitesse qu'on a. Ça n'a jamais été un grand marchand de vitesse, mais disons que c'est encore plus difficile. Je pense que chaque joueur doit faire ça. Je pense que ça passe par Slaff, ça va passer par Texier, ça va passer par Kirby Dach, ça va passer par Josh Anderson, ça va passer par Samuel Bolduc. Est-ce que vous avez déjà vu un club qui gagne quand il y a juste un joueur qui fait ça? Il faut que ça soit collectivement que c'est ça, chaque présence sur la glace.
1: Ben oui, ça, c'est très normal. Reste que il faut avoir des joueurs qui montrent l'exemple. Et présentement, Anderson, oui, il a une présence physique, mais est-ce qu'il se place devant le filet pour faire dévier des rondelles? Non, parce qu'il va la chercher, il va faire peur aux défenseurs. Moi, je dis, il faut des joueurs comme un peu Eagle. Il comptait un but en mangeant une puck d'en face. Fait que ça, à un moment donné, c'est des sacrifices. C'est ça que je voulais te dire, moi, Jérémy. J'ai confiance pour terminer, là, laisser les autres personnes parler. J'ai confiance en une chose pour que les Canadiens puissent gagner la série, c'est le gardien de but de Buffalo. Tu vois qu'il c'est pas un gardien. C'est un bon gardien, mais tu vois qu'il laisse des rebonds. Des fois, il regarde toujours la rondelle. Ah, je l'ai arrêté. C'est la seule chose que je pourrais dire que j'ai confiance que les Canadiens puissent remporter la série. C'est le gardien de but de Buffalo que je pense pas qu'il est un top. Tout simplement.
0: Mais Maxime, j'avais une conversation avec Mario Langlois pendant le match, à la fin du match. Puis j'ai dit, Mario, la seule bonne nouvelle, c'est que le Canadien a marqué deux fois contre Alex Lyon. Fait que, tu sais, il est pas invincible, là. Tu sais, c'est pas Dieu le Père, malgré des chiffres incroyables. Mais quand tu es capable, dans un match ordinaire, tu es capable de le passer deux fois. Bon, regarde-toi, c'est une bonne nouvelle. Mais c'est le match numéro un. Espérons le mieux pour le match numéro deux. Maxime, merci beaucoup d'avoir appelé. Bonne soirée.
1: Merci, Jérémy. À la prochaine.
0: Merci, au revoir. Bonne route. On va aller au bout du fil. Johnny est avec nous. Bonsoir, Johnny.
2: Oui, bonjour.
0: Comment allez-vous? Ça va bien, Johnny?
2: Oui, ça va bien.
0: OK, analysez.
2: Moi, personnellement, oui. Je ne perds pas d'espoir. Je garde l'espoir. Et le creux espoir. Je ne connais pas le hockey assez comme vous, les Québécois, là. Parce que moi, je ne suis pas Québécois, mais quand même. Je suis avec vous. J'aime Canadien. Canadien, c'est mon équipe. Moi, j'ai la foi. Et notez ça bien. Vendredi, on va gagner le match.
0: OK.
2: Je ne sais pas pour les autres matchs. Mais pour vendredi, on va gagner. Parce que moi, j'ai déjà prié Dieu, demandé à Dieu de bénir Canadien et Canadien va gagner sur ce match. Je ne sais pas pour les autres, ouais. Mais pour vendredi, c'est à 100%. Et notez ça.
0: Est-ce que dans votre message, vous avez eu un excusé de réception? Vous avez dit, oui, je m'occupe de ça vendredi?
2: Vous dites quoi?
0: Non, mais quand vous dites, j'ai prié, vous avez eu... Y a-t-il quelqu'un qui vous a dit, oui, ça va marcher, c'est sûr, inquiétez-vous pas, ça va marcher vendredi?
2: Oui.
0: Bon, ben là, si... attendez, là, si vos prières sont exaucées déjà d'avance en plus... Johnny, je vous le dis une chose, c'est que si ça arrive vendredi, vous nous rappelez après le match, ça va nous faire plaisir de vous parler, Johnny.
2: C'est bien, OK, c'est bien.
0: Merci. Parfait. Merci, au revoir à la prochaine. Merci. OK, merci. On va s'arrêter quelques instants. On fait une courte pause. J'ai un circuit qui se libère. 514-790-9850. Partout au Québec. 1-866-790-9850. Messagerie texte 98985. C'est à eux de travailler. Vendredi, c'est là que ça se passe.

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8: 23h21, les Dogs Anaheim, on est devant 1-0 sur les Golden Knights de Vegas. On est en deuxième période, 2:45 à faire. Et je vous rappelle que du côté des Golden Knights, on est devant 1-0 dans cette série demi-finale dans l'Ouest. Donc, les Dogs là, qui mènent 1-0 face à Vegas, qui mène la série 1-0. C'est Seneca qui a marqué du côté des Ducks d'Anaheim. C'était son deuxième des séries. OK, nous aurons avec nous Éric, nous aurons François et on débute le tout avec Max qui est avec nous. Bonsoir, Max.
9: Yes, sir. Hein, merci de me recevoir ce soir. On a un match, j'ai trouvé ça assez décevant. On s'en attendait. On a eu des gros matchs avec le Lightning pour la dernière série. Mais on s'est fait ramasser, comme on dit, à soir.
8: OK.
9: Je trouve ça dommage.
8: Pour vous, le Canadien s'est fait ramasser ce soir?
9: J'ai trouvé que c'était pas une équipe qui se rendait en finale ce soir. J'ai trouvé c'est une équipe qui est jeune, qui avait besoin de prendre du poids de la bête un peu plus, à remonter. On a eu une bonne chance. Le deuxième but, c'était quelque chose. mais ça va prendre d'élever le jeu un peu plus là, pour continuer la suite. Là. On garde espoir, on continue à être motivé, mais on veut voir Caulfield un peu aussi. Là. Je comprends pas pourquoi il manage pas un peu plus. Là. Il a pas fait rien depuis le début. Puis on a hâte de voir une belle surprise de sa part parce qu'on se demande c'est quoi qui se passe.
8: Là. OK, Max, là, admettons, là, je vous donne l'occasion, là, je vous dis, hey Max, ça vous tente-tu d'aller prendre une tisane? Puis vous dites, ben oui. Puis là, on s'assoit. Puis Cole Caulfield vient s'asseoir avec nous. Qu'est-ce que vous dites à Cole Caulfield pour le relancer?
9: C'est notre chance. C'est notre chance. Si on veut aller plus loin dans les séries, ça va passer par lui. S'il se réveille pas, on risque d'avoir une tempête devant nous autres. T'sais. Mais je trouve que l'équipe joue bien. C'est une équipe jeune. C'est une équipe avec plein de talent. Mais il va falloir apporter le jeu un cran de plus. Je sais pas, c'est mon impression.
8: Non, vous avez une bonne impression.
9: Ça stagne un peu. On a eu une belle série. On était chanceux au dernier match avec le Lightning. Comme eux autres ils disent, les dieux, mais ça va prendre un peu plus que ça là, pour avancer. Parce que ça va être une tosse.
8: OK, Max, croyez-vous que Martin Saint-Louis est capable d'amener les ajustements nécessaires?
9: 100%. Je trouve qu'il a bien coaché toute l'année. C'est un gars qui a son équipe, qui a l'écoute de son équipe, ça paraît. Mais ça va venir des joueurs, ça sera pas du coach. Oui, il va avoir besoin de changement, mais nos top joueurs doivent mettre ça un cran de plus. On n'a pas le choix, on est rendu là.
8: Max,
9: ça va vite, il reste un match là-bas, deux matchs ici. Faut se donner un avance au prochain match vendredi.
8: OK, Max, avant qu'on se quitte, je vais vous lire un texto que je viens de recevoir de Sabrina. Elle nous dit, c'est juste une game. Le Canadien était fatigué ce soir, pas de panique. Ils vont se ressaisir et gagner vendredi. Est-ce que vous partagez ce point de vue?
9: Je partage ce point de vue, mais je commence à avoir des doutes avec la dernière game aussi, avec le Lightning. C'était 9 tirs. Là, on s'est rattrapé, on a cassé la glace, on a compté deux autres buts, mais il faut du hockey de série de pro pour aller plus loin. Sinon, c'est fini là.
8: OK, mais du hockey de série, est-ce que ça veut dire qu'il faut en marquer 5-6? Ben non, tu peux en marquer 3.
9: Je veux voir au moins une game avec 4 points du Canadien. On s'entend, là.
8: 4 buts.
9: Ben, il faut compter plus que 3 buts à un moment donné, là. Et ça, c'est sûr et certain. Puis dans le match ce soir, j'ai vu aucune ouverture de jeu en rentrant dans la ligne bleue pour le Canadien. Oui, il y a eu une coupe de bons jeux, mais il mettait trop de pression. C'est sûr qu'il y a de l'espoir encore. On continue, go, abs, go. Ça reste abs en 6.
8: OK, parfait. On a pris ça en note. Gros merci, Max. Hey, Max, est-ce que c'est la première fois que vous appelez d'une tribune téléphonique?
9: C'est la première fois, mais pour les Canadiens, il fallait y aller. Il fallait donner notre opinion.
8: Max, bravo! Félicitations! Là, Max, en plus, là, juste vous dire, c'est que vous êtes vraiment bon. Fait que là, à partir de maintenant, rappelez-nous quand vous voulez, parce que vous êtes membre à vie de Bonsoir les sportifs. Puis attendez pas trop longtemps, parce que c'est vraiment agréable d'avoir vos propos sur le hockey. Merci beaucoup, Max.
9: Bon, merci. Bonne soirée. Go, Habs, go!
8: Voilà, merci. Au revoir, Max. À la prochaine. Bonne route. On va aller au bout du fil. François est avec nous. Bonsoir, François.
10: Oui, bonsoir, Jérémy. Ça va bien?
8: Ça va très bien, vous-même, François.
10: Oui, good. Moi, les trois choses que j'ai vues, on a mangé une leçon de hockey à soir.
8: OK.
10: Deuxième chose, les gars, t'as fatigué, t'apparaissais.
8: Mm-hmm.
10: Puis, on peut pas gagner si nos meilleurs sont pas les meilleurs. C'est-à-dire que Cole Caulfield, Slavkovski, puis Demidov, là, je mets Demidov, il a fait sa première saison complète. Faut que les gars en donnent plus. Il faut qu'il y ait un gars. Ton premier gars là, qui disait le Max, là, ça prend des gars devant le net. Je ne sais pas ce que tu en penses.
8: D'accord avec vous à 100%. Danny Dubé a dit la même chose dans l'après-match. Si tu ne vas pas devant le filet, ça ne marchera pas. Là.
10: Si tu ne déranges pas le gardien, vendredi, là, je te dis tout de suite, si on perd ce match-là, ça va être difficile à remonter à la pente. Moi, d'après moi, on devrait gagner 4-2. Mais ça nous prend au moins 4 buts des boys. Puis pas la quatrième de la désert. 4 buts. Puis il faut que tes meilleurs soient les meilleurs. That's it, that's all. Il n'y a pas à passer à côté.
8: OK, mais Demidov, vous ne trouvez pas tout seul sur son île déserte, sur le deuxième trio?
10: Oui, un peu, oui. Oui, je suis d'accord avec eux. Mais il faut c'est à Martin Saint-Louis de trouver des bons trios. En tout cas, là, c'est sa job.
8: Parce qu'en quelque part, moi, je regarde là, dans la Ligue nationale de hockey, tout marche par duo. Le Canadien fait la même chose avec Caulfield-Suzuki. Tout marche par duo. Là, on a mis Slav avec eux autres, là, ça fait un bon duo. Un bon trio. Okay. Mais Demidov, lui, duo avec qui? Là? Il est avec Jake Evans et il est avec Alex Newhook. On peut-tu mettre Slav avec Demidov, à la limite? Là? Ça peut-tu donner... on peut-tu faire deux bons duos?
9: Ils ont eu des étincelles au courant de la saison, les deux ensemble, je suis d'accord, oui. Why not? Let's go. Mais tu sais, il va falloir qu'il brasse ses cartes, là, Martin, parce que il y avait un trio là, que tu as mentionné tout à l'heure. Là. C'était quoi, là? Glenn Anderson avec ses deux autres joueurs, là, je me rappelle pas, là. Mais ça marchait pas là, avec Tano puis
8: Texier. Hey, avez-vous dit Glenn Anderson? Parce que c'est pas le même. Vous êtes Josh.
9: Josh Anderson.
8: Ouais, ce soir, ça marchera pas.
9: Je me trompe avec l'ancien des Oilers.
8: Ouais, exactement. Bon, ben François, je vous dis un gros merci d'avoir appelé. Bonne soirée.
9: Merci. Bonne soirée. Au revoir.
8: Au revoir. OK, sur la messagerie texte, ici. Salut, Jérémy. À mon avis, le match, c'est Luc qui envoie ce message. Le match s'est joué avec les deux premières punitions. Montréal a été déstabilisé lors de ces événements. Par contre, les Canadiens nous ont démontré de belles exécutions en zone adverse, qui est prometteur. Il faut s'organiser contre un club organisé. Luc, vous avez raison à 100%. Savez-vous quoi? J'ai l'impression, on va aller à Eric dans quelques instants, mais j'ai l'impression là, que ce que le Canadien a fait contre Tampa Bay, c'est-à-dire jouer un jeu très, très serré parce que tu as peur que l'adversaire te traverse offensivement, je pense qu'il faut que le Canadien ait la même attitude contre les Sabres de Buffalo. Là, je sentais qu'on était ouvert, qu'on avait pleinement confiance en nos atouts, mais tu peux pas jouer ça contre Buffalo. La relance est tellement rapide, les défenseurs passent la rondelle super bien. Tu peux pas faire ça. Fait qu'il faudra de la patience, beaucoup de patience du côté du Canadien pour être capable de pas commettre des erreurs, d'être trop anxieux, de vouloir aller offensivement marquer des buts. Pas facile, ça, d'être patient quand t'es jeune, mais c'est ça que ça prend, de la patience. OK, Éric sera avec nous au retour. Il y a un circuit qui s'est libéré, 514-790-9850. Très courte pause. Au retour, on prend vos appels. Restez là.
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6: 20:33. 23h33, ça va être mieux. 34 dans 4 secondes. J'ai dit Éric, mais juste avant Éric, on fait un show à Buffalo. Il était au match ce soir. Marc-André est avec nous. Bonsoir Marc-André.
7: Hey, salut Jérémy.
6: Puis, comment ça s'est passé le match à Buffalo?
7: Ah, ben écoute, la route va être un petit peu plus triste pour remonter à Montréal, mais écoute, un petit trip entre frères et sœurs, c'était quand même, somme toute, une super belle expérience.
6: OK, racontez-nous le match. Après, vous me raconterez les partisans, là, mais le match, qu'est-ce que vous avez vu du Canadien?
7: Ben, écoute, on avait la chance d'avoir des super bons billets. Fait que je te dirais que la vue d'ensemble était un petit peu plus dure. On était à peu près à 4 rangées de la glace. Fait que des fois, il y avait de l'action d'un coin qu'on voyait un peu moins bien, mais moi, Josh Anderson, j'ai été super déçu. Je sais pas comment ça on le voyait à la télévision, mais je trouve que Anderson était un non-factor ce soir.
6: Ouais.
7: J'aurais aimé ça le voir sortir fort, des mises en échec. On dirait, je l'ai pas vu toucher une mouche la soirée, puis ça m'a extrêmement déçu.
6: OK, le trio, le premier trio, celui de Caulfield, Suzuki, Slavkovski. Quelle est votre analyse de leur performance?
7: Écoute, on dirait qu'on les a un petit peu plus vus que ce qu'on a pu voir pendant la série de Tampa Bay, mais j'ai trouvé Slav un petit peu mou par instant. Suzuki, correct. Suzuki qu'on connaît. Caulfield, je te dirais que j'étais encore sur mon appétit.
6: Maintenant,
7: on les a vus un peu plus, fait que j'ai quand même un bon feeling pour le reste de la série, pour ce trio-là.
6: OK, maintenant, vous êtes partisan du Canadien de Montréal, vous êtes à Buffalo. Aviez-vous vos chandails sur votre dos?
7: Ben, certain qu'on avait nos chandails.
6: Est-ce que vous êtes fait agacer par les partisans des Sabres?
7: Honnêtement, c'est une belle... J'ai eu la chance d'être mercredi passé à Tampa, que là, je dirais qu'on prenait l'aréna d'assaut. Là, on se sentait un petit peu, je te dirais, je me sentais un petit peu moins gros à soir, mais super respectueux malgré tout. On avait même nos petites serviettes roses qu'on avait amenées de la maison pour pas avoir des serviettes blanches. On avait quand même une couple de partisans du Canadien autour de nous, mais Mais dans notre coin, on était proche du banc des Canadiens. On n'était pas tant que ça des Canadiens. On se sentait un petit peu seul par moment. Surtout en se faisant scorer un but après 3 minutes, je te dirais que ouais, c'est ça.
6: Ça a changé un peu la dynamique. Mais là, dites-moi, Marc-André, puis on va terminer là-dessus. Vous avez été à un match à Tampa Bay du Canadien contre Tampa en série. Là, vous êtes au match de la demi-finale de l'Est entre Canadiens Sabres de Buffalo. Mon Dieu, vous êtes au paradis. C'est une mission de vie que vous êtes donnée?
7: C'est un match par série. Fait que là, prochaine destination, ça devrait être en Caroline.
6: Parce que le Canadien va passer Sabres.
7: Oui, ben oui, on finit ça en 6, max en 7.
6: OK, hey Marc-André, et votre sœur, quel est le nom de votre sœur qui rit à côté? Puis
7: Nathalie!
6: On... Nathalie! OK, hey, Nathalie, Marc-André, bon retour sur Montréal, merci d'avoir appelé.
7: Merci Jérémy. Let's go!
6: Merci, à la prochaine, au revoir. Éric est avec nous, bonsoir Éric.
8: Salut Jérémy.
6: Comment ça va Éric?
8: Ça va bien,
6: toi? Ouais, là, est-ce qu'on paye sur le bouton panique après une défaite comme ça en début de série face à Buffalo?
8: Non.
6: Non?
8: Non, les gars, c'est la première game. C'est les joueurs du Canadien, ils arrivent d'une grosse game contre le Lightning. Fait que Martin Saint-Louis, je suis pas inquiète. Il va s'ajuster, puis les joueurs aussi, puis il va revenir en force vendredi.
6: Éric, je voulais un texto que je viens de recevoir de Véronique. Elle dit, il faut souligner le but de Dak, l'effort qu'il a fait pour être capable de marquer. Ça, elle a raison là-dessus. Pour ma part, ils avaient de l'air fatigués physiquement et mentalement. Une fatigue qui empêche d'être sharp quand, même si on le veut, les jambes ne suivent pas. Et mentalement, quand tu donnes 2 buts, c'est dur pour le moral. Ils vont retomber sur leurs pattes. Est-ce que c'est quelque chose que vous croyez, ça, Éric?
8: Oui, puis moi, j'ai trouvé que, en tout cas, qu'est-ce que j'ai pu voir, c'est que les Canadiens, je trouvais qu'ils sont à pas d'eau. Ils sont ailleurs.
6: Il n'y avait pas la même présence que comme Tampa Bay, là.
8: Non, c'est ça. T'sais, ils sont à... Côté rebut, ils sont à pas là. Côté passe, ils faisaient des passes à l'aveuglette encore. Slav, Cole, Suzuki, sont à pas là. Moi, j'ai trouvé que quand on jouait comme la première et la deuxième game au Lightning.
6: Il y a quelqu'un qui m'a texté tantôt en me disant, on a eu l'impression par moment que ça avait l'air d'un match du mois de novembre du côté du Canadien, plus ou moins impliqué émotivement. C'est-tu quelque chose que vous avez senti aussi?
8: Oui.
6: C'est fou
8: oui,
6: quand même. Hein?
8: Moi, je l'ai regardé à la TV, là, puis quand, comme l'autre, qu'est-ce qu'il disait, là, à 3 minutes, là, je te dirais qu'un peu plus, je m'en allais travailler dans mon garage pour avancer dans mes projets.
6: 15-29, donc, le premier but du côté des Sabres de Buffalo. Disons que c'est vrai que ça a un peu scié les jambes aux Canadiens. Par la suite, 6-34, on a marqué un but, c'était 2-0. Et on a marqué en fin de première période, 52 secondes, un but en avantage numérique de Suzuki pour rétrécir l'écart. Après ça, en deuxième, on commence 16-28, paf, un but 3-1. 11-07, paf, un but 4-1 et on a fait 4-2 avec le but de Kirby Dach en fin de deuxième période à 3-29. Mais sinon, c'était difficile. Sur le momentum, t'as pas facile pour le Canadien. Donc, Éric, en conclusion, vendredi, reviens-tu en force ou ben non, ça va être difficile?
8: D'après moi, il m'a revenu en force parce que Martin Saint-Louis il a sûrement parlé un peu dans la chambre, c'est sûr certain. D'après moi, il était sûrement pas fier de ses joueurs du Canadien, d'après moi, là. Parce que je le sais en tant que tel de partisan du Canadien, puis en tant de même avec tous les auditeurs, on le sait que les joueurs du Canadien sont capables d'atteindre plus que ça.
6: Ça, c'est clair. Je suis d'accord avec vous là-dessus à 100%. Éric, merci beaucoup d'avoir appelé. Bonne route.
8: Allez, merci, Jérémy.
6: Merci, au revoir. À la prochaine. On va aller au bout du fil. Fred est avec nous. Bonsoir, Fred.
9: Oui, bonsoir, Jérémy. Ça va bien?
6: Très bien, vous-même.
9: Oui, ça va bien. Écoute, je vais juste faire une petite parenthèse. Je n'ai pas assisté du tout au match du CH. Je sors de la zone du CH. Je voulais juste mentionner que le CF Montréal a fait une belle prestation ce soir en championnat canadien.
6: Victoire de 5-0?
9: Victoire de 5-0. Autant de possession qui devait être extrêmement élevé. C'est tout à fait logique ce qui est arrivé ce soir. Mais ça méritait tout de même d'être souligné parce que Toronto avait perdu contre Ottawa hier. Donc, la partie était somme toute importante.
6: Mm-hmm.
9: Alors, c'était simplement la parenthèse que je voulais apporter. Il y a du beau soccer, la température était clémente. On n'a pas eu de pluie, il y avait quand même un petit peu de monde. Puis, c'était une très belle soirée, finalement.
6: Ben, je suis content pour vous. Je suis content que la CF Montréal ait gagné. Il n'y a pas de problème avec ça. La vie est belle.
9: Fait que c'est pour ça, faut pas les oublier, faut les encourager. Puis ben, t'es un fan de foot, de soccer aussi également. Alors, je voulais simplement apporter ce petit démol-là à la soirée, à la défaite du CH. Il y a d'autres choses aussi.
6: OK, merci Fred. Au revoir, à la prochaine.
9: Merci, bonsoir.
6: Merci, on va aller au bout du fil. Jean est avec nous. Bonsoir, Jean.
10: Oui, bonjour, Jérémy, ça va bien?
6: Très bien, vous-même, Jean.
10: Oui, ça va bien. Écoute, je pense que le Canadien était comme moi. Je me sentais tellement neutre à soir. Le gang père, ça me dérangeait pas. Contre Tampa Bay, là, je pense que je serais mort si on avait perdu.
6: L'implication émotive contre Tampa Bay a rendu ce match-là quasi neutre. Le premier match d'une série, on pense que ce sera une longue série face aux Sabres de Buffalo. Mais le danger, Jean, c'est que le prochain match aussi, on pense la même chose en disant, tu sais, on va se replacer. À un moment donné, ça va prendre un sentiment d'urgence parce que tu peux pas laisser filer un club comme Buffalo avec une avance de 2-0 contre toi, là.
10: Non, même dans la série, 2-0, t'as les odds contre toi. Là. Mais moi, personnellement, le Caulfield, je changerais de trio. Ça fait 8 matchs là, qui ne produit rien. Puis je pense qu'il a l'air frileux un peu. Je ne sais pas. Puis il a déjà été bon dans la série, mais je ne le sens pas. Je ne le sens pas. Je le verrai avec Demidov. Je ne sais pas ce que le trio Demidov est, le troisième.
6: Deuxième. Ben, deuxième, logiquement, c'est deuxième. Mais des fois, c'est pas tant le cas. Là. Il y a beaucoup de modifications pendant un match.
10: Mais je garderais l'avantage numérique pareil, mais je le changerais de trio, personnellement. Puis, il y a une chose que je voulais dire, mais c'est peut-être le seul à penser ça au Québec ou au monde. Là. Quand on est en désavantage numérique, là, les fameux bâtons qui tassent partout, là,
6: ouais.
10: On ne pourrait pas avoir des bâtons un peu plus rigides, un peu plus forts pour le désavantage numérique.
6: C'est une excellente observation. Peux-tu prendre un nouveau bâton à la limite pour éviter que ça brise? Ça pourrait donner un coup de main à tout le monde. Hey Jean, il faut se quitter malheureusement là-dessus. Oui, merci d'avoir appelé. Bonne soirée. Hey, on va se quitter parce qu'au retour, on a le blitz du match, un résumé de cette performance du Canadien. On remercie Mathis Drainville. Restez là au retour des informations. LPGuy sera là pour la nuit en direct. Et nous, on se parle demain, 21h.
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22: Danny, maintenant, qu'est-ce que les deux entraîneurs ont mijoté pour s'affronter?
23: Écoute, je suis surpris. Carrier demeure avec Matheson. Ça, c'est un élément très intéressant. Ça veut dire qu'on respecte les trois trios de l'adversaire. Alors, Dobson va jouer en compagnie de Jack Eye. L'entraîneur n'a pas le dernier changement. Je crois que c'est ce qui explique cette décision pour s'assurer d'avoir trois duos de défenseurs qui peuvent jouer contre les trois trios des Sabres parce qu'ils ont une attaque quand même avec un premier trio très solide, mais une excellente répartition de la force de frappe. Maintenant, ceci étant, un bon départ, j'en ai parlé il y a quelques instants, Martin. Oui. Ça va être essentiel d'aller tout de suite dans le territoire adverse pour le Canadien. On le sait, les Sabres excellent en première période. C'est là où ils font mal à leur adversaire. Alors, le Canadien doit garder le pointage à égalité dans cette période. C'est l'objectif numéro un.
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22: On est prêt à commencer cette série. Bon match!
25: Voilà, Evans place la rondelle. Yo qui tire la rondelle derrière le gardien de but. Premier rendu, Samuelson. L'excellent Samuelson. Interception de Demidov. On tente de remettre à la pointe. Hodgson s'avance. Près de l'enclave. Viltrémil lance. Touche le poteau. On s'est récupéré au cercle droit maintenant. Sortie ratée. Le Canadien met la pression. Le tir de Matheson. Arrête de là. Il n'y aura pas de retour. Et commencement de dispute après le sifflet. On est prêt avec la mise en jeu. Josh Norris contre Suzuki. C'est gagné par Norris. Ça va derrière au défenseur Power. Tente de dégagement. Revient entre les deux bancs. On l'achète de Hodgson. Provoque une ouverture. Deux contre un maintenant. Les Sabres attaquent. Fin de tir. Et coup. Un tir passe, un revirement après la chute de Hodgson et c'est 1-0 les Sabres.
23: Alors encore une fois, Martin, les Sabres en première période font mouche. Situation où le gardien n'y pouvait absolument rien, l'exécution est parfaite. La passe transversale ne doit pas trouver preneur. Elle a réussi à traverser cette barricade.
25: Derrière son filet, une longue passe déviée par Texier devant le bras de l'adversaire jusqu'au gardien. Poursuite de la rondelle libre dans le coin, c'est Anderson qui gagne. Cercle gauche transversal. Le tir de Dano. Quel arrêt de Lyon. Ça, c'est son meilleur arrêt jusqu'à maintenant. Quinn maintenant revient près de l'enclave. Il lance. Ça a été bloqué. Donne le retour dans l'enclave. N'arrive pas à tirer. Autre tir. Quinn.
22: McLeod à la porte gauche. La rondelle est sortie de l'enclave. Et Dobesch était vulnérable. 2-0 les Sabres en avantage numérique.
23: Et Martin, ça, c'est un dégagement raté parce que l'avantage numérique ne génère rien. La rondelle est bloquée. Le Canadien, cette rondelle dans l'enclave, on n'est pas en mesure de dégager. Il y a de la circulation. Et là, c'est Anderson qui va rater son dégagement. C'est une responsabilité au niveau du dégagement qui a été raté.
25: Ensuite, au cercle gauche, c'est pour Demidov. À l'embouchure du filet, Stamkowski s'approche du but. Dans l'enclave, c'est Alcon!
22: Nick Suzuki! Et le Canadien brise la glace en avantage numérique. Quelle c'est 2-1.
23: Quelle séquence encore une fois. Demidov absolument sensationnel pour remettre la rondelle à Slafkovski. Une feinte géniale. Passe de l'arrière, du revers. Et là, ce que j'ai aimé de Slafkovski, c'est Il est entré.
0: Oui.
23: Il est entré dans le territoire et a redonné la rondelle à Nick alors que tout le monde croyait qu'il allait défier le gardien.
25: Après 20 minutes de jeu dans ce match de demi-finale, match numéro 1 entre les Sabres et le Canadien, les locaux mènent 2-1.
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25: On est prêt à reprendre les hostilités. Norris au centre contre Dano et c'est parti pour la deuxième. Sam Wilson remet en territoire offensif. Voilà Greenway. Greenway attaque au cercle droit. Il lance et tout.
23: Côté de la mitaine, il a battu Dobesch. Est-ce que quelqu'un a gêné le gardien? C'est 3-1 Buffalo.
1: Côté de son gant, un tir haut, quatrième trio. Notre quatrième trio, revirement à l'entrée de zone. La rondelle ne va pas profondément. La contre-attaque est rapide.
23: Oui,
1: il y a un petit peu de circulation, mais il aurait dû faire l'arrêt.
23: Oui.
25: La rondelle a passé entre le bâton et la jambe de Carrier. Hein?
1: Et elle a touché sa mitaine.
23: Oui.
25: C'est rabattu ensuite, aussitôt par Timmons. Devient passe en territoire central. On met clair d'attaque à 2-1 avec Quinn. Quinn est seul. Le tir frappe le poteau. Il avait déjoué le gardien sur ce jeu transversal. Voilà Dahlin. Remet à la remorque. Remise en territoire central. Zucker rejoint Dahlin. Fonce au filet. Tire. Frappe le poteau encore une fois. McLeod maintenant. Byron descend en enclave. Il tire et court.
23: Bowen Byron en avantage numérique. C'est 4-1. Est-ce qu'on changera de gardien, Danny?
1: C'est embêtant. Écoute, mais là, une chose est sûre, il est ébranlé, le jeune Dobesch, parce que les buts de là, c'est un des rares buts qu'il donne de cette distance. Du haut de l'enclave, il a été impeccable depuis le début des séries, et là, il vient en donner un.
25: Territoire central, il perd la rondelle, revirement. Voilà Bolduc maintenant, rejoint Dak. Dak est près de l'enclave, tente un tir, arrête là, il y a une deuxième lancée, et compte!
23: Wow.
25: Kirby Dak, il était presque étendu sur le dos. 4-2. Le Canadien n'est peut-être pas mort ce soir.
23: Deuxième effort de Kirby Dach. Écoute, c'est les premiers moments où on le voit dans le match. Il n'y avait rien de concluant jusqu'à maintenant. Revirement en territoire.

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1: Le jeudi 7 mai, ici Caroline Bertrand, voici les nouvelles. Christine Fréchette a eu son baptême du feu mercredi à l'Assemblée nationale alors qu'elle a affronté ses adversaires politiques à la période de questions. Et elle n'a pas perdu de temps pour passer à l'attaque. Louis Lacroix.
2: Pour sa première période de questions, la première ministre avait de bonnes intentions.
3: Et je vous dirais que j'espère qu'on va davantage élever le débat plutôt que d'élever le ton.
2: Mais chasser le naturel et il revient au galop, Christine Fréchette s'en est pris au chef péquiste Paul Saint-Pierre Plamondon, qui affirme qu'elle traîne l'héritage de son prédécesseur.
4: Est-ce qu'elle nie ce bilan qui est aussi le sien?
3: Moi, je vais chercher des gains au fédéral, le PQ va chercher le trouble. That's it.
2: Puis, elle lui a reproché de ne pas s'être levée la veille quand elle a affirmé qu'elle déposerait une loi pour prévenir la violence conjugale.
3: Je dois vous dire que j'ai été troublée hier de voir que le chef du Parti québécois ne s'est pas levé pour appuyer cette idée d'adopter une loi pour protéger davantage les femmes victimes de violence.
2: Paul Saint-Pierre Plamondon affirme qu'il n'avait pas à se lever.
4: Je ne me suis pas levée pour le français, je ne me suis pas levée pour la défense des régions.
2: Louis Lacroix, Cogeco Nouvelles, Québec.
1: De plus en plus de voix se lèvent pour exiger l'interdiction des boissons énergisantes, aux jeunes de moins de 16 ans. L'Ordre des pharmaciens du Québec s'est joint au mouvement mercredi alors que l'organisme a recommandé à ses membres de retirer ces produits de leurs tablettes. Une pétition déposée à l'Assemblée nationale réclamant l'encadrement de la vente des boissons énergisantes a recueilli plus de 35 000 signatures. Québec solidaire demande donc au gouvernement de la CAQ de légiférer rapidement afin de protéger la santé des adolescents. De son côté, le Parti québécois s'est dit ouvert à un débat sur le sujet, mais craint

0: loyers aux arrondissements en février dernier est déjà vide. La mairesse de Montréal, Soraya Martinez-Ferrada, débloque donc de nouveaux fonds.
1: 1 million supplémentaire pour les arrondissements, 125 000 dédiés pour colmater la rue Notre-Dame.
0: Mais il manque de bras et surtout d'équipements. La Ville de Montréal fait donc appel au privé afin de l'aider à remplir chaque nid de poule, un coup de pelle à la fois.
1: 1 million pour les colmatages manuels afin d'assurer des interventions rapides.
0: Finalement, Soraya Martinez-Ferrada demande aux Montréalais d'être patients.
1: Régler ça en dedans d'une semaine, c'est pas possible. Il y a un vaste chantier à faire.
0: Zachariel, Cossette Leblanc, Cogeco Nouvelles.
2: Nouveau féminicide au Québec. La police de Gatineau indique qu'un homme de 34 ans aurait assassiné sa conjointe de 30 ans avant de s'enlever la vie dans leur logement. Les policiers se sont rendus sur place dans la nuit de mardi à mercredi, rue Laurier, à la suite d'un appel de vérification de bien-être. Ils ont alors constaté un début d'incendie à l'intérieur du logement et ont appelé les pompiers. Deux personnes ont été retrouvées inconscientes et leur décès a été constaté sur place. Et terminons dans le monde du sport, alors que les Sabres de Buffalo ont vaincu le Canadien de Montréal 4-2 lors du premier match de leur série demi-finale de l'Association de l'Est mercredi soir au KeyBank Center. L'entraîneur-chef du tricolore, Martin Saint-Louis, a noté que le match a débuté sur une note malchanceuse.
3: C'est de bonheur, on a un petit peu de malchance. Lane, il s'enfarge sa bande. Tu lui donnes un but de bonheur, tu sais, même si tu avais toutes les bonnes émotions, l'intention, des choses comme ça, ça l'arrive. C'est sûr, c'est pas facile à commencer un match comme ça, mais je trouve que notre énergie était là. On va continuer.
2: Et soulignons que le capitaine des Canadiens, Nick Suzuki, est un des trois finalistes pour l'obtention du trophée Selke, titre qui est remis annuellement au meilleur attaquant défensif de la LNH. 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Alternant soleil nuages jeudi pour Montréal avec quelques risques d'averses en matinée, maximum 13 degrés. Ennuagement en matinée pour Gatineau, maximum de 14 degrés. Sherbrooke, alternant soleil nuages avec 60% de risque d'averses, maximum de 11. Trois-Rivières, les averses qui vont débuter en matinée, risque d'orage également maximum de 8. Et du côté de Québec, alternant soleil nuages avec des averses en matinée et risque d'orage maximum.
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1: Ben non, malheureusement, ça commence pas par Lido Shuffle. Ben non, c'est malheureusement une défaite du Canadien face au Sabres de Buffalo, comme nous le disait Caroline, comme nous le disait Jérémy, comme nous le disait Martin et Dani au cours des dernières heures à l'antenne du réseau Cogeco. Ce n'est que 0-1 dans la série 4-7. Alors retenons nos émotions, on reprend ça demain soir, toujours à Buffalo. Puis je pense que le Canadien, peut-être que je vois ça avec le verre à moitié plein, mais je pense que le Canadien va s'améliorer plus cette série va avancer. On va s'adapter à l'adversaire et là, on est retombé de nos émotions de la série face au Lightning. Je ne sais pas si vous avez remarqué qu'il y avait beaucoup moins d'émotions dans le match d'hier, de part et d'autre à part de ça. Le Canadien, qui c'est pas du tout le même genre de rythme de match. C'était pas la même. C'était pas non plus le même stress constant qu'on avait dans ce match-là, puis on a vu après les sifflets, là, c'est pas la même haine non plus entre les deux équipes, et donc on va voir comment ça va évoluer au cours des prochains matchs. Je demeure quand même confiant pour le tricolore, même si il faut gagner 4 des 6 prochaines au maximum. Alors, à la nuit en direct, cette nuit, je vais vous inviter à m'appeler pour que je puisse devenir votre recherchiste. J'ai déjà fait des émissions où je mettais l'intelligence artificielle à votre profit. Je sais que c'est pas tout le monde qui est habile là-dessus. Je pense être dans le 5% des gens qui l'utilisent le plus. Ben, je dis « je pense ». Dans les statistiques 2025 que ChatGPT m'a remises, je fais partie du 5% de la population qui l'utilise le plus. Maintenant, les sites ont ça, hein, auxquels on est abonnés, là, ils ont des revues de fin d'année. Je la reçois sur Apple Music, je la reçois

0: reçois sur YouTube et là maintenant je le reçois sur ChatGPT. Alors je me dis peut-être que je peux mettre ça à votre profit, mais j'élargis ça aux recherches en général. J'ai de la facilité à trouver sur Google de l'information, sur ChatGPT, sur Grok, sur les différents moteurs d'intelligence artificielle générative. Alors, ce que je vais vous demander, c'est de m'appeler. Si vous avez des sujets que vous voulez approfondir, des choses que vous vous demandez, je reçois tellement de questions de plein, de partout pendant mes émissions, les textos. Les gens me demandent des choses assez simples. Et c'est assez spécial. Souvent, j'aurais le goût de leur dire... Google it, tabarnouche. Pourquoi tu me textes? Ton texto est plus... C'est plus long faire ça, attendre une réponse, que d'écrire ça sur Google. Puis je me dis, au final, c'est peut-être le réflexe qui est pas là. La capacité de chercher est peut-être pas pareille d'un individu à l'autre. Puis vous le savez, vous écoutez l'émission, ça fait bientôt 4 ans que je l'anime. Vous savez que j'aime ça trouver des réponses quand on se cherche, quand on cherche une information. J'aime ça vous la donner rapidement. Alors mettez-moi à l'épreuve cette nuit. Là, c'est pas tous les jours que vous avez un recherchiste à vous. Là, si vous êtes pas dans les médias, ça n'a jamais dû vous arriver que vous ayez votre recherchiste personnel. Alors avez-vous des infos que vous cherchez? Je vous garantis pas que je vais trouver la réponse la plus utile pour vous, parce que je peux pas contre-vérifier absolument tout, mais je pense être capable de reconnaître une bonne d'une mauvaise source en cherchant sur Internet. Et sinon, ben, les autres auditeurs qui écoutent pourront peut-être faire des compléments d'informations par messagerie texte au 98985. Alors, j'ouvre les lignes. 514-790-9850. 1-866-790-9850. Ça peut être, elle est rendue où telle personne? Là? Je me souviens très bien, quelqu'un m'avait demandé, elle est rendue où Mimi es-tu? On entend parler de Mimi es-tu? Ben, je vais faire la recherche. Tel joueur du Canadien qui joue à Montréal, il est rendu où lui? Il fait quoi aujourd'hui? On va googler ça ensemble. Rendu à quel âge Ginette Renault? Pourquoi elle chante pas l'hymne national? Plein de questions que vous pouvez vous poser, puis je vais m'amuser avec vous à trouver les réponses. La façon la plus facile de me joindre en studio, c'est même pas le numéro de téléphone maintenant. Si vous avez l'application sur votre téléphone intelligent, vous allez sur la bulle en haut à droite et puis vous cliquez sur « Téléphoner en studio ». Vous pouvez aussi choisir d'envoyer un message texte en studio et ça me fait plaisir de vous répondre. Merci pour les vœux. C'était hier mon anniversaire, pas cette nuit. Là. Je reçois encore des bonnes fêtes. C'est fini. C'est fini depuis 10 minutes, ma fête, et ça a été très, très tranquille. Très, très tranquille. Ma fille a eu une commotion en éducation physique, fait qu'elle était étendue à la maison avec un mal de tête. Elle va bien, elle va mieux. Elle s'est même fait un pudding chômeur dans une tasse et m'en a pas offert. Les enfants, il faut que tu leur dises de te faire une carte. Hein? Je sais pas si les vôtres sont comme ça. Là. Si je leur demande pas, fais une carte à papa, c'est la fête des pères ou c'est sa fête, j'en aurai pas. Je suis pas trop du genre à demander ce genre de choses-là. Fait que ça a été bien, bien tranquille à la maison hier, la fête, surtout que ma blonde, tous les mercredis, elle a sa répétition avec son big band à Laval. Elle joue de la trompette dans un big band, donc j'étais pas mal tranquille. Surtout que le Canadien a perdu. Là, c'était une soirée d'anniversaire très tranquille. Et j'ai aussi battu mon record de sommeil hier. Comme d'habitude, je me suis couché à 7h30 du matin. J'ai ouvert les yeux à 5h-10 en après-midi. Jamais je n'ai dormi autant le jour. Je devais, j'imagine, en avoir besoin. Et c'est bien, le sommeil m'a été donné en cadeau d'anniversaire. De façon tout à fait aléatoire. Je ne m'attendais pas à ça pantoute. Donc, je fais... vos recherches cette nuit. Vous avez des questions? Des questions existentielles? Des questions théoriques? Scientifiques? Vous cherchez quelqu'un? Vous cherchez une information? Vous m'appelez. 514-790-9850. 1-866-790-9850. Encore une fois, j'essaye une nouvelle patente en onde. Je fais de cette émission un laboratoire. Peut-être ça va être intéressant. Je pense que oui. Peut-être que vous embarquerez pas et ça va être un échec. Parce que c'est ça. Quand j'ai des idées pour l'émission, si vous appelez pas, c'est un échec. Parce que cette émission compte sur vous. Vous êtes le contenu. C'est une tribune téléphonique de 3 heures, cette émission-là.
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0: Il est 16:00. C'est drôle. C'est Claude. C'est Ample Claude. Il ne s'est pas nommé. Il a essayé avec l'IA Claude de faire quelque chose et n'y est pas arrivé. Il me dit, ça fait 2 jours que j'essaie de trouver et écrire la chanson de la victoire du Canadien de Montréal. Trouver et écrire la chanson dont vous voulez... OK, vous voulez écrire une nouvelle chanson de la victoire du Canadien de Montréal. C'est quand même assez simple. Donc, mais j'utilise pas beaucoup de Claude. Je vais sur ChatGPT, là. Écris-moi une chanson qui pourrait être utilisée pour une victoire du Canadien. Deep search pour... j'aurais pu écrire aussi recherche approfondie en bon français. Pour avoir des détails récents du Canadien et donc de bonnes références de l'équipe actuelle. Donc, j'écris ça. faite en ChatGPT, tout simplement. Simplement. Alors là, bien sûr, puisque j'ai demandé une recherche approfondie, il est en réflexion, c'est un peu moins rapide, mais ça vaut la peine de faire des recherches approfondies pour ce genre de choses et tomber sur quelque chose d'un peu plus travaillé. Mais là, vous voyez, ça a pris 12 secondes et ça a commencé à y aller. Malheureusement, je n'ai pas d'air pour le moment, mais j'aurais pu lui demander peut-être des notes. Tu sais, ça va jusque-là, là. Mais là, je ne l'ai pas fait, donc je n'ai que des paroles. 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Le chant des rouges fend la nuit. Il n'y a plus de doute, il n'y a plus de peur. 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Le pré-refrain, Suzuki mène le train, calme dans la tempête, Caulfield charge le ciel, puis la rondelle s'arrête, Slav dans les coins fait trembler les murs et les jeunes allument le futur. Refrain, oh oh oh, Montréal se lève, oh oh oh, la ville en rêve, ce soir on chante, ce soir on gagne, le bleu blanc rouge bat dans nos âmes, oh oh oh jusqu'au matin, oh oh oh, on revient de loin, quand la sirène crie victoire, tout Montréal rallume l'histoire. Waouh, c'est foudroyant, hein? C'est plate, hein, parce que la création a été faite par une machine et non pas par un humain. Puis on aime tellement ça quand un humain crée quelque chose. Mais vous voyez jusqu'où ça va aujourd'hui, n'est-ce pas? Comment on peut se faire berner? J'aurais pu vous dire que c'est moi qui ai écrit ce poème-là. M'auriez-y, te donner de belles plumes, LP. J'ai au moins l'honnêteté de vous dire que ça vient de la machine. C'est tout ce qu'on peut me donner comme crédit. Et la toune continue, là. Il y a d'autres freins, là. Mais on va s'arrêter là parce qu'il y a des gens au téléphone. Marc est avec nous. Salut, Marc.
11: Salut, ça va bien?
0: Ça va très bien. Je ne sais pas si Lucille pourrait nous chanter ce tune-là. Faudrait lui demander.
11: Je sais pas.
0: Alors, Marc, vous êtes au volant, donc. Vous dites, moi, je suis capable de faire mes recherches dans la vie, mais vous êtes au volant. C'est plus prudent de m'appeler.
11: Exactement.
0: Fait que, qu'est-ce que vous voulez savoir?
11: OK. Bon, écoute, mettons pour construire un meuble dans un véhicule de type motorisé, quel bois qui serait le moins cher et le moins pesant, mais qui serait solide.
0: OK. Donc, comme une van life, là.
11: Mm-hmm.
0: OK, parfait. Pour construire des meubles, est-ce que vous voulez un modèle de voiture en particulier?
11: Ben, pas nécessairement, non.
0: Dans une van, donc? Dans une van de type Sprinter, genre?
11: Mettons, ouais.
0: OK, parfait. Quel bois serait le plus économique?
11: Le plus économique, okay. Et léger.
0: OK, économique. Et, ah oui, ben oui, pour l'essence, hein, les dépenses en essence. Ouais. Quel bois serait le plus économique et léger à utiliser? C'est une très bonne question. Je pense que l'IA pourrait être meilleure que Google là-dessus, donc je vais demander à l'IA. Et bien sûr, présentement, on est en réflexion là, pour aller chercher une très bonne réponse. Le meilleur compromis économique et léger pour des meubles de type dans une van Sprinter, c'est généralement le bois. Je cherche le. Pourquoi on me donne bois? C'est juste savoir. Vous voulez savoir. OK, plus léger, on est dans le MDF, économique, mais beaucoup trop lourd, OK. Mélamine, pas cher, mais lourd, OK. Contreplaqué, moins cher, oui, souvent plein de vide, moins beau, moins agréable à travailler. La réponse est vraiment longue. OK, je l'ai ici, le choix premium. Le contreplaqué de bouleau baltique, merisier russe, solide, stable, très bon pour les vis. Plus lourd et souvent plus cher, par contre. Ben, ça, c'est la barnouche. OK, ça, c'est le choix premium. Yes. Version ultra légère, mais plus cher. 40% d'économie de poids par rapport à des contreplaqués. On parle de panneaux spécialisés ultra-light pour van et camper. Ça existe. Donc, certains fabricants qui utilisent ça. Mais je n'ai pas de nom en particulier pour ça. C'est comme ultra-light. Okay. Donc, il y a un bois pour ça, là, pour les gens qui rénovent leur van, semble-t-il.
11: Parce que moi, je t'avouerais que je suis camionneur.
0: Ouais.
11: Donc, moi, c'est pour mettre dans un freightliner. Donc, pour que ce soit quand même relativement léger. Mais il faut que ce soit solide parce qu'on, avec toutes les bosses qu'on pogne sur la route partout aux États-Unis puis au Canada, c'est pas toujours facile. Hein?
0: Ah, ben c'est ça, il faut que ce soit solide. C'est important.
11: Fait que, je te remercie beaucoup. Moi, habituellement, j'utilise pas mal Perplexity, ChatGPT, oui. Claude, j'utilise Google aussi. Donc, je suis habitué avec les moteurs de recherche, mais J'avoue que des fois, il y a certaines affaires qui ne veulent pas sortir, j'avoue.
0: J'ai ici contreplaqué de peuplier 12 mm, 4 par 8.
11: Peuplier.
0: Oui, du peuplier, oui. Ouais.
11: OK.
0: À voir, ben peut-être à consulter surtout quelqu'un qui connaît ça, plus que, je pense, l'IA sur ça, là, pour précisément avoir de... Vu que c'est votre quand même votre gagne-pain, là, c'est quand même important. Est-ce que c'est votre camion à vous? Vous le louez? Comment ça fonctionne?
11: Camionneur de compagnie.
0: OK, ouais. Vous avez le droit d'aménager ça comme vous voulez?
11: Tant que je veux strictement rien dans la cabine.
0: OK. Un peu comme si c'était un appartement. Là, vous pouvez mettre vos meubles, mais pas visser dans le mur.
11: Exactement.
0: C'est bon.
11: Exactement.
0: Merci, Marc.
11: Je te remercie beaucoup, Flo et Philippe.
0: Salutations. Passez une belle nuit sur la route. Alain se joint à nous. Salut, Alain.
12: Ah, bonne nuit à vous, M. Lepin.
0: Hey, en forme, Alain?
12: Oh, oui, ben oui, tu es en forme toujours. Je vous écoute, vous faites du bon travail requis dans toutes les situations de renouveau de la nuit.
0: Bon, heureux de faire le travail requis du renouveau de la nuit, mon cher Alain, aux nombreux mots.
12: Nombreux mots, c'est ça. Hey, M. LP, parce que moi, vous savez que je fais de la dégénérescence maculaire. J'avoue, j'aimerais ça savoir dans le monde, là, combien il y a de personnes qui ont des problèmes visuels.
0: Visuel, hey, tabarnouche, c'est large, là. Parce que j'en ai, moi. Je fais de l'hypermétropie. C'est un problème visuel, ça. Mais vous voulez pas savoir la dégénérescence?
12: Ben non. Non, dans tout le monde, peu importe la maladie, pour les yeux.
0: OK. Ont des problèmes avec leurs yeux.
12: Oui.
0: OK, c'est bon. OK. C'est très, très, très. À mon avis, on est une méchante gang, là.
12: Oui, j'ai hâte d'aller voir. Je vais lui demander une situation. Je vais savoir si ça correspond. Puis je vais vous parler pourquoi aussi que c'est cette situation-là.
0: Selon l'Organisation mondiale de la santé, dans le monde, au moins 2,2 milliards de personnes ont une forme de déficience visuelle ou de cécité. 2,2 milliards.
12: Milliards.
0: Qui ont des problèmes de yeux.
12: C'est là, c'est le bon résultat. Mais pourquoi est-ce que ça? Parce que moi, j'ai eu l'application, sans je le demande, sur mon cellulaire de TikTok. D'accord?
0: OK, vous avez TikTok, OK, ouais.
12: TikTok, je vais voir ces situations-là. Puis il y en a qui s'annoncent aussi. Il y aura toutes les solutions requises un peu partout dans le monde pour guérir des faits. Ah, utilisez pas ça. Non. Essayez-moi mon produit, vous allez voir. Il va nous avoir comme abonnés ou il va nous avoir. C'est tout de la magouille, c'est de la faute des fake news. C'est incroyable comme il peut nous avoir cette situation.
0: Ben Alain, TikTok, il y a tout, là. Ouais, il y a des affaires qui ont de l'allure, il y a des affaires qui n'ont pas d'allure, il y a des affaires qui sont vraies, il y a des affaires qui sont fausses. Exactement comme Internet.
12: Bon, OK, d'accord. Puis chez vous, il annonce quelque chose. Allez l'acheter, Blueberry Strong Nordique, ça vient de la Scandinavie, c'est des bluets sauvages. Ben oui, je l'ai pris en considération parce qu'ils vendent des pharmacies. Donc, je le fais.
0: C'est bon, Alain. Ben merci de votre appel. Passez une bonne nuit. C'est l'heure de la pause. 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
5: 18h30, avant de retourner sur les lignes, quelques questions qui sont entrées par messagerie texte. Y a quelqu'un qui me demande, avez-vous des nouvelles de Sylvain Ménard? Qu'est-il devenu? C'est Claude Sylvain Ménard qui était mon collègue qui faisait l'émission de la fin de semaine jusqu'à ce que l'émission soit enlevée de la programmation chez nous. Sylvain, j'étais en contact avec lui pendant même quelques années après son départ. C'est un bout de temps qu'on ne s'est pas parlé. J'espère qu'il va bien. Aux dernières nouvelles, il animait l'émission au FM 103.3. Toutefois, je voulais bien vous répondre et vous donner l'horaire de l'émission. J'ai pas trouvé dans la grille horaire. Peut-être qu'il n'est pas dans la programmation actuelle. Je sais qu'il faisait l'émission à la radio communautaire de Longueuil. Et en tout cas, si jamais vous avez l'information, vous me le direz. Peut-être que pour l'instant, en tout cas, il prend une pause de cette émission-là parce que je ne la trouve pas dans l'horaire. Et je sais aussi qu'ils ont une très bonne balado, donc vous auriez pu rattraper si vous l'aviez manqué, mais je vois pas l'info. Donc, à suivre là-dessus. Je le suis sur Facebook, vous pouvez le suivre aussi. Il a encore la rigueur de faire plein de bonnes suggestions de lecture, si vous voulez le suivre. Je sais qu'il faisait des suggestions de lecture sur nos ondes chaque semaine, à chaque mois. Là, une fois par semaine, je le vois, il y a ses suggestions de lecture de la semaine. Donc, sa vitrine est toujours d'actualité. Alors, vous avez seulement à chercher Sylvain Ménard Radio sur Facebook et vous allez trouver des publications. Ces temps-ci, c'est beaucoup sur le Canadien. Gros fan de hockey, Sylvain. Donc, lui aussi est atteint par la fièvre des séries. Puis, je vois le 1er mai ses suggestions de lecture, notamment l'Étoile de la Rédemption. Perséphone la nuit, 300 raisons d'aimer la Gaspésie, donc etc. avec des descriptions à l'appui. Alors vous irez le suivre sur Facebook si vous voulez de nouvelles de Sylvain. Vous pourrez lui écrire aussi pour savoir ce qu'il devient. Il est très généreux envers les gens qui lui écrivent. Aussi, et je le salue, des fois peut-être qu'il est à l'écoute, je le salue, puis tu me donneras de tes nouvelles, Sylvain. Qu'est-ce que j'ai reçu d'autre aussi? Il y a Sophie qui m'a envoyé la question suivante avant de faire dodo. Que ferais-je comme métier ou profession si jamais un robot avait les compétences pour me remplacer? C'est une question quasiment existentielle, ça dépend. Ça dépend vraiment. Là, j'ai posé la question à ChatGPT, mais là, elle me parle de la radio. Je peux pas vraiment. Donc, une auditrice dont je ne connais pas le métier me demande ceci. Alors, elle va vous répondre de façon générale parce qu'on n'a pas votre métier, Madame Sophie. Alors, elle me répond. C'est une excellente question parce que c'est pas juste une question de robot, c'est une question d'identité. Si demain une machine pouvait faire ton métier, ça ne veut pas dire qu'elle pourrait être toi. Elle pourrait peut-être accomplir les tâches, mais pas remplacer ton vécu, ton jugement, ton sens humain, ta manière de comprendre les autres. Et ensuite, je lui dirais, la première chose à faire, ce serait de regarder ce que tu aimes vraiment dans ton travail, pas juste le titre du poste. Est-ce que tu aimes aider les gens à résoudre des problèmes, créer, organiser, prendre soin, expliquer, vendre, être dans l'action, parce parce que ton prochain métier devrait partir de ça. Et tu peux ajouter ceci, ChatGPT me le propose. Si un robot remplace les tâches répétitives, il va rester de la place pour les métiers où il faut de la confiance, de l'émotion, du contact humain, du jugement, de la créativité et de la présence. Donc, je regarderai vers des professions où l'humain fait encore toute la différence, accompagnement, soins, enseignement, relations d'aide, communication, création, gestion de crise, médiation, formation, service, personnalisé. Alors, si un robot peut faire ton métier, demande-toi quelle partie de ton métier il ne pourrait jamais faire comme toi. C'est probablement là où se cache, oui, ta prochaine profession. Je dois avouer que la réponse est solide en tabarouette. Je sais pas si... Je ne sais pas si je peux faire mieux que ChatGPT là-dessus. Vous me direz, et si vous avez des meilleurs conseils à donner à Sophie, n'hésitez pas, 98985. Voilà, donc, y a Manu ici qui m'écrit, Sylvain était avec Martin Lachance, mon ancien collègue de travail, à Sous un ciel blues, au FM 103.3. Était avec, je ne sais pas si c'est une collaboration régulière ou si c'est ou si c'était une fois seulement. Nathalie est avec nous. Allô, Nathalie?
6: Hey, salut, LP. Ça va bien?
5: Ça va bien, et vous?
6: Ben oui, ça va bien. On peut te tutoyer, là.
5: Ah, et toi? Et t'es à quel endroit?
6: Ben, c'est intéressant que tu me dises ça parce que je suis avec mon frère en voiture, puis on est en train de revenir vers Montréal. On était à la game du Canadien à Buffalo ce soir.
5: Ah, pour vrai? J'étais à Buffalo?
6: Ouais, on était à Buffalo. On a fait ça, nous autres, un beau road trip, frère-sœur. C'est cool, hein?
5: Tabarnouche, ben oui. Hey, je peux te prendre ton numéro de téléphone? Parce que peut-être qu'une équipe demain de la station va vouloir parler avec quelqu'un qui a fait le voyage.
6: Ah, ben écoute, c'est une façon discrète. Ben non, c'est taquine. On restera en dehors des ondes si mon numéro se donnerait.
5: Ben non, je l'ai. C'est l'affichage, je l'ai devant moi. Là, mais si j'ai la permission de le partager... Je vais le partager à des collègues. Si vous cherchez un Québécois qui a fait le voyage à Buffalo, j'en ai.
6: Exact. On a deux pour un. Ce soir.
5: À quelle heure tu te lèves?
6: Oui, ça se peut qu'on dorme. Mais c'est pas grave.
5: Ben non, mais à quelle heure tu te lèves?
6: Ben, ça dépend à quelle heure on finit par arriver. Là, on a 2h20 de route devant nous. Fait que donne-moi 6h, puis après ça,
5: c'est bon. Je leur dirai de ne pas appeler avant 8h30 de demain matin, puis je vais le partager aux différentes équipes. Mais donc, je ne le partagerai pas à l'équipe de Legacy, je vais le partager à l'équipe de Nathalie et de Luc en après-midi.
6: Oh, Nathalie Normandois, je l'adore. Parfait.
5: Ah, ben parfait. Puis Luc, ben regarde, c'est pas grave, on ne dira pas que tu l'aimes pas. OK.
6: Okay, non, mais tu sais, les femmes en politique, moi, j'ai quand même un petit cœur qui vibre pour ces femmes-là. Alors, des pionnières femelles.
5: Excellent. Hey, Nathalie, peux-tu même expliquer le prix? Parce que moi, j'ai l'impression que ça coûte moins cher d'essence puis de resto d'aller voir une game à Buffalo qu'à Montréal.
6: C'est retour sur investissement. À part le road trip et faire un trip sur un coup de tête parce que les deux, on a un trou dans l'horaire en même temps, ça arrive jamais. Là. Sinon, quand on se met à comparer les prix, là, on n'a pas besoin d'être fort en maths pour comprendre que ça vaut plus la peine de descendre là-bas. On a fait la comparaison puis tout ça, ça s'est passé parce qu'on était en ligne pour essayer d'acheter des billets pour un Canadien de Montréal à Montréal. Il y avait 14 000 personnes devant moi. Fait que pendant que j'attendais, mon frère était sur l'autre ligne, on était tous les deux, puis il disait, c'est quoi, je vais essayer pour le fun d'avoir des billets là-bas à Buffalo, juste pour voir. Puis il commence à regarder, puis il fait, non, c'est vraiment moins cher. Fait que là, il dit, attends, je vais descendre plus bas, voir ce que ça donne. Fait que, imagine-toi donc que ce soir, j'étais quatrième rangée, à côté du banc des Canadiens, puis ça m'a coûté 519 US. Et mettons que tu convertis en canadien 750, pour 750$, voir une game à Montréal, si je suis chanceuse, puis on l'a fait, là, c'est en haut dans le pit, la rangée haut, la dernière rangée, pour 750$ canadien. Là, je suis quatrième rangée en bas en avant.
5: 750, la paire?
6: Quatrième rangée en bas en avant, là, c'est des billets à 3600$, le billet, à okay. Montréal.
5: Mais là, 750, c'était le billet ou la paire?
6: Le billet.
5: OK. Donc, 1 500 à vous deux.
6: Fait que ça nous a coûté... Moi, ça m'a coûté 519 US, le billet.
5: OK. OK. Ben, c'est...
6: Quatrième rangée en avant, là.
5: C'est ça. Tu sais, trois rangées derrière les tapochés de baie vitrée, là.
6: J'ai vraiment proche d'une baie vitrée, là. On était proche de mon bucket list, là, d'être contre la bande, là. Je veux dire, OK. Il n'y a pas l'ambiance, il n'y a rien qui peut remplacer l'ambiance à Montréal, là, d'être entouré de gens qui votent pour la même équipe, ça a quand même son lot. Mais honnêtement, pour vrai, j'étais surprise que les partisans, je pouvais compter sur les doigts d'une main les gens qui étaient vraiment désagréables.
5: Ah, ben,
6: les autres étaient respectueux dans un bar, on a pris un verre avec eux autres, on a vraiment jasé de c'était quoi leurs points forts, nos points forts, qui on pensait qu'ils allaient gagner. C'était vraiment cool, sérieux, ils étaient chill, ils étaient gentils, avenants. Je m'attendais pas à autant de chaleur, disons, là, de chaleur humaine.
5: Écoute, c'est l'humain est fin, là. 99% de l'humain est fin, mais le pourcentage d'abrutis, là, jambon, là, il nous marque. C'est pour ça qu'on est toujours un peu à l'affût, là. Mais les gens, généralement, sont vraiment le fun. Écoute, j'ai déjà été au TD Garden à Boston, puis ils ont très, très mauvaise réputation, les fans de Boston. Ils reçoivent mal les fans adverses. Peut-être que ça date de vieilles histoires, parce qu'ils ont été extraordinaires, les gens de Boston, quand on est allé là-bas. Et promets-moi une chose, quand tu vas cocher sur la bucket list d'être assis devant la baie vitrée, pourrais-tu ne pas passer la game à t'approcher dessus?
6: Hey, on comprend pas, sérieux, là. Moi, je comprends pas ça. Puis, en plus, là, vraiment, tu sais, je suis une femme du Canadien, fait que j'ai évidemment écouté la série 1. Puis, tu sais, moi, aussi, ma télé, là, le monde, là, les micros, là, ils sont-tu comme collés sur la bande? On entendait juste ça, le monde qui tapochait sa bande.
5: Le micro, c'est pas le problème. C'est pas le micro le problème, c'est les orangs-outans qui sont assis devant la baie vitrée.
6: Non, mais je veux dire, non, ben là, c'est pas qu'il dit pas moi, mais j'en ai vu, là, du monde à Montréal en tapoté sur les baies vitrées, mais ça sonne pas aussi fort que ça sonnait à Tampa Bay, là, sérieux.
5: Ben, Buffalo, là, toi, t'étais là, mais nous autres, on écoutait la game à télé, là, comme des pauvres, là, puis ça sonnait en tabarouette, Buffalo, là. Hier soir, là, c'était désagréable, comme à l'habitude. Hey, mais là, comme la pause arrive, qu'est-ce que tu voulais savoir? Sur quelle recherche je pourrais me poser, moi?
6: Ben, je m'excuse, mais je pense que je vais te casser, là. C'est vraiment pas l'intention, c'est pas que
5: on n'aura pas vraiment le temps d'un gros préambule. Va droit au but, mettons, là. Casse-moi.
6: OK. Ben, là, moi, là, le matin, j'écoute Pat Lagacé, OK? Puis souvent, je suis sur l'application. Mais c'est tout le temps la face de Mario Langlois. Peu importe. Mettons, je suis là, puis je m'en vais écouter 98.5 avec l'application. C'est encore Mario Langlois. Je me dis, non, ils n'ont pas compris. Il n'y a jamais personne qui a passé le message.
5: Non, ton application, elle retient quand tu as ouvert l'application. Moi, là, quand je retourne chez moi, là, c'est ma face qui est là jusqu'à chez nous. Parce que je fais les grands titres avant Patrick Lagacé. Fait que il faut que tu crashes l'application puis tu l'ouvres. Ça va être l'équipe actuelle qui va apparaître.
6: Ouais, mais là, c'est parce qu'on envoie des gens qui font le tour de la Lune. Là. Je pense qu'on ne peut pas adapter selon le moment que je suis
5: en train de faire. Aux dernières nouvelles, Cogeco n'a pas un moyen d'envoyer quelqu'un en dehors de la Terre. Là. On ne peut pas envoyer quelqu'un en orbite. Là. Fait que non, les gens qui ont travaillé sur Artemis n'ont pas travaillé sur l'application Cogeco, malheureusement. Bonne route, Nathalie! Salut!
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5: Il est minuit 46 minutes à La Nuit en direct. Vous avez des questions, vous voulez approfondir quelque chose, ben je fais des recherches avec vous sur Internet pour essayer de vous aider. C'est très, très de base comme idée, je pense, mais avec les années, je remarque que souvent, les gens m'appellent en onde. Une simple recherche sur Internet aurait pu leur permettre d'aller chercher une information dont ils avaient besoin. Puis si jamais je la trouve pas, la réponse, ou que la réponse que je trouve est incomplète, je vous le dirai aussi, comme tantôt le monsieur qui nous a appelé pour des meubles dans son camion. C'est un peu spécialisé, là. Je pense que ça méritait... La vie d'un professionnel, c'est pas évident pour quelqu'un de faire la recherche. Quelqu'un qui est pas bricoleur comme moi, je suis pas bricoleur. Fait que de reconnaître une bonne ou une mauvaise information, là, ce serait bien difficile pour moi. Richard est avec nous. Salut, Richard.
25: Oui, bonsoir. Je suis en mode main libre. Je vais me mettre en mode direct.
5: Oui, s'il te plaît. S'il te plaît. S'il vous plaît. Toujours très bien.
25: OK. Je suis en mode direct, là.
5: Bon. Parfait, ça.
25: Là, je voulais savoir, moi, combien de milliards de barils de pétrole ils se consomment à chaque jour?
5: C'est intéressant, ça, comme question. On va demander à Lucille. Lucille, combien de millions de barils de pétrole se consomment à tous les jours sur la planète? Bon, recherche interrompue. Internet, la nuit, ici à la station, on dirait que ça semble compliqué pour notre moteur d'IA. Fait que je vais y aller par écrit, comme depuis le début de l'émission. Là, combien de barils de pétrole se consomme-t-on là, par jour au Québec? Pas pour Québec, sur la planète.
25: Sur la planète,
5: oui. Chaque jour, hein, c'est quotidien que vous voulez. Là. Parfait.
25: Oui, c'est ça, oui.
5: OK, on va aller chercher l'information. Là. Le chiffre mondial le plus récent, La planète consomme environ 104 à 105 millions de barils par jour en ce moment.
25: 104 millions?
5: Oui.
25: Je pensais que c'est des milliards.
5: Ben par jour, là. C'est énorme.
25: Oui, ouais, c'est énorme, mais je pensais quand même que c'est des milliards. Mais vous savez, je pose cette question-là parce que je m'interroge qu'un jour, je ne sais pas dans combien d'années, on n'aura plus de pétrole. Parce que c'est une richesse non renouvelable.
5: Absolument. Voulez-vous que je demande à ChatGPT, il nous reste combien de jours?
25: Je ne sais pas s'il va répondre.
5: Dans nos réserves souterraines.
25: Dans nos réserves, oui.
5: C'est bon. OK, ouais, je vais demander, il nous reste combien de jours? Parce qu'à coup de 100 millions par jour, hein, ça passe vite.
25: Ah oui, ça s'en va. Ça
5: c'est 38 va. Milliards par année, là, 100 millions par jour. Là. 104 millions là, par jour.
25: Oh oui, là, le pétrole ici, dans le bas du fleuve, il est rendu à 1,96$.
5: Pas pire. 2,07$ hier dans la grande région de Montréal, le plus haut prix, 2,07$. Ici, on a d'autres taxes, mais effectivement, c'est 2$ le litre, ça n'a comme pas de sens. Alors, il reste entre 15 et 17 000 jours.
25: En 1000 jours, ça veut dire d'ici par 365.
5: 41 à 47 ans.
25: Je vais avoir le temps de mourir avant ça.
5: Ben ouais. Veut-on, est-ce qu'on veut vivre dans un monde sans pétrole, après tout?
25: Moi, je pense que l'énergie de l'avenir, c'est l'hydrogène. Là, les Japonais sont en train de développer un moteur à hydrogène. Le problème de l'hydrogène, c'est trois choses. D'abord, la fabrication, le coût de fabrication est très élevé. Le deuxième problème, c'est que l'hydrogène peut coûter très cher. Et puis le troisième problème, c'est stocker l'hydrogène, c'est très explosif, puis c'est difficile à stocker parce que c'est un gaz. Donc c'est les problèmes qu'on va rencontrer dans les prochaines années. Mais les Japonais sont vraiment forts. J'ai pris sur YouTube un récit de ce que les Japonais fabriquent présentement. Ils travaillent sournoisement à produire un moteur hydrogène puis à se lancer dans les véhicules à hydrogène.
5: Le problème le plus important qu'on m'a toujours donné, là, quand on a parlé d'hydrogène, là, toutes les personnes spécialisées en énergie que j'ai entendues là-dessus, là,
25: ouais.
5: Pour produire un kilogramme d'hydrogène, ça prend de 50 à 55 kilowatts d'électricité.
25: Non, c'est
5: alors,
25: problème, oui.
5: Alors, l'énergie nécessaire à produire l'hydrogène qu'on va utiliser dans nos éventuels véhicules. Ben, cette électricité-là, c'est polluant, là. Produire de l'électricité, c'est de la pollution.
25: Ah oui. Les éoliennes, hydroélectricité.
5: Les éoliennes, faut quand même produire les éoliennes, qui sont des matériaux qui sont pas recyclables. Et il faut quand même l'avoir, les placer, les éoliennes. L'acceptabilité sociale d'avoir des parcs à éoliennes est difficile à aller chercher. Regardez TES, justement, qui veut faire l'hydrogène vert en Mauricie. Et les barrages hydroélectriques sont moins environnementaux qu'on pense. Oui, c'est vrai, on inonde des territoires pour être capable d'avoir des réservoirs. Aussi, le potentiel hydroélectrique est pas pareil partout. On l'a chez nous au Québec. Mais le fait d'avoir de l'eau stagnante crée de l'activité biologique. Et donc, ça émet du CO2. Et donc, c'est pas entièrement propre. C'est beaucoup plus propre que l'énergie thermique, que l'énergie... Il y a plein d'énergie. On s'entend,
25: l'énergie nucléaire.
5: Ben, le nucléaire, vient avec des dangers aussi. Puis là non plus, il n'y a pas beaucoup d'acceptabilité sociale à aller vers le nucléaire après Tchernobyl, après Fukushima. C'est pas évident. Ouais. On a fermé Gentilly 2 là, pour un siècle. Il va falloir décontaminer ce site-là pendant un siècle. Fait que c'est pas évident. Ben, donc, produire l'énergie à la base, c'est polluant. Fait que, est-ce que vraiment on est gagnant en allant vers l'hydrogène? Je ne sais pas.
25: Mais moi, ce que je me dis aussi, l'énergie faite par les marées sont toujours là. On peut produire de l'électricité avec les marées. On peut produire de l'hydrogène avec les marées. Dans l'eau salée, on électrolyse l'eau. on obtient l'hydrogène puis l'oxygène.
5: C'est ça. Puis quelqu'un lève la main, oui, mais le chevalier cuivré.
25: Pardon?
5: Quelqu'un lève la main et vous parle du chevalier cuivré.
25: Ah, je sais pas c'est quoi le chevalier cuivré.
5: C'est un poisson. Quand, ou le beluga, ou quand on veut faire de quoi, c'est difficile de faire une omelette sans casser des œufs. Et
25: c'est
5: on casse toujours des œufs quand on crée de l'énergie.
25: Ben oui, ça c'est vrai, je suis d'accord avec vous.
5: Fait que c'est une bonne question. Le fait d'avoir des batteries puis de pouvoir rouler hybride, c'est intéressant, consomme moins de pétrole. D'avoir des moteurs entièrement électriques, c'est intéressant. Le problème des batteries, semble-t-il qu'il y a moins de lithium sur la Terre que de pétrole.
25: Mais je vais vous dire, mon cher M. Guy, on ne se débarrassera pas de la voiture. C'est un bien qu'on a acquis puis qu'on ne peut pas se passer.
5: C'est sûr. La façon qu'on a établi nos villes, notre province... on peut pas s'en passer, là. On est tellement étalé. On s'est fait en fonction du char.
25: Ben oui.
5: Et puis en passant, quelqu'un vient de m'écrire. OK, ça c'est le fun, cette émission-là nous permet d'aller là. Il m'écrit, le pétrole est totalement renouvelable. Sinon, comment il y aurait eu du brut, des sites de forage arrêtés et de deux du pétrole, tu peux en créer à partir de tout déchet biologique et surtout avec la matière fécale. Passant pour ce qui est du renouvelable, la première portion du texto, le renouvelable du pétrole, ça, oui, effectivement, c'est renouvelable, mais vous devrez être patient, hein, ça prend des millions d'années, hein, parce que le pétrole se forme à partir de matière organique.
25: On va mourir du foie.
5: C'est quand vous faites votre plein d'essence, là, vous faites un plein de dinosaures dans votre char, là. Fait que ça prend 10 à 100 millions d'années. Puis effectivement, le biogaz, c'est intéressant. Tu sais, par le compost, par... C'est intéressant. Mais effectivement, le pétrole, lui, est considéré comme une ressource non renouvelable parce que c'est extrêmement long avant que la Terre fabrique du nouveau pétrole, de l'énergie. C'est ça qu'on appelle ça des énergies fossiles. Il faut être patient.
25: Ben oui. Mais vous savez, dans la Bible... On parle de Noé et l'inondation. Dans le coin du Moyen-Orient, il y a dû avoir des inondations, puis ça a fait produire des matières fossiles.
5: Passez une très belle nuit, mon cher Richard. Merci d'avoir appelé.
25: Merci pour votre disponibilité.
5: Ça fait plaisir. Il me paye pour ça, imaginez-vous.
25: Okay.
5: Salut. Parce que là, c'est sûr, je vous remercie pour ma disponibilité. Je ne serais pas disponible si ce n'était pas ça ma job. C'est, donc, je vous remercie, mais peut-être c'est de l'humilité, mais je... Merci. Je suis content que vous appréciez mon travail, ça oui. Vous écoutez La Nuit en direct, il nous reste 2 heures à passer ensemble. Je fais vos recherches.
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5: Il est 1h à la nuit en direct. Regardons la météo attendue pour aujourd'hui. Aux dernières nouvelles, c'était de bonnes nouvelles. Donc, tant mieux, on va y aller. Montréal, soleil et nuages, de faibles chances d'averse seulement pour la nuit. Le matin, là, ça va être une belle journée, maximum 13. Et ça réchauffe, on va atteindre 19 samedi. Et jusqu'à maintenant, là, aujourd'hui, vendredi et samedi, c'est du soleil. Ce serait dimanche la journée avec des averses dans la fin de semaine. Gatineau, ennuagement le matin, il y a de faibles chances d'averse en après-midi. C'est un peu gris. Et d'ailleurs, la nuit, nous menant à vendredi, il y aura un risque de gel. Cette nuit, c'est minimum de 2 seulement. Soleil pour vendredi et samedi. À Sherbrooke, il y a un avis de gel, avertissement jaune de l'Environnement Canada, les températures qui vont chuter près du point de congélation tôt vendredi matin. Entre-temps, aujourd'hui, soleil et nuages en alternance. Soleil pour vendredi, samedi, un dimanche dans la flotte. Du côté de Trois-Rivières, c'est du soleil, des nuages et des averses qui débutent le matin. Risque d'orage en après-midi. Faudra donc attendre à vendredi avant d'avoir du beau temps. À Québec, soleil et nuages, averses débutant le matin et orage en après-midi chez vous aussi. Vendredi et samedi, il fera beau, mais pas dimanche. Saguenay, de faibles chances d'averses cette nuit et des averses débutant le matin, maximum 10 degrés. Du beau temps dès vendredi. Rimouski, la pluie cesse le matin, ciel variable par la suite. Par contre, il y a un 60 % d'averse qui demeure pour la journée. Maximum 11 degrés. Plein soleil pour vendredi et samedi. Avec Bécomo, c'est le même scénario. Gaspé, de la pluie qui cesse en après-midi, ciel variable par la suite et soleil jusqu'à dimanche. Et puis à Rouyn-Noranda,

0: de l'énergie, on peut tirer un plug sur, sur l'IA. Mais il y a quand même des risques associés à l'intelligence artificielle. Pas les risques que vous voyez dans le cinéma, là. De ça se met à envoyer des bombes à gauche, à droite. Mais il y a quand même des pas mal de risques de failles, de sécurité dans nos informations personnelles, dans la possibilité que les fraudeurs utilisent l'IA contre nous. Hein. Ça demeure l'humain. C'est pas l'IA qui prend de sa propre initiative l'objectif de vous attaquer, mais des humains qui se servent de l'IA pour vous attaquer. Ça, on est là, là. Présentement, là, avec le nouveau moteur de Claude, d'ailleurs, qui pour l'instant, n'est pas publié, là, parce que, justement, il y a ces risques-là. Mais c'était très problématique. C'est de ça dont il faut se soucier pour le moment. C'est les fuites de nos données. C'est l'inquiétude qu'on doit avoir, c'est ça. Le reste, c'est du cinéma. Et c'est toujours plus spectaculaire de penser aux complots qu'on voit dans les films. Mais dans la réalité, on est encore loin de ça, sans dire que ça n'arrivera jamais. Ce serait présomptueux. Serge est avec nous. Salut, Serge.
1: Hey, bonsoir, Louis-Philippe. Ça va bien?
0: Très bien, vous?
1: Oui, moi, on s'en va dans la généalogie.
0: Okay.
1: Moi, j'ai des ancêtres en Europe. J'ai Jean-Richard Sieur des Auges et son fils Antoine-Richard Sieur des Auges. Le fils d'Antoine, c'est lui qui a fait le voyage pour venir aider à coloniser le beau Québec qu'on a aujourd'hui.
0: Ouais.
1: Le titre Sieur des Auges, j'ai jamais réussi à trouver qu'est-ce qu'il faisait pour avoir ce titre.
0: OK. D'où vient le titre Sieur des Auges? Là, j'ai donné le lien. Oui, j'ai trouvé. A-U-G-E-S. C'est bon, ça? Alors, c'est une très bonne question. Très bonne question.
1: Oui.
0: Donc, je vois ici Antoine Richard Sieur des Auges, né le 25 septembre 1611 à Saint-Onge. Il y a peut-être un lien, hein?
1: Oui.
0: C'était Auges,
1: oui, Saint-Onge. Mais le château du roi Richard était dans ce secteur-là aussi.
0: OK, OK.
1: Puis un généalogiste me dit, il travaillait pour le roi. Si un titre de sieur, il travaillait pour le roi.
0: OK.
1: Les Auges, est-ce qu'ils nourrissaient les animaux? J'ai jamais trouvé j'ai jamais trouvé plus que ça.
0: Il y a eu deux épouses, Olive Noël et Marie Manet, qui a marié un Manet. Donc, Sieur des Auges semble venir de désignation de terre, pas nécessairement d'un type de noblesse au sens fort. Dans la formule ancienne, sieur de voulait dire monsieur un tel associé à un tel lieu, domaine, terre, maison ou fief. Donc, on désigne le sieur là, comme un titre honorifique de l'Ancien Régime pour un homme d'un certain rang, parfois proche de seigneur dans certains emplois, alors que le Larousse rappelle aussi son usage comme qualification juridique devant un nom. Donc je continue de faire la recherche là, dans la page qu'on m'a donnée. Le mot « auge » paraît probablement être un toponyme au lieu d'un nom de lieu ou de terre, là, ou un nom de domaine, famille locale. Des auges, il y a ça veut probablement dire Antoine Richard, le monsieur propriétaire du lieu qui s'appelle Les Auges.
1: Wow! 20 ans de recherche pour arriver à 3 minutes et demie, puis tu donnes des affaires que j'ai jamais entendues. C'est extraordinaire.
0: Mais c'est, le mot-clé, c'est probablement. Faut pas prendre ça comme du cash. Là. Peut-être qu'une recherche plus poussée là, pourrait nous donner quelque chose de plus précis. Mais tu sais, il faudrait retrouver l'acte original à Saint-Georges-des-Coteaux, où il est nommé ainsi. Là.
1: Saint-Georges-des-Coteaux, c'est la ville de Sainte aujourd'hui. Et il y a juste une pancarte sur un coin de rue qui dit « Ici, il y avait le village de... » Il n'y a pas... Ça n'existe plus. C'est un coin de rue, là. C'est d'une grande ville, là, en France.
0: OK, si une grande ville a remplacé celle-là, il y a peut-être quelque part dans les vieilles minutes de la ville plus de détails. Il faudrait trouver dans l'acte original à Saint-Georges des Coteaux là, un acte notarié paroissial qui mentionne explicitement une terre ou une maison qui s'appelle des Auges.
1: Ben, tu veux, je vais pousser mes recherches par là, ça va être intéressant. Parce que le fils d'Antoine qui est traversé ici, j'ai même trouvé qu'il avait marché 800 kilomètres pour aller prendre le bateau.
0: Ah oui, hein?
1: Ah non, j'ai trouvé de l'information.

0: questions, mais sur le tertiaire des choses, là, tu m'as vraiment avancé beaucoup là, sur mon sur ma recherche. Là. C'est impressionnant. Là.
1: Écoute, moi, je trouve ça, la généalogie m'intéresse aussi. Là. J'ai fait des recherches sur les Guy. Mes parents l'ont fait aussi. Là, dans la famille, en tout cas, ça nous intéresse, là, les premiers du nom là, en Amérique. Et le premier est arrivé à l'île d'Orléans au 17e siècle, un peu dans les mêmes années que votre ancêtre aussi, l'ancêtre Richard. Et il s'appelait Jean-Guy.
0: Jean-Guy, oui. J'ai un blanc de mémoire pour le nom de mon ancêtre qui est arrivé ici, mais il y a deux Richards qui sont arrivés, un au Nouveau-Brunswick et un au Québec. Et puis lui, c'est un qui a marié une fille du roi, que je n'ai pas son nom, puis ils ont eu une terre, puis ils ont commencé à coloniser, mais ils se sont en allés vers la Gaspésie.
1: Mais c'est le fun de regarder ça, puis toutes les lignées. Ouais. Jean-Guy, son surnom, c'était le Rouvier. Puis c'était un homme de métier, un armurier et arquebusier. Donc il a peut-être fait la guerre, je sais pas. Puis il est arrivé. Il y a eu 8 descendants. Puis là, à un moment donné, j'étais arrivé là sur la terre de mon arrière-arrière-arrière-grand-père à Rivière-Ouel, donc Saint-Pacôme, là, à Saint-Pacôme. Antoine Guy, ça a donné que j'étais dans une auberge qui appartenait à une Guy. Fait qu'on a comparé nos arbres, on s'est rendu compte que les terres sur lesquelles elle habitait, c'était ma branche de la famille et pas la sienne. Parce que ça c'était elle, on avait en commun là, notre 5e ou 6e arrière-grand-père.
0: Oui. Moi, il m'est arrivé quelque chose de merveilleux comme ça. Je faisais des recherches à propos de ma mère, qui est une autre histoire, là. Mais j'ai tombé sur la dépoussiéreuse de crime, Annie Richard. Puis quand j'y ai écrit, parce que à cause de ma mère, c'était une cause désespérée quasiment, là, d'enquête, là.
1: Ouais.
0: Puis vu que c'était une bonne enquêtrice, j'ai dit, je vais y écrire, tu sais. Elle m'a répondu, bonsoir, cousin.
1: Aïe, aïe, le monde est ici.
0: Ouais, c'est la petite nièce de ma mère.
1: Quand même. Serge, merci. Oui. Puis bonne soirée, recherche. Sieur des Auges. Mais c'est vous qui êtes héritier du titre, là, Serge. Vous êtes maintenant le Sieur des Auges, là.
0: Ouais, ben moi, je suis le fou du roi, moi. Bonne soirée, Louis-Philippe.
1: Salut, à la prochaine. Il n'y a pas l'air d'être... Non, mais tu peux t'ennoblir. C'est toi la dernière descendante.
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1: 1h16 à la nuit en direct. Quelqu'un me demande, j'aimerais connaître les origines du nom de la famille La Chambre. C'est intéressant, ça, la chambre. J'avais jamais entendu ça. Autre que la chambre des joueurs ou va dans ta chambre. Donc, la chambre. Donc, il existe déjà des variantes. Là. Chambre existe, de chambre et la cambre. Donc, plusieurs possibilités. Alors, dans les données du site Nos Origines, on trouve un Jean-René Lachambre, aussi noté chambre, verset 142. C'est dans la paroisse Saint-Hilaire, Vienne, France. Il était meunier, fils d'Étienne de Chambre et de Jacquette Auger. Donc, un fils de chambre qui est devenu un Lachambre. Il a épousé Catherine Paul à Québec le 21 octobre 1668, puis est décédé en 1694. Donc, le premier Lachambre, son père, était un de chambre. Alors, c'est comme ça. C'est pour ça que peut-être que vous n'avez pas trouvé l'ancêtre français, c'est que lui est le premier du nom Lachambre. Donc, ça arrive des fois. Ça arrive que les noms de famille changent à travers la généalogie. Ma grand-mère est une Dion. Et quand on remonte un peu l'arbre, on arrive à Guyon. G-U-Y-O-N. C'est drôle parce que c'est proche de Guy. Puis il n'y a pas de lien entre Guy et Guyon. Donc, il n'y a pas de cousins un jour qui se sont mariés. Là, aucun rapport. Donc, Guyon qui est devenu Dion. Et des fois, c'est aussi simple que la façon de le prononcer par certaines personnes. Et comme il n'y avait pas de notes manuscrites, ça arrive. On m'a déjà raconté que dans un mariage, une personne qui prononçait mal son nom de famille, ben sur l'acte de mariage, le prêtre, il a écrit ce qu'il a entendu. C'était à Victoriaville, et je me demandais pourquoi il y avait des crochetières et des croisetières. Bon, on m'avait dit qu'à un moment donné, il y en a un qui s'appelait croisetière, mais il y avait une patate dans la bouche quand il parlait. Un cas de chantier qui arrive, puis il dit crochetière. Fait que là, plutôt qu'écrire croisetière, le curé avait écrit crochetière. Fait que donc c'est intéressant la généalogie. Moi, je trouve ça fascinant. Il y a tellement de l'histoire là-dedans. On parle toujours de l'histoire qu'on apprend, là, celle de nos bâtisseurs, celle de la Nouvelle-France, celle des Premières Nations, celle des guerres. Mais à la base, toutes les familles. toutes les familles ont une histoire, des gens qui s'intéressent, des gens qui s'intéressent pas du tout, mais quand même, c'est le fun de pouvoir remonter un peu son arbre généalogique. Martin est avec nous. Salut Martin.
0: Salut Philippe, ça va bien?
1: Ben oui, toi?
0: Oui, hey, juste pour finir ce que tu disais, moi, ma femme, c'est une Basque, puis normalement, Basque, c'est B-A-S-Q-U-E.
1: Ouais.
0: Ben, mon beau-père, lui, quand c'était son baptême, ben le prêtre a fait une erreur, puis il a mis un S à Basque, B-A-S-Q-U-E-S. Fait que mon beau-père, lui, c'est le seul qui est Basque, tout le reste, c'est B-A-S-Q-U-E. Lui, ouais. C'est le seul qui a un S, ben, c'est l'erreur du prêtre.
1: C'est ça, et ça reste. Regarde, mon père, il a un nom particulier, c'est unique, il s'appelle Ravenal, mon père.
0: Oh mon Dieu, okay.
1: Puis c'était sa fête hier d'ailleurs, là, on a le même jour d'anniversaire. Fait que, un moment donné, il arrive à l'école.
0: Bonne
1: fête. Ben merci. Ravenal, à l'école. Fait que là, à l'école, ils ont dit, voyons, c'est quoi ce nom-là? Ben ça ressemble à Rénal, fait qu'on va mettre un D à la fin. Il n'y en avait pas, c'était R-A-V-E-N-A-L, son nom. Puis ma grand-maman avait vu ce nom-là dans un film, puis elle aimait le personnage, elle aimait l'acteur, fait qu'elle avait appelé son premier garçon Ravenal. Donc c'est de là que c'est le film Showboat des années 50. En passant, pour ceux qui l'ont vu, faudrait que je vois ça un jour, mais en tout cas, elle devait trouver Ravenal bien cute, fait que là, elle a appelé son fils comme ça. Mais à l'école, ils ont dit, c'est quoi ça, Ravenal? Fait qu'ils ont mis un D à la fin, et aujourd'hui encore, là, c'est Ravenal avec un D.
0: Ah, bon, ben tu vois, c'est ça. Fait que moi, mon sujet, ma question, moi, c'est, je me demande d'où vient, je sais pas si on appelle ça un suffixe, là, dans le Walmart, Kmart, toutes les... D'où vient le suffixe Mart, M-A-R-T, pourquoi qu'il y a Kmart, Walmart, Video Mart, il y a toutes des plein d'affaires Mart? Ça vient d'où ça, puis ça fait référence à quoi?
1: Ah ben c'est une très bonne question là. J'ai demandé à notre machine de me répondre là. Donc l'anglais mart là veut dire marché, lieu de commerce, magasin. Donc c'est un vieux mot anglais dérivé de formes européennes liées au commerce comme market. Mart, ça vient de market. Donc mart, marché, place marchande, commerce. Et puis le mart, tu sais le wall, on s'entend, la famille Walton. Donc, ouais. Walmart. Keymart, c'est la chaîne issue de Kresge. Je ne sais pas comment dire. Kresge. K-R-E-S-G-E. Là, le K vient de là. Okay. Et on trouve aussi les mini-marts, les supermarts, les food-marts, quick-marts. Donc, mart, là, ça veut dire market.
0: C'est ça. Ça fait référence à market. C'est ce que je pensais. Mais vu que market, c'est market. Puis que l'autre, c'est Mart, M-A-R-T. Ben, je me demandais comment est-ce qu'ils en sont venus à Mart.
1: Attends, je vais te faire un lien. Là. Tu t'appelles Martin. Est-ce que tu pensais que ça venait de ton prénom?
0: Non, pas vraiment, non. Ben. Non. Mais tout à l'heure, le monsieur disait à son ancêtre, moi aussi, mon ancêtre a marié une des filles du roi. Mon ancêtre est arrivé de France en 1700 quelque chose. Puis son premier mariage, c'était, j'ai l'article, j'ai l'acte notarié, puis tout, c'est ça. Puis c'était une des filles du roi. Qui avait marié lui aussi.
1: Elle devait être cute en tabarouette.
0: Non, ben, je sais pas, elle s'appelait Madeleine Poisson. Fait qu'avec un nom de même, je sais pas d'où c'est que ça venait.
1: Madeleine Poisson, c'est pas pire. Moi, j'ai un ami, que c'est un poisson. Puis, sa tante s'appelait Chantal.
0: Ouais.
1: Dis-le, voir.
0: Chantal Poisson. Ah, ouais. Ouais. J'avoue que c'est pas garant.
1: C'est super. En tout cas, s'il y a une Chantal Poisson qui écoute, désolé, là, désolé d'en avoir ri. Mais mettons que, mettons que c'est pas fort. Un Chantal Poisson.
0: Mais la généalogie, là, c'est vrai que si tu parleras avec le monde, ça intéresse vraiment beaucoup de monde.
1: Ben oui.
0: Beaucoup de monde s'intéresse à ça.
1: Ça se prononce Kresge. Fait que j'ai peut-être un lien avec les Keymart, finalement. Kresge.
0: Ah, ouais. Ouais, c'est ça. C'est bon, ben, parfait.
1: Salut, Martin.
0: OK, merci. Bye-bye.
1: Bon, passe une bonne nuit, mon cher Mart. On a Philippe avec nous. Salut, Philippe.
2: Oui, bonjour.
1: Comment ça va, Philippe?
2: Ça va bien, vous?
1: Ah oui, ça va bien. Ah, ben.
2: J'ai une question sur l'histoire. Je vais faire des recherches. Je veux savoir sur quoi les scientifiques ou les archéologues ils se basent pour dire que la Terre a des millions d'années?
1: Ah, c'est
2: parce
1: bon, ça.
2: Parce que dans la Bible, OK, ils ont fait des généalogies depuis Adam et Ève jusqu'à aujourd'hui, puis ils ont écrit toutes les générations. Puis si on suit à ça, la Terre aurait environ 10 000 ans.
1: Okay. Oui, mais pourquoi vous croyez plus la Bible que les scientifiques?
2: Ben, c'est parce que les scientifiques, ils se trompent bien souvent.
1: Mais la Bible ne fait pas ça, se tromper. Hein, c'est une bande de personnes un peu sur certains effets là, qui ont inventé plein de patentes qui ont mis d'un livre. Eux autres, c'est, ils ont plein de preuves. Là, hein?
2: Ben, c'est parce que s'ils ont écrit les générations, ils ont écrit la généalogie, lui était le fils de lui. On sait toutes les générations, fait qu'on peut compter à peu près le nombre d'années que ça a duré. Mais ça n'a pas pendu des millions d'années, si on se fait à ça.
1: Philippe, je peux vous donner la réponse à ça, là. Sauf que il n'y a rien que vous allez entendre qui va vous convaincre de quoi que ce soit, là, je vous avertis. Là. En tout cas, parce que si vous êtes déjà dans la Bible pour comme étant la preuve irréfutable hein, d'absolument tout ce qui s'est fait et de d'où on vient et tout, ça va être dur pour vous de vous ouvrir à la science en 2026. Mais je vais quand même vous répondre à votre question, OK?
2: OK.
1: La datation radioactive, donc c'est la méthode la plus solide. Certains éléments chimiques dans les roches se transforment naturellement avec le temps. Par exemple, l'uranium vers le plomb, le potassium vers l'argon, le carbone 14, l'azote, mais seulement utile pour des choses relativement récentes à l'échelle astronomique. Les couches de roches, la Terre est faite de couches géologiques accumulées pendant des périodes immenses. Les fossiles qui apparaissent dans un ordre très cohérent. Les météorites, la Terre recycle beaucoup de ces roches avec les volcans, l'érosion, la tectonique des plaques, les carottes de glace et les sédiments qu'on peut regarder. Alors, la Terre n'a pas des millions, hein, des milliards d'années, parce que plusieurs horloges naturelles indépendantes donnent le même genre de résultat. Le Soleil a 4,5 milliards d'années puis il sera au milieu de sa vie actuellement.
2: Ouais, mais s'ils font juste checker les couches de sédiments dans le sol, puis lui, ça veut dire qu'il y a des millions d'années. Moi, ça me convainc pas.
1: Ben, je sais que ça va pas te convaincre. Hey,
2: mais c'est parce que
1: c'est Dieu. C'est tout Dieu, ça. Merci, Philippe. Bonne nuit.
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1: 1h30, je salue Daniel qui, avec une fausse identité, un faux courriel, m'a écrit un message très courageux suivant.
10: Ça te ferait sûrement du bien de lire la Bible, Ticoun.
1: Vous aussi, Daniel, parce que vous pourriez apprendre à être charitable envers les uns et les autres et probablement à me respecter, n'est-ce pas, mon cher Daniel? Quoique je n'ai aucun respect pour vous, vous êtes vraiment pas obligé de me respecter, Daniel. Tu sais, vous m'écrivez avec un message bourré de fautes, 2 lignes, pas de ponctuation, te ferai pas la bonne forme du verbe. Au moins, vous avez mis un petit chapeau sur le U de sûrement. Je suis fier de vous, Daniel. Daniel, je l'ai lu, la Bible. Excellente œuvre de fiction. J'ai trouvé ça vraiment intéressant parce que j'aime. Je peux même vous citer des passages de la Bible si vous voulez. J'en ai mémorisé quelques-uns qui sont quand même importants. J'ai fait une recherche spirituelle, Daniel. Personnellement, j'en suis venu à la conclusion que je n'y croyais pas. Je crois que certaines choses sont arrivées, n'est-ce pas? Est-ce que Jésus existait? Moi, je suis convaincu que oui. Tous les pouvoirs autour, je pense que les personnes ont existé, qu'il y a certainement eu du bien apporté par le fait de croire en quelque chose. Et je vous respecte si vous croyez à quelque chose. Maintenant, si Philippe m'appelle pour me dire comment ça se fait que les scientifiques disent ça, je vais y répondre. Il a le droit de pas accepter la réponse. Puis il a le droit de prendre la science, de se creuser un petit trou, mettre la tête dedans, puis faire comme si la science n'avait pas donné des réponses à ça. Vous pouvez rester avec votre version Adam et Ève, c'est correct. Vous pouvez croire que la création est la chose qui nous a amenés sur Terre. Si vous voulez y croire, c'est correct. On parle de croyance. Maintenant, Adam et Ève, ça veut dire qu'ils ont eu des enfants. J'ai demandé à ChatGPT c'est qui les enfants d'Adam et Ève, parce que ça, je me souvenais plus honnêtement. Caïn, Abel, Seth. Ça manque de mère, ça. Hein? À un moment donné, les frères, je sais pas si on fait l'amour entre eux, puis ça a donné des descendances. Mais éventuellement, je cherche qui sont ces femmes qui ont pu mettre au monde une descendance. Et si vous pensez qu'on descend tous d'Adam et Ève, ça veut dire que quand vous faites l'amour avec une femme, Daniel, ben, c'est une cousine lointaine avec qui vous faites l'amour, puis vous le faites en connaissance de cause. Alors, il y a plein d'affaires là-dedans qui ne marchent pas dans ma tête, mais écoutez, vous avez le droit d'y croire. Vous avez le droit, je vous respecte là-dedans. Maintenant, c'est une émission où est-ce qu'on fait des recherches. Ça se peut que les réponses vous plaisent pas si vous êtes figé sur vos certitudes. On a Carl au bout du fil. Salut, Carl.
11: Salut Louis-Philippe, la Bible est un sujet très intéressant, ouais. Mais bref, il y a beaucoup de gens, je me suis intéressé pendant une certaine période de ma vie, j'en suis un petit peu venu à la même conclusion que toi, mais pour d'autres raisons, mais Ça revient que quand tu arrives avec la science, ben là, c'est lorsque là, ça tire plus de bout. C'est justement que les deux fils de Adam et Ève, ils ont fait l'amour avec Ève.
1: Peut-être c'est ça. Ben, Mané, écoute, t'es mal de la carte à barouette si c'est la seule femme qui existe.
11: Ben oui.
1: Fait qu'à un moment donné, t'as comme pas le choix, t'as des pulsions, là.
11: Dans la Genèse, c'est écrit comme ça. Fait que non,
1: ah oui, hein? OK. Il y avait des pommes aussi, hein?
11: Oui. OK. Là, c'est le serpent qui dit à Ève, c'est Ève qui pêche la première. Donc, le péché passe tout le temps par la femme, mais non l'homme.
1: Le serpent est un serpent parce que le Chouapeau lui a dit qu'il était serpentard. Alors, non, très trêve de plaisanterie. C'est un bon livre. Honnêtement, c'est un bon livre. Oui. C'est un bon livre.
11: Je le suggère à tout le monde, mais prenez ça comme un livre.
1: Oui.
11: Intéressant du côté de l'histoire aussi, parce qu'il y a des faits historiques quand même.
1: Un passage dans Matthieu, je pense, qui nous dit qu'il n'y a pas de place au ciel pour les homosexuels qu'on met dans la même énumération que les voleurs et les efféminés. Ça fait partie du Nouveau Testament. Fait que on peut en prendre puis en laisser aussi. Hein.
11: Exactement. Oui. Pour revenir aux questions que je voudrais faire en géopolitique un peu, puis aux dernières heures qu'il y a eu une volte-face de Donald Trump par rapport à l'Iran, et là, ça complique un petit peu la donne de la géopolitique pour les prochaines semaines et les prochains mois. Dans le sens que je voudrais demander, dans le sens des impacts du côté de l'économie, parce que là, il y a des impacts du côté des engrais, entre autres, mondialement parlant, parce qu'il y a une bonne partie des engrais qui sont originaires du Koweït et du Qatar. Et là, il y a comme 45, un très grand pourcentage des engrais qui ne seront pas livrés dans les prochains jours et dans les prochaines semaines. Et là, il va y avoir des millions de personnes ils vont avoir des récoltes sûrement moins abondantes en blé, maïs et tout ce qui s'ensuit.
1: Je suis en train de formuler la question et j'ai demandé d'exclure le pétrole parce que c'est sûr que ça va être ça la réponse. Là. On parle tout le temps du pétrole, donc, notamment des engrais, etc. Donc, outre le pétrole, là, les impacts économiques du blocus du détroit d'Ormuz, c'est ce que j'ai demandé à ChatGPT. J'ai déjà des buts de réponse parce que je sais qu'on avait parlé du gaz naturel aussi, c'est un problème. Ah. Les engrais, t'as raison.
11: Oui.
1: Le transport maritime, la réponse arrive. Donc, le détroit d'Ormuz, c'est pas juste le robinet du pétrole, c'est aussi un goulot d'étranglement pour le gaz, les engrais, les produits chimiques, le transport maritime et au bout de la chaîne, le prix du panier d'épicerie. Donc, le gaz naturel liquéfié, 20% aussi, c'est comme le pétrole, de GNL qui passe là. Engrais. Les Anglais aussi, mais les engrais. Donc, l'engrais, c'est 30% du commerce mondial d'engrais qui passait par Ormuz en 2024. On parle surtout d'urée et d'ammoniac, deux produits essentiels pour l'agriculture moderne. C'est le tiers du commerce maritime mondial d'engrais, 16 millions de tonnes.
11: Wow!
1: Les pays vulnérables, l'Inde, le Brésil, plusieurs pays pauvres seraient particulièrement exposés parce que c'est leur engrais qui passe par là. Le soufre, phosphate et chimie agricole, 50 000 tonnes de soufre granulaire destiné au Maroc qui a été retardé par la fermeture du détroit. Transport maritime aussi, industrie touchée, donc l'agroalimentaire, la pétrochimie, les compagnies aériennes, le camionnage. Les marchés financiers, etc. Donc, c'est ça la réponse de ChatGPT.
11: Crois-tu, juste une variante, puis j'ai pas, j'aurais dû le faire, mais au niveau pharmaceutique, j'ai appris qu'il y avait beaucoup de, entre autres Pfizer, puis toutes les grandes compagnies pharmaceutiques, au niveau des dérivés du pétrole par rapport aux médicaments que nous avons dans les nouvelles générations, ils utilisent beaucoup des dérivés du pétrole. Là, ça va occasionner soit des pénuries ou des ralentissements dans la production pharmaceutique.
1: Intéressant.
11: Mais là, j'ai pas de
1: départ.
11: Je l'ai appris, donc je pensais pas que les médicaments étaient faits avec du pétrole, là, mais ça a l'air que oui.
1: Les usines pétrochimiques asiatiques dépendent du Moyen-Orient, 70 à 80% de leur nafta, une matière première clé, dont une grande partie passe par Ormuz. En passant à la Chine, là, le pétrole d'Ormuz, il va beaucoup vers la Chine.
11: Oui.
1: Donc la Chine ne doit pas être une grande fan de l'initiative de Donald Trump avec les Israéliens bombarder l'Iran. C'est évident que ça a dû refroidir beaucoup les relations qui n'étaient pas très chaleureuses entre Xi Jinping et Donald Trump.
11: Je voudrais savoir qu'au niveau, parce que là, Donald Trump se déplace en Chine le 14 et le 15 mai. C'est pas pour rien, là. Le timing is everything, là. Ça fait que le 17 au 15 mai, il va se passer de quoi? Puis là, il va y avoir un deal qui va se faire avec la Chine. Parce que l'Iran, on dirait que c'est un prétexte pour atteindre la Chine. Tu comprends, là, par indirectement ou directement, là, par rapport au pétrole. Parce que la Chine, c'est eux autres qui sont les leaders au niveau des métaux rares. Et les Américains ont besoin des métaux rares, mais la Chine a besoin du pétrole. Fait que ils sont comme deux avec un gun, là, puis là, bon, ben, qui tire le premier, là?
1: Pendant que tu faisais le préambule, là, j'ai demandé une recherche approfondie là, sous la base du déplacement des 14 et 15 mai. Quelles négociations pourraient avoir lieu en amont? C'est ça que j'ai posé comme question. Là. Voilà, scénario, préparer une entente partielle sur les tarifs, les achats chinois, certaines barrières commerciales. Reuters rappelle qu'un précédent compromis de Trump, Jinping, avait déjà été lié à la baisse partielle de tarifs américains, engagement chinois contre le fentanyl. Ça, on nous rappelle quelque chose qu'on savait déjà. Ben, avant le voyage, les négociateurs pourraient discuter de achats agricoles chinois, donc soya, maïs, porc, produits américains. Boeing, un sénateur américain en visite à Beijing, a dit qu'un bon résultat du sommet pourrait inclure une reprise des achats chinois d'avions Boeing après quelques années sans transaction. Les tarifs aussi. Voilà les minerais, ce dont tu parlais. Là. Un gros levier chinois. La Chine sait qu'elle a un levier énorme avec les terres rares, les aimants, les minéraux critiques, certaines chaînes manufacturières. Donc, en amont du sommet, Washington pourrait demander un assouplissement des contrôles chinois sur les terres rares, des garanties d'approvisionnement pour les entreprises américaines, moins de pression sur les chaînes d'approvisionnement occidentales. On parle aussi de fentanyl, on parle du détroit d'Hormuz, ça va être un sujet. Aussi Taïwan. Taïwan qui pourrait venir dans les discussions. Ah oui. Là, Beijing important. Pourrait chercher un ralentissement des ventes d'armes américaines à Taïwan.
11: Ben oui, parce que là, Taïwan, à cause des puces. Mais là, pourrais-tu une dernière question? Avec le projet de Elon Musk, le nouveau projet de l'association de Tesla et de SpaceX qui va donner Terrafab, qui est le plus grand projet industriel de l'histoire de l'humanité, qui va être que là, il va faire une IPO à New York, qui va sûrement faire beaucoup de profit avec l'IPO, mais il va chercher du financement boursier pour son grand projet de Terrafab qui va être dans l'espace.
1: Ah, tu veux savoir quoi?
11: Ben, au niveau de l'impact par rapport à Taïwan. Parce que là, Taïwan, c'est le leader, OK, avec TMZ, puis avec NVIDIA et tout ce qui s'en suit, c'est les leaders présentement pour...
1: Pour les microprocesseurs.
11: Exactement. C'est les leaders. C'est incontesté. Puis là, Elon Musk rentre dans ce marché-là avec Terrafab. Ça, c'est la nouvelle génération de puces. Là, je voulais savoir que là, on est sur ChatGPT, c'est ça?
1: Oui, exact. J'attends la réponse. Là. Ce que ça change, on parle d'investissement de 120 milliards de dollars américains. Qu'est-ce que ça change? Hey, la réponse est très, très longue. Puis là, la pause arrive. Mais donc, l'impact sur Taïwan, moins de dépendance à long terme, mais pas de rupture rapide. Taïwan devient encore plus stratégique face à la Chine. Fait que c'est peut-être un sujet de discussion qui va arriver dans ce sommet, là, Trump, Xi Jinping, absolument.
11: Ouais. Sûrement.
1: Absolument.
11: Bon, mais merci.
1: Merci, Carl. Passe une bonne nuit. Il y a 5 lignes disponibles. Je fais des recherches pour vous cette nuit, à la nuit en direct.
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1: À La Nuit en direct, vous avez des questions, vous voulez que j'approfondisse sur certaines recherches via Internet, ben cette nuit, je m'offre à vous comme recherchiste pour vous donner un début de réponse, bien sûr. Je n'ai pas le savoir absolu et je pense pas qu'en quelques secondes, je puisse non plus tout trouver l'information très très solidement. Ça, des fois, il faut rechercher un peu plus longtemps, mais on a quand même beaucoup de plaisir cette nuit à discuter entre nous. On a Gilles au bout du fil. Salut Gilles.
31: Ah, salut. Hey, une petite question. Mais y a-t-il un monsieur âme d'important dans l'histoire du Québec?
1: Un quoi?
31: Un monsieur qui s'appelle âme. C'est le jambon. Parce que qu'on se promène au Québec, t'as fait un âme, oui, Camden, un âme, Saint-Germain-Grande-Âme, Stone-Âme. Pourquoi? Ça finit tout avec âme.
1: On m'a déjà expliqué quand je demeurais dans les Bois-Francs que âme, c'était pour High Appalachian Mountain. Je sais pas si c'est vrai. On va aller vérifier, OK?
31: OK.
1: OK, parfait. Donc, il y a... Vous avez raison, il y a souvent le mot âme dans la toponymie des villes québécoises. Ça vient d'où âme? Je ne sais pas s'ils vont nous apprendre qu'il y avait des jambons là, très, très populaires.
31: Je ne sais pas. Ils ne sont pas juste au fort, au centre belle, les jambons qui tapent dans la vitre. Là. Il en reste des sandwichs aussi, là.
1: Ça vient du vieil anglais ham. Donc, village, domaine, ferme, établissement, lieu habité. C'est un cousin linguistique du mot home.
31: Ah.
1: Ou heim. E-H-E-I-M en allemand. Comme dans Mannheim. Donc, Birmingham, Nottingham. Ouais, c'est vrai. Donc, ça n'a pas rapport avec High Appalachian Mountain pantoute. La personne qui me dit ça parlait à travers son chapeau. Sûrement de Serpentard, lui aussi. Donc, c'est vrai, Birmingham, Nottingham, Buckingham, Durham. Ouais, donc on associe ce mot-là à village ou estate.
31: Ah, c'est comme moi de bord, tu te côtoies, on peut pas dire qu'on va se coucher moins niaiser à soir, ça va être demain matin.
1: On se couche plus tard cette nuit, c'est ça.
31: OK. Ouais. Hey, je suis jaloux de toi, il est élevé à 5 heures, c'est que je suis jaloux.
1: Hey, une joke de... Ouais, c'est ça, ben c'est la première fois depuis que je fais cette émission-là que je dors autant. Il y a même une joke de ChatGPT en fermeture de ça, là. Quand okay. Tu vois âme dans un nom de ville ou de canton québécois, pense vieux nom anglais, rien à voir avec le jambon, même si au Québec, on aurait été capable d'appeler ça Saint-Sandwich du âme.
31: Ah bon?
1: Non, mais des fois, ça permet de faire des jokes, Lucille.
31: Ben, OK, un autre petit joke d'abord. J'ai pas des niaiseries qu'on voit passer sur Internet. La madame qui explique à son chum... que la vasectomie, ça s'empêche pas d'avoir des enfants, mais des fois, ça change de couleur.
1: C'est bon. On va regarder ça au niveau du sourire et de la main d'en face, Gilles.
31: C'est bon. C'est bien beau. Salut. Bonne soirée.
1: Ouais. Pendant à Pierre maintenant. Salut, Pierre.
4: Oh, c'est moi?
1: À moins que votre nom ait changé puis que j'ai répondu au téléphone tantôt.
4: Non, mais il y a beaucoup de Pierre.
1: Ah, c'est vrai qu'il y a beaucoup de Pierre. Pierre qui roule, Amas, Rasmus, Daline.
4: Bon, OK. J'aimerais la question que tu peux reformuler naturellement. Comment faire pour identifier un texte, une chanson, une image ou une vidéo créée par toi?
1: Créée par l'IA?
4: Ben, par toi. Oui, parce que vous autres, vous marchez avec l'IA, là. Ça
1: n'existe
4: pas, mais...
1: C'est bon. Ben oui, je vais quand même demander par l'IA. Ben, l'IA existe, là. Donc, comment faire
4: non,
1: pour...
4: Non.
1: L'intelligence artificielle n'existe pas?
4: Mais non, ils n'ont pas réussi à créer de l'intelligence en programmation. Voyons là. C'est comme la Bible, là, tu sais, il faut croire.
1: Non, mais c'est qu'on a appelé ça comme ça, là.
4: Oui, mais c'est ça, mais c'est pas de l'intelligence. C'est une bibliothécaire très avec beaucoup de mains.
1: Qui a une adaptation selon ce que tu lui demandes. Donc, un ordinateur capable d'adapter des demandes pour fournir la chose choisie. C'est ce qu'on faisait avant sur un moteur.
4: L'IA n'apprend que par comparaison. OK? Et cette comparaison est acceptée par un humain. OK? C'est ce qui coûte excessivement cher à développer de l'IA parce que, justement, ils n'ont pas réussi à lui faire lire un texte qu'elle peut comprendre.
1: Mais pourquoi vous appelez ça de l'IA?
4: Okay? Il faut qu'elle compare.
1: Pourquoi vous appelez ça de l'IA?
4: Moi, je n'appelle pas ça de l'IA.
1: Ben, vous venez de le faire.
4: Un téléphone intelligent parce qu'un téléphone n'est pas intelligent. Il n'y a pas des frigidaires intelligents. Il n'y a pas des téléviseurs intelligents. OK? L'intelligence, là, la journée qu'un programmeur va découvrir, va être capable de coder l'intelligence, je veux dire, tu sais, il n'y aurait plus de cancer, il n'y aurait plus ci, il n'y aurait plus ça, là, je veux dire.
1: OK.
4: Là, par contre, on peut se retourner à ma question?
1: Ben oui, on peut, mais moi, ça m'arrive des fois que je compute dans ma tête, mais j'ai pas un ordinateur dans ma tête, c'est une façon de parler, là. Comprenez?
4: Non, ben, c'est justement...
1: D'appeler
4: là,
1: ça, gens, de quoi?
4: Les gens pensent vraiment... OK? Que l'intelligence a été programmée. Je demande à monsieur, je ne me rappelle plus son nom, monsieur, celui qui était en charge de l'intelligence artificielle au Québec. Là.
1: Ah, OK. Yuri Bengio?
4: Oui.
1: Yoshi Bengio, oui.
4: Oui, c'est ça. Demande-lui, j'ai trop de l'exemple, mais j'ai ton nom. Demande-lui, il va t'expliquer qu'on n'a pas réussi à faire vraiment encore de l'intelligence.
1: Oui, mais on appelle ça de même pareil. C'est comme.
4: Oui, mais là, on appelle ça de même parce que ouais. Ça se vend mieux. OK? C'est plus facile de vendre un semi-détaché.
1: Mais comment on pourrait appeler ça? Ben, tu sais, un nom catchy, là, comment on pourrait appeler ça?
4: C'est une recherche avancée. Ça coûte excessivement cher.
31: OK, d'énergie pour apprendre que Farnham, c'est un hameau.
1: En passant, oui. Une recherche à GPT, c'est un courriel. Là. C'est, j'envoie un courriel, c'est dans, oui, le serveur qu'il faut refroidir. Là.
31: Oui, puis tu penses que le serveur, combien il doit générer de comparaison pour, oui, réussir à répondre.
1: Ben, vous, parce, savez que vous appelez sur une téléphonie IP. Là. Présentement, là, vous appelez dans un studio et qui reçoit des appels avec la téléphonie IP. Ça marche par Internet. Il y a un serveur qui gère ça, qu'il faut refroidir. Ça demande de l'énergie, là. Vous savez.
31: Combien d'années d'études
1: as-tu
31: faites en informatique?
1: J'ai pas fait d'études en informatique, monsieur.
31: Non, mais OK. Moi, j'en ai fait.
1: OK. Okay? Donc l'appel que vous faites présentement, est-ce que... Oui, mais là, vous êtes fâché. Ça se peut pas. OK. Hein? Qu'est-ce qui se peut pas?
31: Ça se peut pas, là. De l'intelligence, là, ouais, on n'a pas réussi à coder de l'intelligence.
1: Pas besoin de sortir vos diplômes. Là. Je ne vous ai pas contredit. J'ai juste dit qu'on appelait ça de même. C'est le nom qu'on a donné à ça.
31: Oui, mais pourquoi? C'est parce que c'est un...
1: Et là, je vous ai demandé de trouver un nouveau nom. Vous trouvez un nouveau nom, je vais l'utiliser. Là. Allez, trouvez-moi un nouveau nom.
31: C'est plus facile de vendre un semi-détaché qu'un semi-attaché. C'est plus facile de vendre une maison de ville qu'un tout attaché. Okay.
1: Mais comment j'appelle ça maintenant, là, pour le futur de ma carrière? Parce que l'IA, j'appelle ça de même pour l'instant, pour que les gens comprennent de quoi on parle. Maintenant, comment je pourrais l'appeler?
31: Je vais intervenir là-dessus. Il y a quelqu'un qui a écrit un livre et qui l'explique très bien, parce que lui, il a justement écrit un livre disant que l'IA n'existait pas.
1: OK, oui. Okay,
31: dans ce livre, OK, il donne la définition.
1: Parfait. Mais comment on l'appelle, donc, pour la suite de la discussion?
31: Là, je vous le dis, là, je ne sais pas, mais c'est, okay, sûrement pas de l'intelligence.
1: On va l'appeler Jean-Claude. OK? Jean-Claude. Wow. Donc, comment identifier le contenu créé par Jean-Claude? Le plus important, le plus important, c'est de ne pas chercher un seul indice magique. Il faut garder un ensemble de signes. Donc, un texte, Jean-Claude, qu'on sonne souvent propre, très structuré, mais un peu sans âme.
31: Oh, c'est-tu la réponse à ma question?
1: Oui, je suis en train de vous répondre, oui, avec ce que Jean-Claude a écrit.
31: Je m'excuse, parce que j'ai
1: pas compris
31: que c'était
1: là, je disais la réponse de Jean-Claude. Jean-Claude peut écrire « Cet événement a eu un impact important sur la société », mais il oublie souvent de dire quel impact, sur qui, quand, avec quel exemple précis. Aussi, des erreurs très convaincantes. Le piège numéro un, c'est que Jean-Claude peut inventer des faits avec aplomb, nom, date, citation, statistique, loi, titre d'article, étude. Donc, pour vérifier, prends 2-3 affirmations précises et cherche la source originale. La structure est trop scolaire aussi, des répétitions subtiles aussi de Jean-Claude. Les images, hein, regardez les mains, les textes, la cohérence, les vidéos, mouvements et physique. Des fois, la main passe à travers quelque chose. Alors, c'est à peu près ça la réponse. Merci de votre appel, Pierre. Bonne nuit.
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8: Il est 2 heures à la nuit en direct. Il y a Catherine qui me demande qu'est-ce qui est arrivé à Sheldon Surrey, Mike Ribeiro, Scott Gomez puis Sergei Kostitsyn. Je trouve ça spécial d'avoir de se questionner sur cette sombre époque du Canadien. Alors que le Canadien est si beau à voir aller. Donc, Sheldon Surrey, qui a pris sa retraite en 2015, il est à l'écart depuis 2 saisons, là, avec une blessure au poignet. Depuis, il a parlé publiquement de ses combats personnels, notamment blessures, dépendance, reconstruction personnelle. Aujourd'hui, retraité du hockey, donc plus de nouvelles. Hein. Ces gens-là quittent les feux de la rampe, puis après ça, ils reprennent leur vie normale. Je pourrais faire des recherches plus approfondies si vous voulez en savoir plus sur Sheldon Surrey. Là. Peut-être qu'il a écrit un livre, peut-être que maintenant, il a un élevage d'écureuils, puis il fait du Burpnut Craft, je sais pas. Mike Ribeiro, peut-être le cas le plus triste de ces 4 que vous avez nommés, donc des problèmes de consommation, notamment l'alcool. Il y a eu de nombreuses rechutes, il a eu plusieurs démêlés aussi avec la justice à travers les années. Scott Gomez, il est dans le coaching. Il a été nommé entraîneur du Chicago Steel dans la USHL, donc la ligue de développement, là, un peu l'équivalent de la LHJMQ pour le réseau américain. Donc le Chicago Steel en juin 2025, aussi nommé, annoncé comme intronisé au temple de renommée du hockey américain en 2025. Sergei Kostitsyn, le petit frère d'Andrei, qui jouait dans la KHL après sa carrière dans la LNH. Là, puis donc sa carrière s'est terminée là, il y a plus d'une dizaine d'années en Biélorussie. Voilà. Mais lui non plus, là, je pourrais pas vous dire récemment, là, c'est peut-être qu'il est devenu éleveur de dromadaires. J'ai aucune idée de ce qu'il fait maintenant, aujourd'hui. Mais Catherine me dit, je les avais, moi, ces joueurs-là. OK, c'est correct. Vous pouvez apprécier les joueurs actuels. Je pense qu'ils vont vous faire vivre de meilleures émotions que ceux que vous m'avez nommés. Mais regarde, en tout respect, bien sûr, vous pouvez être nostalgique de ces...

0: le droit à le droit de parole, c'est quoi toutes les dans le fond.
1: OK. Quels sont les droits garantis par la Charte québécoise?
0: Québécoise, oui.
1: Parfait. Des droits et liberté. C'est bon. J'imagine qu'il y a quelque chose en arrière de cette question-là. donc, il ne faut pas mélanger la Charte québécoise et la Charte canadienne en passant. Donc, les droits de la personne. De la personne, ça, c'est le bon terme. Liberté fondamentale, donc liberté de conscience, de religion, d'opinion, d'expression, de réunion pacifique, d'association. Aussi, les droits fondamentaux de la personne, le droit à la vie, le droit à la sécurité, l'intégrité, la liberté de la paix de sa personne, le droit au secours quand sa vie est en péril, le droit au respect de la dignité, le droit au respect de la vie privée, le droit à la jouissance paisible de ses biens. Aussi, le droit à l'égalité et la protection contre la discrimination, donc la race, la couleur, le sexe, l'identité ou l'expression de genre, la grossesse, l'orientation sexuelle, l'état civil, l'âge, la religion, les convictions politiques, la langue, l'origine ethnique ou nationale, la condition sociale, le handicap ou l'utilisation de moyens pour pallier ce handicap. Les droits politiques, la Charte protège les droits liés à la participation démocratique, le droit de voter, d'être candidat selon les conditions prévues par la loi. Les droits judiciaires, donc protection quand une personne est arrêtée, détenue, poursuivie, le droit d'être traité avec humanité, le droit d'être informé de raisons de son arrestation, le droit à un avocat, le droit à un procès juste et public, la présomption d'innocence, le droit de ne pas être forcé de témoigner contre soi-même. Aussi, les droits économiques et sociaux. Donc, les droits à l'instruction publique gratuite, selon la loi, du droit des parents de choisir certains types d'éducation pour leur enfant, le droit à des conditions de travail justes et raisonnables, du droit pour une personne dans le besoin, des mesures d'assistance financière et sociale prévues par la loi pour assurer un niveau de vie décent, et l'égalité entre les femmes et les hommes.
0: Bon, OK. Là, maintenant, quand tout ça c'est pas respecté, qu'est-ce qu'on doit faire? Dans le fond, nos droits ne sont pas respectés comme ça dans toutes les sphères, qu'est-ce qu'on doit faire?
1: OK, c'est une très bonne question. Ma réponse rapide serait que le protecteur du citoyen qui existe, vous pouvez loger une plainte. Mais j'ai demandé la question là, à ChatGPT. Alors, quand un droit garanti par la Charte québécoise n'est pas respecté, la première chose à faire, c'est de déterminer quel type de droit est en cause. Alors, si c'est de la discrimination, du harcèlement, de l'exploitation ou des représailles, on porte plainte à la Commission des droits de la personne et des droits de la jeunesse, la CDPDJ. Voilà, il y a un pouvoir d'enquête et tout ça. Donc, c'est pas mal la meilleure réponse que je pourrais vous donner.
0: Dans le fond, c'est le protecteur du citoyen.
1: Ben non, c'est vraiment la Commission des droits de la personne et des droits de la jeunesse. Okay, quand il est question de discrimination, de harcèlement, d'exploitation ou de représailles contre vous. Ça peut être aussi, si c'est par rapport à votre habitation, votre logement, il y a le tribunal administratif du logement.
0: C'est une autre affaire. Pourquoi que le gouvernement du Québec n'est pas capable de changer les pancartes? Moi, j'ai été allée à Montréal, puis j'étais allée à la régie du logement, parce que moi, dans le fond, je travaillais comme gestionnaire avant des meubles. Fait que, tu sais, comme je connais bien ça. Puis aller voir là-bas. Puis là-bas, c'est encore écrit la régie du logement. Ça veut-tu dire que le gouvernement, ils vont changer les noms, mais qu'ils ne changeront pas leur pancarte, puis que dans le fond, c'est de la fausse publicité, puis qu'on pourrait revenir contre le gouvernement?
1: Je pense que votre première préoccupation était plus importante que la pancarte du deuxième. La première, c'était vos droits personnels, puis là, vous parlez de question de pancarte.
0: Mais c'est important. Si c'est marqué la régie du logement, puis qu'après ça, moi, je vais voir sur l'Internet, puis ça marque le tas, c'est pas normal. Puis moi, j'ai fait les recherches à la bibliothèque, ça marquait la régie du logement, puis après ça, j'ai fait la recherche, ça marquait le tas. Fait que j'étais allée voir moi-même à Montréal, puis c'est vraiment encore indiqué la régie du logement. Fait que là, je me suis posé la question, mais tu sais, comment qu'on peut faire en confiance à un gouvernement qui oublie de faire ces affaires-là? Ça, c'est difficile.
1: Si les pancartes vous ont fait perdre confiance au gouvernement, puis que vous stiquez là-dessus, il y a peut-être un problème d'attitude là-dedans.
0: C'est comme la langue française, tu sais, on regarde les pancartes à heure, on va sur l'autoroute, c'est marqué moitié anglais, moitié français, alors qu'on est au Québec.
1: Prédominance française, c'est ça la loi, la prédominance en français, donc l'anglais a des plus petits caractères que le français.
0: Question, attends. Est-ce qu'il y a une différence entre l'intelligence artificielle et le système automatisation?
1: Un instant. OK, je vais la poser la question. Donc, quelle est la différence entre Jean-Claude, entre...

0: Jean-Claude.
1: Et Nancy, joke.
0: et vous dites quoi, le deuxième? En passant, j'ai écrit intelligence artificielle, là, je faisais juste ça pour faire plaisir à Pierre.
1: L'intelligence artificielle, ouais. Ouais, non.
0: Et quoi?
1: L'intelligence artificielle et l'automatisation.
0: Et l'automatisation, parfait. J'ai une première réponse dans ma tête, mais c'est intéressant. Je vais aller chercher précisément là, pour vous une définition. L'automatisation, c'est quand une machine suit des règles déjà prévues. L'intelligence artificielle, c'est quand un système peut analyser une situation, connaître des patterns, apprendre des données ou reproduire une réponse qui n'a pas été écrite d'avance.
1: Puis on pourrait-tu combiner les deux ensemble?
0: Ben, j'imagine que oui. Est-ce qu'on peut combiner les deux? Oui, parce qu'on peut créer des patterns. On peut, et puis s'aider de l'IA pour le faire. L'IA sert à comprendre, analyser ou décider. L'automatisation sert ensuite à exécuter l'action. Donc, un courriel arrive, l'IA lit le message, détecte que le client est fâché, l'automatisation l'envoie automatiquement au service des plaintes. Donc, ça, c'est un exemple.
1: C'est ça, répondre, il peut avoir une voix aussi, il peut avoir une automatisation orale aussi.
0: C'est ça. D'ailleurs, ça arrive. Hein. Tu sais, oui. Des fois, quand Uber Eats m'envoie cheeseburger avec un cornichon, alors que j'ai demandé sans cornichon, je vais dans Aide. Et l'aide, ouais, c'est l'IA qui me répond. J'ai dit, hey, il y avait un cornichon dans mon cheeseburger. Et l'IA analyse, prend, puis là, peux-tu m'envoyer la photo de ton cheeseburger? Là, j'ai envoyé la photo de mon cornichon, puis je mets en background, moi, qui ai un visage fâché. Parce qu'il y a un petit croquet dans le cornichon, là. T'sais, tu vois, là, que j'aime pas ça, tu sais. Fait que là, Uber Eats me répond, nous avons versé $4.77, là, donc le prix du cheeseburger, là, sur votre compte en dollars Uber. Aucun humain n'a été interférer entre moi, le cornichon et ma demande de remboursement.
1: OK, oui. Bon, ben, c'était juste sur mes questions, alors.
0: et moi, j'aimerais ça que ce soit inclus à la charte, en passant.
1: Oui, ça serait bien, parce que moi, pour vrai, je suis contre ça, là. Mais,
0: contre quoi? Fois, contre la charte ou contre l'IA?
1: Non, contre l'intelligence artificielle. Mais pas l'intelligence artificielle, contre l'automatisation. Ça, c'est sûr, je suis contre ça. Je trouve que c'est pas un bon service du tout.
0: Si l'automatisation n'existait pas, votre voiture, elle coûterait plus cher, parce que chaque chose qui est posée en pattern devrait être faite par un humain, là, avec son salaire dans l'industrie de l'automobile.
1: Ouais, mais... Je parle de l'électronique, là, c'est pas pareil. Quand on appelle chez Fido, mettons, ou chez Bell.
0: Le service à la clientèle, vous êtes contre le service à la clientèle avec ces outils-là.
1: Ouais.
0: Mais vous savez que quand la réponse n'est pas satisfaisante, vous pouvez demander un pardon humain là, dans les compagnies, vous savez ça?
1: Ouais, j'ai essayé avec Fido, puis elle raccrochait pas. Ça m'a pris 1 heure et demie avant que là, j'ai dit, tu peux raccrocher, là. Elle raccrochait pas, le système ne raccrochait pas. Fait qu'à un moment donné, j'ai raccroché moi-même. Là. Mais c'est ça, puis dans le fond, c'était juste...
0: Moi, à chaque fois qu'une compagnie cellulaire qui me fait suer, je leur dis bye, je garde mon numéro de téléphone, je m'en vais dans une autre compagnie, je pense que ça fait 7 que je fais, mais c'est correct, on a le droit de faire ça, marcher puis d'aller vers une autre compagnie, c'est pour ça qu'ils doivent améliorer leur
1: système.
0: C'est une bonne idée dans mon cas. Ben, dis bye, endors Fido, là. C'est le temps de mettre une petite piqûre dans Fido. Là.
1: Ouais, c'est ça, exactement.
0: Bon. Salut Nancy, bonne nuit. Les lignes sont toutes vides maintenant, alors rappelez-moi, vous avez accès aux ondes.
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0: 2h16, question d'Éric qui se pose cette question-ci. Là, combien d'électricité une requête à une IA consomme versus l'envoi d'un email? Il fait référence à quoi que j'ai dit tout à l'heure. Éric, ben, moi, c'est pour ça que je me sers de cet exemple-là. Présentement, là, le grand ennemi, là, le gros diable, c'est l'intelligence artificielle. Tout comme il y a 20 ans, là, c'est l'Internet, puis après ça, il y a 10 ans, les réseaux sociaux, là, aujourd'hui, c'est l'IA. Fait que là, l'IA, ça pollue. Ben oui, c'est vrai qu'une une requête à l'IA consomme de l'énergie, mais c'est pareil comme un courriel. C'est exactement la même consommation. Par contre, le courriel, s'il a une grosse pièce jointe, si vous mettez un document en pièce jointe, ben là, c'est plus lourd, ça demande plus d'énergie. Il y a une plus grosse empreinte carbone pour le courriel avec pièce jointe qu'une demande à ChatGPT. Il y a des gens qui m'ont accusé tantôt par texto, c'est arrivé, il y a 2-3 textos là. Là, tu vas passer la nuit à consommer de l'eau puis de l'électricité. Ben oui, vous avez lu ça dans le journal, vous avez entendu ça à TVA. L'IA consomme l'électricité. Ben oui, vous avez raison. Mais si vous écoutez par l'application présentement, vous consommez de l'électricité pour un serveur, le serveur du streaming de Cogeco. Quand vous écoutez TVA avec votre enregistreur numérique, ça passe plus. Ça passe par Internet maintenant. Tout passe par Internet. La téléphonie, de plus en plus, passe par Internet aussi. Tout ça, c'est des serveurs qui sont dans des pièces climatisées, qui sont refroidis, souvent avec de l'eau et avec de l'électricité. Alors, c'est donc le poids d'un courriel, c'est de 0,01 à 0,1 watt-heure. Et si un courriel qui est lourd avec pièce jointe, là, ça peut monter à 1 watt-heure ou plus. Et c'est la même chose avec une demande, une requête faite à l'IA moderne. On poursuit. à la nuit en direct. On va jaser maintenant avec Vincent. Salut Vincent. Oh, Vincent, je vais ouvrir le téléphone, ça va être mieux. J'espère que ça va bien.
12: Bonjour, M. Guy.
0: Bonjour. Bonjour.
12: Vous m'entendez bien?
0: Oui, vous entendez.
12: Bon. Moi, écoute, j'ai une autre famille qui est extrêmement rare. Si je ne me trompe pas, là, on est moi, mes deux frères, ma sœur, puis j'ai un oncle qu'on a ce nom de famille-là.
0: Ah oui, un oncle, frère, sœur, mais pas de père. Famille pas votre père. Bosset,
12: qui s'écrit B-A-U-S-E-T. Et puis, c'est les seules personnes au Canada, on est les seules personnes au Canada qu'on a ce nom de famille-là. Puis j'en ai jamais rencontré d'autres de toute ma vie. Moi, j'ai 38 ans. J'ai jamais rencontré quelqu'un qui s'appelait, qui avait mon nom de famille que je ne connaissais pas.
0: Bosset.
12: Et j'aimerais savoir, dans le fond, c'est quoi un peu l'origine de ce nom de famille-là, parce que c'est vraiment un nom de famille unique.
0: La piste la plus solide, origine française, probablement comme diminutif de l'ancien français bas, basse, qui veut dire petit, de petite taille ou bas. À l'origine, ça aurait pu être un surnom donné à quelqu'un de nature qui est basse. Family Search le rapproche aussi à Bassett, qui est parfois des formes comme Basset ou Bassett. Ou Bassett, Bassett.
12: Ah, c'est donc
0: c'est ça. Il y a aussi une piste espagnole. Le nom Bosset est particulièrement présent dans les relevés autour de Valence, Espagne, à Habas, dans les Landes, France. Ça suggère qu'il peut y avoir une branche ibérique et une branche du sud-ouest français. Le nom est peu fréquent, ce qui veut dire qu'en généalogie, les porteurs du nom pourraient souvent remonter à quelques lignées assez concentrées, pas à des milliers de familles sans lien. Bosset viendrait probablement d'un ancien surnom. Mais ça, c'est probablement. Là. On s'en serait, c'est peut-être totalement à côté de la traque, on ne sait pas. Là.
12: Bon, ouais. C'est parce que c'est ça, c'est assez. Des fois, tu entends Bosset ou tu t'entends.
0: Oui, c'est ça. Ça peut être ça aussi. Ça peut être une erreur. De Bosset, là, c'est peut-être. Je ne sais pas, moi, il y avait un monsieur qui zozotait, là, puis le curé il a demandé c'est quoi ton nom? Bosset. Bosset. OK?
12: Bon, ouais.
0: Puis, parce qu'il manquait deux palettes, parce qu'il y avait une pitoune qui, pendant qu'il était sur un draveur, tu sais, une pitoune qui était tombée d'en face, puis il a perdu ses deux palettes. Fait que là, plutôt que Baudet, ça sonnait Bosset. C'est quoi ton nom? Bosset. OK. Donc, B-A-U-S-E-T. Puis, comme il savait pas écrire, t'es un alphabète, ben, il a dit, ouais, ouais. Fait que c'est devenu Bosset. Ça peut être tout simplement ça, là.
12: C'est ça,
0: papa.
12: Tu vois, c'est juste un S. Ça serait supposé de se prononcer Bosset, comme toi tu dis.
0: Bosset, c'est ça, ben oui.
12: Nous, on le prononce Bosset, comme s'il y avait deux.
0: Bosset, OK.
12: Ouais.
0: Mais qui a décidé ça?
12: Ben, écoute, je sais pas. J'en ai aucune idée. J'en ai aucune idée. Comme je te dis, là, moi, dans le temps que là, mon père est décédé il y a quelques années, là, mais on est vraiment juste 5 ou 6 là, au Canada, puis même en Amérique du Nord.
0: Ce qui est le fun, c'est que, mettons que tu achètes un nouveau kit de patio, tu peux dire que tu as un Bosset.
12: Ouais, je l'ai souvent entendu, celle-là.
0: Ouais, c'est ça, je suis pas original. J'imagine que tu as tout entendu. Donc, mais c'est le fun d'avoir un nom de famille qui est pas trop qui est pas trop pris par tout le monde, là. Non?
12: Oui. Ben, c'est juste que, tu sais.
0: Faut toujours les plaies, là.
12: Il n'y a personne qui a jamais entendu ce mot-là. La plupart du monde ne sait pas comment le prononcer. T'sais, ils vont dire Bosset à place de Bosset.
0: C'est ça.
12: Mais
0: je pense qu'on a tous un. À moins qu'on s'appelle François Tremblay, là.
12: J'avais essayé de faire une recherche un peu sur un site, là. Je pense que c'était comme. C'est un site là, qui cherche là, ta ligne. Comment on appelle ça, là? Tes racines là, généalogiques, là, tout ça. Là. Puis j'avais découvert qu'il y avait quelques Bosset en allemand, mais en Espagne, je ne l'avais pas entendu. Fait que je trouve ça surprenant. Moi, je vais faire un petit peu plus de recherche, mais en tout cas, je te remercie beaucoup. C'était très intéressant. Puis je te souhaite de passer une belle fin de nuit.
0: Là, je suis plus sur ChatGPT. Parce que ça m'intéresse, la généalogie. Je suis en train de regarder. Là. Bosset, origine du nom. Ben ça, est-ce que vous l'avez déjà fait, ça? La recherche Google?
12: C'est sur quel? Ben oui, un petit peu, là. Mais moi, Google, les technologies, c'est pas trop mon fort.
0: Mesaïeux.com. Ah, j'ai des Bosset avec un Z. Bosset. René Bosset. Longueuil, 1840. Je l'ai trouvé en...
12: Mon père s'appelait Richard Beausset.
0: Oui, mais là, 1840,
12: c'est ton... Personne n'est capable de trouver sur Google que je connais que ce nom-là.
0: Ben, en tout cas, je t'en ai trouvé un autre.
12: Ils sont capables d'avoir un peu ces informations à propos de lui, mais c'est le seul Beausset que...
0: OK, mais écoute-moi bien, 1840. Vincent, 1840, René Beausset, comme tu... Ah, c'est B-E-A-U, tabarnouche. Ah, j'ai trouvé un autre. René Beausset, B-A-U-S-E-T, 1865, lieu indéterminé, mais ça vient du recensement de 1881. Je sais pas si à l'époque c'était 500 piastres, ils répondaient pas avant le 12 mai, là, mais...
12: 1881, c'est... ça c'était, il y avait du papier, oui.
0: Saint-Georges, quartier Saint-Georges,
12: Ontario. Il y avait pas de guerre au Canada dans ce temps-là.
0: Ben non, pas dans ce temps-là, mais peut-être que ben ça, c'est quand il est né, en 1865. On n'aura pas des poupons à la guerre, peut-être qu'éventuellement, mais j'ai un mariage ici. René Beausset, en 1890, avec Clémentine Rémillard. René Beausset.
12: J'ai jamais entendu ce
0: nom-là. Il y a, en 1956, il y a un autre René Beausset, c'est peut-être bien son fils, je ne sais pas. Lui, il s'est marié à Montréal avec Gisèle Riendeau.
12: Non, ça
0: ne veut rien dire. Gilles-René Beausset, 1931 à 2015. Conjoint d'Aline Desfossé.
12: C'est mon grand-père.
0: Ah, ben voilà. Donc, Gilles-René Beausset, on l'a trouvé. Votre branche. OK. Intéressant.
12: Puis, c'est ça. Il restait. C'était un des derniers Beausset qui restait. Puis, il reste moi, mes deux frères, ma soeur. Puis, un oncle. C'est à tout.
0: Avez-vous des enfants? Vincent?
12: Oui, pardon.
0: Avez-vous des enfants?
12: Non, j'ai même pas d'enfants, puis mes deux frères et ma soeur non plus.
0: Mais alors, reproduisez-vous, tabarouette! Il y a urgence, là, vous allez briser votre lignée.
12: Il va falloir qu'il y en ait un de nous autres qui en ait un, parce que non, là, mettons une génération, il va complètement disparaître.
0: Les Beaussets vont disparaître, là, c'est le temps là, pour hériter de votre château, de vos terres familiales. Allez vous reproduire sur le champ, Vincent. Merci d'avoir appelé. Bonne reproduction.
12: Bon, ben, je vais faire ça, je vais aller me reproduire, merci.
0: Ça, vous allez rendre le chef du PQ fier parce qu'il demande aux gens de se reproduire. Dans un instant, ben, c'est la nuit en direct qui se poursuit. Je fais vos recherches.
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0: questions sans réponse des Cowboys Fringants sur l'album Pub Royal de la comédie musicale du même nom. C'est une chanson qui semble avoir précisément été écrite pour notre émission de cette nuit. C'est comme si la toune m'avait inspiré le sujet de l'émission. On va parler avec Stéphane maintenant. Salut Stéphane.
1: Salut, ça va bien?
0: Oui, ça va très bien. Je veux seulement dormir la nuit, comme dit la chanson.
1: Ah, ben moi, je me lève de tôt, je travaille moi aussi. Excellent. Ça travailler, là.
0: On est dans le même bateau, alors. Qu'est-ce que vous voulez savoir?
1: Ben, moi, je voudrais savoir. Première des choses, je suis un consommateur de technologie. Je suis un consommateur aussi d'intelligence artificielle. J'héberge à la maison moi-même un modèle d'intelligence artificielle dans mon serveur à la maison, wow. En local.
0: OK.
1: Je voudrais savoir, parce que c'est bien beau, mais qu'est-ce que, mettons, Gemini ou ChatGPT sur l'application ou sur en ligne, qu'est-ce qu'ils conservent dans nos informations à chaque conversation qu'on fait?
0: Intéressant. Je vais lui demander. Moi, en tout cas, moi, j'aime ça qu'ils retiennent de l'info parce qu'après ça, je trouve plus performant à me répondre. C'est comme si on l'entraînait.
1: C'est pas comme, c'est un entraînement.
0: Oui, c'est ça, exact. C'est parce qu'il est plus précis de plus en plus et je m'en sers pour le travail, je m'en sers pour le loisir, puis j'ai pas besoin de toujours recommencer au début quand je lui demande de quoi, là, j'y envoie de quoi, puis il sait ce que je veux. T'sais. Mais quand il se trompe un peu, ben il est plus facile à corriger s'il est habitué de moi. C'est pour ça que j'aime utiliser toujours le même, parce que j'ai toujours l'historique. Mais quand la réponse n'est pas satisfaisante, c'est là que je vais vers d'autres applications. ChatGPT, lui, peut conserver les conversations, sauf si tu les supprimes, les fichiers, les images audio, vidéo ou données de services connectés que tu fournis, des infos de ton compte, donc nom, courriel, identifiant, paiement, historique de transaction, des données techniques, sécurité pour prévenir abus, fraude ou problème de service.
1: Ouais. OK. Fait que dans le fond, il y a quand même une bonne fiche de toi en soi, là.
0: Ouais.
1: C'est ça qui devient un petit peu... Moi, tu sais, comme je te dis, je consomme, mais je trouve ça dangereux un petit peu. Tu sais, c'est quelqu'un qui est pas conscient de qu'est-ce qu'il va demander ou qu'est-ce qu'il va envoyer comme requête à ChatGPT, peut envoyer des informations personnelles, puis là, à ce moment-là, ça se ramasse sur le nuage à quelque part, là.
0: Ben moi, je pense, et ça, c'est mon opinion personnelle, là, mais je pense que ce qui est plus dangereux, c'est les gens qui mettent de l'info là-dessus. ChatGPT, lui, je pense pas qu'il va faire quelque chose avec ça qui va qui va jouer contre la personne directement. Par contre, la personne fait pas attention à ses mots de passe ou va cliquer sur quelque chose qui va prendre possession de tous ses comptes dans lesquels il est déjà logué, là, avec les mots de passe enregistrés, là, va prendre possession de son ordinateur et là va avoir accès à toute l'information et pas seulement de ChatGPT, là, c'est aussi vrai pour son courriel. Le courriel a beaucoup d'infos personnelles. On utilise le courriel pour la vérification à deux facteurs. On utilise ça pour plein de choses et donc bien que les numéros de carte de crédit soient en partie là, assurés pour qu'on puisse pas les avoir facilement. Il y a quand même énormément de choses qu'on a sur nos comptes connectés facilement à la maison. Et dès qu'il y a une bibitte qui rentre dans le système, parce que les personnes ne pensent pas qu'il y a des très bons antivirus, puis que les antivirus vont pas être capables d'empêcher l'erreur humaine aussi par la suite. Fait que c'est plus ça qui est dangereux quand on nourrit la bête, là.
1: Absolument. Je suis complètement d'accord avec toi. C'est pour ça que moi, personnellement, quand je disais que j'étais un petit peu techno, oui, j'ai mon AI à la maison que j'héberge dans le local, mais j'ai aussi un portefeuille de mots de passe que j'héberge aussi. Ce qui fait en sorte que tous mes mots de passe sont encryptés avec des mots de passe que je suis même pas capable de le taper moi-même, là, tellement que c'est compliqué.
0: C'est bon. En même temps, quand c'est compliqué, qui s'est encrypté, c'est une chose. Si tu as un virus qui est capable de faire un print screen à toutes les millisecondes, dès que c'est affiché, il faut être prudent dans ce qu'on ouvre comme lien et ne pas se servir de certaines choses si on n'a pas avant la connaissance de se protéger. Là.
1: Ben, c'est un petit peu là que je m'en allais. C'est ChatGPT et compagnie, pour faire attention à qu'est-ce qu'on lui donne comme information. Parce que c'est un système informatique. Il n'y a rien de sécure à 100% là-dedans. Là. Il peut y avoir un tannant quelque part sur la planète qui décide d'aller d'aller hacker les banques de données de ChatGPT, puis hop, on sait, il se ramasse avec des mots de passe que, je sais pas, que quelqu'un a demandé à ChatGPT, peux-tu me faire un mot de passe pour tel type de compte, par exemple.
0: Et ça, c'est vrai pour absolument tout. Tous les endroits où on a des comptes oui. Et donc des données. Tu sais, chez PharmaPrix, moi, j'ai toutes mes prescriptions de médicaments et je vais sur mon dossier pharma. Mon mot de passe se rend automatiquement sur mon téléphone. Là, il reconnaît. Et là, j'ai tous mes médicaments là. Donc, mon dossier pharma, bien que sécurisé par un mot de passe qui est assez long, ben on connaît tous mes problèmes de santé. Là. Alors, s'il y a une fuite de données chez PharmaPrix, ben la fuite de données va faire en sorte que tous les clients de PharmaPrix vont avoir leurs médicaments là, maintenant dans le public, là, dans la sphère publique. Là.
1: Absolument, absolument, c'est ça. Moi, c'est une question de conscientiser peut-être certaines personnes de faire attention à ce qu'ils envoient aux intelligences artificielles comme information puis comme demande, surtout. Tu sais, c'est une machine, c'est merveilleux, c'est magnifique, j'adore ça moi aussi. Là. Mais c'est ça, il faut juste faire attention un petit peu.
0: Mais ce que j'ai fait tout au long de cette discussion, c'est que oui, vrai pour l'IA, mais vrai pour tout. Tu sais, quand vous mettez de l'info quelque part, ce quelque part peut être victime d'une fuite de données, même pas générée par vous, là, le serveur peut fuiter. D'ailleurs, c'est ça le problème de Claude Mythos, l'IA qui est capable de repérer ses fuites rapidement, donc l'IA au service des fraudeurs.
1: Absolument. Absolument. Ça devient dangereux. Il y a certains points qui deviennent dangereux. Mais tu sais, on n'est pas à l'abri de personne. Je veux dire, mon identité s'est fait leaker avec Desjardins dans le passé. Là,
0: exact. Oui, comme nous tous. Hein? Presque.
1: Exact.
0: Avec 95% de pénétration Desjardins là, au Québec. Là, 95% des gens ont un lien quelconque avec Desjardins. Soit un compte à la caisse, soit un placement quelque part, ou leur entreprise. Hein, c'est partout Desjardins. Fait quand une fuite de données, là, on est tous un peu dans le trouble. Merci de votre appel, Stéphane.
1: Ça fait plaisir en te souhaitant une belle fin de nuit.
0: Merci beaucoup, ça achève. C'est bon, salut, à la prochaine.
1: Pas moi, je commence.
0: Ah, ben, pas de chance, salut. Là. On n'a pas les mille avec nous. Salut, pas les mille.
2: Oui, M. Guy.
0: Oui, vous voulez avoir des nouvelles généalogiques.
2: Oui, c'est ça. Moi, je suis un faneuf, puis j'ai tout haï mon nom toute ma vie. Je me demandais d'où ça vient. À un moment donné, ma belle-mère m'appelle en 1973. Elle dit pas, vous êtes un Farnsworth. Je dis, c'est quoi ça? Ben, elle dit, là, va les revues. Écrit par des historiens en 1973, j'ai encore les revues ici, du journal de la Gazette, de la Presse. J'ai tout ça écrit. Là, j'ai le livre ici de Jean-Marc Faneuf qui a écrit, lui, c'est un auteur, qui ne ferme pas le vanter, mais il est bon en tabarnouche. J'ai le livre dans les mains, j'ai plusieurs livres. Et puis, lui, en tout cas, Faneuf, ça vient, j'ai tout ça écrit, là. C'est l'histoire de Mathias Fanjour, né le 6 août, de 1680, à Groton, Massachusetts. Là, il compte toute l'histoire de tout, là. C'est bien fait en maudit. C'est écrit par Jean-Marc Faneuf, c'est un auteur, il est très bon. J'ai le livre d'aimé, puis il écrit plusieurs livres, lui. Je voulais vous dire ça, Faneuf, c'est un drôle de nom, hein, Faneuf, là. L'instant, là. Hey, Faneuf, là, vous dit, ça, c'est des prêtres. C'est changé par les prêtres, ça.
0: Là,
2: on a eu la
0: sécession
2: aux États-Unis.
0: Ça vous tente une réponse ou est-ce que vous voulez savoir d'où ça vient? Vous le savez?
2: Allez-y, vous êtes bon sur Internet. Vous pouvez aller voir, vous pouvez le lire.
0: Parfait. Mais pas les mille. Premièrement, on va se parler après la pause. Je vais vous donner la réponse. Deuxièmement, c'est possible de ne pas être sur votre haut-parleur après la pause?
2: Eh bien, oui, je suis là.
0: Vous n'êtes pas sur le speakerphone, là?
2: Oui, j'ai un téléphone neuf. Il y a un téléphone Vitec qui l'en vend neuf.
0: Je n'ai pas demandé si votre téléphone était neuf, usagé ou à roulette. J'ai demandé, est-ce que vous êtes sur speakerphone, le haut-parleur?
2: Libre,
0: mais je m'en libre. OK, enlevez-le, mais libre, on se parle après la pause.
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11: Dernier segment, donc, à vous répondre. Si vous avez des recherches à faire et que vous êtes moins habile que moi à faire des recherches sur le net, ben je vais vous aider. Donc, au 514-790-9850, 1-866-790-9850. De retour avec Paul-Émile. Salut, oui. Paul-Émile.
12: Oui, salut. Vous avez parlé des FANEF, je vous disais tout.
11: Oui, oui, on vous a compris.
12: En 1973, il m'a dit, Paul, vous êtes un fan du World. C'est quoi ça? Ben, je l'ai revu à Julie Vourneau ici. C'est marqué dedans que votre nom a été changé par des prêtres.
11: Oui, mais on vous écoutait avant pause. Vous avez bien entendu. On était rendu à « Je vous donne la réponse ». La réponse, vous l'avez déjà?
12: Ben non, j'ai tout ça seulement. Je voulais vous parler de mon nom, d'où ça vient.
11: Ah, OK, c'est bon. Je viens de comprendre que vous n'aviez pas compris le thème de l'émission. Bonne nuit. Oui, effectivement, FANEF, si vous vous le demandiez, là, Fine Word. Il y avait raison. Il y avait la réponse à ces questions. Donc, c'est pas ça le but de l'émission. Le but de l'émission, c'est que vous me posez des questions puis je vous aide à trouver des réponses. Et lui, il les avait, les réponses. Il voulait juste jaser parce qu'il était tout seul. Fait que, ben, je suis content. J'espère que ça vous a aidé. D'avoir cette discussion en onde, mon cher Paul-Émile, c'est ça mon objectif. C'est qu'on brise la solitude de la nuit. Jean-Charles est avec nous. Salut, Jean-Charles.
13: Bonsoir.
11: Comment ça va, Jean-Charles?
13: Ça va comme ça, genre, mais ça va bien, ça va bien. Et vous?
11: Ça va bien, êtes-vous sur le haut-parleur du téléphone?
13: Oui, je retire un peu.
11: C'est correct, c'est juste la première fois que je le demande dans l'histoire de cette émission. Alors, Jean-Charles, qu'est-ce que vous aimeriez savoir?
13: Donc, je suis un gars, j'aime bien les films. Puis il y a le film La Matrice, qui présente l'intelligence artificielle qui prend le contrôle. Il y a le film Terminator, dans le même contexte.
11: Ouais, voilà. On est encore là-dedans.
13: Il y a l'aspect de la singularité. Est-ce que la singularité, c'est-à-dire l'intelligence artificielle, prend conscience, est-ce que c'est fictif ou c'est réellement un phénomène probable? Puis c'est la question que je pose, puis je suis à ma droite une bonne amie, Sarah qui a une question après avoir répondu à la mienne. Merci beaucoup.
11: OK, parfait. Donc, est-ce que la singularité de l'intelligence artificielle est un phénomène probable? C'est ça que vous voulez demander?
13: Exactement.
11: Parfait, je demande. En passant, là, chaque fois qu'on a fait une émission sur l'IA, c'est revenu plusieurs fois. Vous êtes le troisième cette nuit là, à me ramener dans le domaine de Terminator. Là. Oui.
13: Je me suis blagué tard dans l'émission. Là.
11: C'est correct. C'est toujours ça. On est toujours peur que l'ordinateur pèse sur le piton de la bombe nucléaire. Donc, oui, un phénomène de type singularité est plausible, mais pas certain. Et surtout pas forcément sous la forme spectaculaire qu'on imagine. Une IA qui s'améliore toute seule en boucle là, devient quasi divine, là, puis transforme le monde jour au lendemain. La meilleure réponse honnête serait probablement à moyen ou long terme si les progrès continuent, mais très incertains dans le rythme, la forme et les conséquences. Donc, ce qu'on plusieurs niveaux. Est-ce que c'est probable? C'est assez probable qu'on voit une forme de rupture majeure liée à l'IA. Pas nécessairement une explosion instantanée, mais une transformation comparable à l'électricité, Internet, l'industrialisation, donc possiblement plus rapide. Le rapport AI Index 2025 de Stanford souligne que l'IA progresse vite, mais que son influence économique et sociale s'intensifie et que les coûts d'utilisation de certains systèmes ont fortement chuté. Bon, là, c'est pas intéressant.
13: Mais excusez-moi pour vous arrêter un bref instant, là.
11: Oui, vas-y.
13: Que l'intelligence artificielle émerge une conscience, est-ce que c'est possible? L'être humain a une conscience, on ne sait pas d'où elle provient, on en a une. Est-ce que, de votre sens, ça serait réaliste, possible, de votre sens, faire la recherche?
11: Moi, je fais la recherche ou je réponds moi-même, là?
13: Vous-même.
11: Ben, je pense que c'est dans la même catégorie que est-ce qu'il y a de la vie ailleurs dans l'univers, tu sais, dans le sens où je veux dire que l'IA développe une conscience. À la base, tout ça, c'est programmé par l'homme. L'IA est programmée par l'homme. À partir du moment où l'IA, dans la nuit, va se réveiller toute seule pour prendre des décisions elle-même sans que ce soit demandé par l'homme, ben honnêtement, je ne pense pas. Je ne pense pas que ça puisse être possible. Parce que si jamais elle le fait, c'est parce que l'homme lui a demandé de le faire. Vous comprenez? On a généré ça. Là,
13: je comprends, sans comprendre, mais merci de m'avoir répondu. Est-ce que vous me permettez de vous passer mon ami Sarah qui a une question pour vous?
11: Oui, allez-y.
13: Un instant. Bon, elle n'a jamais appelé la radio.
11: Salut, Sarah. Vous êtes à la même boîte, ton chum, Sarah.
13: Non, mais elle refuse, mais merci beaucoup.
11: Elle refuse.
13: Elle est là, flashée.
11: Donc, j'ai une question, moi. Qu'est-ce que je pourrais faire pour avoir le consentement de Sarah?
13: Une très bonne question. Elle en parle de moi. J'essaie de la motiver depuis 30 minutes.
11: Elle est de retour sur le parleur.
13: Alors, je vous la parle.
10: Non, c'est ça. C'est juste que.
13: Question.
10: Mais j'ai pas vraiment de question. Là, c'est. Moi, la peur. C'est quoi la peur, hein?
11: On se posait la question. C'est quoi la peur?
10: La peur, exactement. On se posait la question. On philosophait entre nous, puis on se posait la peur, c'est quoi?
11: Bonne question. C'est la peur, c'est. Je vais répondre moi-même. J'ai pas besoin de l'IA pour ça, là. Je dirais que c'est la peur, c'est notre cerveau qui se protège.
10: OK, t'sais, le cerveau, OK.
11: Ouais. Donc, il y a une réaction. Hein. La peur là, nous amène à... T'sais, le cœur bat plus vite, on est tendu, la respiration change. Et notre attention là, est fixée sur une menace. Là. Donc, okay. On a des réactions, on se défend, veut fuir.
10: Oui, c'est ça. OK. Ouais. OK, parfait.
11: Je pense que c'est ma première fois. Ouais.
10: C'est bon, vous avez bien répondu à la question. C'était ma première fois à la radio, donc j'étais un peu,
11: peu gênée. Avant que la radio existe et avant que les films d'horreur existent, avant que tout ça existe, il y avait l'homme, dans sa plus simple expression, là, l'homme qui était déjà capable de taper d'un bébé vitré ou walker, le singe. Là. Donc, le singe, lui, ou l'homme de Cro-Magnon qui descendait du singe, là, ou qui était un cousin, ben lui, sa façon de survivre, c'est s'il n'avait pas peur de rien, la sélection naturelle allait le tuer, là. Tu sais, il n'était pas le plus rapide, il n'était pas le plus fort, il n'avait pas les meilleures dents. Qu'est-ce qu'il avait de meilleur? C'était le cerveau, là. Alors, la peur, c'est ça, là, qui a sauvé l'humain, là. Bon, certains diront Adam et Ève se sont bien reproduits. Ben, moi, je vous dirais que dans l'évolution, l'homme qui a eu peur a fait en sorte qu'il a pu subsister assez longtemps pour qu'il développe des outils pour se protéger. Ça a été, à un moment donné, ça a été une arme. À un autre moment, ça a été un mur, autre que la caverne. À un autre moment, ça a été la porte. Ça a été le fait de verrouiller. Puis aujourd'hui, la peur, ça peut être d'encrypter ses mots de passe. C'est la peur assure notre survie.
10: Oui, OK. C'est bon. Ben merci parce que tu vois, moi j'ai traversé ma peur ce soir juste en vous parlant. J'avais une peur puis c'est comme ça va m'ouvrir d'autres portes.
11: Et finalement, je n'étais pas le prédateur attendu.
10: Non, exactement. Mais merci beaucoup.
11: Souvent...
10: Jean-Charles, il y a une question pour vous, une dernière question. Attendez.
11: Moi, je voulais conclure que souvent, c'est le savoir qui chasse la peur. Quand on sait qu'il n'y a pas le risque ou quand on est bien préparé, ben après ça, la peur s'en va. Jean-Charles, je vous écoute. Merci, Sarah.
13: Oui. Donc, une question personnelle.
11: Oui.
13: Une peur moderne que vous êtes capable de partager, quelle est une peur qui vous habite dans le quotidien?
11: Moi, là?
13: Oui, vous.
11: La peur d'avoir... de faire un AVC ou une crise cardiaque qui fait en sorte que je suis invalide, que je ne puisse plus donner à mes enfants ce dont ils ont besoin et que moi, je ne puisse plus réaliser mes rêves.
13: Merci de votre capacité et de votre validité. Merci beaucoup.
11: Vous avez peur de quoi, Jean-Charles, vous?
13: Sensiblement la même chose. La terminaison de la vie, d'aller dans l'inconnu, de partir avant mes enfants. C'est une peur de base qui rejoint un petit peu tout le monde, mais elle est fondamentale, puis je la navigue.
11: Les enfants, les avez-vous avec Sarah?
13: Non, je ne les ai pas avec Sarah, non. Non, j'ai trois beaux enfants, puis voilà. Pas avec Sarah. Sarah, c'est une bonne amie.
11: Oui, ben, à 2h55, j'imagine que c'est une bonne amie.
13: Allons-y ici.
11: La mère est au courant.
13: Je n'ai rien à déclarer. Ouh, Jésus, voyons donc.
11: T'as peut-être d'autres raisons d'avoir peur, Jean-Claude. Non, Charles.
13: Allons-y.
11: Salut, là.
13: Salut, Charles. Oh.
11: C'était la nuit en direct. Merci d'avoir été là. 2h55, pas mal tout. Là. Je pense que je suis rendu au bout. J'espère que vous avez eu du plaisir à écouter cette émission. Et dans une heure et demie, je reviens. Là, le temps de refaire mes forces et de vous amener les grands titres. 60 minutes d'actualité bien tassée. Ben, 60 minutes, non. Pas 60 minutes. 45 minutes, parce que je vais avoir à vous passer la reprise des meilleurs moments de la défaite du Canadien d'hier. Si vous avez le courage de l'écouter, ça n'a pas bien été pour notre CH qui tire de l'arrière 1-0 dans la série. Dans cette ville où les gens se garochent sur des tables. Ouais, les gens font ça à Buffalo, dans des tailgates. Ils se pitent sur des tables. Comme les Dudley Boys dans le temps de la lutte. Ah ouais. Merci d'avoir été là. Demain.
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27: Le prix de l'essence, vous le savez, extrêmement élevé. Quelqu'un vient de m'écrire à Laval, 2,7. Valérie me disait la même chose ce matin en arrivant. Elle habite à Sainte-Rose, à Laval. Dans la région de Montréal, on est au-dessus de la limite psychologique des 2 $. Tout le monde souffre. Et pour ce qui est du diesel, quand les camionneurs vont faire le plein ces jours-ci, c'est absolument épouvantable. On en parle avec Benoît Thérien, qui est animateur de Radio Truck Stop Québec. Benoît, bonjour.
28: Bon matin, Patrick.
27: Si les automobilistes souffrent présentement quand ils font le plein, c'est encore pire, je pense, pour les camionneurs.
28: Oui, effectivement. Passer la barre psychologique du 2 $, ça l'affecte monsieur et madame tout le monde. Nous, dans l'industrie, le diesel est toujours beaucoup plus cher. Ça coûte cher de ravitailler un camion. Faites le calcul à 800 litres quand un camion, ça voisine de 800 litres, là, un camion qui est vide, à remplir. Si on peut sauver ne serait-ce que 5 sous du litre ou 10 sous du litre, ça a un impact sur les frais de transport. Puis on s'en va vers une saison où les agriculteurs vont devoir travailler dans les champs, vont devoir préparer les cultures, et eux aussi vont souffrir de la hausse du coût du diesel. Puis ils n'ont pas probablement les mêmes prix que notre industrie peut avoir négocié, mais ça coûte cher et ça va se répertorier dans vos assiettes. C'est pas encore tout à fait rendu dans vos assiettes, quoique certains épiciers les ont mis, là, les augmentations sur les denrées alimentaires, mais prévoyez d'ici 6 mois payer encore plus cher pour votre épicerie, là.
27: Le diesel, Benoît, est à combien de litres présentement?
28: Oh, il y en a à 2,43, 2,47. Aux États-Unis, c'est passé dans certains États près du 7 $ du gallon. Faut faire le taux de change à 34% à peu près. Mettez-les. Le moins cher que j'ai vu ce matin là, était à 2,24,9 dans la région de Québec. Et je ne sais pas comment ils arrivent eux à faire ça. Est-ce que bon, on vise le volume pour faire un sou du litre? Parce que les prix sont souvent dictés par les raffineurs et ça coûte de plus en plus cher. Mais à 2,24,9, on célèbre quasiment ça.
27: Oui.
28: Puis on devrait pas, là.
27: Bon, 2,43, là, disons que c'est la moyenne, là, sauf les exceptions. Oui. Avant la guerre de Trump, avant il y a 2 mois, c'était à combien à peu près?
28: On payait aux alentours du 1,80 $. Il y a eu moins cher, il y a eu plus cher, mais autour du 1,80 $, 80.

0: de 80 %, ben, je vais devoir ajouter 80 % au prix du camionnage. Donc, on double pas, mais pas loin, ce qui fait en sorte qu'à un moment donné, tout ce qui s'appelle denrée, ben, va augmenter par la force des choses. La fameuse canne de conserve qu'il y a dans le camion, s'il y en a 10 000 cannes de conserve, ben, le 80 % est absorbé sur 10 000 cannes de conserve. Ça paraît peut-être moins, mais les géants de ce monde qui sont Amazon et les autres compagnies de livraison, eux autres, ça paraît pas dans votre prix, mais ont déjà augmenté ce que vous payez là, quand vous finissez votre transaction. Il y a une surcharge de carburant qui est appliquée quelque part. Là.
1: Benoît, on me dit qu'il y a beaucoup de camionneurs qui, quand ils le peuvent, là, font le plein en Ontario parce que c'est moins cher. Est-ce que c'est vrai?
0: C'est effectivement désolant parce que notre gouvernement au Québec se prive de taxes, se prive de recettes, prive nos détaillants de pouvoir vendre du diesel à l'industrie du transport. Pourquoi? Parce qu'on a une bourse carbone. Cette bourse carbone-là est d'environ de grosso modo 13 sous du litre. Les compagnies de transport vont expressément dire à leurs employés, ravitaillez ailleurs qu'au Québec si vous êtes dans la mesure de le faire. L'Ontario est souvent moins cher à l'acquisition du carburant. Certains États américains, même avec le taux de change, sont encore moins chers, l'Indiana en particulier. Ce qu'on peut économiser, on va le faire parce qu'on est une industrie qui est toujours entre l'arbre et l'écorce. Moi, je négocie un taux avec un client et ce taux-là, ben, le client va toujours vouloir payer le moins cher. On a beaucoup de compétition dans notre milieu, ce qui fait en sorte que j'essaye de passer ma surcharge de carburant quelque part, mais c'est pas nécessairement très facile de le faire, à moins que j'aille un contrat avec un client. Là.
1: Très inquiétant tout ça. Merci, Benoît. Bonne chance à tous les camionneurs.
0: Merci, bonne journée.
1: À la prochaine. Benoît Thérien, camionneur, animateur aussi de Radio Truck Stop Québec.
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1: Et on parlait tantôt avec Benoît Thérien, camionneur, qui est à Truck Stop à Québec, du coût du diesel. Tout coûte cher. On le sait avec la guerre que M. Trump a fait. Ajouter à ça tous les chocs inflationnistes qui sont encore liés à la COVID. Là, il y a ces transports par diesel. Et M. Thérien nous le dit. Pas juste le transport. Dans les champs, la machinerie qui est utilisée par les agriculteurs, ça fonctionne généralement au diesel. C'est en train d'exploser. Fatalement, le coût va être refilé aux consommateurs. Ça va se retrouver, disons, dans nos assiettes, façon de parler. Et ça touche même la crème glacée. Moi, ma crème glacée préférée, c'est la Coaticook. Je vous le dis, je vous en fais la confidence. Beau, bon, pas cher. En fait, très bon, pas très cher. Faites la comparaison avec des marques internationales. Vous allez voir, c'est excellent et c'est fait chez nous, dans les cantons de l'Est. Et pour la deuxième fois seulement en plusieurs années, la crème glacée Coaticook, qui va devoir augmenter ses prix. Jean Provencher est propriétaire de la laiterie Coaticook. Il est avec nous. Monsieur Provencher, bonjour.
3: Bonjour, bon matin, monsieur Lagacé.
1: Ben, écoutez, d'abord, je dois vous dire que je vous fais une très bonne crème glacée. Merci beaucoup. Pas très cher non plus, mais là, vous allez devoir augmenter vos prix.
3: C'est sûr que la philosophie d'entreprise a toujours été le meilleur rapport qualité-prix. Puis, moi, je suis propriétaire depuis 1989, puis c'est ce que j'ai véhiculé. J'ai été deux séquences, une séquence de 16 ans sans augmenter le prix, une autre séquence de 14 ans sans augmenter le prix. Mais les dernières années, là, depuis que la COVID est arrivée, là, si on parlait d'augmentation normalement de 2 à 5 % on allait les combattre par l'efficacité de production, les ventes supplémentaires. On essayait toujours de trouver des façons de stabiliser nos coûts, mais là, les dernières années, là, ils viennent nous chercher quand que on avait une chance des fois que les commodités, un remonte, l'autre diminue, ça fait une moyenne, puis l'année d'après, ça se réverse. Mais là, c'est la pression est partout égale dans tous les produits, là, qui est des augmentations incontrôlables. Là.
1: Quand vous me dites des augmentations incontrôlables, est-ce qu'il y a, vous m'avez parlé de commodités, j'imagine parler du lait?
3: Le lait, historiquement, c'est certain que dans le COVID, on a eu une bonne augmentation, mais ça s'est stabilisé, là, le prix du lait. Mais encore là, le lait, on va peut-être le vivre l'année prochaine avec le coût, vous l'avez parlé, le coût du diesel, les

0: tout ce qui est fertilisant pour les sols. Tout est un à retardement. Là. À un moment donné, ce qu'on vit aujourd'hui, là, on va le sentir plus fort l'année prochaine, parce que si c'est pas si ça s'atténue pas dans l'année, ça fait partie des nouveaux coûts, et puis que historiquement, les produits laitiers, on a une augmentation par année qui est décrétée au début février, fait qu'à partir de là, tout le monde qui est dans le domaine laitier font leurs augmentations, mais pendant l'année, à moins que ce soit des années exceptionnelles, on subit des augmentations, des diminutions, mais on voit plus des diminutions, on voit juste les augmentations, là. Quand je te parlais de commodité, le cacao, le sucre, le cacao a explosé les dernières années. Là, on voit des futurs qui diminuent un petit peu parce que le cacao est acheté avec des contrats de futurs. Mais là, le sucre fait peur avec le prix du pétrole. Puis il y a des pays qui fabriquent beaucoup d'éthanol. Fait que peut-être qu'ils vont garder le sucre fait de l'éthanol parce qu'il est plus rentable que fait du pétrole. Fait que ça va venir nous rechercher quelque part, là.
1: À la laiterie Coaticook, M. Provencher, est-ce qu'il y a des saveurs que vous avez pensé abandonner justement parce que le prix de certaines denrées, vous avez mentionné le sucre, vous avez mentionné aussi le chocolat, a explosé?
0: Oui. Le chocolat, c'est une chose. Maintenant, quand on parle, on a comme deux mises en marché, mise en marché des bars laitiers, mise en marché des épiceries. Dans l'épicerie, on essaye de faire une moyenne de nos prix qui fait que, bon, c'est sûr qu'un 2 litres à vanille nous coûte meilleur marché qu'un 2 litres de sucre d'érable, mais dans le volume vendu annuel, on essaye de faire une moyenne, on va dire, bon, c'est beau, on rentre. Historiquement, ça a dû arriver j'étais 2 ans sans arrêter de faire de la crème glacée au pistache, parce que la pistache était trop cher, n'était pas achetable, puis elle sortait du prix de notre moyenne qui faisait qu'on pouvait pas la mettre là. C'est sûr que ces années-ci, on a beaucoup de réflexions, on regarde, puis on a décidé de supporter cette année, mais il y a plein de petits fruits, là, avec les guerres, réchauffement de la climatique, les rendements sont moins là, sont plus là, c'est plus les mêmes pays qu'on achetait les cerises qu'on achète aujourd'hui parce qu'ils n'ont pas eu de rendement une année. Fait qu'il y a beaucoup de changements sur le marché, là. Puis ça se reflète dans les augmentations de prix qu'on déplore historiquement. On aimerait ça que ça soit toujours pareil, mais on n'a pas le choix de suivre. Hein.
1: Je dois vous dire, je suis quand même impressionné, parce que quand je compare, par exemple, à la Häagen-Dazs ou d'autres marques, là, 2 litres de crème glacée Coaticook chez vous, M. Provencher, là, souvent autour de 6,50 là, ça va être la deuxième hausse de prix en 18 ans. La hausse va être de combien?
0: On l'a eu, parce que la dernière hausse qu'on avait eue, c'est de 2008 à 2022, on est passé de 4,99 à 5,99. On avait réussi à être 14 ans au même prix. Mm. Mais en 2022, on a augmenté à 5,99. Et puis, bon, 4 ans plus tard, parce que on le voyait venir, là, l'année passée, j'ai été voir M. Zappa, puis j'ai dit, bien là, les tendances sont toutes à la hausse. Fait que cette année, on est obligé, là, on a été capable de faire 4 ans, là, mais on a remonté de 50 sous.
1: Donc, 6,50. Et là, pensez-vous que ça va avoir un impact sur les ventes? Est-ce que les clients vous en parlent?
0: Pas encore. Regarde, le beau temps pas arrivé. Le monde a peut-être moins regardé ce qui se passe dans l'épicerie. Mais encore là, si on se compare à la compétition, ben on est, je pense, encore le meilleur rapport qualité-prix sur le marché. Parce qu'on travaille encore toujours fort pour maintenir ça.
1: Écoutez, j'ai plein d'auditeurs. Je vous ai vanté tantôt. Je fais pas ça souvent pour des produits commerciaux, là, mais faites vraiment un bon produit. Je regarde ma messagerie, M. Provencher. Je suis pas le seul. Il y a quelqu'un qui m'écrit « Touchez pas à la Coaticook double fraise ». Fait que le message est lancé.
0: Merci.
1: Merci, M. Provencher. Bonne chance avec tout ça.
0: Merci beaucoup.
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1: On commence avec le dossier des boissons énergisantes. Il y a quelques semaines, je vous ai présenté une entrevue avec Véronica Martinez et David Miron, les parents de Zachary Miron, un ado qui est décédé d'avoir bu du Red Bull en interaction avec son médicament pour le TDA, le Bifentin, ça a causé un incident cardiaque. Il est décédé subitement depuis. Madame Martinez et M. Miron sont en croisade pour éveiller les consciences là-dessus et ça commence à porter ses fruits. Jean-François Dégagné est président de l'Ordre des pharmaciens du Québec. Monsieur Dégagné, bonjour.
3: Bonjour, M. Lagacé.
1: Donc, l'ordre qui recommande là, aux pharmaciens propriétaires de retirer carrément les boissons énergisantes des tablettes.
3: Exactement. C'est une démarche, en fait, justement, là, suite au décès là, du jeune Zachary Miron. Moi, j'avais été invité à participer, justement, au reportage d'enquête. Par la suite, on a commencé tout de suite des actions, des réflexions au sein de l'ordre qui ont amené, justement, différents outils qu'on a travaillé pour nos membres. Puis aujourd'hui, cette prise de position-là où on demande aux pharmaciens propriétaires et aux chaînes et bannières de retirer des parties adjacentes aux pharmacies, la vente, les produits de boissons énergisantes caféinées.
1: Est-ce que pour vous, en soi, c'est un produit qui est dangereux, une boisson énergisante?
3: Vous savez, ces produits-là contiennent de la caféine on sait que la caféine peut avoir des effets cardiaques, donc augmenter le rythme cardiaque, augmenter la tension cardiaque. Il y a toujours, bien entendu, une question de quantité. Il y a une interaction qui est connue, qui est documentée avec ce qu'on appelle les psychostimulants. Vous avez nommé le Bifentin, il y en a beaucoup d'autres. Et les psychostimulants, ce sont des produits qui sont prescrits beaucoup chez les jeunes qui ont des problèmes de troubles de déficit d'attention. On estime qu'il y a à peu près là, un jeune sur quatre au Québec, grosso modo, là, qui reçoit ce type de médicament-là. Donc, les psychostimulants peuvent avoir également des effets cardiaques, augmenter le rythme. Mais même si ce risque-là est faible, vous savez, si on peut éliminer des risques faibles, moi, je me plais à dire que, bon, le psychostimulant, le médicament, c'est important pour la santé des gens, pour les aider à progresser dans leur parcours scolaire. Mais par contre, on n'est pas obligé de prendre une boisson énergisante. Donc, c'est ce qu'on recommande.
1: Monsieur Dégagné, bravo. Je pense que c'est un appel qui est responsable de la part de l'Ordre des pharmaciens. Ceci étant dit, les parents du jeune Zachary, quand ils sont venus en studio, là, quand je leur ai parlé, ce qu'ils m'ont aussi dit, c'est que quand on va chercher une prescription d'un psychostimulant comme du Bifentin, c'est pas écrit systématiquement, c'est pas dit systématiquement aux jeunes, aux parents, que ça pourrait être dangereux si on prend du Red Bull en même temps. Est-ce que vous lancez l'appel à vos pharmaciens de le dire systématiquement?
3: Mais tout à fait. Puis, comme je vous dis, on a initié plusieurs actions. Ce qu'on a fait notamment, c'est qu'on s'est assuré que les outils que les pharmaciens utilisent pour faire la collecte de données. Vous savez, quand vous venez à la pharmacie, on va vous demander, avez-vous des allergies? Est-ce que vous fumez? Vous consommez de l'alcool? On s'est assuré que ces outils-là, ben, ça soit clairement indiqué. Est-ce que vous consommez des boissons énergisantes? Également, on est en train de développer un outil, une espèce de feuillet imprimé que les pharmaciens vont pouvoir donner. On est en contact également avec les compagnies informatique là, qui gère les logiciels, là, qui imprime les étiquettes, là, puis pour qu'il y ait une étiquette adjointe qu'on puisse rajouter. Mais vous savez, malheureusement, on ne peut pas donner l'entièreté de la responsabilité sur l'information sur les épaules des pharmaciens. Les gens doivent collaborer avec leurs pharmaciens pour être très clairs s'ils utilisent ce type de produit-là. Et ça compte pour les adultes aussi. Parce que vous savez, c'est pas juste les jeunes qui utilisent des psychostimulants. Il y a des adultes qui utilisent également des psychostimulants puisque la science avance, puis on sait que ces troubles-là de déficit d'attention peuvent se perdurer jusqu'à dans l'âge adulte. Donc, c'est la même recommandation qu'on fait pour les adultes, puis on va continuer de sensibiliser nos membres là-dessus.
1: Monsieur Dégagné, merci pour l'entrevue. Bonne journée.
3: Merci, bonne journée.
1: À la prochaine. Jean-François Dégagné, qui est président de l'Ordre des pharmaciens du Québec, et Family Prix, qui a répondu à l'appel de l'Ordre des pharmaciens, qui annonce aujourd'hui le retrait complet des boissons énergisantes de l'ensemble des pharmacies qui sont affiliées dans son réseau. On parle de 455 pharmacies Family Prix au Québec.
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1: Le nouveau ministre des Affaires municipales, Samuel Poulain, est avec nous. On parlait de son plan pour l'accès à la propriété. En partie, ça devrait passer par des maisons mobiles. On peut lire ça dans la presse ce matin. Monsieur Poulain, bonjour.
4: Bonjour, Monsieur L'Agacé.
1: Qu'est-ce qui vous fait penser que la maison mobile pourrait être attrayante pour les jeunes Québécois?
4: Ben, je l'indique un peu ce matin, on est quand même dans la maison mobile 4.0. Donc, au Québec, on a développé une expertise dans le modulaire, dans le préfab. Maintenant, on fait des écoles modulaires et préfab. Moi, chez nous, j'ai fait le premier CPE modulaire et préfab. Et vous le voyez un peu ce matin dans l'article de la presse, on est en mesure de donner des maisons qui, effectivement, sont sans solage, mais qui sont plus accessibles pour la propriété. Et ce que je souhaite faire, et j'ai donné l'indication au ministère des Affaires municipales dans les derniers jours, c'est d'adapter nos programmes en infrastructure municipale pour développer ces quartiers, pour avoir accès à la propriété pour une première fois. J'ai 35 ans, je suis au cœur de cette génération-là, je le comprends bien, c'est difficile, mais plusieurs jeunes nous disent avec un prix qui est plus raisonnable, je suis en mesure d'avoir accès à la propriété.
1: Donc là, dans votre esprit là, de ministre des Affaires municipales, M. Poulain, c'est on disait à mon époque là, un parc de maisons mobiles, on ne disait pas un quartier. Mmh. Vous les voyez où?
4: Ouais. Ben, effectivement, vous faites bien de le mentionner. Plusieurs Québécois ont eu accès à la propriété via les quartiers de maisons mobiles. Même des gens ont fondé des familles, les ont revendues ou autres pour ensuite avoir accès à une autre propriété. Donc, c'est un modèle qui a fonctionné. Maintenant, ce que j'offre aux municipalités, c'est la possibilité de les aider à le développer. Alors, il y a des municipalités qui ont encore des terrains de disponibles et c'est pas toujours en centre urbain. Ça peut être dans la deuxième, la troisième couronne. Ça peut être dans des endroits comme chez nous, en Beauce ou dans Bellechasse, où il y a des terrains où on peut s'entendre avec un promoteur pour développer le préfabriqué. Donc, ce que l'on va mettre comme condition, c'est l'accessibilité du prix vendu. Je suis en train de le déterminer. Je donnais l'exemple notamment du 350 000 $ ou du prix médian par région et de pouvoir finalement le vendre à des gens qui souhaitent faire cette acquisition-là.
1: OK. Dernière question. Il y a un auditeur qui me signale ça. C'est une bonne idée pour... c'est peut-être une bonne idée pour permettre aux gens d'accéder à la propriété, mais ça fait pas, disons, ça favorise pas ce qu'on appelle la densité. Si on construit des aqueducs dans des nouveaux parcs de maisons mobiles pour, disons, 100 personnes, si on a de la densité et qu'on en construit pour 1000 personnes, disons qu'on règle une plus grande partie de nos problèmes. Pourquoi est-ce que il y a cette emphase de votre côté sur la maison unifamiliale pour les nouveaux développements?
4: Il faut faire les deux. L'accès à la propriété chez les jeunes, elle est réelle. Mes parents y ont eu accès et je pense qu'on est capable de densifier. Puis d'ailleurs, j'ai eu des rencontres avec les maires de plusieurs villes dans les derniers jours où leur priorité à eux, c'est la densification. Donc, d'ajouter des étages. Et j'exclus pas d'aider aussi le modulaire en termes de condos. Ça avance également à ce niveau-là. Mais il en demeure pas moins qu'il y a déjà des terrains présentement qui peuvent être construits. Il y a moyen d'en mettre plusieurs dans ces quartiers-là qui sont modernes, qui sont accessibles et qui vont aider le premier acheteur.
1: Monsieur Poulain, merci beaucoup. Bonne journée.
4: Merci à vous, monsieur Legatti. Au revoir.
1: Samuel Poulain, ministre des Affaires municipales.
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9: La nouvelle première ministre affirme que depuis quelques semaines, le Québec a un nouveau souffle. Êtes-vous d'accord avec son affirmation? 328 réponses comptabilisées. Vous avez répondu oui à 36 % et non à 64 % 65 % mettons. 35, voilà, c'est le résultat. J'ai arrondi un peu les chiffres, tu comprends? 328 répondants. Fait que la première ministre, c'est encore une démonstration, Luc, à faire. C'est sûr qu'elle a peu de temps. Son grand défi, c'est de faire beaucoup en très peu de temps, 5 semaines, mais il va y avoir la campagne électorale par la suite. Alors, je sais que tu es sceptique, mais donnons la chance au coureur, lui, quand même. Qu'en penses-tu?
10: Elle essaye, là, c'est correct. Moi, j'aime pas les superlatifs utilisés en politique, mais puis j'aime pas l'insistance non plus. Puis si elle représente quelque chose de nouveau, on va s'en rendre compte, puis on va le dire. Elle a pas besoin de se l'auto-dire, tu sais.
9: Ouais, mais tu me fais rire. J'aime pas les superlatifs en politique. Il y a beaucoup de superlatifs en politique.
10: Et
9: demain sur le volant, brillons parmi les meilleurs. La première ministre qui appelle à du changement, là, tu vois, de vrais changements sont réalisés, un souffle nouveau, effectivement, avec de nouveaux gouvernements, le Québec a une nouvelle vision, de nouvelles ambitions, etc., etc. C'est presque poétique, ben,
10: écoute,
9: ma foi.
10: De toute manière, elle a un travail à faire, puis c'est correct. Là. Je ne veux pas insister là-dessus, mais moi, j'aime pas le ton. Là.
9: Elle a appelé... tu vois, on pourrait avoir une discussion là-dessus sur le ton, parce que je suis en désaccord avec toi.
10: Mm-hmm.
9: Mais en parlant de ton, la première ministre a invité les Québécois à plus d'audace. Et il y a un de ses ministres, le plus jeune du gouvernement, Samuel Poulin, 35 ans, qui, lui, est allé d'une proposition plutôt audacieuse. En fait, il souhaite améliorer l'accès à la propriété en passant par le développement de quartiers de maisons mobiles 4.0. Une maison mobile, faut-il le rappeler, c'est une maison préfabriquée de type plein-pied, sans solage, sans sous-sol. Et le critère du ministre Poulin, il dit que la maison mobile 4.0 devrait coûter 350 000 $ ou moins. Puis il dit au prix inférieur au prix médian de la région pour une construction neuve. Alors, ça nous donne une idée là, où est-ce qu'il se situe pour discuter de cette idée, de la faisabilité de cette idée, avec nous Frédéric Véraud, qui est vice-président des affaires corporatives chez Chantier de Chibougamau. Bonjour Frédéric.
11: Bonjour.
9: Nous sommes très heureux de t'accueillir à nouveau en studio, Frédéric. Tout d'abord, est-ce que c'est réaliste de penser qu'on puisse construire une maison mobile 4.0, là? Puis on va dire un peu plus tard de quoi il s'agit, à moins de 350 000 $.
11: C'est réaliste, c'est crédible. C'est pas du tout un scénario de lunettes roses. On l'a fait. On a fait un premier quartier de démonstration à Chibougamau pour nos travailleurs, nos familles qui travaillent chez nous. Donc, 39 maisons neuves qu'on a conçues à partir d'une page blanche. Donc, tous les frais de conception, ingénierie, architecture ont été appliqués à seulement 39 unités. On était en mode exploratoire sur le plan de l'exécution. Et néanmoins, on les a livrés significativement en bas de ce plafond de 350 000. 000 pour des unités de 3 chambres à coucher, wow. Environ 1 000 pieds carrés. Et tout ça, là, c'est le prix prêt à être habité avec les stores installés et les électroménagers. Wow. Donc, wow. C'est pas du tout là, de la science-fiction et un scénario de lunettes roses.
10: C'est pas avec la. Ça comprend-tu la housse qui couvre les pneus de la maison mobile comme dans l'ancien temps?
11: Oui, non, la maison n'est pas livrée sur roue, elle est livrée sur fardier.
10: Ah ouais.
11: Parce que non.
10: C'est plus les mêmes maisons mobiles. Là.
11: Non.
10: On utilise le terme, mais c'est pas ça partout. C'est des mini-maisons.
11: Ouais, en fait, elle peut être mobile dans ce sens qu'elle peut être démantelée et relocalisée. Or, ce sont des mini-maisons avec une intégrité complète d'une maison unifamiliale qui sont déposées sur des pieux, emballées de ce qu'on appelle une jupe, donc pour une finition, un esthétisme qui est au rendez-vous, et sur un étage, sur un plein pied. C'est vraiment au-delà de 1000 pieds carrés habitables. Donc, vraiment des beaux milieux de vie, très contemporains, très esthétiques. Naturellement, sur les volumes, lorsqu'on veut automatiser, lorsqu'on veut de la répétition, de la réplicabilité, qui est le mot-clé pour l'abordabilité, ben, il faut aussi faire des concessions sur l'esthétisme. Il faut embrasser le modèle scandinave ou soviétique, selon qu'on veuille voir le verre à moitié vide ou à moitié plein. Mais ça vient aussi avec les aléas. Mais oui, c'est vraisemblable, c'est crédible et c'est réalisé dans notre coche Chibougamau.
9: Un auditeur écrit une maison mobile à 350 000 $. Ben, voyons,
10: il faut arrêter de dire maison mobile.
9: Ben, voilà. Alors Luc, il faut expliquer ce dont il s'agit. Là. C'est plus la maison mobile comme on est habitué de la voir au Québec. C'est une espèce de roulotte.
10: Un sous-marin avec des fenêtres. Là,
9: oui, c'est pour ça.
10: Pour se poser sur des roues.
9: Une roulotte en longueur. Il ne s'agit pas du tout de ça. Puis d'ailleurs, je te donne les photos
10: que tu as
9: soin de nous apporter, Frédéric. Là. De quoi, mettons, si on avait illustré pour nos auditeurs, là, à quoi ça peut ressembler une maison mobile nouveau genre, le 4.0?
11: Ben, comme milieu de vie, comme intérieur, c'est en tout point équivalent à une unité de condo de 1050 pieds carrés dans Griffintown, mais qui est déployée entre 4 murs d'à peu près 32 par 32 pour faire un milieu de vie de plein pied. Donc, c'est rigoureusement ce à quoi ça ressemble comme résultat, comme esthétisme, comme qualité de vie. De l'extérieur aussi, là, t'as pas l'impression d'être dans un camping sur le bord d'autoroute 20, là. C'est vraiment un esthétisme qui se veut contemporain, qui est très attrayant même. Donc, on n'est pas là, dans un milieu de vie de catégorie C ou D. Je pense que quiconque se retrouve là a un milieu de vie pour être heureux.
9: Il y a un auditeur qui a écrit... un message qui va te faire plaisir, Frédéric. Une excellente opportunité de développer une grappe industrielle autour du bois, de l'aluminium et de l'acier québécois. Secteur malmené, comme on le sait, par les tarifs de Donald Trump, tout en réglant le problème du logement. Est-ce que tu es d'accord avec son affirmation?
11: Ben, c'est pas une hypothèse encore là, ce sont des faits.
9: Oui.
11: Lorsqu'on fabrique une unité de maison comme ça, elle est faite d'immenses panneaux de bois massifs. Donc, c'est toutes des 2x4. Oui. Qu'on retire du marché nord-américain du 2x4, qu'on colle, qu'on joigne pour composer un immense panneau. Et ces panneaux-là constituent les éléments horizontaux, donc plancher, plafond et verticaux, les murs de la maison.
10: Donc, c'est pas des poutrelles, c'est du massif.
11: Exactement. Donc, du massif qui assure une stabilité en cas de mobilisation, de remobilisation. Okay. On a fait des tests avec des centaines de capteurs dans un module comme ça pour des bureaux, pour notre équipe qui est à Saint-Bernard-de-la-Colle. Mm-hmm. Alors, on a fabriqué à Chibougamau les bureaux. On les a avec le gypse, le plâtre, la peinture, toute la finition, 100% faite en usine, contrôlée, efficiente, optimisée. On a expédié ça de Chibougamau à Saint-Bernard-de-la-Colle. On ne s'étendra pas sur l'état de nos routes, n'est-ce pas? Pour pouvoir cadrer le défi que ça représente de stabilité. Et il y a une micro-fissure de moins de 10 cm sur toute la route, dans l'ensemble de ce module de bureau-là, sur plus de 700 km, qu'on n'attribue même pas au système, mais qu'on attribue donc à une maturité normale de la finition. Alors, vraiment, les lumières sont vertes sur cette occasion-là pour diminuer
10: nos enjeux. Il y en a une rouge, mais vous appartient pas, c'est que il y a beaucoup de municipalités qui sont pas capables de fournir des aqueducs et des égouts pour des nouvelles constructions. Et là, on va proposer donc, il y a un mauvais rapport qualité-prix entre le nombre de kilomètres d'égouts et d'aqueducs que tu as besoin puis le nombre de maisons. Si tu construis des maisons individuelles les unes à côté des autres avec leur terrain, ben t'auras peut-être pas, ça donnera peut-être pas assez de clients pour justifier une extension d'égouts.
11: Ben, c'est là où il y a une pluralité de besoins pour lesquels il faut assurer une pluralité de réponses. Il y a des gens pour lesquels le multirésidentiel en hauteur, les gens et les municipalités pour lesquels c'est la bonne réponse. Dans d'autres cas, dans une logique de mixité, ben, c'est plus un modèle unifamilial qui est pertinent. Mais ce qui est surtout le défi à relever, et je conclue un mandat pancanadien où on s'est penché sur la question, c'est le cadre réglementaire. Donc, il y a un code national du bâtiment, les gens doivent savoir ça, qui donne les obligations constructives instructions. Et chacune des provinces le décline pour sa version. Et chacune des municipalités part de ça avec ses règlements d'urbanisme. Ben, c'est là aussi tu as plus de 1000 municipalités au Québec qui ont chacune leur spécificité de conception. Ben oui. Là, tu perds les perspectives de réplicabilité. Et là, tu perds de l'efficacité.
10: Ben oui, à chaque fois,
11: tu perds
10: de voir,
11: tu perds du budget. Alors, c'est surtout là
10: mais
11: qu'on
10: Frédéric,
11: a
10: des problèmes. Il y a eu un règlement sur les maisons accessoires. Là, moi, j'arrête pas de parler de ça parce que je trouve que c'est vraiment... Donc, l'idée, ça serait d'aller déposer l'une de ces maisons-là dans la cour arrière d'une personne. Parce que là, il est là, l'aqueduc, l'égout est construit, l'aqueduc est construit. Et l'idée, c'est quoi? C'est, bon, t'as des enfants qui sont aux études, etc. Ils peuvent pas occuper un logement tout de suite ou ils ont pas l'argent pour acheter une maison. Ben, ça sera une première étape pour eux. Bon, mais ça a été appliqué de A à Z en Ontario d'un seul coup. Toute l'Ontario, t'as le droit de faire ça. Mm-hmm. Au Québec, ils ont dit, t'as le droit, mais ça dépend de l'accord de la municipalité. Fait qu'il y a des municipalités qui ont dit oui, il y a des municipalités qui ont dit non. Ça revient à ce que tu viens de dire.
9: Oui, exactement. En fait, il y a un enjeu réglementaire. Il faudrait uniformiser la possibilité de développer parce que le ministre Luc dit, Samuel Poulain, moi, je vais offrir un incitatif aux municipalités pour construire, développer le réseau d'aqueduc et d'égout. Parce qu'il dit, dans certaines municipalités, surtout en milieu rural, il n'y a pas de promoteur. Alors là, tu sais, ouais. L'autre chose aussi, il y a l'aspect réglementaire, mais il y a l'aspect lié aux finances. Parce que moi, je ne le savais pas, tu pourrais peut-être le confirmer ou non, Frédéric. Un auditeur nous écrit ceci, le problème des maisons mobiles, c'est qu'elles nécessitent un emprunt personnel à la banque et non une hypothèque. 350 000, c'est beaucoup en prêt personnel. Là, il faudrait que les Desjardins de ce monde...
10: Les anciennes nationale. Maisons mobiles.
9: Oui, mais je sais. Écoute, c'est une réalité, là, Frédéric.
11: C'est une réalité qui existait, mais oui. Je peux vous le dire, dans les premiers pas dans la vie d'adulte, dans la jeune vingtaine à Chibougamau,
9: oui.
11: Ma première maison était une maison mobile à Chibougamau. Alors, je confirme avoir contracté une hypothèque en bonne et due forme en 2002 dans la réalité de Chibougamau. Donc, ça dépend des contextes. Évidemment, la maison mobile qui se rapproche de la roulotte de camping, ça va de soi qu'on est plus dans le périmètre du prêt personnel, mais la maison mobile qui a un ancrage, qui a une pérennité, qui a une durabilité, c'est un actif immobilier qui peut faire l'objet d'une sûreté hypothécaire.
9: Ouais. Mais là, les auditeurs qui sont très pragmatiques posent la question, le ministre souhaite développer des maisons. On pourrait les appeler les maisons unimodulaires, c'est suggéré par nos auditeurs, c'est mieux, là, ça représente mieux la réalité. 350 000 et moins, les auditeurs se demandent, mais ça comprend-tu le terrain? Là, évidemment, pour construire des quartiers, il faut que les municipalités aussi peut-être mettent l'épaule à la roue.
10: Ben, la question est posée. Oui. C'est quoi la part du terrain? C'est quoi la part il y a un peu de solage à faire, non? C'est sur des pieux. Il faut planter des pieux. Ben, il faut amener l'aqueduc, il faut amener l'égout, puis il faut que ça soit isolé. C'est quoi la part de préparation du terrain versus la part de la maison?
11: Ça dépend largement de la municipalité, du contexte d'implantation. Ben oui. Mais ça dépend. Est-ce que c'est un terrain qui est rendu disponible par la municipalité à des fins de développement domiciliaire puis de stabilisation démographique ou c'est des terrains qui ont une vocation commerciale plus de rendement financier, ça dépend. Puis c'est là où nous, le bout qu'on contrôle comme fabricant, ben, c'est celui de la maison. Et là, on peut dire qu'une maison livrée, installée, zippée, prête à une première nuit de sommeil, ça, en dessous du 350 000, on est dans un.
9: C'est possible.
11: Dans la crédibilité.
9: Est-ce qu'on pourrait imaginer un modèle, Frédéric, Véro, où on aurait des. C'est un auditeur qui soulève cette possibilité. Non, des modules empilables. C'est-à-dire que, tu comprends, on ferait ça à étage. C'est-à-dire des unimodulaires là, à étage. Est-ce que ça se pourrait, ça?
11: Pas ça se pourrait, ça se peut. On le fait déjà.
9: Oui.
11: On a deux tours de 20 logements déjà aménagés sur 4 étages à Chibougamau dans une phase démonstration. On est à la toute veille de débloquer un 6 étages de modules superposés pour du multirésidentiel.
9: Mais là, on parle. Là, tu ne parles pas d'un édifice à condo, là.
11: C'est des appartements, en fait.
9: C'est des appartements.
11: C'est des appartements qui sont où on prend de l'unimodulaire ou du bimodulaire. Donc, un appartement de 500-600 pieds carrés, une chambre à coucher, c'est un unimodulaire qui va être superposé du premier au dernier étage. Donc, ça se fait ici, maintenant. On est en phase démonstration. C'est extrêmement prometteur, là aussi. Tant pour les échéanciers, les coûts, la compétence du bâtiment fini aussi. Et ça, on en parle trop peu, mais la qualité de la construction, la performance énergétique sur les coûts d'exploitation, ce sont là aussi des lumières vertes qui s'allument avec le système de bois massif. Donc, c'est pour ça que c'est très prometteur. Oui, c'est un marché qui a un énorme potentiel pour sortir des 2x4 du marché américain qui se veut hostile, comme on le sait. Donc, c'est pas des lubies de l'esprit, tout ça.
9: Oui, parce que la maison mobile traditionnelle, là, c'est du cheap, on paye pas cher, tu sais, pour des gens qui n'ont pas beaucoup d'argent, puis c'est bien correct, là. Mais là, on est ailleurs, là. Il faut juste...
11: Complètement.
9: Oui, il faut imaginer autre chose, un autre concept, là, mais hyper abordable compte tenu de ce que ça coûte construire une maison unifamiliale, par exemple. Mm-hmm. Puis tu dis, peut-être aller plus en détail, là, c'est-à-dire la robustesse du bâtiment, l'efficacité énergétique, tout ça, on est top, là. On est, c'est 10 sur 10, là.
11: Absolument. T'sais, une grosse masse de bois comme ça, c'est 350 fois moins conducteur thermique que l'acier et 30 fois moins conducteur thermique que le béton. Avec les perturbations climatiques puis la météo schizophrénique d'extrême de chaud et de froid...
10: Juste le carré de bois, déjà, t'es capable c'est déjà un peu isolé, là.
11: C'est déjà beaucoup isolé. On parle de plusieurs pouces d'épaisseur de bois, puis on reconnaît minimalement un facteur de, R1.2 par pouce de masse. Okay. Wow. Donc, on a déjà d'emblée, par la structure, par ce cadrage-là, une grande performance énergétique est accomplie. Donc, c'est une des composantes, naturellement, sur les coûts. Mais pour la stabilité, je partage l'anecdote. Lorsqu'on a développé ce système-là, c'est arrivé par accident. Vers 2018, on avait besoin de campements temporaires pour nos équipes qui récoltent le bois en forêt. Et le fournisseur était débordé. Il y avait des mois de délai pour avoir une livraison. Alors, c'est un membre de l'équipe qui avait ramassé des bouts de panneaux dans l'usine pour se faire, à ses propres fins, un campement qu'il avait mobilisé pour ses activités récréatives de chasse. Et il a dit à ses collègues de foresterie, écoutez, il n'y a pas de solution avec le fournisseur. Je vais vous proposer le concept que j'ai fait. Et lorsqu'on a livré, donc le tout premier, le bêta, lorsqu'on l'a livré en forêt, le fardier qu'il transportait a littéralement pris le clos.
10: Hein? Ah oui.
11: Le module est tombé.
9: Ben voyons.
11: On l'a relevé et il était dans un état impeccable.
9: Non.
11: Alors, wow. C'est là où ce test de stabilité-là, auquel on n'aurait pas pu penser, on l'a obtenu, wow, par accident. Alors, ça a été le catalyseur à partir duquel on a franchi les étapes. On marche avant de courir, on y va graduellement, mais à toutes les étapes qu'on franchit, ben, ça vient renforcer la confiance dans ce qui peut être fait.
10: Moi, j'aimerais ça qu'on baisse le prix encore plus, évidemment.
9: Ben oui.
10: Donc, parce que 350 000 de prix d'achat, 350 000 de prix d'achat, après ça, préparation du terrain, machin, 50 000. Bon, on est à 400 000, peut-être un peu plus. Puis s'il faut faire des routes, la municipalité, ça va coûter cher, puis tout ça. Est-ce qu'on peut penser des kits encore moins chers, c'est-à-dire vous livrez la base, puis après ça, l'acheteur s'arrangera pour produire la différence au fur et à mesure de son épargne?
11: C'est absolument vraisemblable d'y aller avec une formule de kit. Avoir une maison, disons, j'ai un toit au-dessus de la tête, ben oui, là, ben c'est l'élément de base dans la pyramide de Maslow. Alors, une logique comme celle-là, absolument, ça simplifie les choses, ça réduit les délais d'occupation des pieds carrés en usine. Si, oui, tu livres le kit, ça a une instance. Donc, ce sont toutes des formules qui peuvent réussir, mais l'élément clé auquel on ne peut pas se soustraire, c'est celui de la réplicabilité.
10: Oui.
11: Si à chaque client, à chaque maison, il y a une discussion sur les éclairages dans la salle de bain et sur la céramique du dosseret de l'armoire de cuisine, là, on s'en sort pas.
10: Non.
11: Tant sur les coûts, l'échéancier que la faculté à exécuter en usine. Et ça, c'est en termes de culture collective qu'on a à la construction. C'est facile de parler du cadre réglementaire, mais il faut parler aussi des choix individuels.
9: Bien sûr.
11: On peut pas tout réconcilier si on veut de l'abordabilité. Et la réplicabilité, vraiment, est l'élément à retenir.
10: J'ai vu les photos, puis sur les photos, Nathalie, il y a des poutres apparentes en bois là, qui coûtent très cher à l'achat, là, ces poutres-là.
9: C'est très bien.
10: Il y a des planchers plafonds tout en bois aussi. Ça, c'est dur à réaliser. Il faut que ça soit droit là, pour réaliser ça. Là.
11: En fait, Luc, ce qu'on voit sur les photos, c'est la structure. Et la structure, on la laisse apparente. Donc, c'est le fameux panneau de bois massif, avec comme conséquence environnementale qu'on consomme moins de matériaux.
10: C'est direct, là, t'as pas d'isolation, là.
11: Elle est au-dessus, l'isolation, ou à l'extérieur du mur. Okay. Mais ce qu'on peut voir donc dans le produit fini, c'est rigoureusement l'application où c'est le matériau de structure qui constitue l'élément de finition.
10: Magnifique.
11: Qui est très édifiant, avec comme conséquence directe que oui, on économise sur les coûts de matériaux, mais sur l'empreinte environnementale, parce que le plus environnemental des matériaux de construction va toujours être celui qu'on ne consommera jamais.
9: C'est bien dit. Frédéric, restons nos auditeurs. L'avantage de ces maisons, c'est que pas sous-sol, donc ça réduit les coûts liés aux assurances. Ça, c'est très, très bien. Je travaille pour Chantier chez Bougamot, Nordique. C'est très beau ce qu'ils font. C'est Frank, votre chauffeur, qui nous écrit. Frank, le chauffeur. Ouais, salutations, Frank. Il y a aussi Frédéric qui nous écrit. Il possède une maison à Saint-Paul-d'Abbotsford avec 76 000 pieds carrés de terrain. J'aurais de la place pour une, deux ou même trois maisons mobiles. Ils disent que ce serait possible selon les lois municipales. Bien là, voilà, ça, c'est intéressant.
10: Ben oui.
9: Parce que c'est concret.
10: C'est
9: comment tu veux densifier exactement. Mais l'avantage...
10: Mais 76 000 pieds, là... mettons que tu consacres 10 000 pieds par maison.
9: Oui.
10: Bien, t'as de la place.
9: T'as de la place, certain. L'avantage de Samuel Poulain, le ministre, c'est qu'il est ministre des Affaires municipales. Alors lui, là, il veut... puis Habitation, est-ce qu'il est redevenu ministre de l'Habitation? Faudrait que je vois, parce qu'il y avait un ministre de l'Habitation qui était différent de celui des Affaires municipales. Mais au moins, il l'a lancé, il l'a mis sur la table au
10: cette
9: jeu.
10: Discussion.
9: Il a fait ça, absolument. Qui sont les constructeurs de ce type de maison? Vous autres, vous en faites? Est-ce que ça vous prend une deuxième usine pour faire ça? Ou?
11: En fait, on en fait en bois massif.
9: Ouais.
11: Ce qu'on appelle la ossature légère, donc des murs, ouais, des cloisons de 2 par 4, 2 par 6.
10: Des fermes de toit.
11: Il y a des dizaines de joueurs au Québec là, qui sont très compétents en cette matière-là.
10: C'est juste que tu ne peux pas les transporter de la même manière. Parce que si tu, puis, ou alors, ça te prend un plancher d'acier puis un toit d'acier, parce que là, pour donner de la rigidité lors du transport.
11: Pas nécessairement, mais c'est vraiment des pommes et des oranges. C'est deux systèmes de construction. Dans les bois massifs, on a des collègues en Colombie-Britannique qui explorent la chose aujourd'hui. Il y a des gens qui explorent dans le coin de Québec une solution qu'on appelle du 2D. Donc, les composantes et les murs qui seraient usinés. Il y a des gens en Ontario aussi sur les marchés d'acier. Donc, c'est à l'étape émergente pour ce qui est de la compétition. Et dans le cas qui nous concerne, aujourd'hui, on a un atelier de fabrication qui sort une centaine de modules par année. C'est quand même pas homéopathique, mais c'est pas assez pour avoir un effet matériel sur la crise du logement. On espère d'ici quelques semaines, mais vraiment d'ici quelques semaines, pouvoir confirmer un agrandissement d'usine à Chibougamau pour faire davantage de ces modules-là, pour quadrupler, voire quintupler notre force de frappe en la matière et contribuer davantage, un, à sortir du 2 par 4 du marché qui est mis à mal aux États-Unis, et deux, d'avoir une réponse plus agile, plus engagée à la crise du logement. Donc, on est là-dessus maintenant, en dépit de tous les vents de face, on a les manches retroussées pour se sortir d'embarras, puis ça fait partie des solutions.
9: Il n'y a pas seulement toi et Chantier Chibougamau qui ont les manches retroussées. Les auditeurs aussi, ils aiment ça lorsqu'on parle de construction. Il y a beaucoup, beaucoup de questions de leur part. On pourrait être invité, Frédéric, pour creuser le sujet, ce sujet, les nouvelles maisons modulaires 4.0. On pourrait les appeler donc unimodulaires. C'est mieux, hein? C'est mieux. Unimobulaire, modulaire, êtes-vous d'accord avec ça, M. Ferrandez?
10: Ben oui, parce que maison mobile,
9: c'est une connotation.
10: C'est comme, il faut changer le nom.
9: Oui, il faut changer le nom, effectivement.
10: C'est comme le ministère de la Sécurité publique, autant la sécurité intérieure.
9: Ah, ben Santé Québec, là, oui, si c'est terminé.
11: Je pense que maison mobile a la connotation d'un trailer.
9: Oui, exactement, c'est ça.
10: Moi, je vois le sofa, là, je le vois, là, avec le Chesterfield, là, puis je vois tout
11: là,
10: ça.
11: C'est
10: là.
11: Mobile par une grue, on est ailleurs.
9: Merci beaucoup, Frédéric Véron. On fera piger un biscuit chinois la prochaine fois que vous serez avec nous en studio. Les auditeurs ont beaucoup apprécié vos réponses. On le rappelle, vous êtes vice-président des affaires corporatives chez Chantier de Chibougamau. Merci beaucoup.
11: Merci de l'invitation.
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9: Avez-vous commencé à changer vos habitudes à cause des prix élevés de la pompe? On vous pose la question parce qu'il y a peut-être une lueur d'espoir à l'horizon concernant le détroit d'Ormuz, le Pakistan continue de s'activer sur le plan diplomatique pour mettre fin à l'impasse. Dans ce détroit, Donald Trump hier a confirmé la suspension des opérations de la marine américaine visant à escorter des navires commerciaux dans le détroit. Et le ministre des Affaires étrangères chinois a appelé un cessez-le-feu global dans la région. Résultat, Luc, le prix du brut a descendu sous la barre des 100 $ et les marchés ont réagi positivement. Question de faire le point, on discute avec Yvan Cliche, que vous connaissez bien, expert en synergie au Centre d'études et de recherche internationale. Bonjour, M. Cliche.
13: Bonjour.
9: On dit souvent, en fait, là, on a parlé beaucoup des prêts à la pompe dernièrement, qui ne cessent d'augmenter. Et est-ce qu'on peut, si on essaie de se projeter dans le futur, là, dans plusieurs... Parce que là, on se dit aux auditeurs, préparez-vous, là, ça va être encore élevé dans plusieurs semaines, plusieurs mois, mais dans le pire des scénarios, le prêt à la pompe pourrait monter à combien avec ce qui se passe actuellement?
13: Ben encore une fois, c'est toujours un peu périlleux pour un observateur là, d'aller trop loin dans les prédictions parce qu'on est vraiment dans une situation qu'on n'a jamais connue. On l'a mentionné, c'est la pire crise énergétique de l'histoire. On n'a jamais connu ça. On ne peut pas se replier sur le passé pour dire « Ah, voici comment les marchés s'étaient comportés » et faire des comparatifs avec aujourd'hui. C'est de très loin la plus longue suspension de quantité de pétrole, d'une quantité importante de pétrole pour une longue durée de temps. Et le marché, honnêtement, il va y avoir des enseignements attiré. Le marché, je dirais, réagit de façon relativement surprenante et surprenante dans le sens qu'on est vraiment suspendu aux propos de M. Trump. Aussitôt qu'il fait valoir qu'il y a une possibilité de règlement du conflit, là, les prix se mettent à baisser, ce qui signifie qu'il y a un espoir immense mis en la possibilité qu'on règle ce conflit de façon définitive. Je terminerai là-dessus. Écoutez, samedi dernier, dans le Financial Times, un journal quand même sérieux là, publié en Grande-Bretagne. On a dit on a interrogé des traders là, de pétrole. Ils ont dit, écoutez, nous, on vous le dit, là, si la situation perdure encore un mois, on va faire face à un point de rupture.
9: Oh.
13: Donc, le temps commence à se faire court. Et encore une fois, mais encore une fois, on a jamais connu cette situation-là. Mais les spécialistes plus pointus disent, et qui sont actifs dans le marché, eux commencent à lancer des signaux d'alarme là, que le temps commence à se faire drôlement court pour qu'on puisse véritablement s'assurer qu'on n'ait pas une explosion des prix du carburant.
10: Mais c'est peut-être la raison pour laquelle Trump envoie le message selon lequel il est très près d'une entente. Puis peut-être que c'est vrai pour une fois, on ne le sait pas. Sans doute qu'il doit lire les mêmes rapports d'experts que vous. Enfin, quelqu'un à côté de lui lit les mêmes rapports d'experts que vous, là.
13: Oui, exactement. Puis moi, ce que j'ai vu comme signaux ce matin en me réveillant, j'ai vu que il y a eu une implication de la Chine. Et pour moi, c'est aussi ça reflète la gravité de la situation. La Chine, on le sait, c'est mise un peu sur les lignes de côté dans ce conflit-là. Et puis là, maintenant, il y a les deux ministres des Affaires étrangères de la Chine et de l'Iran se sont rencontrés. Moi, je suis quand même à peu près convaincu que la Chine a fait pression sur l'Iran pour dire il faut mettre fin à ce conflit. Oui, la Chine a beaucoup de réserves de pétrole, mais quand même, si la situation perdure, on va assister fort probablement à une récession mondiale. Et puis ça, bien évidemment, ça avantage personne. Et c'est justement, on le sait, on l'a souvent répété, c'est sur quoi mise l'Iran pour faire pression sur les États-Unis pour arriver à un conflit qui soit dans le sens de ses intérêts. Et puis clairement, pour M. Trump aussi, le temps commence à compter. Je pense que là, si on glisse vers le mois de juin, sans règlement du conflit, il faut malheureusement s'attendre à une hausse relativement significative des prix du carburant.
9: C'est-à-dire, est-ce qu'on pourrait imaginer un scénario où le litre d'essence est à 2,50 $, par exemple, Yvan Clich?
13: Oui, effectivement. Moi, je pense que c'est absolument... En tout cas, on ne peut pas dire oui, ça va arriver, mais une chose qu'on peut dire, par contre, avec confiance, c'est que c'est loin d'être exclu qu'on arrive à des niveaux dans ces zones-là, parce que le prix du baril, lui, va augmenter. Et quand je vous référais tout à l'heure à l'analyse du Financial Times, ben ce qu'on disait, c'est que 150 à 200 $ le baril, c'est pas à exclure. Et ça, clairement, ça veut dire des prix de l'essence qui sont justement dans les 2,50 $ et plus. Alors, je pense que là, la situation devient de plus en plus urgente. Et pourquoi, justement, on dit qu'on arrive à ce délai un peu butoir de quelques semaines, c'est que les pays utilisent leurs réserves, notamment en Asie. Ils avaient des réserves, ils reçoivent plus de pétrole, ils utilisent leurs réserves. Mais les réserves, bien sûr, bon, qu'on commence à se tarir. Et puis là, à un moment donné, on va vraiment faire face à un trou béant en termes d'approvisionnement du pétrole. Il y aura clairement des économies qui vont être obligées de limiter considérablement leur activité économique. Et évidemment, comme l'économie est mondialisée, bien, ça va se répercuter un peu partout. Alors, c'est cette pression croissante là, qui peut donner espoir qu'on va effectivement, peut-être, dans les prochains jours, arriver à une entente. Bien sûr qu'il y a beaucoup d'anxiété autour des marchés énergétiques sur cette question.
10: Yvan, j'ai deux questions, une toute petite puis une grande. La toute petite, comment on prononce le détroit d'Hormuz. Non, parce que okay. Là, j'entends Hormuz, comme si c'était une nouvelle marque d'aliments pour chiens, Hormuz.
9: Détroit d'Hormuz, mais comment tu le prononces?
10: Mais je ne sais pas, justement. Mais
9: en France, puis ici, on n'a pas... Hormuz. On n'a pas le prononcé de la
10: Hormuz,
9: même façon.
10: Hormuz. En tout cas, bon, ça, c'est la petite question. La grande question, maintenant... C'est vrai que les consommateurs souffrent, mais les producteurs, eux, se font du cash comme il faut dans les poches à coups de dizaines de millions par année. Est-ce que ça se pourrait que finalement c'est ce qui importe le plus à Trump? C'est-à-dire que il a dit à bien de nombreuses reprises, drill baby drill, il veut que le pétrole et le gaz américain soient utilisés de plus en plus. Il est peut-être proche de producteurs qui sont en train de s'enrichir à coups de centaines de millions de dollars. Est-ce que ça se peut que cet aspect-là de l'enjeu l'intéresse plus que l'autre aspect qui est l'aspect de l'augmentation des coûts pour les consommateurs?
13: Moi, j'aimerais bien aller dans ce sens-là, Luc. J'aimerais bien pour faire consensus, je dirais presque avec vous, mais je ne peux pas. Parce que là, actuellement, oui, une chose est sûre, on s'entend, ça va être une très bonne année pour les entreprises pétrolières. C'est clair, ils vont faire des profits mirobolants. Mais en même temps, elles, ce qu'elles craignent beaucoup, comme la peste, c'est que si les prix sont trop élevés et qu'il y a une contraction économique mondiale, on va consommer beaucoup moins de pétrole et là, les prix vont se se mettent à chuter de façon considérable. Donc, ils n'ont pas intérêt aussi. Ce que les entreprises, elles, souhaitent, c'est des prix relativement élevés, mais qui n'impactent pas le cours de l'économie, parce que plus l'économie va bien, plus on consomme de pétrole. Donc, si on en vient à une contraction significative de l'économie mondiale résultant du fait qu'on manque de pétrole, ben, on va en consommer moins, et en plus, donc, ça va faire en sorte qu'on va faire fléchir les prix. Puis, par ailleurs, ça accélère aussi la transition énergétique. C'est sûr que les situations qu'on vit présentement, ça incite plusieurs pays à regarder avec beaucoup plus de motivation à installer des systèmes énergétiques basés sur des énergies renouvelables. Donc, dans le fond, à court terme, ils en profitent, mais à long terme, ils affichent plutôt beaucoup de scepticisme face à l'attitude de M. Trump.
9: Merci beaucoup, Yvan Clich.
13: Merci, au plaisir.
9: Très belle journée, au revoir. Luc, il y a un auditeur qui nous rappelait qu'en 2005, lorsque le prix de l'essence a augmenté à plus d'un dollar du litre, les stations d'essence n'étaient pas équipées pour afficher un prix dans les trois chiffres. Moi, je me souviens.
10: Ah oui, mais oui,
9: moi,
10: oui,
9: je me souviens,
10: vrai.
9: J'ai commencé à faire de la politique provinciale en 98. Le prix du litre était à 56 sous, OK, du litre. Puis là, on capotait, on se disait, c'est le jour où ça va monter. Parce qu'évidemment, il y avait des. Bien, les prix du pétrole, hein, c'est une histoire sans fin. Puis on anticipait à un moment donné un prix à 1 $ du litre. On se disait, mais non, ça va être la fin du monde, la consternation. Mais là, vous avez tous compris que la réalité à laquelle on fait face aujourd'hui est unique dans l'histoire de l'humanité. Là.
10: Il manque de pétrole, carrément.
9: Il manque de pétrole, carrément. Là. Mmh. Yvan Clich nous l'a dit, si le conflit dure jusqu'en juin, on parle de rupture. C'est pour ça qu'on vous pose la question, est-ce que vous avez changé déjà vos habitudes? Et moi, je fais quand même le saut quand je vais faire le plein. Là. Ça me coûte en moyenne, chaque fois que j'y vais, là, entre... Je rentre 25 et 35 $ de plus, selon le prix à la pompe.
10: C'est pas rien.
9: Ben, puis, je vais pas, juste une fois par mois.
10: Quatre fois par semaine? Par mois?
9: Ben, mettons, trois, quatre fois par mois, effectivement. Ouais. Presque chaque semaine. Peut-être trois fois par mois. Ouais.
10: Quatre fois 35?
9: Ben, ça commence à paraître, là, à un moment donné. Surtout quand tu as un budget qui est serré. Tu vois, un auditeur nous écrit le litre. Ah, il nous parle du litre d'essence qui est à 1,99 francs suisses déjà. Ce qui est 3,48 canadiens, un litre à 2,50 n'a rien d'exceptionnel dans le reste du monde. Oui, mais ici, on n'est pas habitué à ces prix-là.
10: Oui, c'est ça. Les budgets sont calculés en fonction de ce litre-là.
9: Oui, notre économie aussi tient compte des prix qui sont relativement abordables, entre guillemets, si on se compare aux autres. Parce que là, je pense au diesel. Les camionneurs sont sans connaissance. 2,50, c'est ce qu'ils paient actuellement pour le diesel.
10: Mais tu sais, le transport de marchandises ici, ça se fait par camion. En Europe, ça se fait par train. Donc, c'est pas la même chose. Ben, pareil pour les passagers. Là, en Suisse, j'ai pris le train une couple de fois. En Suisse, c'est impeccable, c'est confortable, c'est excellent. Ici, on a très peu de lignes de train. Donc, on dépend beaucoup, beaucoup, beaucoup de la voiture. C'est une erreur, c'est un problème. Mais on vit avec, on est pogné avec.
9: Le Québec, c'est immensément grand. Ouais. L'autre chose, les voitures...
10: Est peu peuplée,
9: peu de densité. Les voitures électriques ne sont pas encore assez abordables pour les Québécois que nous sommes. Je voyais, là, tu as vu le modèle Tesla 3 fabriqué en Chine, là, à moins de 40 000 $ Là, ça commence à être intéressant. Tu as des voitures électriques en Europe, là, pour 27 000, 28 000 euros. Bon, c'est sûr que quand tu convertis en dollars canadiens, on arrive autour de ça, là, 35 000.
10: J'ai l'impression qu'ils vont recevoir un bon petit coup de pouce, là, les voitures électriques.
9: Oui,
10: genre de...
9: j'espère. Tu vois, il y a un auditeur qui écrit « J'ai réduit ma consommation en ralentissant, moins 20 %. » Annick nous écrit un peu plus tôt. Elle essaie de se limiter au budget qu'elle a par semaine pour faire son plein d'essence. C'est 50 $ par semaine. Puis elle essaie de se contenter de ça, absolument. Ouais.
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14: On le sait, les nids de poules à Montréal, ben, ça continue d'être un problème criant. L'administration municipale lance de nouvelles initiatives pour tenter d'améliorer la situation. J'en parle avec notre journaliste Zachariel Cossette-Leblanc. Zachariel, qu'est-ce que l'administration de la mairesse Martinez-Ferrada a annoncé aujourd'hui?
15: Ben, d'abord, on annonce plus d'argent. Ça, c'est toujours le nerf de la guerre, avoir plus d'argent pour réparer les routes. Donc, c'est pas la première fois que Montréal débloque de l'argent cette année. En février, on avait déjà débloqué 2,5 millions de dollars pour tous les arrondissements. Et la manière qu'on marchait, c'était un peu par priorité, en fonction des appels au 3-1-1. Par exemple, quelle route obtient le plus d'appels, quelle route inquiète le plus les automobilistes. Donc, on va mettre l'argent qui est là, mais les besoins sont tellement énormes qu'on a déjà plus d'argent. Donc, on rajoute 1 million supplémentaire pour les arrondissements. 1 million qui sera encore distribué de la même manière, donc c'est-à-dire en fonction des plaintes un peu et des demandes des citoyens. Et également, ce qu'on prévoit aussi, c'est 125 000 $ mais pour un axe en particulier, c'est la rue Notre-Dame. Une rue qui a besoin de beaucoup d'amour, une rue très importante pour l'Est de Montréal. Il y a le port de Montréal, notamment, oui, qui est dans le secteur. Donc, une rue très importante pour l'économie de Montréal. Mais aussi une rue que la mairesse connaît bien, parce que je ne sais pas si vous vous rappelez de la fameuse vidéo deux pneus, deux flats de la mairesse.
14: C'est là qu'elle a frappé des nids de poules avec son véhicule.
15: Exactement, et ce n'est pas la seule. Donc, 125 000 seulement pour Notre-Dame, 1 million pour le reste de l'arrondissement. Par contre, Philippe, la mairesse fait preuve de lucidité en nous disant qu'il va falloir être patient. Parce que oui, on débloque de l'argent, mais ça va prendre du temps avant que tout soit réparé. On parle même de plusieurs mois, voire de plusieurs années. On peut l'écouter à ce sujet.
16: Ça, c'est des chantiers que nous nous sommes donnés pour les prochaines années. De penser qu'on a une pensée magique, une baguette magique pour régler ça en dedans d'une semaine, c'est pas possible. Il y a un vaste chantier à faire et nous devons le faire de façon intelligente, planifiée, avec les arrondissements, parce que c'est ça que les citoyens demandent, c'est que les services qui soient donnés soient efficaces, réels et qu'ils le voient.
14: Bon, alors, oui, problème qui ne se réglera pas demain matin. Là, elle est assez claire là-dessus.
15: Absolument. Puis, il y a une troisième mesure qui est très importante et c'est peut-être la plus intéressante du lot parce que de l'argent, bon, ça arrive fréquemment qu'on débloque des fonds. On le sait, on s'y attend, mais c'est qu'on souhaite ouvrir les appels d'offres au privé pour le colmatage manuel. Parce que présentement, la Ville de Montréal n'a plus l'équipement nécessaire pour réparer les nids de poules, notamment les fameux Python 5000.
14: Oui.
15: Ça, les petits véhicules blancs tout en un qui font exactement tout le travail. Montréal en avait quatre. Les quatre ne fonctionnent pas. Et là, je ne vous parle pas non plus de tous les autres équipements, comme les resurfaceuses, par exemple, qui sont grandement hors de fonction présentement. Alors, la Ville de Montréal se retrouve au dépourvu. On a besoin de bras. On fait appel au privé pour du colmatage manuel. Donc, à l'appel, grosso modo. Un peu comme un certain entrepreneur fait depuis un certain temps. Un entrepreneur que tu vas recevoir dans les prochains instants. Et la mairesse avait un petit mot à lui dire, mais surtout un petit mot par rapport à... Pourquoi il est aussi populaire, aussi apprécié de la population? On peut l'écouter.
16: Il est devenu le symbole de la frustration un peu des citoyens. Puis je comprends la frustration des citoyens qui sentent que, bon, les nids de poules, on veut que ça soit colmaté. Puis dans certains endroits,

0: C'est lui qui répare les nids de poules. Ça fait beaucoup jaser. Très, très grosse présence sur les réseaux sociaux. Monsieur Técut, bonjour.
1: Bonjour.
0: Alors, vous avez rencontré la mairesse et là, elle semble vous dire, ben, c'est bien ce que vous faites, mais arrêtez de le faire.
1: Exactement, j'avais vu ça. Ce qui est complètement incompréhensible de sa part. Ce que je veux dire, c'est que moi, mon objectif, c'est rien de faire de mal. C'est au contraire, c'est aider ma ville et aider les citoyens à avoir une meilleure journée. Alors, je comprends son point de vue, mais moi, je veux continuer à rendre ma vie meilleure.
0: Bon, alors quoi, vous allez continuer de colmater des nids de poules, même si, grosso modo, elle vous dit que vous n'avez pas le droit de le faire?
1: Ben, je comprends son point. Mais si je continue à rouler dans ma rue, je vois un nid de poules sur mon chemin, c'est sûr que je m'arrête. Si quelqu'un de mes abonnés sur mes réseaux sociaux, il me contacte, qu'il y a un nid de poules qui le gêne, et il m'appelle, c'est sûr que je vais le faire.
0: Bon, est-ce qu'elle vous a menacé, le verbe est peut-être un peu fort, mais est-ce qu'elle se dit que vous étiez susceptible de sanctions vous continuez, si vous poursuivez dans cette voie?
1: Non, pas du tout. Je pense que comme elle a aimé ce que je fais, c'est juste elle veut peut-être, je ne sais pas, faire ça à sa manière. C'est juste moi, ce que je veux, c'est que les nids de poules soient finis à l'express. Je ne veux pas que ça prenne des mois. Je veux le plus tôt possible pour qu'on puisse profiter de cet été.
0: Bon, moi, ce que je trouve un peu bizarre dans tout ça, c'est que sur les réseaux sociaux, la maîtresse a dit « Hey, j'aimerais ça vous rencontrer. Avez-vous du temps cette semaine? Je veux vous parler. » Bon, vous vous rencontrez, puis elle vous dit, grosso modo, « Ben, maintenant, soumissionnez. Sans ça, vous n'avez pas le droit de le faire. » Le message me semble un peu contradictoire. Est-ce que vous vous attendiez à être reçu de cette façon-là par Mme Martinez-Ferrada?
1: Peut-être qu'elle est occupée. Sûrement, elle a un horaire chargé, mais je suis sûr que je vais la rencontrer bientôt et on pourrait se mettre sur un plan pour que la ville de Montréal peut être saine.
0: OK. Et combien vous en réparez de nids de poules là, à chaque jour ou à chaque semaine?
1: Je dirais une dizaine par jour.
0: Une dizaine par jour. Comment vous faites ça? Vous avez un petit camion et tout? Racontez-nous comment vous procédez.
1: Exact. Avant mon travail, je m'en vais faire quelques-uns. Des demandes privées que le monde me contacte, s'il vous plaît. Il y a une nid de poule qui me gêne. Ça fait des mois qu'on essaie de l'arranger. Aucun résultat. Si c'est pour être notre dernier recours, alors je vais le faire. Si je passe par un que je vois qu'il est quand même dangereux, je m'arrête tout de suite le faire.
0: Bon, quoi, vous avez de l'asphalte dans des sacs dans votre camion?
1: J'ai toujours minimum 30 sacs derrière.
0: OK. Et là, vous avez lancé une opération pour vous aider à financer tout ça, un GoFundMe. Vous avez ramassé quoi? 30 000 $ grosso modo. Mais là, le GoFundMe ne semble plus opérationnel. Est-ce vraiment le cas?
1: Exact. Le GoFundMe, on a ramassé 30 000, mais on n'a pas encore reçu les fonds parce qu'ils sont bloqués.
0: Pourquoi ils sont bloqués?
1: Ils m'ont dit pour une raison qu'ils ne peuvent pas me dire. Ils nous ont rien envoyé encore. Et peut-être que ça va s'arranger bientôt. On attend ça.
0: OK, donc un peu mystérieux tout ça. Alors, on va continuer de suivre cette histoire-là. Merci beaucoup d'avoir été avec nous, M. Técut.
1: Merci.
0: Bonne journée, Saad Técut, réparateur de nids de poules, bien connu sur les réseaux sociaux. Vous l'avez entendu, là, il en répare une dizaine par jour. Mais aujourd'hui, la mairesse l'a invité, là, celui que la presse appelle M. Nid de poule, à se conformer au règlement et que s'il voulait colmater des nids de poules, ben, qu'il soumissionne comme n'importe quelle entreprise. Alors, on verra comment cette histoire-là va se poursuivre.
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0: Catherine, hier, tu nous disais que notre prochaine invitée aurait rêvé de devenir gouverneur général du Canada. Mais oui. Hélas, Louise Arbour l'a devancée.
3: Il est au bout du fil, c'est Jean-René Dufort. Bonjour Jean-René.
4: Bonjour, j'ai passé toute la journée à côté de mon téléphone en espérant, mais non.
0: Pas de téléphone.
4: Pas de téléphone, mais vous savez qu'il y a une grande compétition entre moi et Ricardo pour devenir le prochain gouverneur. Fait qu'au moins, lui non plus n'a pas été nommé.
3: Oui, c'est une femme qui a été choisie, mais je t'avoue qu'on avait fait une liste spéculative un peu sur qui pourrait devenir gouverneur général, puis ton nom n'arrêtait pas de sortir en disant « peut-être qu'un jour, on lui fera plaisir ».
4: Ben, c'est pas par manque de bonne volonté. Je trouve que c'est la job idéale. Il n'y a pas trop de stress. Tu n'as pas de chef de l'opposition qui te dit que tu fais ça tout croche à chaque jour. Tu fais des parties, tu donnes des médailles, tu as un château, tu as un chef. Moi, je trouve que c'est la job idéale.
0: Ben, peut-être un jour, Jean-René, tu es encore jeune.
3: Est-ce que tu es bilingue?
4: Un peu. Oui.
3: OK.
4: Avec un outrageous accent, je peux pas faire pire.

0: que les autres.
1: Non, ben voilà, Madame Simon, elle avait un budget de 52 000 $ pour reprendre des cours de français. J'imagine qu'on te les donnerait pour l'anglais. Mais on n'est pas là pour parler. Oui.
0: Non, mais j'allais dire, entre vous et moi, ce serait bien qu'il y ait quelqu'un qui baragouine l'anglais pour un peu se revenger.
2: Moi, j'aimerais ça. J'aimerais vraiment ça, Jean-René, de vivre l'inverse.
1: Je pense pas que ça va arriver. Non, ça m'étonnerait beaucoup. Hey, on parle de Michael Jackson.
2: Oui, bien, Jean-René, écoute, je me suis rappelé quand le film Michael est sorti la semaine dernière. J'ai vu le film et j'ai vu Bubbles, le singe qui est ici avec nous en studio. Mais j'ai vu Bubbles, le singe qui a été reproduit numériquement. En fait, c'est pas un vrai singe qu'on a utilisé dans le film. Puis je me suis rappelée d'archives que j'ai vu passer, je pense que c'était un peu après le temps des fêtes, où tu nous rappelais que tu avais parrainé Bubbles, donc que t'étais devenu son parrain lorsque Michael Jackson avait quitté ce monde. Et je voulais que tu nous rappelles cette histoire-là.
0: Ben, j'aime mieux le terme père adoptif.
2: OK, c'est bien.
0: Oui, mais en 2009, c'était pour le spécial de fin d'année, quand c'est l'année où Michael Jackson est mort. Et nous autres, on trouvait ça plate que Bubble ne soit pas inclus dans la succession. Parce que c'est quand même un singe qui avait été important dans sa vie. Et on avait retracé Bubble, qui était dans une place en Floride, à Orlando, le Center for Great Apes. C'est un endroit, un sanctuaire, où les singes sont recueillis. Souvent parce que un chimpanzé, c'est très puissant. On peut s'en servir pour faire des publicités ou des films quand ils sont jeunes. Mais après ça, souvent, Hollywood étant ce qu'il est, il les abandonne. Puis c'est quelqu'un d'autre qui s'en occupe. Et on était allé là et j'avais signé un contrat comme quoi j'acceptais de fournir des bananes pour Bubbles pour le restant de ma vie ou de la sienne. Là, Bubbles est rendu à 43 ans. Sa vie, j'avais pas vérifié à quel âge ça mourrait un chimpanzé. C'est pas le meilleur deal financier de ma vie, je dirais, mais c'est pour une bonne cause.
1: Ça fait combien en facture de bananes par année?
0: C'est une question que je ne répondrai pas.
2: Non?
0: Je vais garder ça pour moi. Mais disons, j'envoie un don à chaque année. Puis on continue. Même parce que c'est pas un endroit qui est ouvert au public. Alors, j'ai eu droit au fil des ans d'amener mon fils là. Et je dois dire que ça a été très plaisant de le taquiner en disant « Ton frère, c'est un singe. Et j'étais très content que ça soit un singe CGI dans le film. Ça sera pas au moins, j'aurais pas un autre singe à m'occuper.
2: Ah, mais est-ce que Bubbles te reconnaît? Est-ce qu'il sait que tu es son père adoptif?
0: Je ne pense pas parce que je le vois pas très souvent. Mais il est très joueur. Les fois où je suis allé, il faut faire attention parce qu'il aime bien ça, faire mine de rien, aller jusqu'à l'arrosoir, le robinet, se remplir la bouche d'eau et arriver vers toi et après ça, te cracher tout sur toi. Et ça, c'est un jeu. Ça veut dire qu'il t'apprécie. C'est sa manière de te montrer de l'affection. Il l'a fait à moi, il l'a fait à mon fils. c'est niaiseux de même. Et d'ailleurs, c'était drôle parce que quand j'étais invité dans des émissions, on me demandait c'est quoi la bonne cause pour laquelle tu veux jouer. Ben des fois, je disais Bubbles, mon singe, puis ça passait moyen. Alors, j'ai dû me trouver des causes plus locales.
2: T'as dû trouver une vraie fondation pour à qui c'est donner ça. De l'argent. Mais dans cette description là, de Bubbles, on dit Bubbles est un chimpanzé vif, sensible et curieux, doté d'un caractère doux et d'une forte personnalité. Est-ce que tu peux témoigner de ces traits de caractère?
0: Ben, je dirais forte personnalité, c'est sûr. Il a l'air très heureux. Je dirais pas très loquace, parce que c'est quand même rendu, il a 43 ans présentement.
2: C'est un vieux singe. Et,
0: oui, il est rendu dans la force de l'âge. Il s'approche du CHSLD des singes. donc, il est plus relax. Mais il est quand même, comme je te disais, très joueur. Quand on va le voir, il est... Mais ça fait un bout que je ne suis pas allé. Mais il faudrait que j'y retourne. Attends, tu pourrais venir avec moi?
2: Oui. On pourrait faire un reportage, puis on pourrait aller voir Bubbles dans son centre en Floride.
0: Mais il faut faire attention parce que où est-ce qu'elle est, c'est la dame qui s'occupe du sanctuaire, elle s'appelle Patty, puis elle est très elle aime pas beaucoup les caméras parce que c'est un peu les caméras qui ont amené les singes là, et pour elle c'est des animaux abandonnés, puis elle trouve ça très dommage que les que Hollywood ou que les personnes utilisent des animaux comme ça, puis après ça les abandonnent et s'en occupent plus, parce que un singe en captivité, ça vit 60 ans. Donc, si tu l'utilises pendant 2 ans, puis après ça, tu le donnes. C'est pour elle, pour eux autres, c'est important d'avoir des fonds parce que, je veux dire, eux autres, ils héritent d'un singe, puis il faut qu'ils s'en occupent pour la vie.
1: Il y a combien de singes au centre?
0: Je dirais qu'il y en a peut-être une cinquantaine. La dernière fois que j'ai vérifié, il y en a quand même beaucoup.
2: Ah, wow, OK.
0: Ouais, mais... beaucoup d'orang-outans.
2: Puis, ça, c'est tout ensemble ou ils sont divisés, là, j'imagine? Ils ne peuvent pas mettre des variétés de singes ensemble?
0: Non, mais c'est des cages absolument magnifiques. Là. Ils sont très bien et ils sont des amis. Là, ils sont vraiment en société. Et puis, il n'y a pas de visite. Donc, ils ont vraiment la paix pour vivre leur vie de singe.
2: Mais en tout cas, je sais que le centre a lancé une invitation à Jafar Jackson, qui joue le rôle de Michael Jackson. En fait, c'est son neveu dans la vraie vie, le fils de Jermaine Jackson. Et il n'a pas voulu, en tout cas, il n'a pas répondu à l'offre, à l'invitation du centre. Fait que considère-toi chanceux d'être allé voir Bubbles, parce que peut-être qu'il veut se réunir à nouveau avec sa famille Jackson. Ça sera une histoire à suivre.
0: Mais en tant que père adoptif, je resterai toujours solidaire des décisions de mon fils. S'il veut retourner voir son autre famille, je ne le retiendrai pas.
2: Merci beaucoup, Jean-René Dufort.
1: Oui, merci.
0: C'est un plaisir. Si vous voulez, je vous enverrai une photo.
2: Absolument, ouais. je suis preneuse.
0: Bye.
2: Jean-René, on t'écoute demain, évidemment, à Infoman.
1: Jean-René Dufort, ouais, belle histoire. Je me souviens vaguement. Hein, c'était à la fin, c'est ça qu'il dit, il nous racontait, voilà, ouais. Hein, à la fin dans sa revue annuelle
2: Mais
1: de l'année.
2: C'est pour prouver qu'il n'y a rien à l'épreuve de Jean-René, tu vois. Mm. On a voulu marquer le coup que Michael Jackson était décédé et on s'est rendu en fleuve.
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1: Mais Kurt en parlait il y a un moment, ça coûte une fortune pour aller voir le Canadien au Centre Bell dans les matchs des séries. Et tu disais, la bonne idée, c'est peut-être de réussir à contourner le système.
4: Tout à fait.
1: D'acheter un billet à Buffalo, même si c'est difficile quand on s'identifie comme résident canadien, parce qu'ils ne veulent pas de partisans du CH
4: le moins
1: là-bas.
4: Possible.
1: Ouais. Tu disais, c'est une bonne idée. Puis je te disais, on va parler avec un fan qui fait ça. Il s'appelle Michael Charest. C'est un vrai fan du Canadien. Et là, il s'apprête à prendre la route pour aller assister à la rencontre du Canadien contre les Sabres vendredi soir. Donc, le match numéro 2. Monsieur Charest, bonjour.
5: Bonjour.
1: Alors, Monsieur Charest, un, quand avez-vous pris votre décision? Et deux, est-ce que ça a été difficile de trouver un billet?
5: Okay. Ça a été, il restait une minute au match 7. Quand j'ai réalisé que le Canadien allait gagner, ou proche de gagner, j'étais allé sur le site de Ticketmaster. J'ai tout de suite, comme je me suis mis en réservation de 4 billets. Et lorsque le Canadien, la sirène a sonné pour la fin de la troisième, j'ai tout de suite acheté les billets.
1: Donc vous avez contourné le système un peu, c'est-à-dire vous êtes allé plus vite avant qu'on mette des coupe-feu pour empêcher les fans du Québec d'acheter des billets, là.
5: Oui, mais le coupe-feu, il fonctionne juste pour un site qui est Ticketmaster, parce que si ça n'avait pas été Ticketmaster, j'aurais pu aller sur d'autres sites de revente que eux ont pas de coupe-feu pour les résidents canadiens.
1: OK. Combien vous avez payé?
5: Tout le monde veut savoir ça.
1: Ben oui.
5: Je vais vous donner le chiffre. Par contre, faut pas me juger.
1: Non.
5: Les événements pendant les séries.
2: Je vais vous dire après combien j'ai payé pour Céline Dion.
1: Puis Meeker va vous dire combien il a payé pour aller voir des matchs de la Coupe du Monde. Alors, soyez surtout pas gênés.
5: OK. J'ai payé un peu plus que 1350 $ le billet. Par contre, je suis sur la baie vitrée, rangée 1, à côté du banc du Canadien.
1: À côté du banc du Canadien? Wow!
5: Oui, à côté du sac des mises au jeu, le banc du Canadien va être à 8 mètres de moi. Et le même billet, si vous allez sur Ticketmaster pour le match numéro 3 au Centre Bell, il est présentement entre 3 100 $ et 5 100 $ le billet.
1: Quand même,
4: c'est incroyable.
1: Ouais. Et vous avez réussi à trouver des compagnons de voyage.
5: Oui, ça se trouve, tu sais, pour les Canadiens sur la route. Puis, mais il faut dire que je voyage souvent parce que j'ai vu le Canadien dans 26 arénas de la Ligue nationale.
1: Combien?
5: Puis 26.
1: Au fil des années.
5: Quelques-uns, puis j'ai fait le tour de l'horloge.
4: Wow, c'est fort, ça.
1: Donc, c'est une passion, là, pour vous.
5: Ah oui, non, mais tu sais, j'ai des anecdotes, des histoires de vie fascinantes avec tous les voyages que j'ai fait.
4: Vous avez fait ça sur
5: l'Amérique du Nord.
4: Sur combien de temps vous avez fait ces 26 arénas?
5: Bon, depuis j'ai l'âge de 18 ans. Ouais.
1: Donc ça fait. Et là, vous en avez combien, là? Ça fait combien d'années? Moi, je pose toutes les questions indiscrètes. Quel âge vous avez? Combien vous avez payé? Mais après, j'arrête, je vous le promets.
5: Je mesure 5 pieds 11 et j'ai 50 ans.
1: Bon, voilà.
2: Est-ce que c'est la première fois que vous allez voir un match en série du Canadien à l'extérieur?
5: Non.
2: Non?
5: Ça, la meilleure anecdote, si on a encore 30 secondes, c'est en 2011, j'ai réussi à avoir deux billets contre les Bruins de Boston, match numéro 2. À Boston, OK? En arrière du banc du Canadien. En arrière, là. Tu sais, Jacques Martin me faisait des sourires. Ça, c'est une de mes meilleures soirées à vie. Et moi puis mon meilleur ami, on criait tellement fort qu'à un moment donné, Mike Camilleri s'est retourné de bord puis s'est dit, « Guys, shut the F up. We can't hear ourselves on the bench.
4: Okay. » C'est extraordinaire.
5: À la fin, on a réussi à rencontrer tous les joueurs qui s'en allaient vers l'autobus. Puis Mike est venu nous voir. Puis il dit, « Hey, les gars, j'ai pas voulu crier après vous, mais bon, honnêtement, vous étiez juste trop fort. Désolé si je vous ai dit de vous fermer un peu. » Mais ça, honnêtement, c'est une de mes meilleures soirées de hockey.
1: Est-ce que le Canadien avait gagné ce match-là?
5: Oh, que oui, il avait gagné. Il avait gagné, puis les fans des Bruins nous aimaient pas.
1: Mais non, j'imagine.
4: J'adore ça. Et est-ce que vous comptez y retourner à Buffalo si jamais le Canadien sera un match 5?
5: Non, le seul voyage que je vais faire, j'irai pas en Caroline parce que c'est difficile avec l'avion aller en Caroline. Par contre, si jamais le Canadien sera en finale de la Coupe Stanley contre l'Avalanche du Colorado, je vais certainement aller à Denver parce que c'est un des arénas que j'ai pas visité pour voir le Canadien.
4: J'adore que vous ayez déjà tout prévu ça d'avance. Vous êtes très confiant que le Canadien va l'emporter contre les Sabres et éventuellement les Hurricanes. Et que les Hurricanes vont gagner eux autres aussi.
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1: On va parler de la difficile cohabitation entre les automobiles et les vélos à Montréal. Aujourd'hui, ou en fait pas aujourd'hui, mais cette semaine, le rapport de la coroner Marie-Claude Boutin a été rendu public. Madame Boutin a enquêté sur la mort de la cycliste Amanda Ogutson. Elle avait 31 ans. C'est survenu au mois de septembre 2025 sur l'avenue du Parc à Montréal. Et la coroner conclut que la ville de Montréal devrait revoir la configuration de l'avenue du Parc à Montréal pour y créer, et là je la cite, un lien cyclable continu et sécuritaire. Tout ça à une époque où beaucoup de gens doutent là, des intentions de la nouvelle administration municipale face au réseau cyclable. On sait que Mme Martinez-Ferrada a commandé un audit des pistes cyclables. Elle a choisi les pistes cyclables, elle aurait pu choisir les intersections dangereuses ou les endroits où les voitures vont trop vite. Non, elle a plutôt choisi le réseau cyclable, et ça, il y a des gens qui disent « Ah, pourquoi au juste? » J'en parle avec Magali Bebron, elle est directrice des programmes à Vélo Québec. Madame Bebron, bonjour.
6: Bonjour, merci pour l'invitation.
1: Ça me fait plaisir de vous recevoir. Dites-moi, vous avez pris connaissance du rapport de la coroner. Qu'est-ce que vous en dites?
6: Écoutez, nous, on salue ce rapport parce que il fait pas juste s'attarder sur peut-être les erreurs humaines d'une personne, mais il regarde vraiment les conditions systémiques. Et vous parlez de cohabitation entre automobilistes et cyclistes, mais sur l'avenue du Parc, on pourrait vraiment étendre cette problématique aux piétons également, parce que depuis 2013, ce sont 11 personnes qui ont trouvé la mort sur ce segment d'artère. 4 étaient des cyclistes, mais 6 étaient des piétons.
1: Ah, oui.
6: Alors, quand on dit que c'est une avenue dangereuse, puis vous faites bien de dire pourquoi on fait des audits à des endroits qui n'ont pas vraiment de problèmes de sécurité. C'est plutôt sur ce genre d'environnement routier qu'on devrait se concentrer. C'est vrai également pour les piétons. Alors on salue cette vision systémique de la part de la coroner qui a bien compris dans quelle situation un peu impossible cette cycliste s'est retrouvée ce jour-là.
1: Quel est le segment de l'avenue du Parc là, qui semble le plus dangereux?
6: Mais écoutez, à partir du moment où l'avenue du parc passe à 2-3 voies de circulation avec une voie centrale, je vous dirais ça commence au sud à l'avenue des Pins et puis ça se poursuit jusqu'à Jean Talon là quasiment. Et c'est effarant de voir les souliers fantômes, les vélos fantômes qui jonchent cette avenue-là parce que, comme je vous disais, il y a eu énormément de décès. Le précédent décès, eh bien, c'était un enfant de 11 ans au niveau de l'avenue Bernard, si je ne me trompe pas, qui s'est fait happer par un conducteur alors qu'il allait acheter une boîte à lunch. Alors, c'est un des exemples des victimes qu'a fait cette avenue, qui a une configuration autoroutière qui n'est vraiment pas en lien avec cette avenue où il y a énormément de centres communautaires, d'épiceries, de fruiteries, une bibliothèque municipale, le YMCA, les quincailleries. Alors, c'est vraiment un milieu densément peuplé qu'on laisse malheureusement traverser par des voitures à très vive allure.
1: Ouais, voilà. Et puis, dans tout ça également, vous l'avez mentionné, il y a des cyclistes qui ont trouvé la mort, mais également des piétons. Vous avez mentionné le nom de l'enfant, pas le nom, mais l'histoire de cet enfant. Mais qu'est-ce qui est particulièrement dangereux pour les piétons? Parce que, bon, à vue de nez, là, si on se promène sur les trottoirs, ça semble assez sécuritaire.
6: Mais c'est aux intersections que ça se passe. Alors, cet enfant-là, ben, il s'est fait happer par un véhicule qui tournait, probablement un véhicule qui circulait trop rapidement, parce que c'est ça le problème de l'avenue du Parc, c'est qu'elle l'invite à la vitesse parce qu'elle est large et elle a ces trois voies, dont la voie centrale qui change de bord. C'est vraiment un peu un tunnel à faire circuler des automobilistes. Mais je vous dirais, il y a Conception Cortacans qui a trouvé la mort devant le monument à Sœur-Étienne-Cartier il y a plusieurs années. Elle ne faisait que traverser sur une lumière qui était verte pour elle. Et c'est un automobiliste, en l'occurrence, qui ne semble pas avoir vu sa lumière et qui l'a fauchée de plein fouet. Alors, on sait à quel point la vitesse pratiquée par les véhicules, eh bien, ça a une importance capitale dans les chances de survie. Quand on est à 30 km/h, les chances de survie ou plutôt les risques de décès sont inférieurs à 25%. Quand on monte à 50 km/h, on a 90% de chances de mourir de ce genre de collision.
1: Merci beaucoup d'avoir été avec nous, Madame Bebrun.
6: Un grand plaisir.
1: Bonne journée, Magali Bebrun, directeur des programmes à Vélo Québec.

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21: Il est 4h30, lendemain de veille, gueule de bois peut-être, Canadien qui a perdu face à Buffalo hier. On y reviendra plus tard, là, défaite donc qui est un retour à la réalité pour les joueurs du tricolore qui reviennent d'une série émotive de 7 matchs face au Lightning et qui là doit s'adapter aux jeunes, aux gros, aux féroces sabres de Buffalo affamés de séries qu'ils n'ont pas connues depuis une décennie et demi. Et donc, on y reviendra quand même pas mal aujourd'hui dans l'actualité. Également, en manchette ce matin, ben, beaucoup de parlementerie. Hein, on a commencé à Québec à siéger, on a 5 semaines, donc c'est une espèce de sprint avec plein de projets de loi, plein d'urgences aussi de la part des différents partis, dont le gouvernement, pour bien terminer les 5 prochaines semaines et donc aller en élection avec pas mal d'arguments. On a entre autres une bourde de Charles Milliard hier par rapport aux 2 langues officielles du Québec. Pourtant, Il y en a une. On va aussi parler du guide Michelin, là, de nouvelles étoiles qui ont été attribuées hier. Réaction à vous faire entendre. Alors, à la météo, pour débuter ce jeudi, sud du Québec, on va avoir quand même du soleil pas mal aujourd'hui. À Montréal, soleil nuage, de faibles chances d'averses pour ce matin et maximum 13 degrés, du soleil pour vendredi et samedi. Des averses sont à prévoir pour dimanche. Et ça, ce scénario-là est pas mal pareil partout là, pour la fin de semaine. Un beau samedi, un moins beau dimanche. Pour la région de l'Outaouais, là, c'est ennuagement tôt le matin. Ce sera gris aujourd'hui. Il y a 30 % d'averses en après-midi. Il y a risque de gel avec un minimum de zéro la nuit prochaine. Le soleil va surtout sortir demain. À Sherbrooke, avis de gel au sol également, surtout pour la fin de semaine. En tout cas, pour le moment, c'est un max. Ben, et la nuit prochaine aussi, c'est 1 degré le minimum. Aujourd'hui, soleil nuage et 60 % de probabilité d'averse à Sherbrooke. À Trois-Rivières, averse débutant le matin. Là, d'ici là, un peu de soleil. Il y a risque d'orage en après-midi et il y a un bulletin météorologique spécial. Les orages pourraient se former l'après-midi et provoquer localement des chutes de petites grêles. La grosseur des grêlons devrait se limiter aux environs d'un centimètre, ce qui ne devrait pas causer des dommages matériels notables, mais quand même, alerte jaune par Environnement Canada pour aujourd'hui en Mauricie. À Québec aussi, il y a ce bulletin-là. On prévoit des orages en après-midi et donc avec des petits grêlons, sinon maximum de 10 degrés et soleil nuage jusqu'à ce que les averses débutent ce matin. Saguenay, des averses à prévoir débutant le matin, nuageux pour la journée, maximum 10 degrés. Demain, retour du soleil. Rimouski, Baie-Comeau, Gaspé, on est pas mal dans la pluie aujourd'hui et en attente du soleil là, qui va revenir en après-midi pour ces régions. La pluie cesse ce matin pour le bas du fleuve. Ça demeure nuageux par contre pour la Côte-Nord. Et puis à Rouyn-Noranda, nuageux, 40 % de probabilité d'averse de pluie ou de neige ce matin. Et ensuite, d'autres averses de pluie qui débutent en mi-journée, maximum 9 degrés. Le ministre de la langue française, Jean-François Roberge, a déposé à l'Assemblée nationale le projet de loi 2 pour reconduire les clauses de souveraineté parlementaire protégeant la langue française au Québec. Le gouvernement de la CAQ cherche à reconduire le recours préventif à la clause dérogatoire pour se protéger contre d'éventuelles contestations judiciaires. En conférence de presse mercredi, le ministre Roberge a expliqué qu'il y a urgence d'agir en raison du déclin du français au Québec.
5: Comme gouvernement, on a la responsabilité de protéger la langue. Mais on a plus d'ambition que ça. On ne veut pas survivre en français. On ne veut pas la survie de la langue française. On veut le rayonnement de la langue française. On veut la vitalité de la langue française. On parle d'une reconduction pour 5 ans, donc jusqu'au printemps 2031. C'est un geste d'affirmation nationale qui est important.
21: On a été témoin d'une bourde de Charles Millian. Le chef libéral a affirmé mercredi qu'il y avait deux langues officielles au Québec. Reportage Louis Lacroix.
18: Traqué par les journalistes sur l'utilisation de la clause dérogatoire, Charles Millian a fait une bourde à un journaliste anglophone qui le talonnait. Il a répondu ceci.
22: We will use it if we need it. Well, I can say that in both official languages, maybe in Spanish if you want to.
18: Or, au Québec, il n'y a qu'une seule langue officielle, rappelle le ministre Jean-François Robert.
5: Il y a deux langues officielles au Canada. Au Québec, il y a une langue officielle depuis 1974. Monsieur Milliard l'ignore.
18: Pour le ministre, ça explique la position du chef libéral.
5: C'est pour ça qu'il ne veut pas défendre la langue française. Il pense que c'est une langue parmi d'autres au Québec. Il est disqualifié.
18: En réaction, Charles Milliard a plaidé l'erreur de bonne foi.
23: Écoutez, il y a une langue officielle au Québec, vous le savez, tout le monde le sait, il y a deux langues officielles au Canada. On est ici pour faire la promotion, la protection du français.
18: Louis Lacroix, Cogeco Nouvelle, Québec.
21: Christine Fréchette a participé donc à sa toute première période de questions en tant que première ministre. Le chef libéral André Fortin lui a reproché d'avoir recyclé dans son discours inaugural de mardi des engagements de François Legault.
24: Discours d'ouverture du premier ministre de la CAQ en 2022. La présidente du Conseil du Trésor va travailler à ce qu'on ait plus d'achats du gouvernement des sociétés d'État qui se fassent auprès des entreprises québécoises. Discours de la première ministre. Hier, la présidente du Conseil du Trésor présentera une nouvelle stratégie pour maximiser l'achat québécois dans les contrats publics. C'est les mêmes paroles vides. La CAQ n'a rien fait là-dessus pendant 7 ans.
21: Après avoir questionné assidûment le gouvernement dans le fiasco Saclic, le député libéral Monsef Deradji remet la pression cette fois à propos du dossier santé numérique. Il sera déposé en fin de semaine dans deux CIUS alors que de nombreuses mises en garde sont faites. Monsieur Deradji se demande si le risque est assez maîtrisé.
25: Quand vous avez des médecins qui disent qu'on s'inquiète par rapport à des patients qui souffrent du cancer, quand vous avez des gens et des usagers qui disent on n'a pas eu la formation nécessaire, quand vous avez des usagers qui disent nos accès ne fonctionnent pas, quand vous avez des gens qui disent on a crié un ticket, on ne m'a même pas répondu. Entre hier et aujourd'hui, j'ai eu 200 tickets de plus pour les bugs. On est rendu à 1 600 tickets.
21: Le député libéral Fred Beauchemin s'est attaqué au bilan de la CAQ en interpellant le nouveau ministre de l'Économie, Bernard Drainville. Il s'est moqué de lui parce qu'il a refusé de répondre, ce qui a provoqué un appel, rappel à l'ordre de la présidente Nathalie Roy et du leader du gouvernement, François Bonnardel.
0: Bonsoir, Madame la Présidente. Il voulait être ministre de l'Économie puis il se lève même pas. La CAQ nous parle de 30 millions de dollars. 30 millions de dollars pour 60...
1: Je suis debout, vous vous asseyez. Je vais reconnaître le leader du gouvernement. Quel est votre appel au règlement?
0: 37-35, Madame la Présidente, je pense que ce sont des propos blessants de la part du député.
21: Les propos blessants, donc l'expression de Simon-Jolin Barrette, désormais dans la bouche de François Bonnardel, le nouveau leader caquiste en chambre. Le chef péquiste Paul Saint-Pierre Plamondon a critiqué le bilan de Christine Fréchette quand elle a été ministre de l'Immigration ou ministre de l'Économie. La leader caquiste a voulu démontrer qu'elle avait du mordant en attaquant son adversaire.
1: J'ai négocié un remboursement pour le Québec de 750 millions de dollars pour les dépenses assumées en lien avec les demandeurs d'asile. Ça a été accepté. Alors, des gains, il y en a eu. Moi, je vais chercher des gains au fédéral, le PQ va chercher le trouble. That's it.
21: Dans les autres sujets de discussion, il y a de plus en plus de voix qui se lèvent pour exiger l'interdiction des boissons énergisantes aux jeunes de moins de 16 ans. L'Ordre des pharmaciens du Québec s'est joint au mouvement mercredi alors que l'organisme a recommandé à ses membres de retirer ces produits de leurs tablettes. Une pétition déposée à l'Assemblée nationale réclamant l'encadrement de la vente de boissons énergisantes a recueilli plus de 35 000 signatures. Québec solidaire demande au gouvernement de la CAQ de légiférer rapidement afin de protéger la santé des adolescents. De son côté, le Parti québécois s'est dit ouvert à un débat sur le sujet, mais craint que le temps va manquer. Effectivement, le temps pourrait manquer en 5 semaines. Et comme l'écrit Le Devoir, Christine Fréchette promet plusieurs nouveaux projets de loi depuis son arrivée comme première ministre. Selon Le Devoir, l'étude de ces projets de loi pourrait commencer seulement le 2 juin, alors que la session parlementaire se termine le 12 juin. Alors, ça demeure, là, ça garde 8 jours de travaux seulement au maximum. Là. Parmi les promesses législatives, on le sait, renouveler d'avance la disposition de la dérogation de ne parler pour les lois linguistiques, stopper la refonte de la carte électorale, étendre la loi 101 à la formation professionnelle et à l'éducation aux adultes, garantir une croissance minimale des budgets en éducation, permettre la révélation d'antécédents de violence judiciaire, violence conjugale. Donc, le problème, c'est que l'agenda parlementaire est déjà chargé. Hein, débat sur le discours d'ouverture, étude des crédits budgétaires, puis une semaine de relâche. Ben oui, il y a une semaine de relâche là-dedans. Alors, le bureau du leader parlementaire, François Bonnardel, reconnaît que le calendrier sera court et dit vouloir utiliser tout le temps disponible. Des séances les lundis et vendredis pourraient même être ajoutées. Normalement, on siège du mardi au jeudi et le reste du temps, c'est dans notre comté. Alors, les oppositions dénoncent un sprint de fin de régime. Le PLQ parle de promesses irréalisables. Québec solidaire demande de prioriser les lois urgentes. Le PQ accuse la CAQ de ne pas avoir fait ses devoirs à temps. On a également aujourd'hui dans Le Devoir une nouvelle qui touche l'éducation, le milieu du livre qui s'inquiète d'une nouvelle directive proposée par la ministre Sonia Lebel. Alors, Québec veut fusionner 10 programmes scolaires dans une seule enveloppe budgétaire consacrée aux projets pédagogiques, sportifs, culturels et sociaux. Le résultat, c'est que l'argent qui servait auparavant à acheter des livres pourrait désormais être utilisé pour autre chose, comme des activités sportives ou parascolaires. Alors, la présidente de l'Association des libraires du Québec, Laurence Monnet, dénonce un paradoxe. Le gouvernement dit vouloir protéger le français, réduire l'effet des écrans, mais affaiblit l'accès aux livres qui répond justement à ces deux enjeux. Déjà, en 2025, les ventes de livres jeunesse au Québec ont diminué de 10 % possiblement en raison du ralentissement des achats dans les écoles. Québec défend sa décision là, en parlant de décentralisation. Les budgets seraient toujours disponibles, mais les centres de services scolaires pourraient choisir leurs priorités. Mais on craint que les livres deviennent une variable d'ajustement en période de restriction budgétaire. Et puis aussi dans les journaux ce matin, là, ben, Journal de Montréal, l'armée canadienne qui recrute davantage, la hausse qui s'accompagne d'un problème inquiétant, de plus en plus de recrues qui arrivent mal préparées. Alors selon un rapport interne, le taux de réussite à l'école de leadership et de recrue des forces armées canadiennes de Saint-Jean est tombé à 77 % alors qu'il se situe historiquement autour de 85 %. Il est 4h41, vous écoutez les grands titres, votre revue de presse quotidienne sur les ondes du réseau Cogeco. Vous pouvez me joindre au 98985.
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9: 4h45, des commissaires à la protection de la vie privée du Canada concluent que l'entreprise OpenAI a trop collecté de renseignements pour entraîner son robot conversationnel ChatGPT. Cette situation a entraîné la collecte et l'utilisation de renseignements personnels sensibles alors qu'OpenAI n'a pas obtenu de consentement valide des utilisateurs. Le commissaire fédéral à la protection de la vie privée, Philippe Dufresne.
10: OpenAI a lancé ChatGPT sans avoir pleinement pris en compte les risques connus en matière de protection de la vie privée. Ce lancement a exposé les Canadiennes et les Canadiens à des risques de préjudice, comme des atteintes à la vie privée et de la discrimination fondée sur les renseignements fournis à leur sujet.
9: Aussi, il y a une bataille qui est lancée entre Montréal et Toronto, puis ça va vous rappeler des souvenirs, c'est sûr. C'est pour accueillir le siège social de la future Banque de la Défense, de la Sécurité et de la Résilience. L'OTAN, au départ, les pays de l'OTAN se partageaient la volonté de vouloir accueillir cette banque-là. Le Canada qui a obtenu gain de cause, maintenant il reste à trouver la ville. Montréal, Toronto parmi les candidates. Et là, pourquoi le déchirement entre Montréal et Toronto? Selon la presse, les promoteurs de la candidature de Toronto évoqueraient en coulisses, la possibilité d'un référendum sur la souveraineté du Québec. Oui, le bon vieux spectre de la séparation du Québec, advenant donc une victoire du Parti québécois aux prochaines élections. Alors, on veut ainsi miner la candidature de Montréal. C'est un document de 110 pages préparé par la Ville de Toronto et le gouvernement ontarien. On vante la stabilité politique de la métropole ontarienne. Le référendum n'y est pas nommé directement, mais plusieurs sources affirment que l'argument est utilisé auprès d'Ottawa. Alors, 4 candidatures en lice, Montréal, Toronto, Vancouver et Ottawa-Gatineau. Au Québec, la première ministre Christine Fréchette plaide pour Montréal en rappelant son expertise en aérospatiale, en finance et en énergie. La mairesse Soraya Martinez-Ferrada le dénonce pour sa part une tactique de peur. Elle rappelle que l'Organisation de l'aviation civile internationale, l'OACI, est installée à Montréal depuis 50 ans et a traversé le 2 référendums. Maintenant, les restaurants, ça c'est un peu plus positif, n'est-ce pas? Les restaurateurs québécois ont effectué une bonne récolte au chapitre des étoiles Michelin encore cette année. 4 nouvelles tables font leur entrée sur la liste d'exception. Annie Guillemette.
11: Obtenir une étoile Michelin, c'est comme une médaille olympique. Le sommelier Étienne Prudhomme de l'Auberge Saint-Mathieu en Mauricie et le chef du clan à Québec, Stéphane Moda, s'estiment carrément choyés.
12: On est à la fois très reconnaissants, surpris et fiers.
13: C'est sûr, c'est du velours, quoi. On est parfait dans notre imperfection, quoi.
11: Mais une étoile, c'est bien plus que de la bonne cuisine, selon le professeur à l'Institut d'hôtellerie du Québec, Robert Laporte.
14: C'est de la constance, c'est de s'assurer de maintenir des standards de qualité.
11: À Montréal, Sushi, Nishino Kaze et Hogan et Beaufort ont aussi réussi l'exploit. Même si on dit souvent qu'il y a un avant et un après, une étoile Michelin, le chef propriétaire au Gun et Beaufort, Marc-André Jeté, veut garder les pieds sur terre.
15: On est récompensé, mais on ne va pas changer notre vision puis notre mission.
11: Ces succès s'ajoutent aux 8 grandes tables qui ont conservé leur étoile et au restaurant Tanière de Québec, qui est le seul à avoir 2 étoiles dans toute la province. Annie Guillemette pour Cogeco Nouvelles.
9: Maintenant, allons à l'international aux États-Unis. Marco Rubio tente de donner une cohérence à la politique très changeante de Donald Trump sur l'Iran. Le secrétaire d'État américain, aussi conseiller à la sécurité nationale, s'est présenté cette semaine à la Maison-Blanche pour défendre la stratégie de l'administration au Moyen-Orient. Il a parlé de l'opération Project Freedom, là, censée aider les navires bloqués dans le détroit d'Ormuz et protéger quelques 23 000 marins civils et 87 pays. On sait que l'opération a rapidement été suspendue par Donald Trump, qui a invoqué là, des progrès dans les négociations avec l'Iran. On sait que ça se passait quand même pas bien, ce projet-là. Donc, un projet, un virage brusque, ce qui illustre, selon le journal Le Monde, le caractère erratique de la politique américaine actuelle. Marco Rubio, qui est longtemps vu comme un faucon républicain, il cherche un équilibre délicat, rester aligné sur Trump, tout en projetant une image plus calme, plus cohérente et plus prévisible. Cette posture prend aussi une dimension politique. À Washington, il y a plusieurs observateurs qui voient déjà se dessiner une rivalité potentielle entre Marco Rubio et le vice-président J.D. Vance pour la présidentielle de 2028. Rubio a profité de son passage devant les médias pour soigner son image, réponse en anglais et en espagnol, des références culturelles, un ton plus posé, discours sur une Amérique où chacun peut réussir, peu importe ses origines. Marco Rubio est désormais au Vatican pour rencontrer le pape Léon XIV. Ça aussi, c'est assez délicat. Le pape a critiqué la guerre en Iran et Donald Trump a attaqué le pape publiquement. Alors, c'est une visite diplomatique délicate qui pourrait renforcer l'image de Rubio comme l'homme chargé de réparer les dégâts. Donc, plusieurs lectures intéressantes à ce sujet dans les différentes publications. Là, je vous ai un peu résumé ce qu'on écrit dans le journal Le Monde ce matin et dans les manchettes de l'AFP. Le ministre de la Défense nationale va se rendre au Moyen-Orient. David McGuinty voyagera aux Émirats arabes unis et au Qatar les 13 et 14 mai prochains. Le ministère indique que l'objectif est de renforcer davantage la coopération en matière de défense avec les deux pays. Il va notamment s'entretenir avec ses homologues et hauts fonctionnaires pour faire le point sur les priorités régionales en matière de sécurité. David McGuinty compte également démontrer l'engagement du Canada à l'égard de la stabilité au Moyen-Orient. Les marchés boursiers ont progressé. Le pétrole a chuté mercredi dans l'espoir d'un accord Washington et Téhéran. Les États-Unis et l'Iran n'ont jamais été aussi près d'un accord, selon le site d'information américain Axios. Donald Trump a aussi déclaré qu'une entente avec l'Iran est très possible. Les principaux indices boursiers à New York et Toronto ont monté de 1,24 et 2 % En Europe, la journée s'est terminée avec des hausses d'environ 2 à 3 % Le prix du pétrole a chuté de 8 % le portant le baril de Brent à 101 $. Parlant de pétrole, Ottawa veut faciliter et accélérer la mise en œuvre des projets de pipeline. Ce sont des sources qui ont indiqué ceci à CBC. Le gouvernement Carney doit en faire l'annonce le plus tard cette semaine. Le cadre réglementaire des grands projets liés aux ressources naturelles sera ainsi modifié. Les sources ont précisé que la construction de pipelines sera facilitée, mais que les peuples autochtones continueront d'être consultés. Parlons maintenant des faits divers. Un nouveau féminicide au Québec. La police de Gatineau indique qu'un homme de 34 ans aurait assassiné sa conjointe de 30 ans avant de s'enlever la vie dans leur logement. Les policiers sont rendus sur place dans la nuit de mardi à mercredi, rue Laurier, à la suite d'un appel de vérification de bien-être. Ils ont alors constaté un début d'incendie à l'intérieur d'un logement et ont appelé les pompiers. Deux personnes ont été retrouvées inconscientes dans le logement. Leur décès a été constaté sur place. Alors, si le tout se confirme, et c'est le cas aussi dans les autres événements, ben, il s'agirait du 10e féminicide à survenir au Québec en 2026 sur un rythme pour dépasser les tristes scores des dernières années. Des perquisitions ont eu lieu mercredi dans l'Est ontarien en lien avec la disparition de Denis Beaupré à Montréal le 5 octobre dernier. La Sûreté du Québec a mené l'enquête aux côtés de la police provinciale de l'Ontario avec des maîtres chiens et des opérateurs de drones à Van Cleek Hill. Les détails avec Marc Tessier de la SQ.
16: Présentement, les policiers effectuent une perquisition dans une résidence ainsi que sur un terrain. Lorsqu'on fait une perquisition, on rencontre les gens sur place. Par la suite, là, on va effectuer le travail. On va voir s'il y a une implication ou pas de ces gens-là.
9: À ce stade-ci, la police demande toujours l'aide de la population pour retrouver l'homme de 54 ans qui serait lié aux Hells Angels. Un délinquant sexuel en liberté illégale à Montréal a été arrêté en fin d'avant-midi mercredi. Le Journal de Montréal avait rapporté que Gilles Tardif s'était enfui de sa maison de transition du quartier Hochelaga-Maisonneuve mardi soir. L'homme de 69 ans qui aurait fait au moins 27 victimes parmi des femmes et des fillettes est considéré à haut risque de récidive. Selon la police de Montréal, il a été arrêté dans le plateau Mont-Royal. Au sport, ben, le Canadien s'est incliné par la marque de 4-2 lors du premier match de la demi-finale de l'Association S contre les Sabres mercredi soir. Buffalo qui a donné le ton à la rencontre en inscrivant les deux premiers buts et c'était la première fois que le Canadien, en série cette année, tirait de l'arrière par plus d'un but. C'est aussi la première fois que le Canadien rentrait au vestiaire après 20 minutes en étant en arrière dans un match. Ça a été très serré contre Tampa Bay, on se souvient. Nick Suzuki qui a réduit l'écart en fin de première, mais il a fallu moins de 4 minutes au deuxième tiers pour que les Sabres reprennent une avance de 2 buts. Les Sabres qui ont inscrit un autre filet plus tard en deuxième lors d'un avantage numérique. Et Kirby Dach, avec un brillant deuxième effort et du talent, a été l'autre marqueur du Canadien. Jakub Dobesch a effectué 12 arrêts sur les 16 lancés dirigés sur lui. On va pas tout lui mettre la défaite sur le dos. Là. Le Canadien qui était débordé à gauche et à droite par des jeunes Sabres qui sont gros, mais qui sont quand même rapides. Buffalo mène la série 1-0. Match numéro 2 demain soir. L'entraîneur-chef du tricolore, Martin Saint-Louis, a noté que le match a débuté sur une note malchanceuse.
17: C'est de bonheur, on a un petit peu de malchance. L'un, il s'enfarge sa bande. Tu lui donnes un but de bonheur. Même si tu avais toutes les bonnes émotions, l'intention, des choses comme ça, ça l'arrive. C'est sûr, c'est pas facile à commencer un match comme ça, mais je trouve que notre énergie était là. On va continuer.
9: Le capitaine du Canadien, Nick Suzuki, est finaliste à l'obtention du trophée Frank J. Selke, remis à l'attaquant, ayant démontré le plus de compétences défensives. Martin Saint-Louis serait heureux de voir Suzuki être récompensé pour ses efforts.
17: Ouais, Suzy, il a toujours eu cette image-là. Il se fait récompenser avec une nomination, mais je pense qu'il a toujours travaillé pour jouer à cette identité-là.
9: Il affronte Anthony Cirelli du Lightning et Brock Nelson de l'Avalanche du Colorado pour ce trophée. Et puis l'autre match qui avait lieu hier, c'était dans l'Ouest. La série maintenant égale entre Anaheim et les Golden Knights de Vegas. Les Ducks hier qui ont frappé les premiers et il fallait attendre la deuxième période pour voir la recrue Beckett Seneke marquer son deuxième des séries. Et c'est une victoire de 3-1 là, des Ducks hier. D'autres sports qui étaient en action hier, un peu dans l'ombre. Le CF Montréal qui jouait contre une équipe qui n'est pas de son calibre, qui les ont battus 5-0 au Stade Saputo, dans un tranquille Stade Saputo. C'était pour la ronde préliminaire du championnat canadien. Donc, il n'y avait pas grand-chose de sexy, mais il y avait quand même des gens qui étaient là pour applaudir le bleu-blanc-noir. Victoire de 5-0. Et donc, il faut dire que l'adversaire évolue dans la Ligue albertaine, ce qui donnait une longueur d'avance là, au CF. Aussi, il y a les Alouettes qui sont entendus avec le centre arrière Marco Dubois. Québécois a signé un contrat d'un an avec les Moineaux. Et puis au baseball, le lanceur québécois a été rappelé dans le baseball majeur. Le Montréalais Éric Serrantola fait le saut avec les Royals de Kansas City. Il a 26 ans. En 12 manches et 2 tiers dans le 3A, il a conservé une excellente moyenne de points mérités de 1,42. 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Lâchez pas le Canadien qui va remonter cette série-là. Restons confiants. On poursuit les grands titres dans un instant.

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16: Il est 5h, 7 mai 2026. Bienvenue au grand titre. En manchette aujourd'hui, le Canadien a perdu le match numéro 1 à Buffalo. Mais ça, ben, vous aurez tout le déroulement tantôt parce qu'on va écouter le résumé du match. Des fois, c'est un peu plus douloureux, par contre, parce que le Canadien a perdu. Quand même eu plein de bons moments dans ce match-là qu'on va revivre tout à l'heure. Sinon, en manchette ce matin, Christine Fréchette, qui a eu son baptême du feu hier, là, en étant la cible des questions à l'Assemblée nationale pour la première fois en tant que Première ministre. On va également parler du guide Michelin, des nids de poules à Montréal. Vous vous souvenez là, de ce citoyen qui a pris comme initiative de réparer lui-même les nids de poules? Il a été invité hier à l'hôtel de ville. On apprécie, mais pas en même temps, son initiative du côté de la municipalité. Et puis, on va également parlant des villes, il y a un mur financier majeur qui se présente à l'horizon en termes de déficit d'infrastructures, de banques à gagner. On en parle tout à l'heure. La météo pour aujourd'hui, à Montréal, c'est 13 le maximum, ciel variable, de faibles chances d'averse pour ce matin, sur les nuages pour vendredi et pour samedi, avant que la pluie là, dans la nuit de samedi à dimanche s'installe pour toute la journée de dimanche. On fera notre passage. Pour Gatineau, 5 degrés présentement, maximum 14. Ça reste gris aujourd'hui, de faibles chances d'averse pour l'après-midi. Également pour demain, là, le soleil finalement ne revient que samedi pour une journée seulement. Profitez-en. Sherbrooke, avis de gel pour les prochaines nuits, 9 degrés au maximum. C'est gris aujourd'hui, de faibles chances d'averse. Demain, vous aurez du soleil. Samedi aussi. À Trois-Rivières, il y a deux avertissements. Ça compte aussi pour Québec. Là. Alerte jaune de la part d'Environnement Canada. Des orages pourraient se former cet après-midi et provoquer localement là, des chutes de petites grêles. Alors, ça serait trop petit pour faire du dommage, mais assez pour qu'on prenne des photos. Regardez ça, il y a de la grêle chez nous. Environ 1 cm de largeur. Maximum 9 aujourd'hui, là, et on va surveiller cet orage en après-midi. Vous aurez du soleil ensuite vendredi et samedi, ça c'est pour Trois-Rivières et Québec. Saguenay, généralement nuageux aujourd'hui, des averses qui débutent ce matin. Maximum 9, soleil nuage pour vendredi et samedi. Dans le Bas-Saint-Laurent, la pluie cesse ce matin, soleil nuage par la suite. Ça demeure ensoleillé jusqu'à samedi. À Baie-Comeau, ce sera gris aujourd'hui, un peu plus de chances d'averses, surtout pour l'après-midi, mais du soleil pour vendredi et samedi. Gaspé, avertissement de pluie. Les quantités sont importantes, 30 à 50 mm de pluie jusqu'à cet après-midi aujourd'hui. Et puis, Rouyn-Noranda, ben 9 au maximum. Ce sera nuageux. Il y a même risque de bruine verglaçante ce matin. Ça faisait quand même quelques semaines qu'on ne parlait pas de ça, de verglas. Ben, ce 7 mai à Rouyn-Noranda, ça se pourrait qu'il y en ait un peu ce matin. Des averses de pluie qui vont recommencer en mi-journée. Christine Fréchette a eu son baptême du feu, je disais, donc à l'Assemblée nationale, alors qu'elle a été, elle a affronté ses adversaires politiques à la période de questions. Elle n'a pas perdu de temps pour passer elle-même à l'attaque. Louis Lacroix.
10: Pour sa première période de questions, la première ministre avait de bonnes intentions.
17: Et je vous dirais que j'espère qu'on va davantage élever le débat plutôt que d'élever le ton.
10: Mais chasser le naturel et il revient au galop, Christine Fréchette. S'en est pris au chef péquiste Paul Saint-Pierre Plamondon, qui affirme qu'elle traîne l'héritage de son prédécesseur.
18: Est-ce qu'elle nie ce bilan qui est aussi le sien?
17: Moi, je vais chercher des gains au fédéral, le PQ va chercher le trouble. That's it.
10: Puis, elle lui a reproché de ne pas s'être levée la veille quand elle a affirmé qu'elle déposerait une loi pour prévenir la violence conjugale.
17: Je dois vous dire que j'ai été troublée hier de voir que le chef du Parti québécois ne s'est pas levé pour appuyer cette idée d'adopter une loi pour protéger davantage les femmes victimes de violences.

0: clause dérogatoire pour mettre la loi à l'abri des contestations judiciaires en termes de renforcement de la charte de la langue française. Certains y voient un recours abusif. Le chef conservateur Éric Duhaime croit que le Québec devrait invoquer la clause dérogatoire systématiquement. Le ministre Roberge n'est pas prêt à aller jusque-là.
1: Je pense qu'il faut y aller au cas par cas. Ça demeure une mesure d'exception. Je pense que quand on est sur nos lois qu'on appelle nos lois fondamentales, la loi sur la laïcité, la loi sur la langue française, la loi sur l'intégration à la nation québécoise, je pense que ça s'applique. Pour les autres lois, je pense qu'il faut se poser la question, dire qu'on va l'appliquer d'emblée, mur à mur. Ben, je pense que c'est à M. Duhaime à faire la démonstration là, de la pertinence de son idée.
0: Vous allez beaucoup entendre parler de l'acronyme DSN. C'est déjà le cas depuis quelques jours et ça va continuer. Les projets pilotes du virage numérique du réseau de la santé iront de l'avant à compter de samedi malgré des failles de sécurité. C'est ce qu'a laissé entendre le gouvernement Fréchette encore hier. La ministre de la Santé, Sonia Bélanger, a reconnu qu'il pourrait y avoir des problèmes.
2: Bien sûr que je suis au courant. Nous avons des rencontres quotidiennes avec Santé Québec. Alors, Madame la Présidente, quand on implante un système de cette ampleur, c'est normal qu'il y ait des interventions pour continuer d'améliorer constamment. Puis oui, il va en avoir des bugs demain, puis après-demain, puis après et après-demain.
0: Et dans le Journal de Montréal de ce matin, on peut lire que le déploiement du dossier santé numérique pourrait ralentir des diagnostics et des traitements en oncologie en Mauricie-Centre du Québec. Selon une partie du plan de délestage obtenu par le bureau parlementaire, certaines activités médicales seront réduites dès la mise en place du système prévu samedi. Alors, le document indique notamment une réduction de 20 % des chimiothérapies la semaine prochaine. Les services d'imagerie, d'électrophysiologie et de médecine nucléaire seraient réduits de 50 % jusqu'au 23 mai. Le docteur Daniel Vien, spécialiste en médecine interne, s'inquiète particulièrement de la baisse du nombre de TEP scans, un examen essentiel pour détecter les métastases avant certaines chirurgies, notamment dans les cas de cancer du poumon. Les endoscopies seraient les plus touchées. Là, jusqu'à 60 % des rendez-vous pourraient être reportés. Ces examens servent, entre autres, à détecter des cancers, faire des biopsies, retirer des petites tumeurs ou suivre l'efficacité des traitements. Puis quand on a un rendez-vous, on ne veut pas qu'il soit reporté. On stresse jusqu'au rendez-vous. Alors, Santé Québec avait d'abord affirmé qu'il n'y aurait pas d'impact en oncologie avant de nuancer sa position. Alors, on fonce. On fonce avec le DSN dès la fin de semaine en Mauricie et puis sur une portion de l'île de Montréal. La Ville de Montréal qui dévoile de nouvelles mesures pour accélérer le colmatage des nids de poules. L'administration montréalaise débloque un million supplémentaire pour les arrondissements qui ont déjà épuisé leur enveloppe dédiée au colmatage ainsi que 125 000 $ additionnels pour la rue Notre-Dame. La Ville souhaite également ouvrir des appels d'offres pour le colmatage naturel. Toutefois, un équipement désuet et des besoins immense. La mairesse de Montréal, Soraya Martinez-Ferrada, prévient la population que les effets de ces mesures prendront du temps à être perçus.
3: Ça, c'est des chantiers que nous nous sommes donnés pour les prochaines années. De penser qu'on a une pensée magique, une baguette magique pour régler ça en dedans d'une semaine, c'est pas possible. Il y a un vaste chantier à faire et nous devons le faire de façon intelligente, planifiée, avec les arrondissements, parce que c'est ça que les citoyens demandent.
0: Devenu viral sur les réseaux sociaux pour avoir réparé des nids de poules à ses frais, l'entrepreneur Saad Tikiout se dit prêt à collaborer avec l'administration montréalaise. Il avait été invité hier à la conférence de presse.
4: C'est un amour, une fierté pour cette ville. Je ne veux plus aller dans cette ville et voir des affaires qui ne me plaisent pas et qui ne plaisent pas aux citoyens. Si on peut prendre ça en main, ça va aller plus vite. Moi, je dis une semaine, si on se concentre avec à plein de temps, on peut les finir. Et à chaque fois, il y a un nouveau nid de poule qui se crée. À chaque fois, on doit partir pour le réparer. C'est aussi simple que ça.
0: Mais entre guillemets, sa désobéissance civile de réparer lui-même les nids de poules n'a pas plu à l'administration municipale, notamment au col bleu. Les municipalités québécoises se dirigent vers un mur financier majeur selon une étude commandée par l'Union des municipalités du Québec et dont les résultats sont connus dans la presse aujourd'hui. Le rapport de la firme Aviseo estime que les villes pourraient faire face à un manque à gagner de 9 à 58 milliards de dollars d'ici 2035 si leurs revenus continuent de croître au même rythme que dans les 10 dernières années. Les principales pressions viennent du transport, des infrastructures d'eau, du logement social, de l'itinérance et des changements climatiques. En transport, les grandes villes devront absorber les coûts croissants des réseaux de transport en commun. Et puis l'eau, hein, on en parle souvent, les besoins pour entretenir et remplacer les infrastructures souterraines sont jugés criants. Puis en santé sociale, les villes dépensent de plus en plus pour répondre à l'itinérance et à la crise du logement, même si ce ne sont pas leurs responsabilités de base, hein, ça relève de la province et des services sociaux. Alors les changements climatiques ajoutent à la

0: facture. Les dépenses en sécurité incendie ont bondi de près de 38 % depuis 2014, notamment à cause des feux de forêt historiques de 2023. Et comme les municipalités n'ont pas le droit de faire des déficits, elles devront augmenter les taxes, couper dans les services, créer de nouvelles sources de revenus ou laisser les infrastructures se détériorer, ce qu'on a fait souvent. Vélo-Québec déplore que l'avenue du Bac, empruntée par plusieurs cyclistes et piétons, invite à la vitesse en raison de sa largeur. Mardi, une coroner estimait que Montréal devrait créer un lien cyclable sur cette artère. Marie-Claude Boutin croit que la configuration devrait être revue au complet. Une opinion que partage la directrice des programmes à Vélo-Québec, Magali Bebron.
1: C'est effarant de voir les souliers fantômes, les vélos fantômes qui jonchent cette avenue-là, qui a une configuration autoroutière qui n'est vraiment pas en lien avec cette avenue où il y a énormément de centres communautaires, d'épiceries, de fruiteries, une bibliothèque municipale. Alors, c'est vraiment un milieu densément peuplé qu'on laisse malheureusement traverser par des voitures à très vive allure.
0: Et Airbus a confirmé mercredi une commande de 150 appareils A220. Le transporteur Air Asia est à l'origine du plus gros contrat de l'ancienne C-Series de Bombardier. Karl Marchand.
2: Le fondateur d'Air Asia était tout sourire mercredi. Tan Sri Tony Fernandez s'est offert 150 A220 de 160 places, une commande de 18 milliards de dollars. Et il en achètera 150 autres si Airbus développe la version 500 de l'appareil, qui passerait de 160 à 185 places.
3: If they build that aircraft, Air Asia will buy another 150 of these aircraft as well.
2: Le premier ministre Mark Carney voit l'idée d'un bon œil et pourrait soutenir le projet.
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2: Pour Christine Fréchette, la mise du Québec de plus de 2 milliards de dollars dans l'aventure doit maintenant rapporter. Elle demande que le siège social de la Banque de la Défense s'installe à Montréal et elle lorgne les contrats militaires d'Ottawa.
5: Un génie que l'on a choisi comme gouvernement de protéger, de développer et puis de faire rayonner.
2: Ici Karl Marchand, Cogeco Nouvelles, à Mirabel.
0: Dans un instant, on revit le match numéro 1 Canadien-Sambre avec le blitz du match. Merci d'avoir été là au grand titre. On se retrouve la nuit prochaine.
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23: Danny, maintenant, qu'est-ce que les deux entraîneurs ont mijoté pour s'affronter?
24: Écoute, je suis surpris. Carrier demeure avec Matheson. Ça, c'est un élément très intéressant. Ça veut dire qu'on respecte les trois trios de l'adversaire. Alors, Dobson va jouer en compagnie de Jack Eye. L'entraîneur n'a pas le dernier changement. Je crois que c'est ce qui explique cette décision pour s'assurer d'avoir trois duos de défenseurs qui peuvent jouer contre les trois trios des Sabres parce qu'ils ont une attaque quand même avec un premier trio très solide, mais une excellente répartition de la force de frappe. Maintenant, ceci étant, un bon départ, j'en ai parlé il y a quelques instants, Martin. Ouais. Ça va être essentiel d'aller tout de suite dans le territoire adverse pour le Canadien. On le sait, les Sabres excellent en première période. C'est là où ils font mal à leur adversaire. Alors, le Canadien doit garder le pointage à égalité dans cette période. C'est l'objectif numéro un.
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23: On est prêt à commencer cette série. Bon match! Voilà, Evans place à rondelle. Yo qui tire la rondelle derrière le gardien de but. Premier rendu, Samuelson. L'excellent Samuelson. Interception de Demi Dodd. On tente de remettre à la pointe. Hodgson s'avance. Près de l'enclave. Viltrémil lance. Touche le poteau. On s'est récupéré au cercle droit maintenant. Sortie ratée. Le Canadien met la pression. Le tir de Matheson. Arrêt de line. Il n'y aura pas de retour. Et commencement de dispute après le sifflet. On est prêt avec la mise en jeu. Josh Norris contre Suzuki. C'est gagné par Norris. Ça va derrière au défenseur Power. Tente de dégagement. Revient entre les deux bancs. On l'achète de Hodgson. Provoque une ouverture. Deux contre un maintenant. Les Sabres attaquent. Fin de tir. Et coup. Un tir passe, un revirement après la chute de Hodgson et c'est 1-0 les Sabres.
24: Alors encore une fois, Martin, les Sabres en première période font mouche. Situation où le gardien n'y pouvait absolument rien, l'exécution est parfaite. La passe transversale ne doit pas trouver preneur. Elle a réussi à traverser cette barricade.
23: Derrière son filet, une longue passe déviée par Texier devant le bras de l'adversaire jusqu'au gardien. Poursuite de la rondelle libre dans le coin, c'est Anderson qui gagne. Cercle gauche transversal, le tir de Dano. Quel arrêt de Lyon! Ça, c'est son meilleur arrêt jusqu'à maintenant. Quinn maintenant revient près de l'enclave. Il lance. Ça a été bloqué. Donne le retour dans l'enclave. N'arrive pas à tirer. Autre tir. McLeod à la porte gauche. La rondelle est sortie de l'enclave. Et Dobesch était vulnérable. 2-0 les Sabres en avantage numérique.
24: Et Martin, ça, c'est un dégagement raté parce que l'avantage numérique ne génère rien. La rondelle est bloquée. Le Canadien, cette rondelle dans l'enclave, on n'est pas en mesure de dégager. Il y a de la circulation. Et là, c'est Anderson qui va rater son dégagement. C'est une responsabilité au niveau du dégagement qui a été raté.
23: Ensuite, au cercle gauche, c'est pour Demida. À l'embouchure du filet, Stamkowski s'approche du but. Dans l'enclave, c'est Alcon! Nick Suzuki! Et le Canadien brise la glace en avantage numérique. Quelle c'est 2-1.
24: Quelle séquence encore une fois. Demi Dobb absolument sensationnel pour remettre la rondelle à Slafkovski. Une feinte géniale. Passe de l'arrière, du revers. Et là, ce que j'ai aimé de Slafkovski, c'est qu'il est entré.
23: Oui.
24: Il est entré dans le territoire et a redonné la rondelle à Nick alors que Tout le monde croyait qu'il allait défier le gardien.
23: Après 20 minutes de jeu dans ce match de demi-finale, match numéro 1, entre les Sabres et le Canadien, les locaux mènent 2-1.
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23: On est prêt à reprendre les hostilités. Norris au centre contre Dano et c'est parti pour la deuxième. Sam Wilson remet en territoire offensif. Voilà Greenway. Greenway attaque au cercle droit. Il lance et tombe. Côté de la mitaine, il a battu Dobesch. Est-ce que quelqu'un a gêné le gardien? C'est 3-1 Buffalo.
24: Côté de son gant, un tir haut, quatrième trio. Notre quatrième trio, revirement à l'entrée de zone. La rondelle ne va pas profondément. La contre-attaque est rapide.
1: Ouais, il y a un petit peu de circulation, mais il aurait dû faire l'arrêt.
23: Oui. La rondelle a passé entre le bâton et la jambe de Carrier. Hein?
24: Et elle a touché sa mitaine.
23: Ouais. C'est rabattu ensuite, aussitôt par Timmins. Deuxième passe en territoire central. On met faire d'attaque à 2-1 avec Quinn. Quinn est seul. Le tir frappe le poteau. Il avait déjoué le gardien sur ce jeu transversal. Voilà Dahlin. Remet à la remorque. Remise en territoire central. Zucker rejoint Dahlin. Fonce au filet. Tire. Frappe le poteau encore une fois. McLeod maintenant. Byron descend en enclave. Il tire et tire. Bowen Byron en avantage numérique. C'est 4-1. Est-ce qu'on changera de gardien, Danny?
24: C'est embêtant. Écoute, mais là, une chose est sûre, il est ébranlé, le jeune Dobesch, parce que les buts de là, c'est un des rares buts qu'il donne de cette distance. Du haut de l'enclave, il a été impeccable depuis le début des séries. Et là, il vient d'en donner un.
23: Territoire central, il perd la rondelle, revirement. Voilà, Bolduc maintenant rejoint Dak. Dak est près de l'enclave, tente un tir. Arrêt de l'arrière, deuxième lancer, et compte!
1: Wow.
23: Kirby Dak! Il était presque étendu sur le dos. 4-2. Le Canadien n'est peut-être pas mort ce soir.
24: Deuxième effort de Kirby Dak. Écoute, c'est les premiers moments où on le voit dans le match. Là, il n'y avait rien de concluant jusqu'à maintenant. Revirement en territoire neutre de la part des Sabres. On contre-attaque rapidement. Premier arrêt. La rondelle est sautillante et il va taper cette rondelle alors qu'il est, comme tu le mentionnais, Martin, étendu tout son long, carrément. Et il place la rondelle dans le haut du filet, du côté du gant, c'est le côté rapproché. C'est un retour de lancer. Ça, c'est un but de deuxième effort.
23: Hudson remonte la zone des Sabres. Hudson toujours, 7 secondes. Tir appuyé au cercle droit, c'est raté. Et le rebond va sortir de la zone. Et voilà, c'est comme ça que la deuxième se termine. Après deux périodes complètes à Buffalo, New York, les Sabres 4. Le Canadien de Montréal 2.
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23: Alors, Danny, une troisième période pour que le Canadien puisse tenter de revenir dans ce match.
24: Oui, exactement. Et écoute, très honnêtement, je pense que les premières minutes vont être très importantes.
23: Et c'est au centre. Suzuki gagne la mise en jeu. Dégagement du Canadien. Rejoint la ligne bleue. Oh, c'est 2-1. Suzuki la passe. Le tir de Caulfield. Arrêt de Lyon. Il a vu venir. Personne pour faire dévier. Récupération de McLeod. Il a une passe, lui, ce soir, derrière l'utilet. Zucker devant le tir. Quelle chance ratée de la part de Quinn de l'enclave. À bout portant, il a raté la cible. Voilà Dobson qui lance. Ça a touché quelqu'un. Retour devant. Quel arrêt réussi par Dallin devant Evans. L'attaque est en vie. Evans et Dallin est blessé. Le tir bloqué par le gardien. Retour devant. Dallin est par Sam Wilson. Le Canadien menace. Dobson garde maintenant cette attaque pour Demidov au cercle gauche, un peu loin. On retire le gardien Dobesch. Le Canadien à la rondelle. Le tir. Arrêt du gardien. La rondelle est sous sa jambière. Sifflet de l'arbitre. On a protégé la maison.
24: On devra retourner à la table à dessin, Martin.
23: McLeod contre Evans. Le gardien est toujours au banc pour 16 secondes. Il faudrait être ultra rapide. Remise en jeu gagnée par le Canadien. C'est maintenu par Matheson. Matheson protège la rondelle. Remet au cercle de mise en jeu. Bolduc est là. Tire du revers. Bloqué. Byron a le disque entre ses patins. Il le protège le long de la rampe. 5 secondes à faire. On est à la gauche du gardien. Bolduc tente une passe à la pointe. Accrochage ensuite. Le tir, c'est la fin. Les Sabres remportent le premier match de la série.
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24: Ben, le jeu du match, écoute, ça appartient à Byron. Parce que ce but marqué en avantage numérique du haut de l'enclave a vraiment ébranlé le Canadien. Ça a porté la marque 4-1. À partir de ce moment-là, le hockey de rattrapage, c'était beaucoup trop, 3 buts d'écart.
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3: 5h25 minutes. Premier coup d'œil à la circulation. C'est Marc Brière qui est avec vous. Plus facile qu'hier ce matin. Sur la métropolitaine, il y a un peu de résistance dans le secteur Pinot-Saint-Michel. C'est quand même pas majeur. Le tunnel à Fontaine vers le sud, pas encore au viaduc de la rue Sherbrooke. Les différentes traversées de la rive sud vers Montréal, ça va. Ville-Marie-Ouest, la sortie Mansfield, fermée jusqu'au 3 juillet. Je vous le répète régulièrement parce que c'est un détour assez important. On vous éloigne du centre-ville par le boulevard Robert-Bourassa. Vous devez faire demi-tour et revenir. 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
1: Bon début de journée, c'était Luc et Nathalie dans une publicité que je n'avais pas entendue. Très, très drôle. Faudra en faire une, nous aussi, dans l'émission du matin. 5h30, bon début de journée, jeudi 7 mai. 7 degrés présentement. Et attendez-vous quand même à de la pluie ce matin, maximum de 13 degrés aujourd'hui. D'ici 10h, belle nouvelle, on va parler de ce qui a été annoncé hier à Mirabel. Un contrat de 19 milliards de dollars pour Airbus Canada. Ça va faire travailler beaucoup, beaucoup de gens. Sur papier, le système de santé québécois qui montre des signes d'amélioration. On va recevoir en studio une VP de Santé Québec autour de 7h30 et M. Nid de Poule, le jeune entrepreneur là, qui bouge des nids de poule de son propre chef, bénévolement. Il a été rabroué hier par la mairesse de Montréal. Et bien sûr, malheureusement, on va parler de cette défaite du Canadien. Ça va être dur contre les Sabres de Buffalo, comme a dit un célèbre entraîneur du Canadien il y a très, très longtemps. La POC ne roulait pas pour nous autres, mais c'est pas grave, il reste encore 6 matchs. On lâche pas.
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10: Greenway. Greenway attaque au cercle droit. Il lance et côté de la mitaine, il a perdu Domèche. Byron descend en enclave. Il tire et

0: là que j'aime, mais je trouve qu'on s'est fait trop mal.
1: Bonjour, équipe de feu.
2: Bonjour.
1: Ils sont gros, les arbres, hein?
3: Ouais, ils sont gros.
4: Ils font peur.
5: Ils font peur.
6: Ils sont grands.
3: Ça me rappelle un film, ça.
1: Ouais. Ma blonde me regarde dans le divan et elle dit ils sont grands et gros, hein?
3: Ouais.
1: On a l'air petit à côté d'eux autres. Oui, on a l'air petit. Mais c'est pas grave, c'est pas grave. On a perdu, quoi, 4-2. Et je suis certain, Jean-Michel, que tu vois aussi quand même des signes d'espoir là-dedans.
7: Oui, puis c'est un style différent que celui du Lightning. Souvenez-vous, contre le Lightning, le défi pour le Canadien, c'était de trouver une brèche, parce qu'il n'y en avait pas beaucoup. Contre les Sabres, le Canadien a bien fait offensivement. Il y a eu de belles choses. Mais le problème, c'est de mieux défendre. J'ai l'impression qu'il faudra trouver le moyen de contrer les gros joueurs des Sabres et les défenseurs qui appuient l'attaque, qui relancent rapidement. Les contre-attaques sont très rapides chez les Sabres. Ça fait une grosse différence dans le match hier, mais il ne faut pas paniquer. Oui, c'est un revers de 4-2. Il y a des ajustements clairement à faire, mais il y a eu du beau dans ce match-là.
1: Et c'est drôle de dire 4-2, différence de deux buts, parce que tous les matchs contre le Lightning, c'était réglé avec un seul but de différence. Hier, le jeu était ouvert, un peu erratique au début du match. Je me reconnaissais pas, je te dis. J'avais comme un choc thermique en regardant le match.
7: Ça a été un début un peu bizarre, là, avec une pénalité pour commencer. Puis on dirait que ça a pris un certain temps avant que tout le monde se mette dans le bain.
3: Catherine se joint à la discussion.
7: Oui, c'est ça.
1: Catherine, quelque chose à dire?
6: Moi, ça fait deux semaines que je parle pas dans les tours de table. Oui. J'ai regardé la première partie.
1: OK.
6: La première période.
1: Comment t'as trouvé ça?
3: Première minute.
6: En fait, je vais pas être défaitiste, puis je pense que je vais l'être, mais je pense qu'il y a peu de chance pour qu'on remporte cette série. Ouais.
7: C'est juste une partie, c'est un match. Il en reste encore au moins 3-4.
1: Femme de peu de foi.
3: Une série, c'est long, tu sais. Puis Buffalo, c'est une bonne équipe. Les deux meilleures équipes dans l'Est, Buffalo, Caroline, je pense.
7: Oui.
3: Et t'as un Canadien puis Flyers qui tentent de se frayer un chemin. J'ai l'impression que le Canadien a de bonnes chances, mais faut-il traverser cette équipe-là. C'est pas évident du tout. Puis en début de match, je trouvais que le Canadien jouait encore le même style de jeu qu'on jouait contre Tampa Bay. L'ajustement n'avait pas été fait et c'était erratique au début du match. Puis à un moment donné, les Sabres ont pris les devants, sont très forts en première période.
1: Au moins, Jean-Michel, le capitaine a fini par trouver le fond du filet.
7: Ça, c'est une bonne nouvelle que Nick Suzuki ait marqué sur l'avantage numérique. Je suis un petit peu plus inquiet pour Cole Caulfield. Ça commence à faire plusieurs matchs où il est un peu invisible. Puis les petits joueurs, c'est souvent plus difficile en séries éliminatoires parce que c'est très physique, c'est un jeu qui est très fermé. Mais un gars comme Lane Hudson trouve le moyen de se démarquer, quoique hier, il a été malchanceux.
1: Mais à défense, c'est plus difficile de marquer un joueur.
7: Exact.
1: Donc, quand tu as Cole Caulfield comme attaquant, plus facile de le marquer, de le coller.
7: Voilà.
1: Défenseur, c'est plus dur.
7: J'ai l'impression qu'il y aura des changements de trio. Je pense pas que Martin Saint-Louis va rester avec les mêmes combinaisons. Est-ce qu'on va revoir Brendan Gallagher, peut-être? Il a été laissé de côté hier. Ouais. Tu peux jouer un peu avec ça, mais il y a des ajustements à faire, clairement, parce que le résultat final, c'est 4-2 hier, mais les Sabres ont frappé plusieurs fois des poteaux. Ça aurait pu être 5, 6, 7, 2 même. Dobesch a été très bon en troisième, plus difficile dans les deux premières périodes.
1: Est-ce que j'ai vu qu'on a demandé aux gardiens substituts de commencer à se préparer à un moment donné?
7: J'ai pas remarqué ça, honnêtement,
1: dans
7: le match d'hier. Là. Mais Dobesch n'a pas été son meilleur match, mais il n'a pas été non plus un facteur qui a fait que le Canadien a perdu là, hier.
1: Je veux saluer le courage de deux journalistes de la presse, Fanny Arcand et Léa Carrier. Vous pouvez lire ça dans le journal. Elles sont allées à la cage au sport du Centre Bell. Il y a beaucoup de gens autour du Centre Bell, etc. Et évidemment, dans tous les bars sportifs, dont la cage, elles ont porté des chandails des Sabres de Buffalo. Et semble-t-il que c'était pas très chic tout le temps, les interactions avec les partisans du Canadien.
7: Ben, j'imagine, si tu dis ça, j'ai un de mes amis qui, je le nommerai pas, mais tu connais Catherine, soit dit en passant, je te dirai ça dans la pause, mais il y a des billets pour le match de dimanche, mais c'est un grand partisan des Sabres. Puis là, il m'appelait hier pour se poser la question, est-ce que je mets mon gilet ou pas?
3: La réponse est non.
7: Ben, j'avais envie de dire, mets-le dans le centre Belle, mais traîne-toi un petit sac pour. Tu sais, quand tu repars en métro, là, mets ça dans le sac.
6: En même temps, si ça avait été deux gars, les journalistes, là, je ne sais pas si la réaction aurait été différente. Parce que là, c'est deux jeunes filles, c'est des belles filles.
1: OK, va au bout de ta réflexion.
6: Ben, je pense que les gens auraient été plus. Je ne sais pas.
1: Ils se seraient fait bousculer.
6: Je pense que oui. Plus de bagarre. Oui, je pense que oui.
1: Mais il y a des proches, les deux journalistes le disent, Léa Carrier l'écrit, il y a de leurs proches qui étaient inquiets et qui se sont demandés s'ils ne devraient pas être accompagnés d'un gardien de sécurité. Mon ami Dominique Fugère, qui a longtemps travaillé au Journal de Montréal, qui est maintenant au Grand Prix de Trois-Rivières, il me semble qu'il avait mis un chandail du Canadien, me semble, pour aller à Boston.
3: Ah, mais j'ai fait ça.
1: Pendant des séries, en reportage.
3: Okay.
1: Et ça avait été moins chic que ce que les journalistes de la presse décrivent.
3: J'ai fait ça, mais tendre épouse aussi, puis c'est vrai que c'est pas chic.
1: C'était où?
3: À Boston.
1: À Boston, là, ouais. ça brasse pas mal.
3: Oui, ouais, mais tu sais, faut y aller avec. Faut être bon enfant un peu, là, parce que si tu vas là, puis tu commences à être baveux, puis tu cherches le trouble, tu vas le trouver.
7: Ben, c'est ça.
3: C'est clair. Mais si tu. Il y a une manière de parler aux gens. Tu sais, si tu les prends de la bonne façon, ça peut être amusant. Mais c'est sûr qu'il y a une couple de commentaires, ça, on y échappe pas.
1: Oui, oui, loser.
3: Ah, ouais, puis ça peut être moins chic que ça.
1: C'est solide.
7: Loser, c'est de la petite bière.
3: Ouais. Non, mais. Tant de repos, c'est fait traiter, je vais le dire, là. Habs bitch.
1: Ah, oui.
3: Ah, oui.
1: Ouais, bon. OK, bon, mais écoutez, bonne chance à tous si vous voulez mettre votre chandail des sabres. C'est à vos risques et périls, mais on reste
3: quand même
1: dans les mots, s'il vous plaît. OK, Valérie, il y a Montréal qui dévoile de nouvelles mesures pour accélérer le colmatage des nids de poules. J'ai l'impression que M. Nid de poule, le bénévole, secoue un peu les puces de la ville.
2: Ça a peut-être aidé la cause. En fait, la ville qui débloque 1 million supplémentaire pour les arrondissements qui ont déjà épuisé leur enveloppe dédiée au colmatage. Il y a 125 000 $ additionnels également pour la rue Notre-Dame. On a beaucoup parlé des nids de poules sur Notre-Dame. La ville qui souhaite également ouvrir des appels d'offres pour le colmatage manuel. Il y a le ministre de la Défense nationale qui va se rendre au Moyen-Orient, David McGuinty, qui sera là aux Émirats arabes unis, au Qatar également, les 13 et 14 mai prochains. L'objectif de ce voyage, c'est de renforcer davantage la coopération en matière de défense avec les deux pays. Et l'évacuation des passagers qui sont coincés sur ce fameux bateau de croisière avec des cas d'antivirus, ça devrait débuter lundi. 146 passagers qui sont toujours à bord, qui ont quitté le Cap-Vert hier pour se rendre vers les îles Canaries au cours du week-end. Passagers qui vont devoir rester à bord jusqu'à l'arrivée des avions qui vont les rapatrier dans leur pays. Ces gens-là sont dans leur cabine depuis plusieurs jours. Ça doit pas être tellement...
1: Ça doit être un peu long. Parfait. Ouais. Merci Valérie. Un peu de météo. Aujourd'hui, jeudi, faible probabilité d'averse ce matin. Ensuite, alternance soleil et nuages, maximum de 13. On est autour de 7 degrés présentement. Ce soir, quelques nuages, minimum plus 4, même un risque de gel par endroit. Demain, vendredi, alternance soleil et nuages, maximum de 14. Samedi, alternance soleil et nuages, 19 degrés. Et pour dimanche, c'est de la pluie, maximum de 16 degrés. Bénédicte, il y a un prédateur sexuel qui s'était enfui d'une maison de transition. Ben, il a été retrouvé à Montréal.
4: Gilles Tardif, c'est un des pires prédateurs sexuels du Québec. Il avait fait plusieurs victimes, a été condamné à la prison à vie il y a 40 ans. Maintenant, il est en maison de transition. Il s'est enfui mardi soir de la maison de transition. Alors, importante opération policière, mais aussi des heures d'inquiétude pour ces victimes qui sont sous le choc 40 ans plus tard, qui sont encore marquées au fer rouge parce qu'elles ont vécu. Il a été retrouvé, heureusement, hier dans la journée du côté du plateau Mont-Royal. J'ai parlé avec une de ces victimes qui avait 8 ans quand il l'a enlevé.
1: Dizaines de victimes, hein?
4: Des 37. 37 victimes entre 84 et 85. Ça remonte à il y a plusieurs années. Mais elle me disait, tu sais, même 40 ans plus tard, quand elle a appris la nouvelle, le choc, toutes les émotions qui remontent, je la ferai entendre tantôt, c'est vraiment touchant, bouleversant aussi.
1: Merci, Bénédicte. Fred, OpenAI a violé la vie privée des Canadiens.
7: Le commissaire à la vie privée qui lance de sérieux avertissements contre l'utilisation de ChatGPT a conclu que les lois canadiennes n'ont pas été respectées par l'entreprise OpenAI. C'est bien pratique d'utiliser ce produit-là, mais il ne faut pas oublier que pour eux, ben, c'est nous autres le produit. Et sur une note un petit peu plus joyeuse, à Laval, les employés municipaux affectés à la production de l'eau ont analysé les données en marge des matchs du Canadien de Montréal. On parlait la semaine passée des urgences qui étaient moins occupées. Là, on parle d'une graphique d'utilisation de l'eau potable durant les matchs.
1: Laisse-moi deviner, dans les pauses, la demande est plus grande.
7: Les gens vont faire leur petit pipi pendant les intermissions et ça se voit dans le graphique de la ville de Laval qu'ils ont mis sur leurs réseaux sociaux.
1: Bien de t'entendre là-dessus. Merci, Fred. Catherine, tu vas nous parler d'une nouvelle série québécoise. Bienvenue à Kingston Falls.
6: C'est tellement décalé, cette série. J'ai adoré. C'est un mélange de Petite Vie, Twin Peaks, Les Voisins, Agatha Christie, Fête d'hiver aussi, qui avait été très populaire. Là, ça avait commencé en 2017. C'est Robin Aubert, en fait, qu'on connaît évidemment comme acteur, comme scénariste, réalisateur. C'est son bébé, il a tout fait là-dedans. Et avec Maxime Leflaguet, en enquêteur, qui a une coupe longueuil, qui boit des Shirley Temple et qui aussi, pour se relaxer, fait du tricot. Il y a une enquête quand même, parce que c'est un policier très, très bon d'ailleurs, et qui doit enquêter sur une scène assez particulière. Et c'est la première image que vous voyez quand vous regardez la bande-annonce et aussi la série. C'est un cadavre qui est sorti de terre, juste par les fesses, et ses fesses servent de support à vélo. Alors, faites-vous l'image mentale. C'est comme ça que commence la série.
1: Tu as dit que c'était décalé tantôt.
6: Oui,
1: hein?
6: Voilà.
1: Parfait. On va t'écouter là-dessus un peu plus tard à l'émission. Marc, j'ai vécu le fameux détour là, quand on rentre par Mansfield et quand on sort de l'autoroute Ville-Marie. J'étais en taxi ce matin. Ça prolonge, disons, l'entrée en ville.
3: Oui, ça prolonge et ça complique l'entrée en ville parce que le détour fait que vous éloigne du centre-ville par Robert Bourassa. Je vous le disais, là, l'idéal, c'est la rue Ottawa à gauche. Vous revenez Robert Bourassa nord. Mais après ça, les virages à gauche, le problème sur Robert Bourassa, sont interdits à bien des endroits. Bref, il faut suivre la signalisation. Je vois bien des gens qui font quelques entorses au code de la route à cette heure-là le matin. Présentement, sur le réseau autoroutier, plutôt bien, mais il y a un ralentissement quand même prononcé sur la métropolitaine Saint-Léonard entre la Cordère et Viau jusqu'au boulevard Saint-Michel. Ensuite, à l'autoroute des Laurentides, la Fontaine-Sud, c'est près de la rue Sherbrooke. L'entrée en ville se fait bien. Le prix de l'essence qui a fléchi un peu. Aujourd'hui, ça se trouve à 2,03 $ pour un litre d'ordinaire. Ça a baissé. Ça demeure élevé.
1: Merci, Marc. 5h presque 43. Vous dire que un peu après 9h, on va recevoir Patrick Huard pour la version série télé de Bon Cop, Bad Cop.
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9: On l'achète de Hudson, provoque une ouverture. Deux contre un maintenant, les sabres attaquent. Fin de tir, et quoi? Un tir passe, un revirement après la chute de Hudson, et c'est 1-0 les Sabres.
1: Lane Hudson sur ce but-là, Jean-Michel, qui s'est senti comme beaucoup de joueurs de ligue de garage sur le déclin.
7: Exact.
1: Enfargé dans ses lacets.
7: Tu peux en témoigner. Ouais.
1: Ça fait encore mal, j'aimerais mieux pas en parler. Mais pauvre lui, vraiment. C'était au pire moment.
7: Mm-hmm.
1: Mais
7: malchance,
1: s'est accroché sur le bord de la bande, il est tombé.
7: Exactement, puis c'est un peu l'allure de la rencontre. Ça a dicté l'allure de la rencontre, j'ai envie de dire, cette malchance de Lane Hudson, qui avait frappé le poteau, souviens-toi, sur la séquence précédente. Il a appuyé l'attaque, a frappé la tige, et le jeu s'est transporté de l'autre côté. C'est là qu'il a chuté en zone neutre et ça a permis un 2 contre 1 aux Sabres qui ont marqué le premier but du match. Et ça a mené vers cette défaite de 4-2 du tricolore qui a été dominée quand même par les Sabres, intimidants, physiques. Ils ont dominé au moins 2 des 3 périodes, là, j'ai envie de dire, dans ce match-là hier. Puis je te parlais hier des joueurs qui peuvent faire la différence chez les Sabres. Tu sais, oui, tu as les gros canons, les Rasmus Dahlin, les Tage Thompson, mais je t'ai parlé de Zach Benson. Il a été très bon hier. C'est lui qui a préparé les 2 premiers buts des Sabres. Petit joueur de 5 pieds 10 pouces. C'est pas si petit, 5 pieds 10. Mais quand tu regardes le reste de la formation des Sabres, il détonne parce que c'est des gaillards pour le reste. Surtout en défensive, là, t'as pas un gars en bas de 6 pieds 1 pouce et ça va jusqu'à 6 pieds 7 à Logan Stanley. C'est des armoires à glace.
1: Ça paraissait hier.
7: Ça paraissait un peu que le Canadien était plus petit. Le tricolore a quand même répliqué là, après ce retard de 2-0. Nick Suzuki qui a marqué sur l'avantage numérique sur un beau jeu de passe, mais les Sabres ont marqué 2 autres fois en début de deuxième période. Et Jakub Dobesch, ça n'a pas été son meilleur match hier. Sur les 2 premiers buts, il ne pouvait pas faire grand-chose. Le 3e de Jordan Greenway, là, qui était un lancé quand même de loin, il aurait pu l'arrêter. Ça a été quand même 4 buts sur les 9 premiers tirs qu'il a reçus. Mais il s'est bien repris ensuite, là. Surtout en 3e période où il a été très solide, a permis aux Canadiens de rester dans le match. Il a été aidé par ses poteaux, il faut le dire. Le Canadien en a frappé, mais les Sabres, je pense que c'est presque 2 fois plus.
1: Quand c'est le Canadien qui est sauvé par ses poteaux, c'est que le gardien était bien placé, Jean-Michel.
7: Exact, oui, on va dire ça comme ça. À Kirby Dock aussi, qui a marqué un but qui a permis au tricolore de rêver, d'espérer un peu. C'était tout un but d'abord, d'ailleurs, de Kirby Dock qui était au sol, là, du revers, dans la partie supérieure. Mais on n'a pas été en mesure ensuite de rattraper les Sabres. Et il faut le dire, le Canadien a été malmené. Il faudra faire des ajustements pour le match numéro 2, physiquement, mais aussi les contre-attaques rapides des défenseurs des Sabres qui n'hésitent pas à appuyer l'attaque. Et le style est vraiment différent de celui du Lightning. C'était très hermétique, on fermait le jeu. Là, c'est un peu plus du jeu ouvert, mais en même temps, il ne faut pas donner de revirement, de surnombre. Écoutons là-dessus les propos de Martin Saint-Louis.
10: Faut que tu sois du bon bord de la POC. Parce que si elle bondit bas de ton bord, c'est des 3 contre 2, des 4 contre 3. Tu sais, fait qu'il faut être un petit peu plus calculé là-dessus. Leur contre-attaque est très dangereuse, comme tu sais. Je pense qu'on leur a donné un petit peu trop de ça, tu sais, mais... Un petit peu malchance, le premier but. Lane, il pogne la bande avec ses patins, elle tombe, tu sais.
7: Donc, il y a des ajustements à faire pour le match numéro 2 qui aura lieu vendredi soir, mais pas de panique, là. Les Sabres, c'est une équipe qui est prenable pour le tricolore. Oui, hier, quand tu regardes ça froidement, bon, ça a été une bonne domination, nette domination, on va le dire, de Buffalo, mais le style des Sabres fait que c'est un jeu plus ouvert pour les attaquants du Canadien qui peuvent faire des ravages offensivement. Moi, j'ai trouvé que c'était un bien meilleur match offensivement pour le Canadien que dans les autres duels face au Lightning.
1: Ah oui, hein?
7: Donc, ça peut débloquer, mais il faudra quand même ajuster quelques paramètres.
1: Ça n'a pas paru hier, Jean-Michel, mais mais semble-t-il qu'on a un avantage côté gardien de but.
7: Oui, Jakub Dobesch est plus dominant depuis le début des... Ben, je te dis ça. Alex Lyon n'a pas été mauvais là, contre les Bruins de Boston. Au contraire, là, il a permis aux Sabres de franchir le premier tour, mais c'est pas un gardien si dominant que ça. Donc, tous les espoirs sont permis. Il ne faut pas lancer tout ce qu'on a fait depuis le début des séries à la serviette. Je pense que le Canadien a ses chances contre les Sabres. Te dire que sinon, dans la Ligue nationale, il y avait une autre série qui était active hier soir. Les Ducks ont créé l'égalité 1-1 dans leur série face aux Golden Knights grâce à une victoire de 3-1. Beckett Seneki, qui est finaliste au Trophée Calder, d'ailleurs, avec Ivan Demidov, a marqué 2 buts dans la victoire. Il y a une seule autre série en action ce soir entre les Hurricanes et les Flyers. Ça va se poursuivre à 20h à Philadelphie. Et c'est la Caroline qui est devant 2-0.
1: Et soccer maintenant, c'était une bonne sortie pour le CF Montréal en championnat canadien.
7: Oui, c'était le premier match du championnat canadien au Stade Saputo. Puis historiquement, le CFM a connu de bons moments dans le championnat canadien, feu l'impact. Sauf que dans les 2 dernières années, le club avait été éliminé par des clubs de division inférieure. Et justement, hier, le CFM se mesurait au Blizzard de Calgary qui évolue dans la Alberta Premier League. Ça, t'es en dessous de la Première Ligue canadienne dont fait partie le nouveau FC Supra. T'avais pas le choix de gagner, là. C'était... mais ça n'a pas été serré du tout. Un gain de 5-0 pour le CFM. Quand tu regardes les statistiques, là, 72% de temps de possession pour le CF Montréal, 19-1 les tirs au but, 10-0 pour les tirs cadrés. Ça a été une nette domination, on va l'apprendre. Donc le CFM qui passe en quart de finale va jouer contre le gagnant du duel entre le Vancouver FC et Langley United qui aura lieu dimanche. Mais en attendant, on va reprendre l'action à MLS samedi contre le Orlando City SC au Stade Saputo. Ça a été mieux dernièrement pour le CFM qui a gagné 2 de ses 3 derniers matchs, mais c'est quand même seulement 3 victoires en 10 parties jusqu'ici en MLS, donc il faudra resserrer. Et je te parle de soccer. En Europe, on surveillait dans la Ligue des champions le Paris Saint-Germain qui affrontait le Bayern Munich dans le match retour. Et ça a été un verdict nul de 1-1, mais au total des buts, le PSG l'a emporté 6-5 et donc va tenter de défendre son titre de la Ligue des champions en grande finale contre Arsenal. Ça aura lieu à Budapest le 30 mai prochain. Tout ça juste un peu avant la Coupe du Monde.
1: Merci, monsieur. 5h49. Parle-moi de la 13, Marc.
3: 13 sud depuis le secteur 440 pour passer de Laval à Montréal. Le tour des Laurentides pour traverser Laval, c'est un bon choix. Près de la métropolitaine, il y a un petit ralentissement. Métropolitaine ouest, Viau, Saint-Michel, Des Lauriers, Stinson, Sainte-Croix. Tunnel La Fontaine vers le sud, déjà avant le viaduc de la rue Sherbrooke. Même qu'à gauche, c'est à partir de la sortie Sherbrooke présentement. C'est plus de la demi-heure d'attente. Pour entrer en ville en provenance du sud, un seul accro, 138 pour Honoré Mercier avant la 207. Mais tout le reste, présentement, ça fonctionne. Il y a le prix de l'essence qui a baissé un peu, tout de même en haut de la barre du 2 $. Aujourd'hui, ça se trouve à 2,03 $ pour un litre d'ordinaire. 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
1: 5h52, Bénédicte, il y a un prédateur sexuel là, qui s'était enfui d'une maison de transition qui a été retrouvé finalement à Montréal.
4: Et ça a créé beaucoup d'émotions pour ces victimes qui sont nombreuses. Il s'appelle Gilles Tardif. Il a 69 ans aujourd'hui. Et écoute, c'est un des pires prédateurs sexuels du Québec. Il s'est enfui mardi soir de la maison de transition où il habitait. C'est dans Hochelaga, Maisonneuve. Opération policière d'envergure. Et finalement, il a été retrouvé hier, en fin d'avant-midi, sur le plateau Mont-Royal. Pour te donner une idée du personnage, je vous avertis, c'est pas léger. Ce terme-là, il était surnommé le violeur aux gants noirs parce qu'il utilisait des gants noirs à chacune ou du moins, là, c'était comme sa marque de commerce. Ça avait beaucoup fait réagir à l'époque dans les médias. Et quand je dis à l'époque, c'est parce que c'est à peu près il y a 40 ans. Il a fait 37 victimes entre février 1984 et juin 1985, surtout des jeunes filles, des adolescentes, mais aussi des femmes, un garçon. Toutes ces victimes-là, c'était des inconnus pour lui. C'est pas des gens qu'il connaissait. Il les suivait, il préméditait ses crimes. Et lui a été condamné à la prison à vie il y a 40 ans. Il a eu accès à une semi-liberté, comme c'est souvent le cas. C'est comme ça que ça se passe. Là. Après, tu passes devant la Commission des libérations conditionnelles du Canada, tu as une audience semi-liberté qui a pu lui être accordée, donc il a pu aller en maison de transition. Et même, je regardais, j'ai demandé hier la dernière décision dans son dossier. C'était le 27 avril dernier. Donc, c'est il n'y a pas très longtemps. La Commission des libérations conditionnelles a prolongé sa semi-liberté, donc ça se passait bien. Il y avait encore quelques questionnements, mais ça se passait bien dans l'encadrement. Mais là, écoute, cauchemar pour les victimes. On apprend qu'il s'est évadé, qu'il ne répond plus à l'appel. On ne sait plus où il est, qu'il s'est enfui. Et même 40 ans plus tard, ça réveille des émotions très intenses, un choc. J'ai parlé avec Véronique Rochelot. Elle, à 8 ans, dans ces années-là, le 84-85, elle sortait de l'école, elle a été enlevée, elle a été séquestrée pendant 2 jours dans un sous-sol, agressée, elle a réussi à s'enfuir. Et elle, quand elle a appris ça, ça a été très, très difficile pour elle d'entendre que cet homme-là, on ne savait plus où il était.
17: J'étais un peu en état de choc, puis je tournais en rond. J'étais au parc avec mon chien, puis justement, c'est ça. Je voulais connecter avec mes émotions, mais j'étais pas capable de me connecter. Je perdais le sens de la réalité un peu. Sans avoir un flashback, c'est comme une émotion ou des sensations qui remontent, là.
4: T'sais, l'image était forte, elle était au parc, elle dit, j'essayais d'entrer en contact avec les gens autour quand je me suis dit, ça n'a pas de bon sens, ce que je revis, toutes les émotions qu'elle a vécues quand elle était jeune remontaient. T'sais, ce qui est arrivé, t'imagines, oui. À 8 ans, là, t'es séquestrée, enlevée pendant 2 jours, ça a forgé la femme qu'elle est aujourd'hui, puis ça a nécessité beaucoup de travail, là, t'sais, au niveau psychologique, entre autres.
1: Et j'ai l'impression d'être un vieux disque qui saute, Bénédicte, là, mais chaque fois que tu me parles de cas comme ça, de multirécidivistes, 37 victimes dans les années 80, puis je comprends, ça fait 40 ans. Qu'est-ce que tu fais dehors? Et comment ça se fait qu'on décide que tu mérites d'être dehors? Pourquoi on ne prend pas le parti comme société de juste te laisser mourir en prison? C'est sûr qu'il va y avoir d'autres problèmes. Puis il y en a eu, regarde, il a pris la fuite comme ça. Puis ce que ça fait, c'est que ça revictimise ces gens-là. Parce que comme il prend la fuite, il faut que tu divulges son nom, il faut que tu divulges sa photo. Puis là, les gens qui l'ont croisé, même il y a 40 ans, la femme que tu viens de nous faire entendre, elle est encore traumatisée.
4: Et ça repart. Et c'est ce qu'elle me dit, je vais te la faire entendre dans un instant, mais elle dit, lui, il a pu être libéré, mais moi, je suis encore pris dans la prison dans laquelle il m'a enfermé il y a quelques années.
17: Il y a le soulagement, puis l'espoir qu'il retourne incarcéré, puis j'aimerais ça qu'il ressorte pas. Ça m'aide de savoir qui est là. Parce que moi, je suis comme prisonnière un peu de ce qu'il m'a fait, puis qu'il m'a suivi toute ma vie. Pourquoi lui est en liberté, puis que moi, je suis encore un peu prisonnière de ce qu'il m'a fait?
4: Tu sais, ça se passe bien jusqu'à temps que ça se passe plus bien. C'est tout le temps comme ça, en fait. Et là, ben, lui, il est de retour en détention. C'est ce qu'on m'a dit du côté de la Commission des libérations conditionnelles du Canada, qui a le pouvoir de voir pour la suite des choses. T'sais, c'est sûr qu'il va être réévalué. Qu'est-ce qu'il a fait? Est-ce qu'il n'a pas respecté son couvre-feu? Pourquoi il s'est enfui? Tout ça, on n'a pas voulu nous donner de détails. Petite interrogation aussi, pourquoi on n'a pas publicisé plus sa photo? Moi, hier, j'ai parlé au policier juste avant la fin de l'émission et on ne voulait pas me confirmer le nom. On voulait voulait pas me confirmer que la personne était partie. Ça commençait à sortir dans les médias. Et là, on disait qu'on était sur une bonne piste. Je comprends qu'on veut préserver l'enquête, mais c'est quand même, et on le disait, un délinquant dangereux qui s'était enfui, qui a fait des victimes et des victimes. Alors, ça aussi, pour ces victimes-là, elles auraient aimé que ça soit beaucoup plus répandu dans les journaux et tout ça, pour qu'on dise, hey, il est dangereux, on peut-tu le retrouver le plus vite possible?
1: OK, autre dossier, toujours dans la violence faite aux femmes. Là. Il y a une femme qui aurait été assassinée, un autre féminicide là, par son conjoint à Gatineau.
4: Un homme qui aurait assassiné sa conjointe avant de s'enlever la vie, c'est dans la nuit de mercredi à Gatineau. 10e féminicide présumé cette année. On dépasse déjà le bilan de l'année passée. Ça a été confirmé par le service de police de la ville de Gatineau. Il y a eu un appel d'un citoyen. Les policiers se sont rendus dans un immeuble à logement sur la rue Laurier. Et là, sur place, on constate qu'il y a un début d'incendie. Donc, les pompiers arrive et là, on découvre le couple qui est à l'intérieur. Les deux sont inconscients. Leur décès a été constaté sur place et les policiers le formulent comme ça. Un homme de 34 ans aurait assassiné sa conjointe de 30 ans avant de s'enlever la vie dans leur logement. On a dû évacuer d'autres résidents. On essaie de comprendre un peu la trame de fond, mais malheureusement, ça semble être un autre féminicide qui se confirme. La première ministre du Québec, Christine Fréchette, qui l'a qualifié ce féminicide d'inacceptable. Il a dit notre gouvernement agit pour mieux prévenir, intervenir plus tôt, protéger davantage les victimes, mais il faut aller encore plus loin. Nous devons mieux outiller les hommes, les accompagner, leur donner des moyens. Et je dirais que c'est à peu près temps là, tu sais, qu'on commence à déployer des mesures puis qu'on dénonce au effort, parce que là, quand je te dis qu'on dépasse le bilan, ben on est juste rendu encore au début du mois de mai.
1: On n'est même pas à la moitié de l'année, puis il y a plus de féminicides cette année que l'année passée. Bénédicte, merci beaucoup. 5h58. Au retour, très bonne nouvelle qui a été confirmée hier à Mirabel. Gros contrat pour les travailleurs d'Airbus là-bas. 25 Terrebonne, Marc.
3: 640 Montée-Masson, c'est un petit peu plus compliqué. Ensuite, tranquillement, ça se dégage. 13 Sud, 440 autour des Laurentides. C'est une meilleure option pour traverser Laval. Métropolitaine Ouest, il y a un bon ralentissement à partir de L'Angelier jusqu'à Saint-Michel. Ensuite, entre les 2-15, au tunnel à Fontaine vers le sud, c'est à partir de la sortie Sherbrooke. Pour entrer en ville, résistance au pont Noré-Mercier 138 à la 207, c'est mieux sur l'accès 132. Et le prix de l'essence, de façon générale, à Montréal, c'est à 2,03 $ pour un litre d'ordinaire. 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
27: Le jeudi 7 mai, ici Stephen Zerbinski. Voici les nouvelles. Eh bien, Christine Fréchette a eu son baptême du feu à l'Assemblée nationale. C'était très attendu alors qu'elle a affronté ses adversaires politiques à la période de questions. Elle n'a pas perdu de temps pour passer à l'attaque, comme l'a constaté Louis Lacroix.
28: Pour sa première période de questions, la première ministre avait de bonnes intentions.
29: Et je vous dirais que j'espère qu'on va davantage élever le débat plutôt que d'élever le ton.
28: Mais chasser le naturel et il revient au galop, Christine Fréchette, s'en est pris au chef péquiste Paul-Saint-Pierre Plamondon, qui affirme qu'elle traîne l'héritage de son prédécesseur.
30: Est-ce qu'elle nie ce bilan qui est aussi le sien?
29: Moi, je vais chercher des gains au fédéral, le PQ va chercher le trouble. That's it.
28: Puis, elle lui a reproché de ne pas s'être levée la veille quand elle a affirmé qu'elle déposerait une loi pour prévenir la violence conjugale.
29: Je dois vous dire que j'ai été troublée hier de voir que le chef du Parti québécois ne s'est pas levé pour appuyer cette idée d'adopter une loi pour protéger davantage les femmes victimes de violences.
28: Paul-Saint-Pierre Plamondon affirme qu'il n'avait pas à se lever.
30: Et je ne me suis pas levé pour le français, je ne me suis pas levé pour la défense des régions.
28: Louis Lacroix, Cogeco Nouvelles, Québec.
27: De nombreux marchands de plantes et de fleurs vivent des moments difficiles en raison du prix élevé de l'essence. Le quotidien, le journal à Montréal, écrit aujourd'hui que des cultivateurs de plantes, de fleurs ou encore de légumes, donc, voient leur coût de production exploser à cause de la hausse du prix du pétrole. Cette situation les force à revoir leur fonctionnement afin de ne pas refiler toute la facture à leurs clients, ajoute le quotidien. La hausse du prix de l'essence causée par la fermeture du détroit d'Ormuz a un impact sur les coûts de transport d'une panoplie de produits utilisés par des cultivateurs. Malgré tout, dans le contexte économique actuel, plusieurs producteurs québécois préfèrent éponger la différence autant que possible pour demeurer compétitive, ajoute le journal de Montréal. La Ville de Montréal a dévoilé de nouvelles mesures pour accélérer le colmatage des nids de poules. L'administration montréalaise débloque de nouveaux budgets et, faute d'équipements fonctionnels, lance des appels d'offres. Zachariel Cossette-Leblanc.
0: La Ville de Montréal estime avoir colmaté de 20 à 24 000 nids de poules dans les deux dernières semaines. Mais il en reste beaucoup à faire et l'enveloppe de 2,5 millions octroyée aux arrondissements en février dernier est déjà vide. La mairesse de Montréal, Soraya Martinez-Ferrada, débloque donc de nouveaux fonds.
2: 1 million supplémentaire pour les arrondissements, 125 000 dédiés pour colmater la rue Notre-Dame.
0: Mais il manque de bras et surtout d'équipements. La Ville de Montréal fait donc appel au privé afin de l'aider à remplir chaque nid de poule un coup de pelle à la fois.
2: 1 million pour les colmatages manuels afin d'assurer des interventions rapides.
0: Finalement, Soraya Martinez-Ferrada demande aux Montréalais d'être patients.
2: Régler ça en dedans d'une semaine, c'est pas possible. Il y a un vaste chantier à faire.
0: Zachariel, Cossette Leblanc, Cogeco Nouvelles.
27: Au hockey, les Sabres de Buffalo ont vaincu le Canadien de Montréal 4-2 lors du premier match de leur série demi-finale de l'Association de l'Est hier soir au KeyBank Center. Le défenseur Alexandre Carrier estime que malgré l'issue de la rencontre, eh bien le jeu du tricolore comportait des éléments positifs selon lui.
5: Oui, je pense qu'il y a eu du positif. Évidemment, ils ont eu beaucoup de contre-attaques. Ils sont très bons sur en avec l'espace. Je pense que c'est ça, on va avoir des ajustements à faire, mais je pense que malgré les résultats, malgré qu'ils ont commencé dans notre deuxième période peut-être meilleure, mais malgré ça, je pense qu'il y a eu plusieurs choses positives.
27: Alors, présentation demain soir, toujours à Buffalo, du match numéro 2. Et rapidement, baseball, un lanceur québécois a été rappelé dans le baseball majeur, le Montréalais Eric Cerantola. Fait le saut avec les Royals de Kansas City à l'âge de 26 ans. 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
6: En ce jeudi, donc 7 mai, la pluie est cessée depuis un petit bout de temps. Ça va se dégager au cours de la journée. On parle d'une alternance soleil-nuage par la suite avec 40 % de probabilité d'averse. Un peu de brouillard qui se dissipe ce matin, maximum aujourd'hui à 10 degrés. Ce sera nuageux la nuit prochaine avec un minimum à 3. Et demain, ben bravo, ensoleillé et un maximum à 10.
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1: Bon jeudi tout le monde, il est 6h05 minutes, on est, ben oui c'est ça, jeudi le 7 mai 2026, c'est nuageux présentement, il a plu cette nuit donc c'est ce qui était prévu, mais là il y a deux belles journées qui s'en viennent, on parle de soleil pour demain et de soleil pour samedi, ce ne sera pas très estival comme température, 10 degrés demain et 12 pour la journée de samedi, mais tout de même. Donc, et par après, ben là, oh là là, c'est, on va en parler certains parce que on parle de pluie intermittente, de possibilités d'averses, de pluie. Donc, pour les 4 prochains jours, ça irait pas avant mercredi prochain, avant qu'on voit le soleil. Mais encore une fois, les prévisions météo, je le dis souvent, c'est assez difficile à prévoir. On nous prévoyait, là, des températures, beaucoup de pluie, puis finalement, donc, on n'a pas eu beaucoup. Assez, par contre, pour commencer à voir les gazons verdir. Donc, ceux et celles qui ont fait leur ménage de cours, là, c'est presque totalement vert. Donc, et ceux qui ne l'ont pas fait encore, et ben, si vous retardez, donc ça vient de plus en plus difficile à faire, surtout lorsque le gazon vert sort là, et les feuilles sont prises en dessous, ça prend plus de temps, ça prend plus de renclage. Voilà, donc aujourd'hui, jeudi, donc on parle avec Jean Damour à 8h moins quart. On aura aussi donc Daniel Saint-Pierre, on va parler culture aussi vers les 9h18 avec David-Alexandre Marlier. Daniel, c'est à 8h45. On a beaucoup de nouvelles régionales aussi, notamment, ça continue de faire jaser cette histoire-là du centre, donc, multisport. Ça jase beaucoup. Il y a un article intéressant là, dans le journal Le Soir d'hier, là, oui, j'allais dire de ce soir, mais d'hier soir, concernant là, la même affaire qui serait survenue là, pour le centre multisport de la région de Saguenay, de la ville de Saguenay. Donc, vous irez lire ça. On va probablement en reparler aussi au cours de l'émission, puisque Pierre Michaud m'a mentionné donc que le sujet de son Michaud Mifroid, ben, c'était justement ce dossier-là. Donc, ça fait couler beaucoup d'encre et ça jase beaucoup sur les réseaux sociaux. Donc, par contre, ce que j'ai lu, là, ça demeure poli, s'il n'y a pas d'élucubration, donc d'accusation et de choses comme ça. Mais tout de même, donc, on n'est pas habitué là, à voir des contrats se donner de cette manière-là à Rimouski. Généralement, on donne généralement le contrat là, au plus bas soumissionnaire. Donc, il y a quelqu'un aussi qui m'a écrit là-dessus hier, notamment. Donc, j'aurai l'occasion d'en reparler avec Pierre à 8h15. Donc, on va aller tout de suite à la pause commerciale. On a beaucoup d'actualités aussi nationales. Ça bouge beaucoup, donc on aura l'occasion de reparler de ça vers les 7h12, 7h13, actualités nationales et internationales. Mais pour l'instant, Paul Arcand nous attend de l'autre côté de la pause avec sa revue de presse. Bon jeudi tout le monde. Merci de la débuter cette journée-là avec le FM 93 comme compagnon.
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3: Bonjour, bienvenue à votre revue de presse du jeudi 7 mai. Aujourd'hui, restons calmes, pas de panique. Le Canadien, oui, a perdu le premier match, mais la série ne fait que commencer. Un 10e féminicide au Québec cette année. Santé Québec aime jouer beaucoup avec les chiffres et Michelin qui récompense au total 85 restaurants du Québec. Je le sais, on aimerait ça voir le Canadien gagner tous les matchs. T'sais, pourquoi pas Buffalo, on les sort en 4, puis après ça Caroline en 4 encore une fois. La série commence par une défaite hier à Buffalo, 4-2. Puis il y a des partisans là, qui sont peut-être inquiets. On sait qu'on est très, dans le tapis des émotions quand le Canadien l'emporte, puis parfois on est inquiet, nerveux quand il y a une défaite. Je partage avec vous les propos d'Alexandre Pratt qui résume assez bien cet état d'esprit. Il dit « On voudrait que les meilleures joueuses de tennis alignent 6 victoires de suite toutes les semaines, que les meilleurs pilotes automobiles gagnent tous les dimanches et que les joueurs de notre équipe préférée enchaînent les surprises contre les favoris. » Mais c'est pas comme ça que ça fonctionne. Les gagnants ont aussi besoin d'un moment pour s'adapter, pour s'ajuster. Le Canadien a joué une grosse série contre Tampa Bay. C'est un type d'adversaire. Buffalo, c'est autre chose. Et là, on est en train, justement, de s'ajuster. J'ai aussi reçu les notes de Ron Fournier à la fin du match. On a échangé durant la partie. Voici ce que le prophète a remarqué. D'abord, l'avantage numérique de Buffalo, qui performe pas très bien depuis le début de la série, ben ça a quand même donné 2 buts à Buffalo hier. C'est un fait saillant important. Beaucoup, beaucoup d'actions devant le filet de Bêche. On le disait, des gros joueurs, ils sont massifs, ils viennent déranger, bloquer la vue. Alors ça aussi, il faut trouver une solution à ce problème. Selon le prophète, ce sera une série très longue et on peut parier, possiblement, si on est fan du Canadien, que c'est possible de gagner en 6 ou encore en 7. Le scénario idéal, ce serait victoire du Canadien lors du prochain match et retour à Montréal avec une série à égalité. Entre-temps, la folie autour du prix des billets continue. La stratégie, là, elle est connue. Ce sont les détenteurs de billets de saison qui, évidemment, achètent le billet au prix vendu par l'organisation. C'est vrai à Montréal, c'est vrai à Buffalo. Et là, ils décident de lancer les billets sur le marché de la revente, plus ou moins légalement, plus ou moins autorisé. Et la presse a consulté quelques sites. On découvre, par exemple, que pour le deuxième match à Buffalo, le prochain, là, vendredi, il y a un billet qui est offert à 20 000. Vous m'avez bien compris, là. 20 000 $ Pour le premier match à Montréal, ça peut aller jusqu'à 3 600, puis ça va probablement augmenter aujourd'hui et également demain. Il y a des gens qui sont prêts à payer une fortune, mais là, c'est devenu complètement délirant. Une femme aurait été victime de son conjoint. Ça s'est passé dans la nuit de mercredi à Gatineau. Et les policiers sont arrivés sur les lieux. Ils ont eu un appel, quelqu'un qui s'inquiétait là, de ce qui se passait dans un logement. Et quand les policiers sont arrivés, il y avait un début d'incendie à l'intérieur. On a appelé les pompiers, on est entré dans le logement. On a retrouvé les deux personnes, c'est-à-dire une femme de 30 ans, un homme de 34 ans, et les deux étaient décédés. Qu'est-ce qui s'est passé? C'est sûr qu'on connaît pas les détails. L'enquête ne fait que commencer. Mais je rappelle que c'est quand même le 10e féminicide à survenir cette année au Québec, ce qui dépasse le bilan de l'an passé. La première ministre, Mme Fréchette, dit que c'est évidemment inacceptable. On comprend que la lutte contre la violence faite aux femmes nous concerne toutes et tous. À toutes celles qui vivent une situation difficile, vous n'êtes pas seules, puis des ressources existent et sont là pour vous aider. Je retiens aussi les propos de la mairesse de Gatineau, Maude Marquis-Bissonnette, qui dit que cet événement tragique nous rappelle une fois de plus que la violence faite aux femmes est encore trop présente dans la société. On doit faire mieux collectivement, être plus attentif, ouvrir la porte aux confidences, casser les préjugés, moderniser nos processus, parce que nos institutions perpétuent encore trop souvent la violence envers les femmes. Encore une fois, je vous rappelle cette série balado de Bénédicte Lebel, La nuit où j'ai failli mourir, où des femmes s'expriment, elles ont vécu la violence conjugale à l'extrême, et il y a plein, je dirais, d'enseignements dans leurs propos. Alors, vous retrouvez ça sur l'application Cogeco Média. C'est dans mon espace, la série « La nuit où j'ai failli mourir ». Entre-temps, à Québec, on le sait, il y aura un projet de loi, le projet de loi Gaby-Renault. J'en ai parlé depuis le début de la semaine. L'objectif, c'est de permettre aux femmes, quand elles entrent dans une nouvelle relation, d'obtenir des informations sur le passé de cette nouvelle rencontre. C'est qui ce gars? Est-ce qu'il y a des antécédents en violence conjugale? J'entrerai pas encore une fois dans la mécanique, mais c'est l'objectif. Et hier, dans le carré de sable de l'Assemblée nationale, ben ça a dérapé. Pourquoi? Parce que la première ministre, elle a fait l'annonce de cet engagement, et les députés se sont levés, incluant les députés de l'opposition, sauf le chef du Parti québécois, Paul Saint-Pierre Plamondon, qui est resté assis, qui a pas bougé. Alors, Mme Fréchette a décidé, évidemment, de se servir de ça en disant que là, mardi, il n'avait pas daigné se lever quand il était question de protéger les femmes de la violence conjugale, laissant sous-entendre qu'il n'était pas intéressé par la chose, alors que d'autres députés du Parti québécois se sont levés. Vous comprendrez que Paul Saint-Pierre Plamondon a répondu assez vite en disant, moi, dans un discours comme ça, là, je prends des notes. Je ne me suis pas levé pour le français, je ne me suis pas levé pour la défense des régions, j'écoute. C'est mon style, c'est ma façon de faire. Et de vouloir laisser sous-entendre qu'on est contre la protection de la sécurité des femmes, ben c'est malhonnête, c'est une espèce de sideshow mesquin de la part de la nouvelle première ministre. Sérieusement, là, je comprends qu'on est dans un stress électoral, là, puis qu'on est dans un sprint de fin de session, mais ce serait bien que les gens puissent s'élever sur une question comme celle-là. Tu sais, arrive un moment dans certains débats, et ça, ça en est un, concernant la violence qui est faite aux femmes et d'outils qu'on peut fournir aux femmes pour mieux se protéger, que le débat soit quand même plus élégant. On n'est pas là pour s'aimer, on n'est pas là pour se faire des faveurs, mais sérieusement, je trouvais que c'était un peu cheap et que ça volait bas. Puis, comme on dit, les grands leaders, les grands chefs sont capables aussi de poser des grands gestes. J'ai vu, par exemple, Jacques Parizeau, dans l'opposition, passer au-delà des considérations partisanes et tendre la main à son premier ministre. Il peut y avoir toutes sortes de calculs politiques, mais c'est malheureusement, puis j'ai d'autres exemples à vous donner, un peu de dérapage. C'est comme Charles Milliard. OK, il commence en politique, il n'y a pas d'expérience, puis là, ça vante pas mal concernant l'utilisation de la clause dérogatoire pour protéger le français. Il a dit à un moment donné qu'il était pour s'en servir. Ses députés se sont mis à taper sur les bureaux. Vous avez les gens de la communauté anglophone qui ont dit « Hey, c'est quoi cette affaire-là? C'est pas notre parti libéral. » Hop, il est obligé de se ravaler. Et puis hier, il fait un commentaire où il dit essentiellement, parce qu'on lui repose la question, j'ai dit, qu'est-ce que vous voulez que je vous réponde là, concernant ça? Là? On fait des amalgames, tout simplement. J'ai dit, on va utiliser la clause si on en a besoin, je peux le dire, dans les deux langues officielles, peut-être même en espagnol. Les deux langues officielles. Alors, Jean-François Roberge, Simon Jolin Barrette ont sauté là-dessus en disant, voyez, c'est notre nouveau Justin Trudeau. Il n'est pas au courant, lui, qu'au Québec, il y a une langue officielle et que c'est le français. C'est une mesure qui a été adoptée par Robert Bourassa à l'époque. Alors, M. Milliard ressort une nouvelle fois pour dire, je le sais que c'est ça, la loi au Québec, qu'il y a une langue officielle. Tout ça, évidemment, pour dire, regardez les Québécois, le nouveau chef, il n'y a pas d'expérience, puis c'est le bon vieux Parti libéral qui est pas tellement préoccupé par la défense du français. Ce qui n'est pas vrai, encore une fois. Mais c'est ça, un peu, je dirais, le sport de la politique, c'est de prêter des intentions, puis de tasser dans le coin l'adversaire, dans un cas comme celui-là. Le dossier santé, les inscriptions de médecins. Ça fait longtemps que je vous dis que je suis convaincu qu'on est en train de s'en faire passer une vite par le gouvernement, par Santé Québec, puis par les médecins de famille. Un cas dans Le Soleil, Mylène Moisan qui raconte ça. Donc, on l'appelle Normand. Il reçoit un appel en disant « Bravo, Normand, on t'a trouvé un médecin de famille. » Là, il est content. On lui dit « Faut que tu remplisses les documents. » Puis une fois que ça sera fait, on va pouvoir, évidemment, poursuivre et procéder. Alors, il décide d'appeler à la clinique pour prendre un rendez-vous avec le médecin qu'on lui a assigné. À la clinique, on lui dit d'appeler le guichet d'accès à la première ligne, comme il le faisait, quand il n'y avait pas de médecin. Alors, au GAP, on lui dit qu'on ne pouvait rien pour lui, vu que c'est écrit dans son dossier qu'il y a maintenant un médecin. Oui, mais tu dis le médecin, il me dit qu'il ne peut pas me voir maintenant. Il m'a dit, c'est pas notre problème. Le ping-pong qui commence. Il rappelle à la clinique pour se faire dire que la prise en charge n'était pas encore activée. On t'appelle pour te dire que tu as un médecin, mais wow! Première étape seulement, puis que ça sera fait lors d'un premier rendez-vous qui est prévu pour ça. Tu dis, OK, mais c'est quand le premier rendez-vous? Impossible d'avoir un rendez-vous avec son médecin, ni de passer par le GAP. Il fait pourtant partie de ceux qui ont un médecin. Il finit par se retrouver à l'urgence pour un problème, disons, semi-urgent. Et là, au triage, on lui trouve un rendez-vous dans une clinique. Quelle clinique? La clinique où on l'avait inscrit quelques semaines plus tôt. C'est la maison des fous. Et c'est un exercice où on fait essentiellement qu'écrire des noms, aller chercher des primes, puis faire croire au bon peuple que c'est incroyable, on a 500 000 personnes qui ont été inscrites. Quelqu'un qui m'a fait parvenir une lettre. Tu sais, puis il y a des gens qui n'ont rien demandé, puis qui sont inscrits, puis d'autres. Voici la lettre en question, ça dit, vous avez un docteur maintenant, puis je vais taire les identités, là, mais docteur qui est à Montréal. La clinique va vous téléphoner dans les 2 à 8 prochaines semaines pour vous donner un premier rendez-vous. C'est quand même assez long, hein, on va se le dire. Vous devez attendre le premier délai de 8 semaines avant d'appeler à la clinique. Même si vous avez le numéro de la clinique, pendant 2 mois, là, vous n'avez pas le droit d'appeler. Cependant, si vous ne recevez aucun appel de la clinique, vous pouvez les appeler à la 9e semaine. Fait attends. Si personne t'appelle, là, tu as le droit de les appeler. En plus, si vous manquez le premier rendez-vous, votre nom sera de retour sur la liste d'attente et sera considéré comme un refus. Il est donc important de se présenter au premier rendez-vous. Vous pouvez continuer à appeler le 811, option 3, pour demander un rendez-vous dans une clinique s'il y a un besoin, tant que vous n'aurez pas rencontré votre futur médecin. La maison des fous. Et je vous le dis, là, je suis pas certain que l'accès est amélioré. Et c'est comme si les docs prennent un paquet de noms. Tu sais, même dans le cas dont je vous parlais tantôt, là, l'inscription, la première rencontre, le rendez-vous, ont été rendus au mois de septembre. Donc, ça vient démontrer, encore une fois, que Santé Québec, puis les médecins, puis le gouvernement, sont dans une opération pour justifier l'entente et dire à quel point c'est extraordinaire. Puis là, je voyais les propos de la vice-présidente opération coordination de santé et services sociaux à Santé Québec, Maryse Poupard, qui dit qu'ils font des choses extraordinaires. Là, on est dans le spin. Les listes d'attente ont diminué en soins à domicile, protection de la jeunesse, santé mentale, chirurgie. Mais il faut faire plus pour désengorger les hôpitaux. Je vous dis pas que ça s'est pas amélioré. Mais je ne crois pas les chiffres de Santé Québec. Je pense qu'il y a de la manipulation. Comment vous expliquer, là, que, par exemple, dans les salles d'urgence, on l'a vu cette semaine, le nombre de gens qui quittent, puis des gens qui ont des problèmes respiratoires, puis des malaises à la cage thoracique, avant d'avoir vu un médecin, c'est en nette progression. Comment vous expliquer qu'il y a des retards en pathologie, qu'il y a des cas de cancer dont les résultats doivent attendre parfois 6, 7, 8 semaines, alors que quoi? On change les normes pour que ça fitte dans les tableaux de Santé Québec. Vous avez même aujourd'hui un médecin qui parle du déploiement de santé numérique qui est convaincu que ça va freiner la détection des métastases et des tumeurs. dis pas que ça va arriver, là, puis on souhaite pas que ça arrive. Mais Santé Québec se démarque par cette capacité à jouer avec les chiffres, à rendre ça présentable, puis à répondre aux questions quand seulement une pression forte est exercée ou qu'il y a eu, je dirais, certaines fuites. J'ajoute aussi que Santé Québec va faire disparaître l'appellation des CIUS et des CIS. Donc, on va changer la papeterie, les cartes d'affaires, et ça va devenir Santé Québec, par exemple, du nord de l'île. Ça va être plus beau, ça va être plus simple, et ce sera comme ça moins compliqué. Maintenant, il y a des pharmacies qui ont décidé de bannir les fameuses boissons énergisantes. L'Ordre des pharmaciens du Québec a envoyé une petite note à ses membres en disant qu'il faudrait penser à retirer ces produits des tablettes parce qu'il y a des cas d'interaction qui peuvent être dangereux. Puis là, on parle du cas de Zachary Miron. Il avait pris du Red Bull avec un médicament pour son TDAH, puis ça a causé une arythmie qui a causé donc une mort subite en janvier 2024, à l'âge de 15 ans. Ses parents mènent une pétition. Québec solidaire porte le dossier. Alors, est-ce que Québec va modifier la loi? Peut-être. Mais en attendant, l'Ordre des pharmaciens prend une position très claire. 20% des ados prennent des psychostimulants. On en a des enfants médicamentés. Et l'interaction avec les boissons comme le Red Bull, ben, ça présente des risques cardiovasculaires pouvant entraîner la mort. Donc, vendre ces boissons dans des lieux adjacents, à l'endroit où les jeunes viennent chercher leurs médicaments, il y a quelque chose d'incohérent. Et là, vous avez l'argument de défense des bannières qui disent, ben là, on peut pas intervenir, là, ils peuvent vendre ce qu'ils veulent, c'est pas à nous de le faire, c'est au gouvernement. Tu prends la balle, puis tu lances ça dans la cour du gouvernement. Et nous, on verra ce qu'on va faire avec ça. Moi, ça m'a rappelé le débat sur les cigarettes dans les pharmacies. Pour les gens qui s'en souviennent pas, il fut un temps au Québec où on pouvait acheter des cigarettes dans les pharmacies. Je me rappelle que le groupe Jean Coutu s'était battu devant les tribunaux pour justement garder le droit de vendre des cigarettes. J'avais reçu M. Coutu en entrevue qui m'avait dit, « Hey, c'est comme deux commerces, là. Hein? C'est d'un bord les pilules, puis l'autre bord, l'espèce de magasin général. » Tu sais, comme dit un des pharmaciens, si t'es dans la presse, tu pouvais donner des pompes pour l'asthme à quelqu'un, puis après ça, tu y vendais en même temps un paquet de cigarettes. Puis à un moment donné, c'est devenu, je dirais, une évidence, il fallait sortir le tabac. Puis c'est la même chose pour ces Red Bull. Tu sais, je comprends que ça se vend ailleurs, les cigarettes, ça se vend ailleurs, mais ça n'a pas sa place dans une pharmacie. Puis là, on verra, là, je vois que Coutu puis Brunet, ils savent pas trop ce qu'ils vont dire. Puis que vous avez Pharmaprix qui est dans un mode, on va expliquer aux gens les interactions, blablabla. Ça veut dire on bougera pas à moins d'y être forcé par le gouvernement. Parlons de l'accès à la propriété, une étude de Statistique Canada avec des constats intéressants. D'abord, les jeunes, dont 25 ans, 29 ans, ben l'accès à la propriété doit attendre pour les raisons qu'on connaît déjà, là, c'est-à-dire le manque pour la mise de fonds, le prix très élevé des propriétés, puis toutes sortes de raisons, des fois aussi personnelles, des études qu'on veut prolonger, des voyages qu'on veut faire. Donc, il y a moins de jeunes, quand on compare aux générations précédentes, qui sont propriétaires de leur maison ou encore de leur logement. Conséquence, ben ils restent chez leurs parents plus longtemps. Ils s'installent, ils ne veulent pas partir, ce qu'on appelle les tanguis, et ils se disent, ben ça me permet, bien sûr, peut-être d'accumuler un peu d'argent sans avoir à payer un loyer qui est très élevé. Et je me rappelle, quand on a commencé à parler du phénomène tanguy, beaucoup de parents disaient, ben tu sais, ça serait le fun, là, qu'il vole de ses propres ailes puis qu'il s'en aille. Tu sais, on est rendu là dans la vie. Moi, je suis parti, j'avais 18, 19 ans. Puis pourquoi lui, à 23, 24, il veut pas s'en aller? Ben il y a un contexte économique qui est quand même différent. Puis ça amène aussi des jeunes à attendre avant de penser à avoir des enfants. Beaucoup, dans les autres générations encore, ont eu des enfants jeunes, une première maison quand même assez jeune. Et là, il y a comme finalement un peu, je dirais, des projets qui sont mis sur la glace à cause de ça. Bonne nouvelle, le guide Michelin a pré-étoilé du Québec. Au total, là, ça comprend les étoiles puis les recommandations, 85 restos du Québec sont sur la liste Michelin, donc font l'objet d'une mention, à tout le moins, Michelin. Et les restos de l'an passé reviennent, puis il y a 4 établissements qui s'ajoutent. Je regardais la liste, il y a beaucoup, beaucoup de bons restaurants à Québec, beaucoup à Montréal, mais c'est impressionnant de voir le choix à Québec. Et dans certaines régions du Québec où, à première vue, on ne pourrait pas soupçonner l'existence d'un resto avec des critères de qualité aussi élevés. Et ça vient aussi avec des prix quand même assez élevés. On peut discuter, là, est-ce que c'est bon Michelin, est-ce que c'est efficace, ça a un impact. Les propriétaires vous diront, ça augmente le nombre de réservations, ça met aussi de la pression. Et d'autres, discrètement, diront, ben, ils reconnaissent, ils récompensent un peu toujours le même style de restaurant. C'est pas tout à fait le cas, mais il y a des standards, je vous dirais, assez européens, assez français. Et là, ils tentent aussi quand même d'élargir. Je voyais les propos de Charles-Antoine de Crête, qui est copropriétaire du Montréal Plaza, puis de Juliette, avec Cheryl Johnson. Puis je pense que ça résume très bien. Les deux se disent, wow, c'est bon pour la business, c'est bon pour l'industrie de la restauration. Ça donne du rayonnement à Montréal. Tu sais, on cherche parfois des nouvelles positives. Ben ça, c'en est une. Puis c'est vraiment intéressant. Puis c'est pas juste de la jalousie ou de la compétition entre nous. On peut-tu se réjouir? Parce que cette semaine, là, c'était le Festival des prix. Une liste pour le Canada, les lauriers au Québec. Puis là, on parle des chefs, mais on parle aussi des sommeliers. Il y a donc une vigueur en restauration. Puis quand vient le moment de se faire plaisir, pour encore souligner un anniversaire, ben on s'aperçoit qu'il y a des choix intéressants. Et parmi les autres mentions, il y a toutes sortes de restaurants qui sont recommandés. Schwartz, le Mousseau, le Toqué également. Alors, bravo à tous ces restaurateurs et travailleurs du monde de la restauration. Maintenant, on vous a déjà parlé de la Banque de la Défense, de la Sécurité et de la Résilience. C'est quoi? Une institution mondiale créée par le Canada, les Alliés, pour mettre dans cette banque 185 milliards pour financer la course aux armements. Le Canada a été choisi comme étant le site de la future Banque de la Défense. Et là, c'est la compétition entre Montréal, Toronto, Vancouver et une présentation jumelée de Gatineau et Ottawa. La presse nous dit que Toronto, gouvernement de Doug Ford, explique à Mark Carney puis à ceux qui vont prendre la décision. Ouais, mais là, le Québec, le PQ est en avance dans les sondages. Ça veut dire un référendum. Ça laisse supposer de l'instabilité. C'est pas bien bon pour une organisation avec un statut international. Donc, l'inquiétude, espèce de mouvement marqué par peut-être la spéculation puis du stress inutile, tandis que nous, en Ontario, nous sommes d'une stabilité. Alors, c'est sûr qu'on n'a pas très bien réagi à Québec. On le dit pas officiellement, mais c'est ce qui se raconte en coulisses. Et c'est Mark Carney qui va finir par prendre la décision. Bon, Montréal. Quand je vous parle du spectacle parfois désolant à la ville, là, on a un exemple. La mairesse nous annonce un nouvel appel d'offres pour boucher les trous. Toujours les mêmes raisons, l'équipement est pété dans les garages de la ville. Et dit, ben là, ça n'a plus de sens. Je comprends que ça n'a plus de sens, là. Alors, elle a même dit que le citoyen, Saad Tekiou, qui bouche les trous lui-même avec son stock, sa méthode, devrait soumissionner. Come on, là. Il peut pas soumissionner, c'est pas un entrepreneur. C'est une joke. C'est rire de lui. M'excuse, là. Lui, c'est un citoyen honnête qui en a plein le cul et qui a décidé, pour améliorer un peu sa ville, d'aller boucher, de faire la job que la ville est supposée faire et qu'elle ne fait pas. Et là, la mairesse ajoute également que je ne suis pas certain de la qualité du matériel, enfin des matériaux utilisés, pardon, et de son protocole de travail. J'aurais envie de vous dire que je suis pas plus rassuré sur le matériel utilisé par la ville puis par le protocole de réparation de la ville. Dans la vraie vie, là, ça fait suer les fonfons. Ça fait suer l'école bleue qu'on ait quelqu'un qui attire l'attention. Puis je vous parlerai de la collecte des ordures dans Hochelaga. J'ai reçu plein de courriels. Les gens sortent les poubelles, là. À la ville, on nous parle de la culture de la propreté. Puis encore un enjeu de collecte. Donc, on sort les bacs, on attend que ça passe, puis que ça soit ramassé, et ça ne se fait pas. Et c'est la xème fois dans l'arrondissement qu'il y a des gens qui soulèvent des enjeux importants sur la collecte des ordures. On a appris que ChatGPT a passé la balayeuse sur le web et a ramassé à peu près toutes les informations possibles sur les Canadiens sans obtenir l'approbation des gens, donc sans consentement parfaitement éclairé, ce qui fait que leur façon de faire n'est pas conforme à des lois canadiennes sur la protection des renseignements personnels. La semaine prochaine, je vais vous proposer un balado justement sur l'intelligence artificielle, les beaux côtés, les côtés plus sombres, également les voies à explorer pour mieux encadrer ce phénomène qui prend de l'ampleur. Je sais pas si vous avez vu hier l'histoire de ce prédateur sexuel qui s'est poussé pendant 16 heures. Il était dans une jolie maison de transition. Un gars d'une violence, c'est un maniaque qui a fait 37 victimes entre février 84 et juin 85. Des enfants, la moitié là, qui avait moins de 11 ans, puis la plus jeune victime avait 4 ans. C'est le Journal de Montréal qui nous confirme ces détails-là. C'est un malade, OK? Même le juge à l'époque a dit qu'il n'avait jamais vu un cas comme celui-là. Alors, comme on le veut dans le système, la semaine dernière, la Commission des libérations conditionnelles a prolongé la semi-liberté de Gilles Tardif, OK? Qui est un maniaque. Et donc, en maison de transition, tout en invitant à une très grande prudence. Tu sais, on pense qu'il peut y aller, mais en même temps, il représente toujours un danger. Il n'y a pas eu besoin de défoncer des portes parce que c'était dans une maison de transition, les portes étaient déverrouillées, puis il est simplement sorti, puis a décidé de parvenir. La police n'a pas fait trop de bruit. Finalement, ce sont des citoyens qui l'ont reconnu, puis a été arrêté sur le plateau Mont-Royal. Il y a aussi une note qu'on attribue à Jeffrey Epstein, une note de suicide qui a été rendue publique hier. C'est un co-détenu qui dit l'avoir trouvé donc dans la cellule parce qu'Epstein a fait première tentative. Puis, il avait peur qu'on l'accuse de meurtre, le co-détenu en question. Donc, il dit, je voulais avoir en ma possession la note de Epstein. Est-ce que c'est vrai? Est-ce que c'est quand même lui qui a rédigé ça? Et ce que ça dit essentiellement, c'est qu'on remonte, selon lui, à des vieilles affaires et que est-ce que ça vaut la peine de vivre pour qu'on va choisir le moment où tout ça va se terminer? Donc, la note qui a été rendue publique. Ça complète votre revue de presse pour aujourd'hui. Je vous rappelle qu'on a toujours cette série balado, l'agresseur inconnu. Beaucoup, beaucoup de gens sont allés écouter les épisodes. Il y a des gens qui nous ont communiqué de l'information. Et je veux vous dire, la meilleure chose, c'est de passer directement. Il y a un numéro de téléphone qui vous est donné pour rejoindre les enquêteurs, les policiers. Mais quand ça arrive dans nos boîtes à messages, ben on transmet l'info aux enquêteurs du SPVM. Comme je le dis souvent, il y a quelqu'un qui sait quelque chose, qui est l'homme qui a agressé ces trois femmes, deux victimes dans Hochelaga-Maisonneuve, une autre victime dans Hotsic-Cartierville. On sait que c'est le même gars, que l'étau se resserre sur lui, mais qu'il y a des gens qui, en regardant les portraits robots ou encore en écoutant le détail de ce qui s'est passé, vont peut-être reconnaître quelqu'un. Je vous souhaite une excellente journée et on se retrouve demain.

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5: 6h40 minutes. François Dumas, d'abord, bonjour, bon jeudi.
6: Bon jeudi. L'organisme de défense des droits des personnes en situation de pauvreté, Action populaire Rimouski-Nagette, dénonce la manière de procéder du gouvernement fédéral pour le recensement 2026. Action populaire s'insurge contre le fait que le recensement demande des réponses uniquement en ligne selon des délais qui lui semblent déraisonnables. Par exemple, le formulaire doit être rempli d'ici le 12 mai sous peine d'une amende de 500 $, ce qui semble irréaliste. Irréaliste. Le député Maxime Blanchet-Jonca est interpellé et va demander des comptes. Les formulaires ont été livrés par la poste lundi. La majorité des citoyens canadiens auront à remplir un questionnaire de 12 questions. Le quart des citoyens devra remplir un formulaire longue version de 70 questions. Par la suite, on retourne les réponses avec un code QR. Tourisme Bas-Saint-Laurent félicite les 5 restaurants qui ont conservé leur place au palmarès de la 2e sélection mondiale du guide Michelin, qui reconnaît 121 établissements du Québec, dont 5 dans le Bas-Saint-Laurent, dans la région. On remarque le maintien de reconnaissance ou les mentions suivantes. Une étoile pour le Narval de Rimouski, un bib gourmand pour le côté est de Kamouraska, un bib gourmand pour le Losange de Rimouski, recommandé les affamés de Rimouski et aussi recommandé la porte arrière de Rivière-du-Loup. Le bib gourmand est une distinction du guide Michelin qui récompense les restaurants offrant une cuisine de qualité à prix abordable. Et selon Pierre Lévesque, président directeur général de l'association touristique, on doit féliciter ces restaurateurs pour leur audace, leur créativité et la qualité de leur offre. Ce rayonnement international bénéficie à l'ensemble de notre région. Le tourisme gastronomique connaît d'ailleurs une popularité sans précédent. Les relations entre la ville et un important constructeur de Rimouski, la firme Technipro, semblent appelées à se détériorer en raison du dossier du stade intérieur. Le fondateur de l'entreprise, Marc Pigeon, ne s'est pas gêné pour dire à la ville à quel point il lui semblait que les conditions de l'appel de proposition étaient destinées dès le départ à choisir le consortium Onco Construction LFG au lieu de Technipro Linco, un contrat très important de 25,7 millions de dollars. Technipro a bâti, entre autres, le pavillon de l'enseignement de la médecine, le pavillon de médecine vétérinaire, le poste de la SQ Rimouski-Nagette, l'usine de Miralis et le lab-école. Marc Pigeon a mentionné au conseil municipal qu'il est stupéfait et amer de la décision des élus. Écoutons-le.
7: Amer par le processus d'appel d'offres. Le processus, là, j'osais espérer que c'était pas ça. Mais depuis le départ, On s'est retrouvé avec un PFT qui était un bâtiment Onco, avec un consultant qui travaille régulièrement pour Onco. Personne à Rimouski. Il n'y a pas un entrepreneur général qui pouvait se qualifier pour ça. Il n'y a pas un entrepreneur de structure à Rimouski qui pouvait se qualifier pour ça, alors qu'on a des gros entrepreneurs de structure. On s'est adjoint avec une équipe, je pense, une des meilleures au Canada.
6: Et en terminant, une enseignante bien connue du Conservatoire de musique du Rimouski, José April, reçoit un hommage particulièrement fort de la Guilde des musiciens de Québec. Elle est nommée membre honoraire à vie spécialisée en orgue, en clavecin et en piano. Une carrière de quelques 45 ans est ainsi couronnée. Selon la direction du Conservatoire, cet hommage reconnaît l'apport musical et pédagogique de José April, dont le père Julien, aujourd'hui disparu, était enseignant en musique au secondaire. Organiste titulaire de l'orgue de la cathédrale de Rimouski, Mme April a une renommée planétaire dans son domaine. Elle a notamment joué au Japon et dans divers endroits en Europe. Son baccalauréat en musique, volet interprétation de l'Université McGill, a été complété avec la mention « Grande distinction ». Voilà, ça complète les nouvelles régionales. Prochain bulletin à 7h30.
5: Eh oui, M. April m'a enseigné en musique à l'école Saint-Jean-Baptiste, donc en secondaire 1 et 2.
6: Le monde est petit.
5: Oui, voilà. Donc, 6h45, côté météo, donc la pluie donc est cessée. Ce sera une alternance soleil-nuage. Par la suite, on parle de 40% de probabilité d'averse. Le brouillard se dissipe ce matin, maximum à 10 degrés. Nuageux la nuit prochaine, avec un minimum à 3 degrés. Et pour demain, on parle d'une journée généralement ensoleillée, avec un maximum à 10. Et pour samedi, du soleil aussi, et un maximum à 12. Présentement, à Rimouski, il fait 5 degrés.
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6: La série finale dans la Ligue de hockey junior maritime Québec entre les Saguenayens et les Wildcats s'amorce demain soir au Centre Avenir de Moncton sur le coup de 18h. La deuxième rencontre aura lieu également à Moncton le lendemain, alors que les troisième et quatrième matchs seront présentés au Centre Georges Vézina de Chicoutimi mardi et mercredi prochain. Les Wildcats sont en finale pour la deuxième année de suite l'an dernier. Les hommes de Gardiner McDougall avaient battu l'Océanique en 6 matchs. Et quant aux Sags, leur dernière présence en finale remonte à 1997, tandis que leur dernière conquête de la Coupe du Président, comme on l'appelait à l'époque, date de 1994. L'équipe qui remportera la série, le trophée Gilles Courteau, prendra la direction de Kelowna en Colombie-Britannique pour le tournoi de la Coupe Memorial qui sera présenté du 21 au 31 mai prochain. La Ligue de hockey junior maritime Québec vient de publier sa liste finale en vue du repêchage qui aura lieu les 6 et 7 juin prochains à Halifax. Et parmi les 10 meilleurs espoirs, on retrouve un Rimouskois, soit Justin Gagnon. L'attaquant des Albatros du Collège Notre-Dame est classé 10e parmi les espoirs du Québec et de l'Atlantique. Le jeune athlète de 16 ans a connu une bonne saison avec les Oiseaux, en récoltant 12 buts et 26 points en 42 matchs, en plus d'ajouter 5 buts en série. Et deux autres joueurs des Albatros originaires de Rimouski font partie des meilleurs espoirs, soit les défenseurs Émile Rioux et Louis Chénard. Rioux est classé au 71e rang et est considéré comme un potentiel choix de 4e tour, tandis que Chénard, lui, pourrait sortir entre la 6e et la 8e ronde. Et on retrouve également d'autres joueurs des Albatros, Joey Bégin, Chase Cleary, Hugo Bergeron, le gardien Léo Bélanger. Également, mention à Luca Blanchette, lui qui avait débuté la saison avec les Albatros. Et c'est Thomas Boisvert, qui est considéré comme le meilleur espoir en vue du prochain repêchage. Lui qui a connu toute une saison avec l'équipe de l'Académie Mont-Saint-Charles dans le Rhode Island. Et en terminant, le Shaker de Rimouski frappe un grand coup en vue de la saison 2026 en annonçant l'arrivée du lanceur brésilien Caio de Arojo en vue de la prochaine saison. Le nouveau joueur importé débarque directement du réseau universitaire américain de la NCAA en Division 1, où il évolue avec Alabama State. Il a connu une saison impressionnante, retirant 64 frappeurs sur sur des prises en 55 manches et 2/3 de travail. Il a également représenté le Brésil lors de la dernière classique mondiale de baseball à titre de releveur. Et son but est simple, aider le Shaker à remporter le championnat de la 48e saison de la Ligue de baseball senior Puribec qui s'amorcera le 17 mai à Saint-Pascal. Et le Canadien s'est incliné hier 4-2 contre les Sabres de Buffalo dans le premier match de la série. Deuxième tour, on en parle dans les prochaines minutes. Voilà, ça complète.
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5: À 6h52 minutes, sous la brume épaisse sur Rimouski, François, ben le Canadien hier qui l'a échappé en première période, il faut le dire.
6: Ouais, ça s'est joué là, le Canadien qui a été étourdi par les Sabres en première période, 2 buts. Pour Buffalo. Et c'est le troisième trio des Sabres hier qui a sonné la charge. Zach Benson, Ryan McLeod, un ancien des Oilers, un autre mauvais coup de l'organisation. Bon, on va en revenir. Et aussi Josh Down, le fils de Shane Down, l'ancien des Coyotes de Phoenix, qui a été, lui qui avait été échangé. Il est passé du Mammouth de l'Utah au Sabres l'été passé dans la transaction de J.J. Peterka. Et cette transaction-là est payante parce que Josh Down, vraiment, est très efficace. Hier, il a marqué le premier but de la série en première période. Et les Sabres, ils ont étourdi le Canadien en première période. On a donné de bonnes mises en échec, mais on a constaté pendant la rencontre, surtout en deuxième et en troisième période, que le Lightning et les Sabres de Buffalo, là, c'est pas le même type d'équipe.
5: Ouais.
6: Je pense que je me suis pas trompé en disant que le Canadien, c'était un meilleur match-up Pour eux, c'est une meilleure confrontation, les Sabres de Buffalo. C'est une équipe qui patine, c'est une équipe qui a de l'attaque. Il y a eu du jeu ouvert hier, sincèrement. Ouais, ouais, ouais. Là, c'était beaucoup plus spectaculaire que le septième match contre le Lightning. Le septième match contre le Lightning, veux pas, là, t'avais l'impression de regarder un match des Devils en 96.
5: Ouais,
6: là.
5: Mais quand tu lances 9 fois là, sur un gardien, là, ça ne va pas être bien spectaculaire. Ben,
6: Canadien, hier, 28 tirs au but. Je pense que c'est 28 ou 29 le total. Mais le Canadien, en troisième période particulièrement, on a vu vraiment là, de la belle cohésion. Ça a peut-être manqué un petit peu de finition, les Sabres, veux pas. Quand tu mènes par deux buts en troisième, ben, tu joues un peu plus sur les talons. Et le Canadien a complètement dominé la deuxième moitié de la rencontre. C'était rendu 4-1 Buffalo. Et là, on a vu que le Canadien ben, est capable de rivaliser avec les Sabres. Tu sais, ça avait fini 5-1. Le Canadien avait été complètement dominé au chapitre des tirs au but, mettons 46-21. Puis que l'équipe n'avait pas été dans le coup. Ben là, on aurait pu s'inquiéter, mais je pense pas qu'il y a de l'inquiétude à avoir avec la performance d'hier. C'est un retour sur terre. C'est sûr que les gars, ils redescendent d'un match très émotif. Une série très émotive en réalité contre le Lightning. On a perdu le sixième match au Centre Bell vendredi passé, un match qu'on aurait dû gagner selon moi. Et là, tu gagnes un match que tu aurais peut-être dû perdre. Il y a eu beaucoup d'émotions, il y a eu beaucoup de choses qui se sont dites dans cette série-là. Et là, les joueurs du Canadien ben, affrontent un nouvel adversaire et là, c'est le temps de s'apprivoiser. Souvent, les premiers matchs d'une série, ça veut pas nécessairement, ça va pas dicter la suite des choses. Là. Par exemple, l'Avalanche contre le Wild, ça a fini 9-6. Ça ne sera pas des festivals offensifs à chaque match.
5: Ouais, ouais.
6: On peut s'attendre à des matchs plus serrés. Et je pense pas qu'il y a de l'inquiétude à avoir chez le Canadien. Et la seule inquiétude, peut-être, ben, c'est la production du premier trio à 5 contre 5. Quoiqu'hier, Caulfield, Suzuki, Slavkovski n'ont pas joué un mauvais match, loin de là, mais ça a été plus difficile à 5 contre 5. Et les Sabres, ben, va falloir faire avec leur vitesse et aussi ben, leur brigade défensive qui est vraiment exceptionnelle. Hier, Rasmus Dahlin a été tout simplement génial. Ça a été le premier choix de 2018 par les Sabres. C'est leur capitaine, un des meilleurs défenseurs de la Ligue nationale. Ça a été le général de cette équipe-là hier, rien de moins. Il a été vraiment excellent. Et on parle peu d'Owen Power, on parle moins également de Bowen Byram. Ça a été des gros choix au repêchage, eux aussi. Ben, ils sont en train de donner une belle brigade défensive aux Sabres qui devraient avoir une équipe très compétitive dans les prochaines années. Jusqu'où iront les Sabres cette année? Ouais. On verra. Je maintiens toujours ma prédiction que le Canadien va gagner la série en 6 matchs. Mais quand tu gagnes en 6, il faut que tu en échappes 2. Tant qu'en échappé une, ou souvent échappé la première. Ouais. Et on va s'en prendre vendredi.
5: Les Sabres, ça avait commencé très mal la saison. C'est le changement d'entraîneur qui a tout changé. Qu'est-ce qui s'est passé?
6: En fait, on a changé le DG.
5: Le DG, hein? C'est pas l'entraîneur?
6: Non, Lindy Ruff était là en début de saison. On a Jarmo Kekalainen qui est venu prendre la relève de Kevin Adams. D'ailleurs, Kevin Adams, on en avait parlé un peu plus tôt cette saison parce que quand il avait été congédié, peu de temps après, Mathis Langevin était allé jouer pour l'Université de Miami en Ohio. Ouais. Et j'avais regardé la liste des joueurs qui avaient peut-être été des vedettes dans la Ligue nationale qui avaient passé par là. J'en ai pas trouvé. Le seul joueur de mention, c'était Kevin Adams, qui était déjà à Buffalo. Sans dire qu'il a fait du mauvais travail, je pense qu'il a fait un bon travail dans l'ensemble, même s'il a perdu sa job, parce que les résultats des Sabres, ben, c'est un peu le fruit de ce qu'a fait Kevin Adams. Et prochain match, vendredi soir, c'est à Buffalo, 18h30, sur nos zones. Ça promet. Moi, je m'attends à une série assez longue. Il va se marquer des buts. Il y aura des beaux jeux spectaculaires. L'offensive être à vedette. Puis Cole Caulfield, là, énervez-vous pas. Convaincu qu'il va débloquer dans les prochains matchs.
5: Ben, c'est son genre de hockey, ça, là, du hockey ouvert. Là.
6: Ah, il a très bien joué hier. Il a juste pas, il a juste pas mis dedans. Ça peut arriver. Mais Nick Suzuki connaît vraiment de bonnes séries. Hier, un cinquième match de suite avec un point. Et Kirby Doc, on l'a... Je l'ai critiqué, là. Je fais mon mea culpa. Je l'ai critiqué après le deuxième match contre le Lightning. Mais il connaît vraiment de très bonnes séries. Hier, il a marqué un but spectaculaire. Déjà son troisième des séries. Dans le cas de Doc, je pense qu'il se magasine un nouveau contrat avec le Canadien. Mais... parce que là, il peut recevoir une offre qualificative de Kent Hughes. C'est probablement ce qui va arriver. Puis on va lui donner une autre chance l'an prochain. Mais il connaît vraiment des bonnes séries. Alors, à pas manquer, deuxième match vendredi. Et la série sera va être au Centre Bell pour les matchs 3 et 4 dimanche et mardi.
5: Dans le junior majeur, ça commence quand et où?
6: Demain soir, 18h, au Centre Avenir de Moncton, les Saguenayens contre les Wildcats. Les Wildcats qui vont tenter de répéter leur exploit de l'an passé. Ils avaient gagné le trophée du président. Et les Saguenayens, ben, on est en quête d'un premier duel depuis 1994.
5: Ouais. Et voilà. Bonne chance aux Saguenayens. On est derrière eux. En tout cas, en ce qui me concerne. On s'arrête. Il sera 7h dans quelques deux petites minutes. On s'en vient aussi avec plein de choses au cours de l'émission. Restez là et je vous souhaite un excellent jeudi.
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21: Le jeudi 7 mai, ici Stephen Zerbinski. Voici les nouvelles. Eh bien, les promoteurs de la candidature de Toronto pour l'obtention du siège du futur banque, de la future banque de la défense, de la sécurité et de la résilience brandissent la menace d'un référendum au Québec afin de dénigrer la candidature de Montréal. C'est ce qu'ont confié à la presse plusieurs sources au fait du dossier. La stabilité politique du Québec advenant à l'élection d'un gouvernement du Parti québécois est évoquée comme élément dissuasif pour le choix de la métropole québécoise. Cette stratégie est même évoqué dans un document vantant la candidature de la ville-reine. Alors que l'Iran doit répondre aujourd'hui à la proposition américaine de mettre fin à la guerre, une publication du président du Parlement laisse entendre que cette proposition est refusée. Sur X, Mohamed Bagher Ghaligaf a écrit, et je cite, l'opération Trust Me Bro, fais-moi confiance frère, a échoué. Selon l'agence officielle iranienne IRNA, il a publié ce message en réaction à un article du média américain Axios qui affirmait que l'Iran avait accepté les termes d'un accord avec les États-Unis afin de mettre fin à la guerre. Hier, le président Donald Trump a déclaré que les États-Unis avaient eu des discussions très fructueuses avec l'Iran au cours des dernières 24 heures. Eh bien, Airbus a confirmé hier une commande de 150 appareils A220. Le transporteur Air Asia est à l'origine du plus gros contrat de l'ancienne C-Series de Bombardier. Karl Marchand là-dessus.
22: Le fondateur d'Air Asia était tout sourire mercredi. Tan Sri Tony Fernandez s'est offert 150 A220 de 160 places, une commande de 18 milliards de dollars. Et il en achètera 150 autres si Airbus développe la version 500 de l'appareil, qui passerait de 160 à 185 places.
23: If they build that aircraft, Air Asia will buy another 150 of these aircraft as well.
22: Le premier ministre Mark Carney voit l'idée d'un bon œil et pourrait soutenir le projet.
24: Et ici à Mirabel, les travailleurs et les innovateurs construisent ce que le monde recherche.
22: Pour Christine Fréchette, la mise du Québec de plus de 2 milliards de dollars dans l'aventure doit maintenant rapporter. Elle demande que le siège social de la Banque de la Défense s'installe à Montréal et elle lorgne les contrats militaires d'Ottawa.
25: Un génie que l'on a choisi comme gouvernement de protéger, de développer et puis de faire rayonner.
22: Ici Karl Marchand, Cogeco Nouvelles, à Mirabel.
0: Un délinquant sexuel en liberté illégale à Montréal a été arrêté finalement en fin d'avant-midi hier. Gilles Tardif s'est enfui de sa maison de transition du quartier Hochelaga-Maisonneuve mardi en soirée. L'homme de 69 ans qui aurait fait au moins 27 victimes parmi des femmes et des fillettes dans les années 80 est considéré à haut risque de récidive. Il a été arrêté dans le plateau Mont-Royal. La collègue, la chroniqueuse judiciaire Bénédicte Lebel a parlé avec une ancienne victime de Tardif, Véronique Rochelot. À l'âge de 8 ans à l'époque, elle avait été enlevée puis séquestrée durant 2 jours dans un sous-sol. La nouvelle de la fuite de Gilles Tardif l'a fortement ébranlée, même plusieurs décennies après les faits.
1: J'étais un peu en état de choc, puis je tournais en rond. J'étais au parc avec mon chien, puis justement, c'est ça. Je voulais connecter avec mes émotions, mais j'étais pas capable de me connecter. Je perdais le sens de la réalité un peu. Sans avoir un flashback, c'est comme une émotion ou des sensations qui remontent, là.
0: Au hockey, les Sabres de Buffalo qui ont vaincu le Canadien de Montréal 4-2 lors du premier match de leur série demi-finale de l'Association de l'Est hier soir au KeyBank Center. L'entraîneur-chef du tricolore, Martin Saint-Louis, a noté que le match a débuté sur une note malchanceuse avec une avance de 2-0 des Sabres, comme on sait, en première période. Le deuxième match sera présenté demain, toujours à Buffalo. 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
5: La pluie va cesser ce matin. Ce sera suivi d'une alternance de soleil et de nuages par la suite avec 40 % de probabilité d'averse. Le brouillard devrait se dissiper en matinée. On parle d'un maximum aujourd'hui à 10 degrés. La nuit prochaine, généralement nuageux, 40 % de probabilité d'averse en soirée. Ça se dégage en fin de nuit, minimum à plus 3. Et demain, une belle journée ensoleillée avec un maximum à 10 degrés aperçu pour vendredi soleil.
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7: 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Allô?
5: Oui, bonjour. Est-ce que je parle à un agent?

0: Que vous avez sur vous, puis quand on le demande pas, on ne sait pas, dans vos maisons à vendre, une maison qui serait proche d'une prison?
1: Serait proche d'une prison, non.
0: Oh.
1: Moi, je commente les deux. J'habite à Yamaska, fait que je travaille beaucoup en campagne. J'ai un petit duplex à Saint-Robert à vendre.
0: Mais il faudrait que ce soit
1: une prison à Sorel, puis une prison à Drummond.
0: Oui, ben c'est ça, il faudrait que ce soit une prison pour femmes.
1: Prison pour femmes. Bon, ouais. Je ne sais même pas où il y en a une.
0: Je t'explique. C'est parce que ma femme est kleptomane, OK? Puis, si elle se fait pogner, ben, ça lui ferait un petit pied à terre à côté. Tu comprends, patente? Juste à côté.
1: Oui, je comprends.
0: Ben, écoute, c'est pas parce qu'on est criminel qu'on ne peut pas vivre normalement.
1: Vie de même.
0: Ben oui. Elle est kleptomane, puis à tout moment, ben, c'est comme je dis, ça se fait pogner, ben, aussi bien avoir un petit pied à terre pas loin.
1: Aussi bien.
0: Ben oui.
1: À part mon petit duplex sans Saint-Robert, j'ai pas d'autre chose.
0: T'as pas d'autre chose parce qu'on cherche vraiment un deuxième pied à terre. Quelque chose de tranquille, là, avec vue à travers les barreaux puis un détecteur de métal à la porte d'entrée. Là.
1: Ça, malheureusement, j'ai pas ça.
0: Bon, ben écoute, je rappellerai si t'as d'autres informations. Faut que je te laisse parce que là, elle vient de rentrer avec un micro-ondes en dessous de son imperméable.
1: Ah, ben c'est bon.
0: OK, bye-bye.
1: Bonne journée.

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3: Il est 7h08, bienvenue sur la deuxième heure de Réveil Rimouski. Michel Turcotte, bientôt flanqué de Pierre Michaud à l'information. Et François, qui est déjà avec moi depuis 6h30 ce matin, ben donc on a beaucoup de choses à vous dire. Jean Damour sera là aussi, on va parler de ce projet de cale sèche à trois pistoles. Oui, une cale sèche, non pas pour construire des navires, mais pour réparer le traversier de trois pistoles. C'est une façon de sauver des coûts. On sait qu'envoyer un navire en cale sèche, là, ça coûte assez cher, merci. Là-dedans aussi, comme dans d'autres domaines, il y a eu beaucoup d'inflation. Et ce qu'on veut faire, c'est utiliser une partie de la plage là, à trois pistoles, pas loin du quai, pour construire une cale sèche. Donc, François, à part de ça, dans les nouvelles sur la scène locale et régionale.
4: Bien, il y a Action populaire Rimouski-Nainjoutte qui dénonce la manière de procéder du gouvernement fédéral concernant le recensement 2026. Mmh. En fait, on s'insurge sur le fait que on demande des réponses en ligne et si jamais d'ici le 12 mai on n'a pas de réponse, on est paisible d'une amende de
3: 500 $. On aurait pu, là, le fédéral qui va se mettre à courir après le monde.
4: C'est veut pas pour les personnes en situation précaire, 500 $, c'est énormément d'argent.
3: Oui.
4: Il y a Tourisme Bas-Saint-Laurent qui félicite 5 restaurants de la région qui ont été mentionnés au fameux guide de Michelin. Le guide Michelin, c'est un peu la Bible. Si ton restaurant est dans le guide Michelin, c'est bon signe. Ça va très bien. Donc, il y a des restaurants de Rimouski, 2 Les Affamés et aussi Le Narval. Une étoile pour Le Narval et aussi une recommandation du côté des Affamés.
3: Mais il y en a un autre aussi là à Rimouski.
4: Le losange.
3: Le losange.
4: Ouais, exactement. Celui-là m'avait échappé. Ouais. Deux autres restaurants dans le KRTB, le côté est de Kamouraska et l'autre, c'est la porte arrière du côté de Rivière-du-Loup. Il y a les relations entre la ville et Technipro qui semblent être appelées à se détériorer en raison du fameux dossier du stade multisport qui fait tant jaser. D'ailleurs, on va entendre le fondateur de l'entreprise Marc Pigeon dans les nouvelles. Et José April, qui est honoré à vie par la Guilde des musiciens, elle qui a été honorée, elle qui est enseignante du côté du Conservatoire de musique de Rimouski. Une très belle mention pour elle, qui a une expérience extraordinaire dans le monde de la musique.
3: Oui, voilà. Donc, à part de ça, dans les sports, François, à part la défaite du Canadien, là.
4: On va parler un peu de la finale dans la Ligue de hockey Géant-Maritime-Québec. Ça s'amorce.

0: Demain soir, à Moncton, les Saguenayens et les Wildcats. C'est les deux meilleures équipes au classement général. Je pense qu'il n'y a pas grand monde qui est surpris de voir ces deux équipes-là en finale. On aurait aimé, honnêtement, j'aurais aimé, je pense qu'il y a plusieurs amateurs de hockey de Rimouski qui auraient aimé une finale entre l'Armada et les Saguenayens, mais l'Armada a dû s'incliner en demi-finale contre les Wildcats. Ça débute demain du côté de Moncton et c'est diffusé d'ailleurs sur RDS, je pense, la finale du circuit Cecchini. La Ligue a également publié sa liste finale des meilleurs espoirs en vue du prochain repêchage. Et on retrouve deux, trois joueurs de Rimouski là-dedans, des Albatros. Justin Gagnon, lui, c'est un potentiel choix de top 10. Il est classé 10e meilleur espoir au Québec et en Atlantique. On retrouve également les défenseurs Émile Rioux et Louis Chénard. Il y a une belle représentation des Albatros sur cette liste-là. Le Shaker a confirmé l'arrivée, l'embauche du lanceur brésilien Caio de Araújo. Lui qui débarque directement de la NCAA Division 1 avec Alabama State et il a lancé pour le Brésil à la dernière classique mondiale de baseball. Là, on parle d'un lanceur de calibre international qui va débarquer à Rimouski. Il devrait s'amener avec l'équipe quelque part au mois de juin quand sa saison va être terminée du côté des États-Unis. Et le Canadien, ben, on va revenir sur cette défaite hier de 4-2 enlevé de rideau dans leur série contre les Sabres. Le Canadien qui a pas mal paru, honnêtement. Ça a pas été, le Canadien n'a pas été déclassé malgré le fait que c'était 4-1 Sabres à un moment donné dans le match. On va se reprendre au prochain match. Et hier, les Ducks ont égalé leur série contre les Golden Knights de Vegas et les Blue Jays. Ben, ça va mal, balayé à Tampa Bay. Fait que, on a des petits problèmes à Toronto.
1: Oui, voilà. Donc, dans la presse de ce matin, là, ça vient de sortir il y a trois minutes. Là, c'était pas, ben non, vers 5 heures, c'était pas là quand j'ai fait mes manchettes de ce matin. Mais il y a un article intéressant, donc, sous la plume de Charles Le Cavalier que je vous invite à lire. Les municipalités face à un mur de plusieurs dizaines de milliards de dollars. On dit que la hausse marquée des dépenses en raison du transport, des infrastructures et des crises de logement et de l'itinérance, donc, va créer un gouffre financier qui va se calculer en milliards de dollars, voire en dizaines de milliards de dollars pour les villes.
0: On approche du mur, sincèrement. Ben, j'avais une conversation hier avec une personne quand je suis allé faire ma commission, là, une commission très proche d'ici, là, et c'est ça qu'on se disait, surtout les gens dans la classe moyenne, tu sais, les gens le considérés parmi, je dirais, qui gagnent un salaire décent, un salaire moyen, ben ces gens-là, malheureusement, vont se retrouver du mauvais côté de la clôture. Et pendant ce temps-là, ben, c'est les riches qui vont, encore une fois, s'en mettre plein les poches.
1: C'est toujours ça qui arrive. Hein. Ça prend de l'argent, fait de l'argent. Puis quand on n'en a pas, là, ben c'est ceux qui font de l'argent, là, ce temps-ci. Là, c'est les actionnaires des compagnies pétrolières.
0: Mais tout ça pour dire
1: as-tu vu les profits là, qui sortent? Là? Je regardais Shell ce matin dans les Échos, là, un journal parisien. C'est l'argent leur sort par les oreilles. Là, donc,
0: c'est fou. Puis au Québec, on reproche au gouvernement. On a reproché beaucoup au gouvernement de pas nécessairement, pas s'occuper des gens en situation de précarité, mais tu sais, OK, on va vous aider, mais finalement, on fait pas grand-chose. Et pendant ce temps-là, ben, tu sais, il y a des PME qui continuent de faire des millions, là, à un moment donné.
1: Ben, des PME, là, Shell, là, je n'appelle pas ça le PME, en ce qui concerne ça, là. C'est plutôt les gros conglomérats mondiaux, là, eux autres, en poche solide, là, surtout dans le domaine de l'énergie.
0: Un président comme Donald Trump, mais ça aidera pas la cause sociale.
1: Je pensais qu'on n'en parlerait pas tout de suite, François.
0: Non, mais éventuellement.
1: au sport, maintenant, allons-y.
0: Ben, je l'ai fait, fait que les Saguenayens, Wildcats, ça débute demain soir, fait qu'on va surveiller ça avec beaucoup d'intérêt. Les Canadiens, semble à noter que le deuxième match, c'est à 18h30 demain sur nos ondes avec l'émission d'avant-match.
1: Voilà, il est 7h14, voilà. On s'arrête et je vous reviens avec quelques manchettes nationales et internationales. Et veut pas, là, on n'aura pas le choix, il va falloir parler de Donald encore une fois.
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1: 7h18, ben, on apprend ce matin que le gouvernement Carney veut accélérer les procédures d'autorisation pour la construction de pipelines. Donc, c'est une annonce sur ce sujet qui est prévue cette semaine. Donc, on veut limiter les processus d'examen à un seul là, par projet et limiter aussi à 2 ans. L'approbation des grands projets, on dit qu'on va consulter aussi, donc on va continuer de consulter les Premières Nations. Donc, ce processus va réjouir le privé, mais les groupes environnementaux, donc, vont l'être pas mal moins. On attend les réactions, d'ailleurs, bientôt. Milliard qui s'échappe, hier, Charles Milliard, chef du Parti libéral, qui s'échappe en entrevue, donc, en parlant en anglais, là, de 2 langues officielles pour le Québec. Donc, il parlait à un média anglophone sur la loi 96, et il est allé lâcher en anglais, puis ça a été entendu à part ça, puis il s'est fait taper dessus aussi hier par les caquistes et les péquistes, donc, qui ont déchiré leur chemise, l'accusant même d'être contre le français. Donc ça, c'est le ministre caquiste qui a mentionné ça. Donc hier, l'armée canadienne qui va se concentrer, donc qui devra se concentrer sur la défense du Canada, selon la générale Carignan. Donc fini les missions ciblées, spécialisées, spécifiques, avec des objectifs limités. Donc il faut se concentrer sur notre propre défense ici, dans le pays, comme dans l'Arctique. Et ça demande de l'équipement, ça demande aussi une base industrielle solide, puisqu'on veut notamment donc construire ici même donc ce que ça va nous prendre pour donc se défendre nous-mêmes. Donc c'est la générale Carignan, hier chef là, des forces armées canadiennes, fini les missions de paix là, les missions casque bleu. Donc maintenant on va s'occuper de notre propre défense. Un Montréalais aussi, et ça c'est très intéressant, c'est le Journal de Québec qui sort ça ce matin. Un Montréalais qui a été reconnu coupable d'avoir fabriqué des faux permis de conduire pakistanais et indiens. destinée à des travailleurs ontariens qui voulaient prendre le volant, là, prendre la route là, le plus rapidement possible, même s'ils n'avaient pas l'expérience de conduite requise. Donc, on le sait, là, ces fameux chauffeurs Inc. là, qui pullulent sur les routes ontariennes, et même, on en voit quelquefois ici, c'est pas tous des incompétents, il faut le dire, là, mais il y en a, effectivement, qui ont tout simplement payé pour avoir un permis de conduire, et on le voit, ce qui arrive bien souvent, là, c'est des accidents, des gens qui, on a vu dans des vidéos, qui se faisaient à manger sur un poêle là, en même temps qu'ils conduisaient leur camion ou qu'ils jouent à des jeux vidéo, mais encore là, pas d'amalgame là, entre l'origine de ces gens-là. Il y a des gens, là, des Québécois qui sont très imprudents là, au volant de camions au Canada. Donc, ce gars-là, lui, ce qu'il faisait, c'est des faux permis, mais c'était plein de fautes. Il avait parlé du Punjab, P-A-N, au lieu de P-U-N. Donc, ça l'a éveillé. Donc, ça a ouvert les oreilles et ça a ouvert des yeux, notamment. On a enquêté dessus. C'est un homme d'origine sikh aussi, donc, qui vit ici, donc, à Montréal. Ça, c'est dans les manchettes nationales. À l'international, maintenant, beaucoup de choses aussi ce matin. Donc, cette fameuse note de suicide aussi, qui a été trouvée, donc, par un co-détenu, donc, qui a été rendu public hier. La note avait été scellée et conservée dans le coffre-fort d'un tribunal là, depuis 5 ans. Jeffrey Epstein, c'est de lui qu'on parle, donc il avait été retrouvé pendu dans sa cellule avec un drap le 23 juillet 2019 alors qu'il attendait de subir son procès pour trafic sexuel. Ce qu'on a su, c'est qu'il voulait en finir, donc tout simplement parce que il mentionnait aussi qu'on voulait revenir sur des vieilles affaires, mais c'est des crimes qu'il a commis, donc ou qu'il aurait commis, puisqu'il n'a jamais été là, condamné à la prison. Le secrétaire au commerce, Howard Lutnick, là, qui avait perdu de sa superbe hier, il a été accusé de mentir aussi sur ses liens avec Jeffrey Epstein, après avoir été entendu à huis clos par une commission parlementaire. Donc, on le sait, ces messieurs-là, donc, étaient des amis, même si Lutnick avait mentionné qu'il ne l'avait vu qu'une fois. Là, il a été prouvé là, qu'il était même allé déjeuner avec lui, avec sa famille aussi. Et leur nounou, donc, parce que M. Epstein là, donc, ne s'occupait pas de ses enfants lui-même, c'était là, une bonne, donc, il y en avait plusieurs, semble-t-il, qui s'occupaient des enfants d'Epstein. Donc, il a été traité là, de fiefé menteur hier, donc, par des commissaires, notamment américains. Et effectivement, donc, on l'a vu là, sortir de là. Il avait l'air démoli. Là. Il va peut-être être moins baveux avec le Canada. Là. Ça ferait pas tort non plus. Trump qui voit de bonnes chances d'un accord avec l'Iran, donc générant une chute des prix du pétrole brut et une flambée des places boursières hier. Mais ce qu'on apprend ce matin, c'est que cette fameuse entente-là, ben, c'est loin d'être signée. Ça aurait même été rejeté par l'Iran une nouvelle fois. Donc, j'ai vérifié aussi les prix du pétrole ce matin sur les marchés asiatiques. Ça baissait encore, moins qu'hier, là, mais ça baissait tout de même. Mais avec cette nouvelle-là, ça pourrait bien repartir à la hausse. Donc, on est en bas là, de à peu près à 95 $ américains là, ce matin pour le West Texas Intermediate. Le Hondus, donc ce navire de croisière aussi qui est en route vers les Canaries présentement, après avoir débarqué 2 passagers malades hier dans les îles du Cap-Vert. Donc, il y a 146 passagers qui sont en provenance de 23 pays à bord de ce navire-là. Les Canaries, donc, qui sont, là, n'ont pas une possession espagnole, mais une partie de l'Espagne, donc, qui ont mentionné qu'ils ne voulaient pas avoir ce navire-là là, au large de leur côte. Mais effectivement, semble-t-il, il faut falloir débarquer ces gens-là en quelque part. Et donc, ce serait aux Canaries. La France aussi, qui est prête à prendre ses responsabilités dans le détroit d'Ormuz et à agir pour la liberté de la navigation, donc pour que la liberté de la navigation puisse reprendre. Donc, la France qui a envoyé le porte-avions Charles de Gaulle, donc c'est toute une machine cette affaire-là aussi, et le secrétaire américain, secrétaire d'État américain Marco Rubio, qui est arrivé ce matin, donc pour rencontrer le pape à Rome, donc quelques jours après les insultes de Donald Trump, donc fervent catholique, Marco Rubio va essayer de recoller et les pots cassés avec le Vatican. Donc voilà, à 7h25, c'était quelques manchettes sur la scène nationale et internationale. Pierre est arrivé, donc est prêt pour ses nouvelles régionales. Tu vas nous parler, Pierre, du Michaud Mifroid de ce matin, tout spécial.
13: Ben ah oui, ben écoute, Michel, ben oui. Tandis que tu m'invites, je suis en train de regarder ça.
1: Oui.
13: Peut-être qu'il y a des gens à la ville de Rimouski qui nous aimeront pas, là, mais je vais relayer l'opinion des citoyens concernant le dossier du stade. Là, c'est, je te dirais qu'au moins 95% des gens sont mécontents. Et je te dirais, j'irais jusqu'à dire qu'il est à peu près temps que la ville se mette à l'écoute de ses citoyens et de ses commerçants et de ses entrepreneurs. Parce que les gens sont vraiment révoltés de la décision de la ville de Rimouski concernant le projet multisport.
1: Oui, voilà. Donc, on le sait, ce matin, j'ai lu dans le journal Le Soir, notamment, donc, que c'est le stade de Chicoutimi, donc, on a procédé de la même manière et c'est le même contracteur qui avait construit le stade de Chicoutimi alors qu'il y avait un contracteur, Cégerco, qu'on connaît, donc, ici à Rimouski, puis ils sont déjà venus travailler ici, qui avait soumissionné 2 millions de dollars moins cher et qui n'ont pas eu le contrat.
13: Oh là là!
1: Donc, oui, okay. C'est ça, là.
13: Avec le même type d'appel de projet.
1: Oui,
13: parce que
1: la même patente.
13: Ce qu'on nous a expliqué à la ville, c'est que l'argent est devenu un critère mineur.
1: Oui.
13: On voulait de l'innovation, on voulait quelque chose de, je sais pas, moins plus pratique de telle ou telle façon. Et c'est pour ça qu'on a retenu ce projet-là, alors que d'habitude, ben, c'est toujours le plus bas soumissionnaire conforme qui remportait le projet. Mais là, au lieu de soumettre un projet puis demander aux gens de postuler dessus, on a demandé aux gens de fournir le projet et de fournir les informations financières, notamment, qui vont avec.
1: Oui, puis il y a quelqu'un qui m'a écrit hier, qui travaille dans le domaine de l'in, en tout cas, j'irai pas plus loin, là, mais...
13: pas trop.
1: Qui m'a parlé, notamment, là, qu'il y avait plusieurs entrepreneurs qui voulaient soumissionner sur ce projet-là. Là, il y en avait deux, là, à la fin, là. Ces deux-là s'étaient qualifiés, en fait, là. Mais il y en avait d'autres, et puis ces autres-là, ben, n'ont pas pu déposer, là, tout simplement, parce que ils ont été, là, n'ont pas été rejetés, là, mais ils n'ont pas été retenus. Là. C'est peut-être le mot, là, qu'il faut prendre, qui n'ont pas passé les premières étapes.
13: Oui, puis on a constaté, on m'a rapporté un événement survenu avec un journaliste de TVA qui s'est fait accuser par quelqu'un de la ville de faire du lobby pour Technipro.
1: Ah bon,
13: je t'avoue, Michel, que je pense que je serais encore rouge de colère si on m'avait dit une chose comme ça.
1: Oui.
13: Fait que ce matin, là, les gens de la ville, écoutez-nous, je pense qu'il y a des messages importants qui vont se passer, dont un de M. Sébastien Boulay, qui a publié sur notre page Facebook, « On veut des réponses
1: ».
13: Et c'est ça qu'il faut retenir.
1: Bon, ben voilà, Pierre, ta chronique Michaud-Mifroid tantôt à 8h15.

0: belle émission. Bonne chance.
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10: À 7h31 minutes, Pierre, ben, je te saluerai pas parce qu'on s'est parlé tantôt, mais ouais. On a beaucoup d'actualités ce matin.
11: Oui, puis on va avoir une émission bien chargée jusqu'à la fin, jusqu'à 10h. L'organisme de défense des droits des personnes en situation de pauvreté, Action populaire Rimouski-Neigette, dénonce la manière de procéder du gouvernement fédéral pour le recensement 2026. Action populaire s'insurge contre le fait que le recensement demande des réponses uniquement en ligne, selon des délais qui lui semblent déraisonnables et coercitifs. Par exemple, le formulaire doit être rempli d'ici le 12 mai, sous peine d'une amende de 500$, ce qui semble aussi irréaliste. Le député Maxime Blanchet-Jonquin est interpellé et va demander des comptes au gouvernement. Les formulaires ont été livrés par la poste lundi. La majorité des citoyens canadiens aura à remplir un questionnaire de 12 questions. Le quart des citoyens devra remplir un formulaire longue version de 70 questions. Et par la suite, ben, on doit retourner les réponses avec un code QR, ce avec quoi tout le monde n'est pas familier. Ouais. Tourisme Bas-Saint-Laurent félicite les 5 restaurants qui ont conservé leur place au palmarès de la 2e sélection mondiale du guide Michelin, qui reconnaît 121 établissements du Québec, dont 5 du Bas-Saint-Laurent. Dans la région, on remarque que le maintien de reconnaissance ou les mentions suivantes, une étoile pour le Narval de Rimouski, un bib gourmand pour Côte Est de Kamouraska, un bib gourmand pour le Losange de Rimouski, recommandé les affamés de Rimouski et une mention recommandée la porte arrière de Rivière-du-Loup. Le bib gourmand est une distinction du guide Michelin qui récompense les restaurants qui offrent une cuisine de qualité mais à prix abordable. Selon Pierre Lévesque, président directeur général de l'Association touristique régionale, on doit féliciter ces restaurateurs pour leur audace, leur créativité et la qualité de leur offre. Ce rayonnement bénéficie à l'ensemble de notre région. Le tourisme gastronomique connaît d'ailleurs une popularité sans précédent. Les relations entre la ville et un important constructeur de Rimouski, la firme Technipro, semblent appelées à se détériorer en raison du dossier du stade intérieur. Le fondateur de l'entreprise, Marc Pigeon, ne s'est pas gêné pour dire à la ville à quel point il lui semble que les conditions de l'appel de proposition étaient destinées dès le départ à choisir le consortium Onco Construction LFG au lieu de Technipro Linco, un contrat très important de 25,7 millions de dollars. Technipro a bâti, rappelons-le, le pavillon de l'enseignement de la médecine, notamment le pavillon de médecine vétérinaire, le poste de la Sûreté du Québec Rimouski-Ninjette, l'usine de Miralis et le Lab École. Marc Pigeon a mentionné aux élus qu'il est stupéfait et amer de leur décision.
12: Amer par le processus de PELDA. Le processus, là, j'osais espérer que c'était pas ça. Mais depuis le départ, on s'est retrouvé avec un PFT qui était un bâtiment Onco, avec un consultant qui travaille régulièrement pour Onco. Personne à Rimouski n'a pas un entrepreneur général qui pouvait se qualifier pour ça. Il n'y a pas un entrepreneur de structure à Rimouski qui pouvait se qualifier pour ça, alors qu'on a des gros entrepreneurs de structure. On s'est adjoint avec une équipe, je pense, une des meilleures au Canada.
11: Une enseignante bien connue du Conservatoire de musique de Rimouski, Josée April, reçoit un hommage particulièrement fort de la Guilde des musiciens du Québec. On pourrait dire également particulièrement éloquent. Elle est nommée membre à vie honoraire de la Guilde. Spécialisée en orgue, en clavecin et en piano, une carrière de quelque 45 ans est ainsi couronnée. Selon la direction du conservatoire, cet hommage reconnaît l'apport musical et pédagogique de Josée April, dont le père Julien, aujourd'hui disparu, était enseignant en musique au secondaire. Organiste titulaire de l'orgue de la cathédrale, Mme April a une renommée planétaire dans son domaine. Elle a notamment joué au Japon et dans différents pays d'Europe. Son baccalauréat en musique, volet interprétation de l'Université McGill, a été complété avec la mention « Grande distinction ». Et finalement, le ministère des Transports et de la Mobilité durable et la Société de l'assurance automobile annoncent que la fin de la période des limites de charges réduites sera avancée dans la zone 2, notre zone régionale. En conséquence, les restrictions de charges seront levées le vendredi 22 mai à 23h59. C'était Pierre Michaud pour vos informations.
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10: Voilà météo maintenant pour nos régions. La pluie va cesser ce matin. Ce sera une alternance soleil-nuage par la suite, donc avec 40 % de probabilité d'averse au cours de la journée. Des nappes de brouillard qui vont se dissiper ce matin. C'est déjà débuté. On parle de maximum à 10 degrés. Des nuages pour la nuit prochaine. 40 % de probabilité d'averse ce soir. Dégagement en fin de nuit. Minimum à plus 3 degrés. Et demain, généralement ensoleillé avec un maximum à 10 degrés. Et pour samedi, voilà, une belle journée ensoleillée aussi et un maximum à 12. Présentement, à Rimouski, il fait 5 degrés. La pression est à 100,4. Elle baisse encore. Les vents sont du sud-sud-ouest à 10 km/h. Le soleil s'est levé ce matin, donc dans les nuages, à 5h06 et il se couche ce soir à 19h57.
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15: Au hockey junior, la série finale dans la LHJMQ entre les Saguenay de Chicoutimi et les Wildcats de Moncton s'amorce demain soir, 18h, au Centre Avenir de Moncton. La deuxième rencontre aura également lieu à Moncton samedi, alors que les troisième et quatrième matchs seront présentés au Centre Georges Vézina de Chicoutimi. Mardi et mercredi prochain, les Wildcats sont en finale pour la deuxième année de suite. L'an dernier, on rappelle qu'ils avaient battu l'Océanique en 6 rencontres. Les hommes de Gardiner-McDougall, qui ont déjà remporté par le passé, ils avaient remporté la Coupe du Président. C'était en 2010 et de leur côté, les Saguenay, eux, vont tenter de remporter un premier titre depuis 1994. Leur dernière présence en finale remonte à 1997 et l'équipe championne obtiendra son billet pour la Coupe Memorial qui sera présentée à Kelowna en Colombie-Britannique du 21 au 31 mai prochain. La Ligue d'hockey junior maritime Québec vient de publier sa liste finale en vue du prochain repêchage du circuit qui sera présenté à Halifax les 6 et 7 juin prochains. En fait, c'est la liste du Centre de soutien au recrutement qui a dévoilé ses lauréats. Et cette année, on retrouve un Rimouskois parmi les 10 meilleurs espoirs, soit Justin Gagnon des Albatros du Collège Notre-Dame. Il pointe au 10e rang de la liste l'attaquant qui a inscrit 12 buts et 26 points en 42 matchs, en plus d'ajouter 5 buts en 8 matchs de série. Deux autres joueurs Rimouskois des Albatros se retrouvent également dans cette liste des meilleurs espoirs du Québec et de l'Atlantique, soit les défenseurs Émile Rioux et Louis Chénard. Rioux est classé 71e et est considéré comme un espoir potentiel de quatrième tour, tandis que Chénard pourrait sortir entre la sixième et la huitième ronde. On retrouve également Joey Bégin, Chase Cleary, Hugo Bergeron, ainsi que le gardien Léo Bélanger parmi les meilleurs espoirs. Et c'est Thomas Boisvert qui est considéré l'espoir numéro 1 de la QV 2026. C'est lui qui évoluait l'an passé avec l'équipe de l'Académie Mount St. Charles dans le Rhode Island. Et au baseball, le Shaker de Rimouski frappe un grand coup en vue de la prochaine saison en annonçant l'arrivée du lanceur brésilien Caio de Araújo au sein de son équipe. Le nouveau joueur importé débarque directement du réseau universitaire américain de la NCAA en division 1 avec Alabama State où il a connu une saison impressionnante, 64 retraits au bâton en 55 manches et 2 tiers. Il a d'ailleurs présenté le Brésil à la dernière classique mondiale de baseball à titre de releveur. Il devrait arriver avec le Shaker quelque part au mois de juin après sa saison du côté des États-Unis et son objectif est simple, remporter les grands honneurs avec le Shaker dès cette saison. Et dans la Ligue nationale de hockey, le Canadien s'est incliné 4-2 hier contre les Sabres de Buffalo dans le premier match de la série de deuxième tour. Le Canadien qui va pouvoir se reprendre demain soir, toujours à Buffalo. Et c'est sur nos zones dès 18h30. Et ailleurs dans la LNH, victoire des Golden Knights, des Ducks, pardon, 3-1 sur les Golden Knights à Vegas pour égaler la série 1-1. Et les Blue Jays ont subi une troisième défaite de suite contre les Rays de Tampa Bay qui ont été balayés par l'équipe de la Floride. Voilà, ça complète les nouvelles du sport.
16: Voilà, merci. Vous avez entendu, bien sûr, l'indice tantôt qu'on nous a donné, donc avant les nouvelles de 7h30. Ça a été dévoilé. Donc, vous vous en souviendrez parce que au cours de l'émission, donc ce matin, on va demander aux gens de nous appeler. L'indice, il a été dévoilé à 7h30, mais on va créer là, une éligibilité donc pour gagner le spa d'une valeur de 7 000 $ gracieuseté de la boutique au coin du feu. Il y a déjà des gens qui ont appelé là, mais qui ont compris que c'était pas tout de suite là qu'on demandait aux gens de nous appeler. Ben hier, la commande historique des avions pour la compagnie malaisienne Air Asia, ça a réjoui notamment. C'était l'événement de la journée. On sait que cet appareil-là donc a eu de la difficulté là, à décoller, là, à prendre véritablement son envol. Et c'est pas un jeu de mots. Donc, ce que j'ai créé, un avion, là, c'est dans les airs. C'est comme un bateau. Quand ça navigue, c'est là que c'est rentable. Ben, donc, 120 nouveaux avions Airbus A220. Donc, ça a été annoncé hier par... Donc, tout le gratin était là. Madame Fréchette aussi Canadiens et le fédéral, Bombardier, pas Bombardier, mais Airbus, voilà. Et ben, on sait là, que Air Asia en veut déjà un avion plus grand. Donc, il y a un projet d'allonger cet avion-là, donc d'une vingtaine de places, là, ce qu'on pourrait appeler un A220, là, nouvelle génération, qui est à l'étude là, chez Airbus en France et à Montréal. Donc, on l'espère bien. En tout cas, d'après la compagnie malaisienne, on en aurait déjà, là, vendu, si on l'avait, là, les Malaisiens en auraient pris 150 autres. Donc, ce serait là, fort intéressant. Bravo! Donc, puis on espère que ça va donner un air d'aller à l'usine de Montréal. Et aussi, ben, on est en train là, de se sevrer aussi probablement là, des États-Unis dans ce domaine-là. Parce qu'on le sait, ces pièces-là maintenant sont tarifées là, par M. Trump. Donc, ces avions-là, on n'en vendra pas beaucoup là-bas. Mais il va falloir trouver d'autres marchés. Puis la Malaisie, l'Asie, d'ailleurs, ben, c'est une première porte qui vient de s'ouvrir. On s'arrête. Jean Damour nous parle du projet de cale sèche là, de la compagnie de navigation des Basques à trois pistoles.
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16: Voilà, donc Jean d'Amour est au bout du fil. Il est de l'EVA Stratégie. Jean, bonjour.
2: Bonjour, Michel.
16: Donc, voilà le sujet de ce matin. On va aussi parler, bien sûr, du retour en chambre des députés de l'Assemblée nationale. Mais on commence par ce projet de cale sèche à trois pistoles. Donc, c'est la compagnie de navigation des Basques qui a ça dans ses cartons depuis quelque temps.
2: Quel beau projet, Michel. Oui. C'est un projet, écoute, toi qui connais le monde maritime, oui, comme sur le bout de tes doigts, c'est quand même majeur. Moi, quand je dis un beau projet, premièrement, c'est un projet aux couleurs de trois pistoles et des Basques, parce que, bon, il y a là le navire, l'héritage, c'est bien, mais en même temps, il faut se dire que trois pistoles a besoin de ce genre de projet-là. Disons que sur le plan économique, trois pistoles, historiquement, c'est beaucoup trop tranquille, à mon avis. Mais voilà, oui, que ce projet-là se pointe à l'horizon. C'est un beau défi. Alors, tu sais mieux que quiconque que sur le plan environnemental, que ce soit à Québec, là, on joue dans l'eau, donc c'est fédéral.
16: Oui.
2: C'est pour obtenir toutes les autorisations, ça va être une longue marche, d'accord? Ceci dit, je crois comprendre que l'horizon, quant à la réalisation de ce projet-là, se situe à peu près 5 ans. Je considère que c'est réaliste, mais c'est faisable, c'est jouable. La question que je me posais en voyant cette nouvelle-là, est-ce que la cale sèche va servir uniquement à l'héritage ou au navire, ou bien si ce sera ouvert à d'autres entrepreneurs, d'autres équipes qui pourraient venir réparer des bateaux à trois pistoles?
16: Oui.
2: Bonne nouvelle sur le plan économique, bonne nouvelle aussi sur le plan technologique, parce que, Michel, lorsqu'on touche à des navires, c'est quand même une main-d'œuvre qui se doit d'être spécialisée. Alors, c'est sur le plan social, sur le plan économique, sur le plan de la logique simple d'affaires, je trouve que ce projet-là se défend très bien. Sur le plan gouvernemental, il y a là une opportunité d'investissement pour le gouvernement. Et le timing est extraordinaire, Michel, parce qu'on est au mois de mai. Dans quelques semaines, quelques mois, tout au plus, on va aller voter. Alors, ce sera sans doute l'objet d'un engagement électoral de la part des candidats, du moins dans le comté ici, Rivière-du-Loup, Témiscouata-Basque. Mais pour l'Est du Québec, je pense que c'est une bonne nouvelle.
16: Oui.
2: Qu'en penses-tu? Est-ce que tu considères, toi, que c'est intéressant, que ça n'a pas d'allure? Toi qui connais le monde maritime, dis-moi, quelle est ta position là-dessus?
16: Ben, juste pour la compagnie de navigation des Basques, le fait de garder le navire à trois pistoles l'hiver, des fois, là, on l'envoyait en hivernement dans différents ports, mais là, on le garde échoué, mais là, on le montrait là, sur ce qu'on appelle un slip. J'imagine que c'est le système là, qu'on utiliserait à trois pistoles,
2: ouais,
16: donc on le tirerait là, sur des rouleaux, là, et on pourrait le réparer sur place. Donc, vraiment, pour couper des coûts, là, ce serait extraordinaire. Donc, on le sait, là, lorsqu'on a un chantier maritime à faire, ça coûte cher.
2: Et est-ce que la cale sèche, durant les moments où l'héritage opère, effectue ses traversées, est-ce qu'on peut réparer d'autres navires? Est-ce que ça peut être accessible pour d'autres chantiers? Si la réponse est oui, ma foi, on a un projet, ce que j'appelle, moi, dans mon jargon, un projet de société bien à nous. Alors, on verra les prochaines semaines en termes de développement, ce à quoi ça va ressembler. Mais honnêtement, Capitaine Rioux, Capitaine Rioux n'est pas qu'un capitaine.
16: Oui.
2: Cet homme-là ne fait pas qu'occuper un emploi. C'est un amoureux de son service, de sa région, et qui sait se faire valoir à travers un projet logique, intelligent et, je pense, réalisable. Mais ça arrive un peu du champ gauche, Michel. Tu sais, c'est pas... Personne n'avait entendu parler de ça jusqu'à tout récemment.
16: Oui.
2: Voilà que ça fait les nouvelles. Alors, écoute, je pense que ça va rassembler les intervenants socio-économiques du territoire. Je pense que ça va intéresser les gouvernements, d'abord le Québec, évidemment, mais pourquoi pas le gouvernement fédéral?
16: Oui.
2: Alors, plutôt que de chialer après le gouvernement, voilà un dossier pour lequel le député fédéral pourrait s'investir un peu, si c'est pas trop lui demander.
16: Oui, ben ça pourrait, là aussi. Tu parlais tantôt d'utiliser ce chantier-là, donc ce slip-là, pendant que le navire navigue, là, ben on pourrait le louer à des entrepreneurs. Il y a Souci Industriel, que tu connais bien, Rivière-du-Loup, ici, qui font des activités, notamment, là, à un chantier semblable à Pointe-Métis, où est le fameux CNM Évolution, Saint-Raymond, là, l'ex-traversier qu'on avait à Rimouski.
2: Voilà.
16: Donc, ça peut être loué en location ou encore former une compagnie pour pouvoir donc essayer de grappiller des contrats. Les chantiers maritimes, notamment à l'île aux Coudres, chez Océan et au Méchain, là, c'est plein. Donc,
2: ces gens-là sont tous débordés. Ouais. C'est pour ça que je te dis que c'est une opportunité, non seulement pour la région des Basques, mais pour l'Est du Québec. Alors, souhaitons que ça fonctionne. Et moi, personnellement, je vais sans doute parler au capitaine Rioux, honnêtement.
16: Ouais.
2: Puis c'est pas une question d'affaires. Si je peux aider là-dedans, parce que je connais le monde maritime, honnêtement, je suis à ce point emballé, mon ami. J'ai quasiment le goût de m'impliquer là-dedans.
16: Bon, ben ça, oui, puis ce que M. Rioux mentionnait aussi, donc, à Radio-Canada, c'est que lui, ce qu'il veut, il désire avoir l'acceptabilité sociale là, des gens pour pouvoir, construire cette infrastructure-là. Ah, on parle d'un 4 millions.
2: Mais jamais je croirais, je peux pas m'imaginer, Michel, qu'il y ait un citoyen qui se lève demain matin et qui dit « je suis pas en faveur de ça ».
16: Oui.
2: Sérieusement, là, est-ce qu'il y a quelqu'un, pour moi, là, mon expression, c'est de la tarte aux pommes, là. Tout le monde aime ça, là. C'est un projet à la fois économique, social, puis intelligent. Ouais. Honnêtement, le bateau que tu gardes à Trois-Pistoles, que tu entretiens à partir de Trois-Pistoles, sur ton territoire, question de coût, il n'y a rien de polluant là-dedans, là.
16: Non.
2: Honnêtement, puis on parle pas d'un chantier là où il y aura, tu sais, on parle pas de la dévie là.
16: Non.
2: On parle d'un chantier aux couleurs de la région.
16: Oui.
2: Pour la région, moi, sur 10, sur le plan de l'idée, je donne 14. Là,
16: oui.
2: Tu comprends? C'est une bonne idée. Elle demeure à être explorée. On verra au fil des analyses la faisabilité de ça et la logique. Mais quand tu prends ça pour ce que c'est, là, en termes de projet, en tout cas, pour la région des Basques, au risque de me répéter, c'est drôlement rafraîchissant puis intéressant.
16: Oui.
2: Et on devrait en faire un projet de communauté qu'on devrait tous porter. Voilà.
16: Oui.
2: C'est pas majeur, ça va pas créer 2000 emplois, mais quand même. C'est un projet aux dimensions de chez nous. Alors moi, j'adhère à ça sans aucun problème. Et bravo au capitaine Rioux puis les gens qui l'accompagnent qui ont pensé à ça.
16: Oui, puis ça peut servir à la réparation de petits navires, de barges, de bateaux de pêche,
2: oui.
16: de petits navires océanographiques. Donc, vraiment, c'est pas pour construire des super pétroliers, là, mais c'est pour donc des navires qu'on voit dans la région, des petits navires de la garde côtière, des bateaux comme ça.
2: Ben, soyons fiers de ça, puis oui. Voyons ce que ça va donner, mais je pense qu'on a une responsabilité régionale.
16: Oui, Jean, hier, le chef du Parti libéral, Charles Milliard, en a lâché une bonne. Il a lâché en anglais qu'il y avait deux langues officielles au Québec. Je pense qu'il s'est rétracté assez rapidement, mais là, l'opposition lui a tombé dessus, pareil, comme si c'était un traître à la nation, là.
2: Ben oui, écoute, ça arrive parfois en politique, oui. Une déclaration où on glisse un peu. Je pense que s'il avait à refaire ce point de presse-là ce matin, ce serait bien différent. Mais je pense qu'il faut relativer toutes les affaires. Regarde, vois-tu, là, je pensais à ça ce matin, puis je cherche une explication logique à ça. Bon, c'est une déclaration qui est peut-être pas la meilleure, entendons-nous, mais ça va vite au Parlement. Puis moi, j'ai vécu un événement la semaine dernière. Le caucus de la CAQ s'est tenu à Rivière-du-Loup
16: oui.
2: La semaine dernière. Ça va faire une semaine demain. Okay? Et tu vas voir où je veux en venir. Je me suis retrouvé sur place, moi, parce que j'accompagnais un client pour une rencontre avec la ministre de la Santé. Et j'ai revu et j'ai revécu en quelques minutes ce que j'ai vécu au Parlement pendant une dizaine d'années. Tu sais, t'as la meute journalistique en bas de l'escalier, là. Et à chaque fois qu'il passe un ministre, il est interpellé. Tu sais, on appelle ça un scrum
16: oui.
2: Et tout. Ça va vite. La nouvelle n'a pas le temps de naître quand on est déjà ailleurs avec une autre nouvelle. Tu sais, on laisse plus au monde maintenant le temps de réfléchir. Tu sais, à l'époque, là, tu sais, je lisais un texte sur la Caisse de dépôt ce matin, que fut un grand projet de société, Hydro-Québec. Là, aujourd'hui, on vit à l'ère de l'instantané, mon ami, sur le plan de la nouvelle.
16: Oui.
2: La nouvelle à 7h06 ce matin, là, à 8h ou pas loin d'eux, à 8h30, elle va être différente. Comprends-tu? Alors, les politiciens vivent avec une pression qui est vraiment majeure. Paul Saint-Pierre Plamondon, il s'est pas levé là,
16: ouais.
2: Dans l'histoire du projet de loi pour les féminicides, c'est une erreur. Mais tu sais, honnêtement, ça va vite et depuis 24 heures, mon ami, il fait la nouvelle là-dessus. C'est une erreur, oui, mais à un moment donné, je pense que la presse aurait un petit examen de conscience à faire. Là. Se reculer dans le fauteuil puis dire, on va agir autrement. Les politiciens, peu importe le parti, sont des êtres humains. Ça m'est arrivé à quelques reprises dans ma vie là, de
16: ouais.
2: Glisser, avoir une mauvaise réponse à une question, puis en même temps, on n'a pas, les politiciens n'ont pas le droit à un simple lapsus, n'ont aucune marge de manœuvre et à tous les jours, ils sont au banc des accusés. Je veux pas défendre personne ce matin. Ça arrive qu'on glisse. Mais à un moment donné, là, là et là, tout à coup, ça devient la nouvelle, puis les mots qui sortent, les traites, les ci, les ça. Allez, on peut-tu se calmer, là? On peut-tu réfléchir au Québec, puis avoir des réponses intelligentes, puis se donner le temps d'analyser, comme ce fut le cas à une époque. Aujourd'hui, c'est la même montadite à faire. T'sais, ça arrête pas. Écoute, c'est Pierre Poilievre qui y passe, c'est Mark Carney qui y passe, c'est Paul Saint-Pierre Plamondon de temps en temps. Là, la presse, actuellement, protège. Là, il y a une complaisance absolument inouïe à l'égard de la nouvelle première ministre. Oui. Tu sais, je veux dire, à un moment donné, on peut-tu laisser les Québécois réfléchir à l'égard des politiciens qu'ils veulent avoir?
16: Merci, c'est tout le temps qu'on a.
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26: Le jeudi 7 mai, ici Stephen Zerbinski. Voici les nouvelles. Eh bien, les municipalités du Québec vont s'endetter de plusieurs milliards de dollars au cours des prochaines années. C'est ce qu'affirme un rapport de la firme Aviseo, commandé par l'Union des municipalités du Québec, l'UMQ, dont des extraits sont cités par la presse. Les dépenses proviendront du transport, des infrastructures, de la crise du logement et de l'itinérance. Les villes devront débourser des sommes importantes sans générer de retour sur investissement. On estime d'ailleurs un manque à gagner total de 9 à 58 milliards de dollars d'ici 2035, si les revenus demeurent les mêmes, bien sûr. Les promoteurs de la candidature de Toronto pour l'obtention du siège de la future Banque de la Défense, de la Sécurité et de la Résilience brandissent la menace d'un référendum au Québec pour dénigrer la candidature de Montréal. C'est ce qu'ont confié à la presse plusieurs sources au fait du dossier. La stabilité politique du Québec advenant l'élection d'un gouvernement du PQ est évoquée comme élément dissuasif pour le choix de la métropole québécoise. Pardon, Jean-François Roberge qui reproche à Charles Milliard de ne pas connaître la réalité linguistique du Québec. Le chef libéral a affirmé hier qu'il y avait 2 langues officielles au Québec. Louis Lacroix.
27: Traqué par les journalistes sur l'utilisation de la clause dérogatoire, Charles Milliard a fait une bourde à un journaliste anglophone qui le talonnait. Il a répondu ceci.
28: We will use it if we need it. Well, I can say that in both official languages, maybe in Spanish if you want to.
27: Or, au Québec, il n'y a qu'une seule langue officielle, rappelle le ministre Jean-François Robert.
29: Il y a 2 langues officielles au Canada. Au Québec, il y a 1 langue officielle depuis 1974. Monsieur Milliard l'ignore.
27: Pour le ministre, ça explique la position du chef libéral.
29: Pour ça qu'il ne veut pas défendre la langue française, il pense que c'est une langue parmi d'autres au Québec. Il est disqualifié.
27: En réaction, Charles Milliard a plaidé l'erreur de bonne foi.
3: Écoutez, il y a une langue officielle au Québec, vous le savez, tout le monde le sait. Il y a deux langues officielles au Canada. On est ici pour faire la promotion et la protection du français.
27: Louis Lacroix, Cogeco Nouvelle, Québec.
7: Quatre nouveaux restaurants du Québec obtiennent une étoile Michelin dans le très respecté palmarès des bonnes tables mondiales à Montréal. Hogan et Beaufort, ainsi que Sushi Nishinokaze font leur entrée, alors que les restaurants Le Clan à Québec et l'auberge Saint-Mathieu en Mauricie font de même. Pour le professeur de l'Institut de tourisme et d'hôtellerie du Québec, Robert Laporte, réussir à avoir une étoile est une victoire, mais pas uniquement en matière de cuisine.
8: Au-delà de l'anecdote, ce que ça prend, c'est énormément d'organisation. Souvent, les chefs sont perçus comme des artistes, c'est vrai, mais peut-être à la hauteur de 5 %. Le reste, c'est de la standardisation, c'est de la constance, c'est de s'assurer de maintenir des standards de qualité.
7: Alors, ajoutons que les 8 restaurants qui avaient obtenu une étoile l'année dernière la conservent. Même chose pour les 2 étoiles du restaurant Tanière à Québec. Enfin, au hockey, rappelons que les Sabres de Buffalo ont vaincu le Canadien de Montréal 4-2 lors du premier match de leur série demi-finale de l'Association de l'Est hier soir au KeyBank Center. L'entraîneur-chef du tricolore, Martin Saint-Louis, a noté que le match a débuté sur une note malchanceuse.
9: Tu sais, de bonheur, on a un petit peu de malchance. Lane, il s'enfarge sa bande. Tu lui donnes un but de bonheur. Tu sais, même si tu avais toutes les bonnes émotions, l'intention, des choses comme ça, ça l'arrive. C'est sûr, c'est pas facile à commencer un match comme ça, mais je trouve que notre énergie était là. On va continuer.
7: Les Sabres qui avaient effectivement, on le rappelle, une avance de 2-0, notamment en première période. Alors, le deuxième match sera présenté demain, vendredi, toujours à Buffalo. Et le duel sera diffusé sur les ondes du réseau Cogeco. 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
16: Eh bien, c'est une alternance soleil-nuage qui devrait nous apparaître. Donc, comme par miracle, c'est encore très nuageux sur Rimouski. On prévoit donc une belle journée, somme toute, avec un maximum aujourd'hui aux alentours de 10 degrés. La nuit prochaine, donc, et en soirée, généralement nuageux, 40 % de probabilité d'averse ce soir. Ça se dégage en fin de nuit, minimum à 3, et demain, une journée totalement ensoleillée et un maximum à 10.
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0: c'est sûr, avec Agence Québec.
1: Santé Québec.
0: Avec Santé Québec, ouais. Avec l'Agence Santé Québec. La structure est plus la même, donc...
1: Ouais.
0: Mais c'est une question d'adresse, tu sais, puis de papier. On va faire des nouvelles enveloppes, puis ben ça va être pas mal de fun.
1: Puis ouais. Ouais, donc, ça va s'appeler Santé Québec, je sais pas, moi,
0: Bas-Saint-Laurent.
1: Ben là, Bas-Saint-Laurent, c'est à Mont-Joli, ça va être le Bas-Saint-Laurent aussi.
0: Oui, ben oui, oui. Mont-Joli fait partie du Bas-Saint-Laurent.
1: Si tu dis tu t'en vas à Santé Québec, Bas-Saint-Laurent, tu vas à quel hôpital?
0: Tu vas au siège social qui est en haut ici sur la rue Pierre-Saint-Don.
1: Oui, ben.
0: Je sais pas, t'as l'air essayé de me poser des pièges ce matin.
1: Santé.
0: On va changer de sujet.
1: Oui, ben c'est ça.
0: Il y a une manifestation à l'UQAR à partir de 11h. Les chargés de cours veulent leur part.
1: Ah oui?
0: Parce que les budgets en éducation ont augmenté.
1: Ben oui, bon, ben, il semblait qu'il avait été coupé, là, en tout cas.
0: Ouais, mais pour le 6.
1: Là-dedans.
0: Mais pour le 6, là, il y a encore des gens qui ne savent pas qu'est-ce que 6 veut dire, tu sais. Puis on va déjà passer à une autre espèce d'acronyme. On dirait des fois qu'il y a des gens payés dans fonction publique pour trouver des noms bizarres.
1: Oui, Santé Québec, CLSC de Rimouski. Santé Québec, hôpital.
0: Établissement
1: de
0: Rimouski.
1: Qu'on appelle donc un hôpital.
0: Oui, ça, ça
1: effectivement. La solution, là.
0: Je suis bien d'accord avec toi.
1: À part de ça, dans les nouvelles.
0: Ben, à part de ça, donc, je vous ai mentionné qu'aujourd'hui, il y a des débrayages, une manifestation syndicale à partir de 11h en avant de l'atrium de l'UQAR. Également, le député fédéral de Rimouski, la Matapédia, Maxime Lanchette-Jonca, presse Ottawa d'agir rapidement pour mieux soutenir les entreprises. On a appris que les entreprises affectées par les tarifs aux États-Unis sont passées de 17 % à 24 % 24 % des exportations québécoises qui sont touchées.
1: Oui.
0: L'organisme de défense des droits de personnes en situation de pauvreté, Action populaire Rimouski-Neigeot, dénonce la manière dont le gouvernement fédéral s'est pris pour le recensement 2026. J'avoue que j'ai beaucoup de difficultés à comprendre où ce qu'on s'en va avec une amende de 500 $ pour les gens. C'est...
1: Oui, mais il y a quelqu'un qui m'a appelé tantôt, là, puis qui m'a parlé aussi, il faut le dire. Il y a un numéro de téléphone à composer, ça a l'air en bas du code. Et puis...
0: On peut demander
1: une version papier, là.
0: Ah, OK, Donc, il y a une alternative.
1: Oui, mais est-ce que la version papier doit être envoyée pour le 12?
0: Oui, effectivement.
1: C'est ça, là, la question là-dedans, là.
0: Oh là là là là! Et puis, Tourisme Bas-Saint-Laurent, sur un ton beaucoup plus réjouissant, félicite les 5 restaurants qui ont conservé leur place au guide Michelin, le Narval de Rimouski. Je ne sais pas si c'est côté Est ou la côte Est, parce qu'on a déjà eu la côte Ouest.
1: Ouais, la côte
0: alors,
1: ouest,
0: c'est côté Est de Kamouraska, le Losange de Rimouski, les Affamés de Rimouski et la porte arrière de Rivière-du-Loup. Les relations entre la ville et un important constructeur de Rimouski, la firme Technipro, semble appeler à se dégrader sérieusement. On va en parler à 8h15, Michel. Et puis, j'espère qu'il y a des gens de la ville qui seront à l'écoute, parce que je pense qu'on peut se permettre de critiquer l'attitude de la ville. Une enseignante bien connue du Conservatoire de musique de Rimouski, José April, reçoit un hommage particulièrement fort. Elle devient membre à vie de la Guilde des musiciens du Québec.
1: Voilà, donc François, maintenant au sport.
2: Bien, on va surveiller le début de la finale dans la Ligue de hockey Jean-Maritime-Québec. C'est demain soir, 18h à Moncton, que ça commence, les Saguenayens et les Wildcats qui s'affrontent pour les Wildcats. Déjà une deuxième participation de suite. Ça n'arrive pas souvent qu'une équipe atteigne la finale deux années de suite. Et dans le cas des Wildcats, ben on peut dire chapeau à l'organisation qui a accompli tout un travail au cours de la saison. C'est une organisation, oui, qui a les moyens. C'est une organisation prestigieuse dans la Ligue, mais quand tu es capable d'aller dénicher les bons joueurs... Ouais. Les résultats sont là. L'an prochain, par contre, ça risque d'être un petit peu plus compliqué. Et les Saguenayens, ça fait longtemps qu'ils n'ont pas gagné. Mettons que 1994, ça remonte à il y a 33 ans. La LHGMQ a également dévoilé sa liste en vue du prochain repêchage, la liste finale des meilleurs espoirs. Et on retrouve plusieurs joueurs du Bas-Saint-Laurent, dont des petits gars de Rimouski. C'est le cas de Justin Gagnon, lui, qui est un potentiel choix de top 10, avec lui qui évolue pour les Albatros du Collège Notre-Dame. Maintenant, le Shaker a confirmé l'arrivée du fameux joueur brésilien dont on a parlé plus tôt cette semaine, Caio de Araújo, lui qui s'amène directement de la NCAA, il évolue pour l'équipe de Alabama State. Il devrait arriver à Rimouski quelque part au mois de juin parce qu'il faut qu'il termine sa saison là-bas. Et là, on parle d'un joueur de calibre international. Il a lancé pour le Brésil. La classique mondiale de baseball, c'est pas rien. Il était releveur.
1: Pour... Mais le Brésil, est-ce que c'est une puissance en baseball? Je crois pas. Là.
2: Pas nécessairement, mais le fait de se rendre là, t'sais, affronter, je sais pas quelle équipe le Brésil a affronté, mais tu as la chance d'être au Monticule puis d'affronter, je sais pas, Aaron Judge.
1: Ouais.
2: T'es arrivé ici au complexe sportif Guillaume Leblanc. Je suis pas en train de réduire les autres joueurs de la Ligue Puribec, mais tu sais, t'as connu la crème de la crème. Tu t'amènes ici, ton expérience, je pense, ça va être

0: très, très positif. Et il y a un autre joueur importé des États-Unis qui devrait s'amener au cours des prochaines semaines. Il y aura une annonce faite éventuellement. Et on rappelle que ça débute le 17 mai, la saison de baseball dans la Ligue Puribec. Et Canadien, ben ça a été un petit retour à la réalité hier, un reality check, comme on dit, avec le premier match contre les Sabres. Le Canadien a pas mal paru, ça a été un début de match difficile, mais pour le reste, je pense que le Canadien s'est quand même assez bien débrouillé dans les circonstances. Les Sabres, on a vu que c'était une équipe très différente du Lightning, et je pense qu'il va y avoir beaucoup de... ça va se marquer plus de buts dans cette série-là. Et hier, ben tu sais, c'est pas d'Alex Lyon, le gardien des Sabres, qui a été très bon. Jacob Debèche, honnêtement, a été faible peut-être sur le troisième but des oui. Sabres de Samuelson, je pense, oui. ou Bowen Byram, je ne me rappelle pas qui a compté le troisième but. Donc, Jordan Greenway, lui qui a été un petit peu ma révélation à Buffalo. C'est le troisième trio qui a été dominant. Les premiers trios, ça a été plus tranquille, mais ça, faut faire attention parce qu'un premier trio d'une équipe, quand ça dort, ça peut faire mal quand ça se réveille. Et c'est vendredi, le prochain match, c'est à 18h30 sur nos zones. Et hier, les Ducks ont gagné contre les Golden Knights, victoire de 3-1. Une passe pour Jeff Réviel. Déjà 3 points pour le Rimouski d'origine. Ouais. Ça va très bien, ses affaires avec les Ducks. Et à Boston, c'était mitigé. Il a été échangé aux Ducks à un moment donné pendant la saison. Et avec les Ducks, ben, il y a une production. Il a trouvé sa place sur un quatrième trio avec cette jeune équipe-là. Et je pense que l'expérience de Jeff Réviel, qui en passant, qui a gagné la Coupe Memorial, là, il y a eu un beau bagage d'expérience dans le hockey professionnel. Fait que ça fait en sorte que ça inspire sensiblement les jeunes Ducks.
1: Voilà. Merci. Les 8h12, Pierre, ben, tantôt. Hein,
2: oui.
1: On en a parlé. Là,
2: oui, pis, mais tantôt. Par contre, juste pour rire, j'ai tombé sur un souvenir de Rimouski, la brasserie Le Boc d'Or.
1: Ben
2: Michel.
1: Oui, je me souviens de ça.
2: Les brochettes en 1982 coûtaient 3,25 $.
1: Oui.
2: Probablement avec une bonne draft.
1: Dans le fond de la place Saint-Laurent.
2: Oui, dans le fond de la place Saint-Laurent.
1: Dans le fond de la place Saint-Laurent, là, avec les. Les premiers ventilateurs là, qu'on met au plafond, là, qui tournent, pareil comme il y a au Maroc. Là.
2: Oui,
1: tout à fait. Ça ressemblait à ça aussi. Là. Il y avait un beau décor, vraiment, là, en bois. Puis,
2: Je me rappelle des salières dans la draft. Là. La draft était bonne avec du sel dedans.
1: Oui, c'est sûrement bon pour les
2: enfants. Et là, ben, ça va être un petit peu moins drôle, mais j'observe ça de ma chaise de vieux journaliste là, depuis quelques jours et même, je dirais, depuis quelques semaines. Puis là, ben, vous m'excuserez, mais on va dire à la ville de Rimouski ce matin qu'elle aurait intérêt à écouter plus ses citoyens et ses entrepreneurs.
1: Bon, ben c'est l'opinion de M. Michaud, ce Michaud Mifroid-là, c'est sa chronique. Moi, j'ai des réserves, mais c'est peut-être pas les mêmes.
2: On va en discuter, Michel. Ah oui. Je suis toujours avec la même attitude. Soyons francs et honnêtes.
1: Oui.
2: Disons ce qu'on pense et ce qu'on sait.
1: Voilà, sans insulter personne.
2: Sans insulter personne.
1: Poliment. Voilà, donc c'est notre marque de commerce. Écoutez bien ceci, auditeurs, auditrices du 93.
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1: Oh, c'est le fun de faire de la radio puis parler à des gens. Donc, je prenais les appels, je disais que c'était gagné. Donc, la dame me dit, Michel, c'est pas pour ça que je t'appelle pour te dire que je suis la fille du fondateur, donc, de la brasserie, de plusieurs restaurants, mais de la brasserie Le Boc d'Or.
2: Entre autres.
1: Oui.
2: Alphonse Beaulieu.
1: Alphonse Beaulieu, oui, qui a fondé aussi, bien sûr, plein de commerces.
2: Ouais, c'était le roi du smoke meat.
1: Oui, mais avant ça, il y avait eu aussi le Dairy Queen. Là. Je ne sais pas si tu viens de ça à la Grande Place.
2: Je pense que René Michaud, une personnalité bien connue du monde de la radio, était impliqué là-dedans.
1: OK. Après ça, il y en a eu d'autres. Les Amériques, là, j'avais oublié complètement ça. Ouais. Monsieur Beaulieu a vendu des maisons aussi avec agent immobilier.
2: Tout à fait.
1: Il a fondé le Riverain aussi aujourd'hui.
2: Qui est rendu rétro.
1: 50.
2: Ouais.
1: Oui.
2: Ah, puis, hey, ben, Michel, on pourrait jaser longtemps, mais c'était pas le sujet de la chronique ce matin. Moi, hier, j'ai pris connaissance des interventions de nos auditeurs là, concernant le projet de stade multisport de la ville de Rimouski. Et la ligne principale que je vous dis en ouvrant la chronique, là, je pense qu'il est temps que la ville, que les conseillers municipaux, que les employés municipaux se mettent davantage à l'écoute des citoyens. Ce conseil municipal-là s'est senti légitimé, et légitime d'ailleurs, a été élu en bonne et due forme, etc. Mais on dirait qu'on commence à se sentir un peu trop à l'aise, je dirais. J'ai parlé avec François tout à l'heure de l'incident dont tu m'as parlé hier. Là.
1: Lequel?
2: L'affaire de Martin Brassard.
1: Oui.
2: Ce qu'on m'a dit, il y a une membre du conseil qui a questionné M. Brassard, qui posait une question pointue. Coudon, travailles-tu pour Technipro?
1: Ouais,
2: ou une affaire comme ça. Es-tu lobbyiste pour Technipro?
1: Oui.
2: Ben, ça revient au même. Là. Moi, si on m'accusait de parti pris, là, je ne serais pas très heureux.
1: Oui, mais M. Brassard l'était
2: ne
1: pas.
2: Ne l'était pas. Alors, c'est un indice, Michel. C'est un indice qu'au conseil, on n'accepte pas les questions. Parce que la question que Martin posait est bien simple, c'est la question qu'à peu près tous les citoyens se posent. Comment ça se fait qu'on choisit un projet qui n'est pas soumis par des entrepreneurs de l'extérieur? Ça peut passer, mais les citoyens n'aiment pas ça. Mais l'autre, c'est qu'on choisit un projet de 1,2 million plus cher.
1: Oui.
2: Et là, on va nous dire, bien, on a choisi le concept, on a choisi le style, on a choisi, etc. C'est l'affaire un petit peu curieuse que les gens ont de la difficulté à comprendre, c'est que l'appel de proposition s'est fait d'une manière différente de ce qu'on fait d'habitude. Ouais. Au lieu de demander de soumettre un projet et de dire comment vous nous chargeriez pour faire notre projet, on leur dit soumettez un projet et dites-nous comment ça coûte.
1: À la défense de la ville, là, dans un document de soumission, on n'est pas obligé d'accepter ni la plus haute, ni la plus basse, ni aucune
2: vrai.
1: Des soumissions.
2: Non, c'est vrai, c'est pas obligatoire.
1: Oui, François?
0: Mais d'un côté, on a pris la meilleure proposition.
1: Ce qu'on dit.
0: On a jugé que c'était la proposition la plus équitable, qui était la plus, je pense, adéquate pour le projet de stade multisport. Mais, tu sais, peut-être consulter les citoyens pour écoutez, là, qu'est-ce que vous voulez? Parce que quand on consulte...
1: Ils ont consulté, les citoyens, là. Il y a une compagnie, là...
2: Encore faut-il que les gens participent?
1: Oui, mais non, ils ont participé. Okay. Les groupes sportifs puis tout ça, ils ont été conseillés. Il y a un contrat qui a été donné
2: Michel, c'est sûr, François, que si vous me demandez, voulez-vous un stade multisport, je dis oui. Oui. Tout le monde est d'accord pour dire que c'est nécessaire.
0: Ils ont été consultés pour ça, pour, mettons, la soumission, ça que c'est pas notre sort, on ne connaît pas ça.
2: Ben justement, ça nous amène à... Qu'est-ce qu'on a eu comme commentaire? Et Sébastien Boulay dit sur notre page Facebook, on veut des réponses. Et il y a un ami, Éric Leblond, qui lui répond, Sébastien, va au conseil pour avoir des réponses. Oui. Ça, c'est vrai. C'est un peu ça, François disait, c'est dans le fond, au lieu d'inviter la ville à consulter les citoyens, on devrait inviter les citoyens à aller se manifester à la ville. Belle façon les commentaires, je vais vous en faire quelques-uns, là, les gens sont vraiment fâchés. D'abord, on veut des réponses. Ensuite, belle façon d'encourager l'entreprise locale, je suis d'accord avec le projet, mais 1,2 million de plus, ça passe pas. Il doit y avoir quelqu'un, puis ça, évidemment, ça sonne un peu complotiste. Non. Évidemment, il y a des gens qui pensent qu'il y a des membres du conseil qui sont corrompus.
0: Non, il y a des commentaires
2: là-dedans. Faut oublier ça, c'est pas le cas. Moi aussi, ça me fâche quand j'entends dire « Oh, Monsieur le maire va dîner avec les entrepreneurs. » C'est pas vrai du tout.
1: Non.
2: Par contre, c'est vrai que les gens ont des questions à poser. Les loges corporatives au Colisée ont coûté 1 million à la ville. Pourtant, ni vous ni personne n'ont critiqué, même si c'est de l'argent donné à un organisme privé à travers sa fondation. Est-ce vraiment le million qui dérange dans le projet du pavillon multisport? Se demande Harold Sirois. Sylvain Castonguet, le projet est accordé sur un système de pointage avec les exigences que la Ville a demandées. C'est un comité indépendant qui a fait l'évaluation. Ouais. On est garanti du prix. Ah, ça, c'est un volet que je ne connaissais pas. Ouais. Alors, la soumission d'Onco nous garantit qu'il n'y aura pas d'augmentation dans les quelques 3 ans que les travaux vont durer.
1: Non, ça ne durera
2: semble-t-il.
1: Pas 3 ans. Bon. Pas 3 ans.
0: Alors, du 2027.
2: Ouais, bon. 2028, alors, chacun sa façon de voir les choses. Oui, on mentionne aussi pourquoi prendre l'entrepreneur qui est 1,2 million plus cher plutôt que celui de la région. Puis, il faut le rappeler aussi, puis je l'ai mis dans la nouvelle, Michel, Technipro, c'est pas n'importe quelle entreprise.
1: Non.
2: Il y a ça là, qui est fatigant qu'on doit prendre. Quelqu'un demande en quoi c'est multisport. Ce que j'ai compris, c'est que c'était juste pour courir puis jouer au soccer.
0: Peut-être que les
2: citoyens sont mal informés.
0: Ça, je pense qu'il y a un peu d'ignorance dans ce commentaire-là.
2: Effectivement.
0: Ça va servir aux équipes de soccer, mais ça va servir l'équipe de football, ça va servir à l'athlétisme. Ouais. Tu sais, ceux qui veulent pratiquer du sport intérieur l'hiver. Tu sais, l'hiver, à Rimouski, il fait pas chaud.
2: Oui, faire des roulants au baseball, ça se fait bien sur un terrain synthétique.
1: C'est assez haut le plafond, là.
0: Mais ce que je trouve plate dans tout ça, c'est que c'est un beau projet, puis il y a encore des gens... tu sais, oui, je comprends que la situation est un peu plate, c'est maladroit, mais je trouve ça dommage qu'un beau projet comme ça, il se fait porter en branche par des mécontents. Je trouve ça plate.
2: Oui, mais le côté sportif, là, c'est François défend les gens qui ont besoin d'un stade, puis il a raison.
1: Bien là, il va en avoir un stade.
2: Oui, je vous l'ai dit, on est tous d'accord sur le fait que c'est nécessaire, mais la façon que la ville procède... Puis tu sais, on dirait que le conseil a fait un peu de surf là, sur ses résultats électoraux. On est content, on est légitime, etc. Mais là, vraiment, la température de l'eau commence à bouillir un peu.
0: C'est pas juste à Rimouski là, que les citoyens sont mécontents. Dans d'autres villes au Québec, il y a des gros projets. T'sais, on va prendre l'exemple facile du tramway à Québec. Là, il y a eu un sondage récemment. Près de 2 personnes sur 3 à Québec n'en veulent pas de tramway, puis on leur impose ça dans la gorge. Je suis pas en train de comparer le projet du stade multisport au tramway à Québec. C'est très différent. Non, mais les coûts sont très différents. Ouais. Là. Ouais. Mais ça reste quand même que... admettons, le projet... Je donne un exemple grossier. Là, si le stade multisport, c'est un projet que les gens voulaient pas. Non, ça nous intéresse pas. Puis que le conseil municipal rentrait dans la gorge des gens de Rimouski, là, ça passerait pas. Là, c'est très différent, mais ça reste quand même qu'on dirait quand c'est du sport, quand ça implique le sport des finances publiques, on dirait que ça passe moins facilement.
2: Il y a toujours une rivalité dans une ville entre la culture et le sport. Je me rappelle quand l'Océanique est venu ici, ben, la famille Tanguay est venue à Rimouski pour proposer d'y amener l'Océanique. Il y a des gens qui ont dit « Bon, le sport va encore passer avant la culture ». Alors, ça, c'est les choix. Il y a un auditeur qui a écrit dans ses commentaires « J'avais encouragé Guy Caron aux dernières élections, mais c'est terminé.
1: Bon. »
2: D'autres disent « Ça n'a pas d'allure. » Et il y a un autre qui a dit « Coudon, on est donc bien rendu riche à Rimouski, se permettre de dépasser, ben, de prendre ça, un projet à 1,2 million
1: plus cher. » Moi, ce qui me fait un peu peur là-dedans, puis je l'ai déjà mentionné personnellement là, au maire, c'est qu'on on paie là, de notre propre poche les contribuables de la ville un projet qui aurait dû être subventionné. Ce que la ville m'a répondu, puisque M. Caron m'a dit, c'est que ça fait deux fois qu'on se présente là, au Parfisa, là, au programme.
2: Ouais, okay, qui s'appelle
1: Parfisa ou quelque chose comme ça. Là.
2: Tu cherches l'acronyme, signification de l'acronyme.
1: Ouais, c'est le programme d'aide aux infrastructures
2: sportives. Au renouvellement des infrastructures sportives.
1: Non, infrastructures sportives.
2: Ouais.
1: Et puis, il m'a dit que ben, là, si on en voulait un, il fallait y aller. Là, sinon, là, on aurait probablement pas de chance de repasser là. Puis, moi, ce qui me dérange un peu là-dedans, là, le projet de conception, construction, OK, ça accélère là, le processus.
2: Oui.
1: Bon, parce que sinon, il aurait fallu aller en soumission pour un architecte, pour des ingénieurs.
2: Oui, oui, oui, oui. Sur un projet qui aurait été monté
1: après
2: par la
1: ça,
2: ville. Ouais.
1: On s'en va là, ben, en soumission pour un contracteur.
2: Fait que là, on sauve des étapes en
1: ben,
2: plus.
1: Je pense que oui. Là. Okay. En tout cas, c'est une des principales raisons pour lesquelles on est allé dans ce genre de projet-là. Par contre, le fameux comité secret, là.
2: Ça, c'est fatigant.
1: Ça me dérange.
2: Bien, c'est parce que là, ce sont des gens qui ont décidé pour nous que c'était un bon projet, mais ces gens-là, peut-être, déboursent même pas de leur poche. Tu comprends?
1: Ben, là,
2: on a décidé pour les contribuables de Rimouski que c'était un beau projet, mais moi, je suis sur le comité, ça m'engage à rien, mais je trouve que c'est un beau projet pour les gens de Rimouski, mais à temps payé.
1: On peut pas spéculer sur savoir si c'est des gens de Rimouski ou pas. C'est un comité secret.
2: Ben,
1: même les conseillers, puis je sais pas si le maire le sait, qui est là-dessus.
2: Il y a une patente.
1: Ben, là, quand on vient me parler de transparence, là, puis qu'on fait des audiences publiques puis des consultations pour une grenouille là dans une forêt magique. Puis là, ben, qu'après ça, là, on nous arrange une affaire de même, ça me dérange.
2: Ouais.
1: Mais qu'est-ce que tu veux, là? Puis moi, j'ai pas de connaissances en ingénierie, j'ai pas de connaissances en architecture.
2: Oui, bien, on a des connaissances en affaires municipales.
1: Peut-être, là, oui. Mais moi, je peux pas juger là, qu'un projet est meilleur que l'autre parce que j'ai pas les connaissances qu'il le faut pour ça. J'imagine que ces gens-là l'ont.
2: Bien, c'est parce que le fait, c'est que c'est peut-être un projet plus beau ou mieux conçu, mais ça passe pas auprès de la population.
1: Non, là, les projets Onco, là, si tu veux en voir des projets Onco, va voir l'aréna de Mont-Joli, c'en est un.
2: Oui, puis celui de Saint-Gabriel aussi.
1: Ah, je l'ai pas vu,
2: Oui, absolument. Non, il y en a plusieurs dans la région qui ont été faites par Onco.
0: Mais la controverse, là, c'est-tu parce que c'est 1,2 million plus cher ou parce que c'est pas une entreprise locale?
1: Ben,
2: les deux, François. Parce que ce matin, on parle des commentaires qu'on a entendus des citoyens, c'est les deux. C'est le coût et c'est le fait que c'est pas une entreprise locale, alors qu'on a une très bonne entreprise locale, qui a l'expertise dans le domaine.
1: Et qui est moins cher
2: et qui a présenté un projet qui avait de l'allure.
1: Et il faut souligner aussi l'article qui est dans le journal le soir d'hier, sous la plume de M. Thériault, Olivier.
2: La même situation s'est reproduite.
1: Oui, pareille situation dénoncée à Saguenay. Donc, à Saguenay, il y avait ce fameux système de pointage-là qui, ayant déjà favorisé, je cite le soir, là, le consortium Onco au détriment d'une entreprise locale, pour la construction d'un stand multisport intérieur à Saguenay en 2021. Ça a refait surface, toujours selon M. Thériault, à la suite de l'octroi du contrat pour celui de Rimouski, qui est vivement dénoncé donc, par le fondateur de Technipro, M. Pigeon.
0: C'est partout au Québec.
2: Pardon, François?
0: C'est partout au Québec.
2: Oui, Onco est reconnu.
1: Oui, Onco. Si tu veux un entrepôt pour mettre sur un quai, là, c'est l'idéal.
0: Oui, bien là, ça fait deux mini-controverses avec eux.
1: Là-bas, ça avait fait une controverse aussi.
0: Est-ce qu'il y a Anguille Souroche avec ces gens-là?
1: Bien, c'est ce qu'ils peuvent penser, là, sous toute réserve. Là,
2: Monsieur Pigeon le dit textuellement. Ouais. À son avis, l'idée était pipée. Puis en passant, Michel, François, il faut dire qu'il y avait deux soumissionnaires. Il n'y avait, avait aucune autre entreprise à part ces deux-là.
1: Mais il y en a beaucoup qui ont essayé là, de se qualifier parce qu'il y avait de la préqualification.
2: Ça, je savais pas.
1: Oui, j'ai reçu ça hier là, de quelqu'un qui se connaît dans le milieu de la construction. Et il y en avait beaucoup qui avaient là, comme... qui y avaient été là, de façon préliminaire et qui n'ont pas été retenus. Donc, on en a retenu okay. deux.
2: Un peu comme les candidatures au PQ.
1: Oui.
2: Bon, OK,
1: ça ressemble à ça.
2: Merci, les gars. Merci beaucoup d'avoir participé. Je pense qu'on a fait une bonne chronique.
1: Ouais.
2: Messieurs, dames de la ville, en tout en restant polis, on vous invite à écouter davantage vos citoyens et vos entrepreneurs. Parce qu'une ville qui n'est pas en bonne relation avec les gens d'affaires, là...
1: Oui, mais déjà là, c'est un jeu aussi, les soumissions. Là. Quand tu vas là...
2: Oui,
1: là,
2: mais,
1: tu,
2: oui, mais
1: tu
2: Michel,
1: aussi, peut-être, à
2: plus loin
1: là.
2: Que ça, la perception... Monsieur Pigeon ne va pas prendre le micro souvent pour
1: se
2: plaindre.
1: Non,
2: il veut même pas. Bon, alors, puis pour qu'il prenne le micro de la ville, il fallait qu'il soit vraiment tanné. Je connais Marc, je le salue. C'est un bonhomme qui a beaucoup de valeur, puis qui sait ce qu'il fait. Puis 1,2 million de différence, ça passe pas. Puis l'entreprise de l'extérieur, bien, ça passe pas non plus. Et la troisième chose, peut-être, c'est que peut-être que justement, Michel, il faudrait vraiment faire preuve de beaucoup plus de transparence.
1: Ouais.
2: Et puis sur l'affaire de Martin Brassard, là, ce que je voulais déplorer aussi, là, c'est que la conseillère qui l'a accusé d'avoir un parti pris, là, elle a à peine 6 mois d'expérience.
1: Oui. Mais c'est pas que c'est ça. Mais elle n'a pas la langue dans sa poche. Ça risque de brasser au conseil.
2: Je n'en dirai pas davantage.
1: Oui, voilà. Donc, toujours, là, allez lire là, l'article là, du journal Le Soir sous la plume de M. Thériault. Là, vous allez voir, la situation est identique à celle de Rimouski. Donc, puis l'autre contracteur de Chicoutimi, c'est Cégerco, là, une compagnie très connue dans le Saguenay, qui a déjà venu travailler ici à Rimouski là, à quelques reprises. Ben là, eux étaient 2 millions moins chers, et c'est Onco qui a ramassé le contrat à Chicoutimi, donc pour 2 millions de plus. Voilà, ça met un terme à la chronique Michaud Mifroid ce matin, Pierre.
2: Bien, je pense qu'on a fait un beau tour d'horizon de la situation.
1: Voilà, merci, Pierre.
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3: Il est 8h36 minutes, Pierre, dans l'actualité régionale.
4: Bon jeudi, le député de Rimouski, la Matapédia, Maxime Blanchette-Jonca, presse Ottawa d'agir rapidement pour soutenir les entreprises régionales qui sont menacées par les nouveaux tarifs américains sur l'acier, l'aluminium et le cuivre notamment. M. Blanchette-Jonca cite une analyse de Desjardins qui révèle que près d'une entreprise sur quatre réalisant des exportations vers les États-Unis est désormais touchée par ces nouveaux tarifs. Le représentant des MRC de la Métis, de la Matapédia, des Basques et de Rimouski ajoute que depuis le 6 avril, 24 % des exportations québécoises vers les États-Unis sont affectées, comparativement à environ 17 % auparavant. Maxime Blanchette-Jonca fait remarquer que ce sont les entreprises manufacturières de transformation, souvent des PME très présentes dans notre région, qui sont les plus durement touchées. Les récentes mesures ne répondent pas à l'urgence et le Bloc en propose de nouvelles. L'organisme de défense des droits des personnes en situation de pauvreté, Action populaire Rimouski-Neigette, dénonce la manière de procéder du gouvernement fédéral pour le recensement 2026. Action populaire s'insurge contre le fait que le recensement demande des réponses uniquement en ligne, selon des délais qui lui semblent déraisonnables. Par exemple, le formulaire doit être rempli d'ici le 12 mai sous peine d'une amende de 500 $, ce qui semble irréaliste et coercitif. Le député Maxime Blanchette-Jonca est interpellé. Il va demander des comptes. Les formulaires ont été livrés par la poste lundi. La majorité des citoyens canadiens aura à remplir un questionnaire de 12 questions. Le quart des citoyens devra remplir un formulaire de longue version de 70 questions. Par la suite, on retourne les réponses avec un code QR. Tourisme Bas-Saint-Laurent félicite les 5 restaurants qui ont conservé leur place au palmarès de la 2e sélection mondiale du guide Michelin, qui reconnaît 121 établissements du Québec, dont 5 du Bas-Saint-Laurent. Dans la région, on remarque le maintien de reconnaissance où les mentions suivantes, une étoile pour le Narval de Rimouski, un bib gourmand pour Côte-Est de Kamouraska, un bib gourmand pour le losange de Rimouski, et recommander les affamés de Rimouski et également une mention recommandée pour la porte arrière de Rivière-du-Loup. Le bib gourmand est une distinction du guide qui récompense les restaurants offrant une cuisine de qualité à prix abordable. Selon Pierre Lévesque de l'Association touristique régionale, on doit féliciter ses restaurateurs et pour le rayonnement, notamment international, qu'ils procurent à notre région. D'ailleurs, le tourisme gastronomique connaît une popularité sans précédent. Les relations entre la ville et un important constructeur, la firme Technipro, semble appelée à se détériorer en raison du dossier du stade intérieur. Le fondateur de l'entreprise, Marc Pigeon, ne s'est pas gêné pour dire à la ville à quel point il lui semble que les conditions de l'appel d'offres étaient destinées dès le départ à choisir le consortium Onco Construction LFG au lieu de son entreprise et de l'Inco. Un contrat important de plus de 25 millions de dollars. Technipro a bâti, entre autres, le pavillon d'enseignement de la médecine, le pavillon de médecine vétérinaire, le poste de la SQ Rimouski-Neigette, l'usine de Miralis et le lab école. Marc Pigeon a mentionné au conseil qu'il est stupéfait et amer.
5: Amer par le processus de PELDA. Le processus, là, j'osais espérer que c'était pas ça. Mais depuis le départ, on s'est retrouvé avec un PFT qui était un bâtiment Onco, avec un consultant qui travaille régulièrement pour Onco. Personne à Rimouski, il n'y a pas un entrepreneur général qui pouvait se qualifier pour ça. Il n'y a pas un entrepreneur de structure à Rimouski qui pouvait se qualifier pour ça, alors qu'on a des gros entrepreneurs de structure. On s'est adjoint avec une équipe, je pense, une des meilleures au Canada.
4: Puis l'enseignante bien connue du Conservatoire de musique de Rimouski, José April, reçoit un hommage particulièrement fort de la part de la Guilde des musiciens du Québec. Elle en est nommée membre honoraire à vie, spécialisée en orgue, en clavecin et en piano. Une carrière de quelque 45 ans est ainsi couronnée. Selon la direction du Conservatoire, cet hommage reconnaît l'apport musical et pédagogique de José April, dont le père Julien, aujourd'hui disparu, était enseignant en musique au secondaire. Organiste titulaire de l'orgue de la cathédrale de Rimouski, Mme April a une renommée planétaire dans son domaine. Elle a notamment joué au Japon et dans divers pays d'Europe. Son baccalauréat en musique, volet interprétation de l'Université McGill, a été complété avec la mention « Grande distinction ». Et c'était Pierre Michaud pour vos informations. 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
3: Voilà, donc, pour les régions desservies par le FM 93, ben aujourd'hui, ça commence à s'éclaircir tranquillement. La brume, donc, semble nous avoir quittés, en tout cas, au moins au sud de la ville de Rimouski. Ce sera une alternance soleil-nuage par la suite. On parle de 40 % de probabilité d'averse aujourd'hui, et un maximum à 10 degrés. Des nuages pour la nuit prochaine, 40 de probabilité d'averse ce soir, dégagement en fin de nuit, minimum à plus 3 et demain, ben, ensoleillé toute la journée. Donc, et un maximum à 10 du temps, ensoleillé aussi pour la journée de samedi avec un maximum à 12 degrés.
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7: Mia Rafale, on rappelle que la finale dans la Ligue de hockey Jean-Maritime Québec s'amorce demain soir à Moncton sur le coup de 18h au Centre Avenir. On aura un duel entre les deux meilleures équipes en saison régulière, les Saguenay, Chicoutimi et les Wildcats de Moncton. Et à noter que cette série sera diffusée sur les ondes de RDS. Justin Gagnon de Rimouski fait partie des 10 meilleurs espoirs en vue du prochain repêchage de la Ligue nationale de la Ligue de hockey Jean-Maritime Québec, pardon, qui aura lieu à Halifax les 6 et 7 juin. Gagnon qui évolue pour les Albatros du Collège Notre-Dame dans la Ligue de développement M18-3A. On retrouve également Émile Rioux et Louis Chénard, deux défenseurs rimousquois des Albatros parmi les espoirs. Et le Shaker de Rimouski a confirmé l'embauche du joueur importé brésilien Caio de Araújo qui va s'amener à Rimouski dans les prochaines semaines. Lui qui évolue dans la NCAA Division 1 avec l'équipe d'Alabama State. Il a notamment porté les couleurs du Brésil lors de la dernière classique mondiale de baseball l'hiver dernier. Vraiment un joueur de calibre international. Et le Canadien s'est incliné 4 à 2 hier dans le premier match contre les Sabres de Buffalo. Match numéro 2 des vendredis soirs du côté de Buffalo. Et c'est sur nos ondes dès 18h30. Voilà, ça complète les nouvelles du sport.
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0: 8h43, on a pris un peu de retard. On va aller tout de suite à la pause commerciale parce que Daniel Saint-Pierre, animateur de Saint-Pierre-le-Bel dans le retour au 103.7 à Rivière-du-Loup, est avec nous. Il veut nous parler notamment de ce dossier du stade multisport vu par quelqu'un de Rivière-du-Loup.
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0: Il est animateur de Saint-Pierre-le-Bel dans le retour, donc au 103.7 FM à Rivière-du-Loup. Daniel Saint-Pierre, bonjour.
11: Bonjour, Michel.
0: Donc, Daniel, la fameuse CMR, là, cette espèce de produit là, qui veut produire du gaz naturel avec des déchets, là. T'as des nouvelles là-dessus ce matin. Est-ce que ça va finir par produire un jour?
11: Bon, écoute, pour répondre à cette question-là très clairement, Michel, tout le monde souhaite ça depuis au-delà d'une dizaine d'années maintenant. Est-ce que ça va produire un jour? Ben, selon ce qu'on nous dit, le premier jour de production, il est à nos portes et là, ben, dans l'organisation de la CMR, qui est une organisation détenue en actionnariat à 60% par du public, c'est-à-dire 30% par la ville de Rivière-du-Loup et 30% par la MRC de Rivière-du-Loup, l'autre 40% étant détenu par de l'actionnariat privé, un peu comme on voit ça dans le domaine éolien. Alors, on nous dit que j'oserais prétendre que c'est une question de jour, Michel, parce que là, on est à l'étape des tests, on nous dit que ça va bien avec les tests, alors la première goutte de gaz naturel liquéfié, on pourrait nous annoncer qu'elle a été produite cet après-midi ou la semaine prochaine ou dans deux semaines. On espère que le plus tôt sera le mieux. Puis on espère qu'après ça, on va commencer à faire de l'argent, Michel, parce que là, lorsque la ville de Rivière-du-Loup a présenté ses états financiers en début de semaine, ben c'est à partir des états financiers de la ville qu'on est capable de faire le calcul de ce qu'est le déficit de la CMR. Et c'est pas compliqué, hein. C'est que si on nous dit que le déficit à la ville est de tant de millions, ben on multiplie ça par deux, puis après ça, on fait une belle règle de 3 pour connaître l'autre 40% et ça nous donne la hauteur du déficit. Ce qui est intéressant de constater là-dedans, et sans le faire de manière scientifique, c'est quand on regarde la progression de la dette de la CMR au fil du temps, ça respecte ce qu'une ancienne mairesse de la ville de Rivière-du-Loup, en arrivant au pouvoir, Mme Sylvie Vignet, ça remonte ça à peu près à il y a 9 ans passé. Mme Vignet, quand on y avait demandé le déficit de la CMR, c'est quoi? Ben, elle nous avait répondu, c'est 100 000 piastres par mois. Alors, ce 100 000 piastres par mois-là, bon an, mal an, il semble s'être maintenu parce que cette année, le déficit de la CMR, c'est-à-dire à la fin de 2025, le déficit de la CMR aurait augmenté de 1 408 193 $, ce qui fait que maintenant, le déficit là, dans son entièreté serait de 15 314 617 $. Donc, c'est un déficit qui a une cadence de progression qui est assez régulière. Et la question qu'il faut se poser là-dedans, c'est quand est-ce qu'on va commencer à produire et quand est-ce qu'on va commencer à faire de l'argent pour être capable de rembourser la dette, puis après qu'on aura remboursé notre dette, être capable de faire de l'argent avec ça. Parce que quand on a lancé le projet autour de 2012, 2013, 2011, dans ces eaux-là, quand on l'a lancé, c'est-à-dire quand on l'a annoncé d'abord en grande pompe, ben il n'y a jamais des questions qu'on ne fasse pas d'argent avec ça. Au contraire, on était censé en faire, alors on est loin du compte.
0: Oui, effectivement. Tu parlais d'actionnariat privé. Qui est-ce? Donc, j'imagine qu'Énergie est là-dedans.
11: Écoute, je veux pas. C'est sûr pour l'achat du gaz là, quand on va commencer à en produire du gaz naturel liquéfié. Effectivement, Énergir est là-dedans. Et à l'origine aussi, il y avait Térix Envirogaz qui était là. Il y a un autre partenaire privé qui est arrivé par la suite. Mais là, vite comme ça, là, j'ai pas son nom parce que il y a quelques années, il y a 2 ans, on a pris la part du public qui était de 40% et on l'a diminué à 30%. Pour être en mesure d'offrir un pourcentage de plus à ce nouvel actionnaire-là. C'est ce qui fait que maintenant, c'est 30-30 MRC de Rivière-du-Loup, ville de Rivière-du-Loup et 40% actionnariat privé.
0: Voilà. Maintenant, allons donc sur le dossier du centre multisport, mais vu par un gars de Rivière-du-Loup.
11: Ben, vu par un gars de Rivière-du-Loup, Michel, moi, ce qui a attiré mon attention là-dessus, au-delà de ce que j'ai entendu dans les nouvelles et dans tes commentaires, et tu me corrigeras si je me trompe, mais c'est que dans ce qui était fait comme appel d'offres, il y avait conception et construction. Habituellement, on fait un appel d'offres pour aller avec une firme d'architecte, et on fait un appel d'offres pour aller après ça avec une firme de construction. Dans le cas présent, on a conception et construction. Et j'en arrive à la conclusion que là où on a pu se faire damer le pion, c'est sur la question de la conception. Parce que dans une nouvelle qui a été partagée par le journal Le Soir, c'est comme ça que je l'ai appris, moi, c'est que j'ai vu qu'il y avait des points de pourcentage sur certains items et que le coût, là, ne représentait que 10% de l'évaluation du projet. Alors là, je me demande, est-ce que c'est moi qui comprends bien et c'est M. Pigeon qui comprend mal, ou est-ce que c'est M. Pigeon qui comprend quelque chose qui n'a pas été porté à mon attention, donc que c'est moi qui comprends mal, mais la question, à mon point de vue, reste ouverte. Est-ce que toi, tu as la réponse?
0: Non, j'ai pas la réponse, mais ce que je sais, par exemple, dans ce dossier-là, c'est sûr que cette firme-là de Québec, donc, va amener des retombées, oui, à Rimouski, là, on prendra pas une pelle mécanique de Québec pour la descendre, creuser le trou, là, mais... ce que M. Pigeon et que plusieurs citoyens aussi qui critiquent ce choix-là mentionnent qu'on aurait peut-être eu plus de retombées économiques. Mais le jeu des soumissions, c'est ça. Le projet de construction, conception, moi, le seul avantage que j'y vois, c'est que ça accélère le processus. Parce que pendant le temps là, qu'on creuse le trou, ben, on peut dessiner les plans. Ce qu'on nous a présenté hier aussi, là, c'est un concept aussi, c'est une esquisse, là, parce que ces groupes-là, là, je ne sais pas si tout est arrêté, là, mais il devrait y avoir là, des travaux là, très bientôt sur ce chantier-là.
11: Ouais. Mais en tout cas, comme tu l'as dit, Michel, vu par un gars de l'extérieur, moi, mon explication, si on veut, qui fait qu'on a accepté une soumission plus haute versus une soumission plus basse, ben c'est que la compagnie de M. Pigeon n'a pas marqué suffisamment de points dans des choses qui relevaient de la conception et pas nécessairement de la construction. Oui. C'est l'interprétation que j'en fais.
0: Oui, probablement pas sur l'architecture non plus, parce que le projet de M. Pigeon, donc moi, personnellement, là, les goûts ne sont pas à discuter, mais l'extérieur me semble plus moderne. Donc,
11: Est-ce que c'est vrai, Michel, qu'on a interdit d'accès ce promoteur-là? Oui. Et si oui, est-ce qu'on l'a interdit d'accès à la séance du conseil ou est-ce qu'on l'a interdit d'accès à l'ouverture des soumissions ou les deux?
0: Non, c'est produit au lendemain du conseil municipal. Moi, lorsque j'étais dans la salle du conseil, le maire Guy Caron a mentionné que le lendemain, il y aurait une conférence de presse, d'ailleurs, pour les médias. Et à ce que j'ai su aussi, là, c'est que M. Pigeon désirait y assister. Et là, le lendemain matin, moi, j'ai quitté la station ici vers 10 heures. Et puis, lorsque je suis arrivé, M. Pigeon était avec d'autres journalistes là, sur le parvis de l'Hôtel de Ville arrière. Et émettait ses commentaires. Et il n'a pas pu rentrer donc à l'intérieur. On lui a là, poliment là, fait mention qu'il n'était probablement pas journaliste aussi. Donc, une
11: c'est
0: conférence
11: bon.
0: De presse. Là.
11: C'est bon.
0: Oui. C'est là que ça s'est produit, cette affaire-là. À part de ça, Daniel, aussi, le dernier sujet, c'était un camping là, dans le secteur de Notre-Dame-du-Lac.
11: Bon, écoute, Michel, ça fait quand même là plusieurs années que le camping est là. C'est tout près de la plage de Notre-Dame-du-Lac. C'est juste à gauche là de la traverse Notre-Dame-du-Lac, Saint-Just-du-Lac. Et là, le nouveau maire, le maire Saint-Pierre, annonce que il y a une partie de ce camping-là. Il appartient à la municipalité. Il est géré par la municipalité. Le camping annonce qu'il y a une partie de ce camping-là qui pourra être vendue à des intérêts privés. Et là, dans son enthousiasme, le nouveau maire, Christian Saint-Pierre, démontre qu'on y a plein de beaux projets qu'on pourrait faire là. Et très rapidement, probablement, que ça va intéresser deux catégories de personnes à part les promoteurs. Quand je dis deux catégories de personnes à part les promoteurs, la première catégorie étant les personnes qui ont des roulottes et qui sont des saisonniers à ce camping-là. Et comme je le disais ce matin dans ma chronique à CLFM avec Kevin Beaulé, moi, si j'ai une roulotte et que je suis saisonnier au camping de Notre-Dame-du-Lac, la première réponse que j'ai envie d'avoir à une question qui est importante, c'est s'il faut que je remette une coupe de mille pour refaire mon patio. Ma terrasse permanente devant ma roulotte. Est-ce que j'oublie ça parce que dans deux ans, je serai peut-être plus là? Ou est-ce que j'investis de l'argent parce qu'on va me dire que c'est pas demain la veille qu'on va vendre ça? J'en ai aucune idée. La deuxième question qui pourrait intéresser des citoyens, c'est que là, M. Saint-Pierre, il parle de condos, il parle d'appartements. On sait qu'on est en bordure du lac. Ça donne directement sur le lac. La piste cyclable passe juste à côté. J'imagine qu'il y a probablement des citoyens qui vont appeler à l'Hôtel de Ville aujourd'hui ou dans les prochains jours pour dire, ben là, qu'est-ce qu'on aura le droit de construire là? Parce que nous autres, ça fait 150 ans qu'on a une vue sur le lac et on n'est pas intéressé de la perdre, tu comprends? Alors, dans l'enthousiasme de M. Saint-Pierre, il y a peut-être aussi plein de questions qui vont émerger. Et la raison pour laquelle je te parle de ça ce matin, Michel, c'est que je t'apprendrai certainement rien. Il y a plein de monde de Rimouski qui ont des bateaux sur le lac de Témiscouata. Il y a plein de monde de Rimouski qui sont saisonniers au camping dans la région de Témiscouata sur le lac, entre autres. Alors, ces gens-là, ce matin, peut-être qu'ils vont commencer à se questionner eux autres aussi.
0: Merci, Daniel. Donc, c'est malheureusement tout le temps qu'on a. On reparlera de ces dossiers-là. C'est intéressant, là, ce dernier sujet-là. Merci, bonne semaine. À jeudi prochain.
11: Salut, Michel. Bye-bye.
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0: 7 mai. Ici Stephen Zerbinski. Voici les nouvelles. Eh bien, les esprits s'échauffent entre les villes canadiennes pour obtenir le siège de la Banque de la Défense. Selon la presse, aujourd'hui, Toronto veut nuire à la candidature de Montréal en soulignant le risque de séparation du Québec. Le député libéral Marc Tanguay, en réaction, déplore les tactiques de l'Ontario.
1: Il y a une tactique au sein de la Fédération canadienne utilisée par Toronto pour pas que Québec l'ait, et il l'utilise et on le dénonce. Le débat a lieu au Québec, puis nous, on le dit, du Parti libéral du Québec, c'est un référendum coûte que coûte et la séparation ajoute à l'instabilité économique, et ça, c'est utilisé par nos adversaires dans ce dossier-là.
0: L'important contrat annoncé hier par Airbus Canada aura un effet positif malgré la crise pétrolière qui secoue, comme on sait, le secteur de l'aviation. Présent sur nos ondes plus tôt aujourd'hui, le président-directeur général d'Airbus Canada, Guillaume Chevasson, a expliqué que la commande de 150 appareils commandés par AirAsia lui permettra de réduire de 25 % sa consommation de carburant.
2: Les compagnies aériennes ont plutôt tendance, elles vont essayer d'accélérer l'arrivée d'avions modernes comme la 220 produit au Québec pour pouvoir avoir des avions qui consomment beaucoup moins et compenser cette hausse de coût. Mais ça va prendre du temps.
0: Santé Québec se fait rassurant quant à l'implantation dès samedi, dans deux jours, à Montréal ainsi qu'en Mauricie, du dossier de santé numérique. Des médecins craignent que la mise en service du DSN retarde des traitements aux patients. L'organisme admet que des ajustements sont inévitables, mais que les traitements jugés prioritaires ne souffriront pas de ce déploiement. Maryse Poupard, vice-présidente opération et coordination à Santé Québec, a donné cette assurance sur nos ondes à Montréal ce matin.
3: Moi, ce que je peux vous dire, c'est que ce qui va arriver et en Mauricie-Centre-du-Québec et dans le nord de l'île, les patients qui ont le cancer, ben, l'usager puis le patient qui a besoin de son traitement aujourd'hui va l'avoir. Les traitements urgents ne seront pas retardés, mais c'est sûr qu'implanter un système comme ça, il faut se donner la capacité de réussir. Il faut ralentir pour mieux revenir et remonter en charge.
0: La CSN a déposé une plainte officielle au tribunal administratif du travail contre Métro. La centrale syndicale allègue que le géant de l'alimentation a utilisé des briseurs de grève dans l'actuel conflit avec ses 550 salariés de son centre de distribution de Laval. La plainte mentionne précisément le recours présumé à des agences de placement et autres sous-traitants pour faire le travail des employés en grève depuis le 30 mars dernier. L'Iran devrait répondre aujourd'hui à la dernière proposition de Washington en vue de mettre fin à la guerre au Moyen-Orient. Entre-temps, le réseau CNN rapporte que l'Iran établit un ensemble de règles pour la navigation dans le détroit d'Ormuz. Ce document est un formulaire de demande délivré par l'autorité iranienne du détroit du Golfe Persique qui doit être rempli par tous les navires en transit afin de garantir leur passage en toute sécurité. L'Iran a déclaré restreindre le passage du détroit aux navires liés aux États-Unis ou encore à Israël. Rappelons que les Sabres de Buffalo ont vaincu le Canadien de Montréal 4-2 lors du premier match de leur série demi-finale de l'Association de l'Est hier soir au KeyBank Center. On écoute les propos d'après-match du défenseur Alexandre Carrier.
4: Oui, je pense qu'il y a eu du positif. Évidemment, ils ont eu beaucoup de contre-attaques. Ils sont très bons sur en avec l'espace. Je pense que c'est ça, on va avoir des ajustements à faire, mais je pense que malgré les résultats, malgré qu'ils ont commencé dans notre deuxième période peut-être meilleure, mais malgré ça, je pense qu'il y a eu plusieurs choses de positives.
0: Le deuxième match sera présenté demain, vendredi, toujours à Buffalo. 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
7: On parle d'une alternance soleil-nuage pour aujourd'hui. Ça devra se dégager pour en arriver là quelque peu, puisque c'est encore passablement nuageux sur Rimouski. 40 % de probabilité d'averse encore donc ce matin. Maximum à 10, la nuit prochaine du temps donc nuageux, avec un minimum à 3 degrés. Et demain, ben, du temps ensoleillé, maximum à 10. Et du soleil pour samedi aussi, maximum à 12.
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10: Hello?
11: Ouais, bonjour. Des taches de soupe au pois sur ton t-shirt, toi?
10: Hein?
11: Ouais, j'appelle pour les tablettes.
10: Oui, monsieur.
11: Ben ouais, tu fais-tu de la livraison puis c'est gratuit un an sans intérêt?
10: Non.
11: Oh, t'es pas de calibre avec Bro et Martineau, le grand?
10: Ouais, mais qu'est-ce que tu veux que je te dis? Moi, c'est pas des verbes, je vends des tablettes.
11: Ben ouais, mais si tu veux durer dans ce milieu-là, t'es mieux d'aligner tes flûtes. Regarde ce qui est arrivé à Stankberg puis Dominion. Le service à l'auto les a tués.
10: Ouais, c'est pas grave. C'est sûr, je te dis.
11: Bon, ben, faut que je te laisse là-dessus. On va brûler une verrue plantaire sur le pied de mon grand-père.
12: Oui?
11: Oui, bonjour, j'appelle pour l'annonce d'un journal.
12: Oui, oui, oui.
11: On parle du réfrigérateur, là.
12: Hein? Oui, oui, oui.
11: Oui, ça te dérange pas que je finisse ma soupe trop chaude pendant qu'on se parle?
12: Non, non.
11: OK. Alors, le réfrigérateur, c'est quoi? C'est un KitchenAid?
12: Oui, ça, c'est un KitchenAid. Ça se trouve à avoir deux portes. C'est il y a une porte qui rouvre nécessairement à gauche. Là, ça, c'est le congélateur. Puis l'autre porte à droite, c'est le réfrigérateur.
11: OK. Ça te dérange pas que je pratique mes potes de golf pendant qu'on jase? Moi, ça me détend.
12: Non, non, il n'y a pas de problème.
11: Il est propre, là, hein?

0: Pardon?
1: Le mot garderette, ça fait pas trop viril, ça.
0: Ah, c'est une sorte de
1: chadette
0: qui appelle
1: demain. Ben ouais, mais tu me vois pas d'un bar en train de croiser une fille. Ça te tente-tu de venir prendre une bière à la grande dans une cadorette? Avant de me retourner?
0: Qui te parle, hein?
1: Ouais, un gars qui veut pas de cadorette. OK!
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5: 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À 9h08, ben, Christine Fréchette qui a pris part à sa première période de questions hier à l'Assemblée nationale depuis sa nomination à titre de première ministre. Elle est capable de se défendre, donc elle a eu une prise de bec avec Plamondon, donc du Parti québécois, notamment donc une accusation aussi, donc elle s'est montrée très offensive, notamment face au PQ, et a critiqué le chef là, du troisième groupe de l'opposition, alors qu'il ne s'est pas levé à l'occasion de la présentation du projet de loi sur les féminicides, là, la fameuse loi Gaby Renault. Donc voici notre chroniqueur, donc Jonathan Trudeau, qui était au micro plus tôt ce matin, de Patrick Lagacé.
6: Salut, Jonathan.
7: Salut, Patrick.
6: Ben, journée mouvementée hier à l'Assemblée nationale. La première ministre Fréchette qui a vécu son baptême du feu. Première période de questions. Comment ça s'est passé pour elle?
7: Écoute, de façon générale, la journée a été mouvementée à l'Assemblée nationale. Hein. Première période de questions, le retour, c'est comme si on laissait les taureaux sortir finalement de leur enclos. Là. Tout le monde avait le couteau entre les dents, mais évidemment, j'avais hâte de voir comment la première ministre s'acquitterait de sa tâche de répondre aux questions à la période de questions. André Fortin, qui est le chef parlementaire du Parti libéral, chef de l'opposition officielle, étant donné que Charles Millard n'est pas encore élu, a posé les premières questions. Évidemment, sans grande surprise, c'est sur le fait qu'elle est liée au bilan de François Legault. Et là, la première ministre, elle, c'est plutôt entêtée ou concentrée ou appliquée à défendre le bilan qu'elle, elle a depuis son entrée en poste. Un peu comme je t'avais dit que je sentais que c'était pour être la stratégie hier. Ton très sobre, voire même un peu plate. J'ai envie de te dire, là, il n'y avait pas d'effet de toge ou quoi que ce soit. Même chose quand Ruba Gazal a posé ses questions à Christine Fréchette. Le ton était poli, mais elle se défendait. Et là, Paul Saint-Pierre Plamondon se lève pour poser des questions à la première ministre. Va pas ailleurs que les autres. Lui aussi tente de la lier au bilan de François Legault. Mais lorsque la première ministre s'est levée, puis on me dit que c'est pas un hasard, là. Elle avait décidé qu'elle ciblait Paul Saint-Pierre Plamondon hier. Elle a été cinglante à l'endroit du chef du Parti québécois. Je vous laisse entendre un petit montage du tout début de sa réponse et de la toute fin de sa réponse. Après ça, on reviendra sur le bout qui a fait un peu controverse pendant la journée.
8: Je suis contente de voir que le collègue chef du troisième groupe de l'opposition se lève aujourd'hui, alors qu'il n'a pas daigné le faire hier, quand il était question de protéger les femmes de la violence conjugale. Alors, des gains, il y en a eu. Moi, je vais chercher des gains au fédéral, le PQ va chercher le trouble. That's it.
7: Quand même, ceux qui pensaient qu'elle n'était pas capable de jeter les gants, on a vu qu'elle est capable de le faire. Mais là, évidemment, le début de sa réponse, ça fait référence à ce dont on se parlait hier, c'est-à-dire que dans le discours d'ouverture, la première ministre a annoncé l'intention de déposer la loi de Claire, la loi Gaby Renault, qu'on l'appellera ici au Québec. Tout le monde s'est levé, s'est tourné vers les gradins où il y avait la sœur de Gaby Renault, l'ex-conjointe de celui qui a assassiné Gaby Renault. C'était évident, là, parce qu'au Parti québécois, on disait « Ah, mais il ne savait pas qu'il était là ». On le voit dans l'image, Yann Lafrenière qui sort, qui vient devant sa banquette pour se mettre devant les estrades et saluer la famille de Gaby Renault. Paul Saint-Pierre

0: mon don, a choisi de pas se lever. Mais
1: lui, ce qu'il dit, c'est je me lève pas du tout pendant un discours semblable. Point.
0: Exact. Mais là, évidemment, après la période de questions, Paul Saint-Pierre Plamondon est allé en point de presse. Il s'est ensuite fendu d'une réponse de près de 400 mots sur la plateforme X pour être ô combien scandalisé du fait que Christine Fréchette avait sous-entendu que le Parti québécois n'appuyait pas les lois qui préviennent les féminicides, a dit que ça définissait le style de leadership de Christine Fréchette, soit les mêmes combines mesquines et sideshow malhonnêtes que sous François Legault. Je m'excuse, mais j'écoute et je réécoute la réponse de Christine Fréchette. Elle dit « Je suis contente de voir que le collègue se lève aujourd'hui alors qu'il n'a pas daigné le faire hier quand il était question de protéger les femmes de la violence conjugale. » Elle dit pas il veut pas que les femmes soient protégées. Elle cite le... Peut-être que, OK, c'est un peu... c'est certains vont dire que c'est de la petite politique, tout ça. Mais le seul responsable, Patrick, de cette controverse-là, c'est celui qui n'a pas eu l'intelligence émotionnelle de se lever en même temps qu'à peu près les 124 autres parlementaires
1: oui.
0: pour souligner qu'il y avait la famille de Gaby Renault dans les gradins. Là.
1: Dans des discours semblables, c'est souvent... C'est le programme du parti au pouvoir. Fait que forcément, c'est partisan. Mais il y a des moments dans des discours comme ça, puis on l'a vu avec la loi Gaby Renault, la loi de Claire. Là.
0: Exact.
1: Là, on n'est plus vraiment dans la partisanerie. Puis on peut... Moi, je pense que M. Saint-Pierre Plamondon aurait dû se lever. Après ça, dans le choix des mots de Mme Fréchette, tu sais, il a-tu fait ça parce qu'il est contre le projet de loi?
0: Mais personne n'a dit ça.
1: Ouais,
0: personne
1: mais c'est...
0: A dit ça.
1: Joe, tu sais comment ça marche. Là. C'est ce qui est sous-entendu. Là.
0: Oui, mais en même temps, c'était à lui de se lever. Puis la première ministre n'a pas dit « Vous ne voulez pas défendre les femmes. » Est-ce qu'il y avait de la stratégie un petit peu? Ben oui, assurément. Puis est-ce que la première ministre serait la première à faire de la récupération politique? Ben non. Mais ce qui explique mon ton un peu irrité, là, c'est que je commence à en avoir soupé de la victimite aiguë du Parti québécois.
1: Qu'est-ce que tu veux dire?
0: Il n'y a pas une semaine sans que le chef ou d'autres députés comme Alex Boissonneau pourfendent les médias parce qu'il y a eu une couverture négative puis ou une critique de tel ou tel propos. Il y a des fois où c'est pertinent de le faire. Quand ils l'ont échappé à l'émission de Marie-Louise Arsenault, t'en as parlé, j'en ai parlé d'accuser le Parti québécois d'avoir une politique nationaliste. Ça faisait aucun sens. On doit le dénoncer.
1: Une politique nataliste.
0: Nataliste. Ouais. Sauf que là, à tout bout de champ, de toujours être en train de se plaindre du traitement des médias puis de faire des longues réponses pour répondre. Puis, hey, c'est ça la game aussi, là. Faut que vous ayez la couenne un petit peu plus dure. Puis, à un moment donné, il faut arrêter de se victimiser.
1: Charles Millard, maintenant. Lui, il a aussi eu une journée, disons, mouvementée hier, le chef du Parti libéral du Québec. Tu vas nous faire écouter un audio, mais disons que le mélange langue officielle au Québec et recours à la clause de dérogation, disons que pas très heureux pour lui.
0: On appelle ça se mettre un pied dans la bouche. Écoutons la déclaration de Charles Millard en anglais hier.
2: We will use it if we need it. Well, I can say that in both official languages, maybe in Spanish if you want to.
0: Bon, évidemment, la gaffe, ça a été largement diffusé. C'est qu'il a dit, je peux le dire, dans les deux langues officielles, laissant entendre qu'il y a deux langues officielles. Or, il y a deux langues officielles au Canada, mais la langue officielle au Québec, c'est le français. Il y a une seule province qui est bilingue, le Nouveau-Brunswick. Évidemment que c'est une gaffe, mais en même temps, c'est un lapsus. On va se le dire, là. C'est un lapsus, là. Et là, il y a une récupération politique qui est faite. On comprend la game, hein? Jean-François Roberge, qui dit que Charles Millard s'est disqualifié, qu'il est le nouveau Justin Trudeau, qu'il pense que le français est juste une langue parmi tant d'autres. Et Simon-Jolin Barrette également, qui a été cinglant. Je vais revenir dans un instant, OK, Patrick?
1: Oui.
0: Sur le fait que c'est une très mauvaise idée de Charles Millard de s'en faire jet à ce stade-ci, évidemment. Sauf que, parlons de la maison de verre, la proverbiale maison de verre. Faut toujours faire attention de garrocher des cailloux quand on est dans une maison de verre. Je vais te faire écouter un autre extrait qui date de 2019. Ça se passe au micro de notre collègue Paul Arcand et la ministre qui est responsable de la francophonie canadienne, Sonia Lebel, répond à des questions sur des demandes faites au gouvernement fédéral dans le cadre de l'élection fédérale.
3: Territoire québécois, compte tenu que le Québec est la seule province bilingue au Canada, que la langue du travail, entre autres, pour les employés sur le territoire québécois, soit le français. Je veux dire...
0: Sonia Lebel avait dû faire un point de presse par la suite pour dire, ben oui, je sais que la langue officielle, c'est le français. 2018, pendant la campagne électorale, Manon Massé affirme actuellement, puisque nous sommes encore dans le Canada, l'anglais est une langue officielle au Québec. Il n'est pas le premier à commettre cette erreur-là. Donc, faites attention, parce que je n'avais pas entendu personne dire que Mme Lebel, évidemment, était la nouvelle Justin Trudeau et qu'elle s'était disqualifiée. Évidemment, cela étant dit, pour Charles Milliard, dans une semaine où le gouvernement veut le coincer avec le recours à la clause de dérogation avec la loi 96, c'était pas le bon moment pour M. Milliard de commettre cette gaffe-là, évidemment.
1: C'était pas le bon moment, mais ça montre... Je veux pas dire qu'il maîtrise pas les dossiers, mais il voit pas les pleurs de banane. Tu dis ça comme ça?
0: Oui.
1: Sur la clause de dérogation, là, il y a eu, depuis qu'il a décidé d'être dans la vie publique, M. Milliard devait la voir venir, celle-là. Je veux dire, pour un chef du Parti libéral du Québec, c'est toujours problématique. Et là, la réponse qu'il nous a donnée il y a quelques semaines, ben c'est oui, c'est non, puis le lendemain, c'est oui, puis c'est non. Puis écoutez, c'est très clair, ma position.
0: Absolument.
1: Et des ordres.
0: Mais de là à avancer comme certain que Charles Milliard a confirmé que le Parti libéral veut renoncer à la loi 101, par exemple. J'ai lu ça là, ce matin. Là.
1: Ouais, c'est pas le cas.
0: On parlait d'exagération ou de sous-entendus ou de propos qui peuvent frôler la malhonnêteté là, avec la réponse de Christine Fréchette à Paul-Saint-Pierre-Plamondon. Là aussi, on va se le dire à l'endroit de Charles Milliard, sauf qu'il ne doit pas commettre trop souvent ce genre d'erreur-là.
1: En terminant, enfin, des bonnes nouvelles. Quand il y en a, on va en parler, puis ça concerne évidemment cette annonce hier pour l'usine d'Airbus à Mirabel.
0: Bien, on doit absolument se réjouir. Le 150 Airbus A220, l'ancienne C-Series, vendue à Air Asia, c'est une valeur de 19 milliards de dollars. Les retombées au niveau économique, c'est immense. Puis en plus, c'est que ça peut créer un effet d'entraînement, hein? Sur le marché d'autres compagnies aériennes qui disent « Ah oui, OK, eux, ils ont été là. Peut-être que ça peut être intéressant également pour nous. » C'est vraiment énorme. Puis j'ai envie de dire que c'est aussi le signe que des fois, on considère qu'il y a des mauvaises décisions qui sont prises par les gouvernements au niveau d'investissements qu'on peut faire, qui, au long cours, finalement, peuvent parfois finir par donner raison en tout ou en partie à ceux qui étaient pointés du doigt. Je pense à Philippe Couillard. Je ne sais pas s'il était invité hier à l'annonce, mais Philippe Couillard, alors premier ministre libéral, en avait mangé une sincère là, dans l'aide accordée à Bombardier pour la C-Series, pourfendue de toutes parts, notamment par François Legault. C'est un mauvais deal. Finalement, ça a été vendu à Airbus. Il y a une participation de Québec et tout ça. Je sais qu'on n'a pas encore atteint la
1: rentabilité. C'est pas profitable encore, là.
0: Exactement, mais on a comme l'impression que les beaux jours s'en viennent pour Airbus puis pour le A220. Ben des fois, il y a des risques qui sont pris qui peuvent s'avérer rentables au long cours. Je suis pas en train de dire que la filière batterie, finalement, on va se dire dans 10 ans, c'était vraiment une très bonne idée, mais il reste que des fois, faut c'est comme un bon vin, faut le laisser respirer.
1: Merci, Jonathan. On se retrouve très bientôt.
4: Bon, je m'excuse.
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8: Et à la chronique culturelle, qui d'autre que David Alexandre Marié. David, bonjour.
9: On va être aussi.
8: Donc, oui, encore une fois, donc, ce petit. Cette petite chronique de Montréal là, qu'on oublie d'effacer. David Alexandre, bonjour.
10: Bonjour, Michel.
8: On se fait toujours prendre, donc c'est ça. On parle d'actualité sur la scène culinaire aujourd'hui. On le sait, donc le guide Michelin qui a publié hier les meilleures tables. Il y a des tables régionales qui figuraient l'an passé, qui figurent encore, puis il y a même du nouveau.
4: Absolument, absolument. Et puis donc, comme tu le disais, là, on apprenait cette semaine là, de la part de notre collègue Alexandre Dastou, donc que le guide Michelin avait refait une petite mise à jour là, de ce qui se passait dans la région. Je trouvais ça intéressant d'en parler aussi dans un angle, une perspective un petit peu plus large là, donc de la scène culinaire dans la région. Parce que c'est sûr qu'on l'a vu dans les dernières semaines, hein, il y a eu certaines ouvertures, certaines fermetures. Oui. Donc, on fait un petit bilan de ça. Donc, évidemment, fermeture, ben moi, j'avais eu l'occasion récemment, puis je t'en avais pas parlé, mais j'aimais ça, aller voir des nouveaux restaurants dans la région. Puis le Bloc africain en est un que j'avais eu l'occasion de visiter dans les dernières semaines, derniers mois. Sûrement que ça dit quelque chose, ce petit restaurant-là qui était sur Saint-Germain.
8: Oui, bien, il est fermé, puis il ne réouvrira pas. En tout cas, s'il rouvre, ce ne sera pas dans ce local-là, parce que le propriétaire, donc, a mis le local à louer. Là. J'ai vu une publication sur Facebook que ce local-là là, était à louer.
4: Ben, tu vois, donc c'est ça, il y a encore du développement. Puis merci Michel pour le complément d'information parce qu'on l'apprenait justement là, la semaine dernière que le restaurant, on nous disait, était fermé temporairement. Et puis donc, pour les personnes là, qui, comme moi, auraient espéré que ça réouvre bientôt, ben peut-être que ce ne sera pas le cas. Ce sera à suivre. Oui. Sinon, ben il y a une ouverture d'un restaurant également qu'on a appris cette semaine de la chaîne Holy Burger. Puis je ne sais pas si c'est une chaîne que tu connais, Michel. J'ai eu l'occasion également d'en faire l'essai quand j'étais dans le coin de Québec. Est-ce que tu en avais entendu parler
8: avant? Non, je connaissais pas ça, non. Non, c'est une. Ils ont 4 ou 5 restaurants, là. Sherbrooke, Saint-Nicolas, Lévis, Québec, là. Mais.
4: Exactement. Oui. Puis pour y être allé, Michel, je te dirais que c'est une approche, là. Ben, tu sais, c'est un menu d'un type qu'on pourrait déjà connaître, là. C'est des burgers de la poutine, spécialité smash burger. Oui. Mais on a une approche peut-être un petit peu distinctive, je te dirais, là, pour l'avoir essayé. On met de l'emphase sur certains ingrédients, sur la qualité, sur certaines quantités également. Je vous dirais que, comparativement à l'offre de burger dans la région, un burger de poulet croustillant très épais, c'est quelque chose que je trouve qui manquait. Personnellement, là, tu peux voir mes goûts. Moi, je suis un mangeur de sandwich, Michel. Mais blague à part, je pense qu'ils vont, être capables de tirer leur épingle du jeu. Puis on souhaite là, un grand succès. En fait, là aussi, c'est ouvert par 2 entrepreneurs qui ont déjà une autre adresse pas loin, hein, le POC et Ramène-moi. Donc, Nicolas Massé, puis Alan également. Là, excuse-moi, j'ai un petit blanc de mémoire pour son nom de famille. Alan Proulx, pardon. Et puis, donc, j'ai bien hâte de voir qu'est-ce que ça va donner. Là, ça garde un peu le dynamisme sur la Saint-Germain. Mais principalement, ce qui m'a amené, Michel, à te parler des arts culinaires aujourd'hui, évidemment, comme je le disais d'entrée de jeu, c'est cet article là, de notre collègue Alexandre Dastou au sujet du guide Michelin qui a fait une petite mise à jour. Oui. Parce qu'évidemment, en 2025, on avait eu la grande joie, là, le plaisir de découvrir que plusieurs adresses de notre région étaient maintenant soulignées là, dans ce guide-là. Et puis, c'est encore le cas cette année. Là. Donc, 5 restaurants du Bas-Saint-Laurent. Il y en a 3 à Rimouski qui conservent leur place dans cette sélection-là du guide Michelin. Évidemment, tu ne seras pas surpris d'apprendre que le restaurant, le Narval, qui avait obtenu là, une étoile l'année dernière, là, restaurant du chef Normand Saint-Pierre, qui encore une fois là, est reconduit dans cet honneur-là. Et puis, j'ai trouvé ça intéressant aussi, là, dans l'article, là, on nous parlait de certains des éléments qui étaient au menu. J'ai retrouvé un élément d'une fromagerie à Baie des Sables dont je t'avais déjà parlé.
8: Littoral.
4: Je suis vraiment... j'ai trouvé ça super de voir que dans une table aussi relevée, on pouvait mettre en valeur des ingrédients de la région, puis le travail de d'autres personnes dans la région. Donc, j'ai trouvé que c'était vraiment intéressant. Restaurant Le Losange de Rimouski également, qui reçoit un bib gourmand. Et puis, encore une fois, là, les affamés de Rimouski, là, restaurant là, de Renaud Lambert, chef de la région, qui est vraiment une table très intéressante, encore une fois, là, très bien située là, entre la gastronomie et peut-être plus une restauration de bistrot. Donc, c'est vraiment agréable de voir ça. Puis, encore une fois, dans l'article, on soulignait le fait du tourisme gastronomique. Puis je terminerai là-dessus en disant que je pense que c'est peut-être un des éléments qui est le plus évident, mais qui est le plus souvent oublié quand on pense donc au tissu touristique, économique et même, je dirais, culturel dans notre région, c'est-à-dire la scène gastronomique.
8: Oui.
4: Et puis plus il va y avoir là, des reconnaissances nationales ou internationales comme celle-là, mais je pense que ça va non seulement donner l'intérêt des gens de l'extérieur de venir ici, mais ça va donner aussi le goût des gens de faire des voyages peut-être intra-régionaux, que ce soit là des autres villes, pour venir donc tester ces tables-là dans notre belle région et à Rimouski particulièrement.
8: Oui, puis il y a une nouvelle table aussi là, de restauration, puis d'épicerie, puis de boucherie maghrébine, donc sur la rue de la Cathédrale. Ça s'appelle le JMMT, donc je ne sais pas si, probablement que c'est le nom des 4 actionnaires, le prénom là ou le nom, mais ça vient d'ouvrir aussi il y a une 15aine de jours.
4: Oh, wow, okay.
8: Et il y a d'autres projets, donc je suis au courant, mais je ne peux dévoiler les sources, les noms.
4: Ouais, ben Michel, je suis content que tu apportes de l'eau au moulin comme ça. J'aime ça souvent de parler de gastronomie et des arts culinaires, mais là, je savais pas que tu avais aussi des scoops. Prochaine fois, je vais t'écrire à l'avance pour essayer de te tirer un petit peu des informations. Ben...
8: J'ai essayé d'en savoir plus long hier en entrevue avec un restaurateur et j'ai pas été capable, mais j'ai des bons indices. Donc,
4: On reste à l'affût, puis ça me met l'eau à la bouche, Michel.
8: Oui. À part de ça, parlons du calendrier culturel, l'ensemble du chœur gospel de l'école de musique là, du Bas-Saint-Laurent. Donc, la semaine dernière, c'était un spectacle rock qu'il y avait au Paul Hubert à laquelle j'ai assisté. J'ai vu qu'il y avait d'excellents musiciens. À Rimouski, des gens là, qui ne font pas là, de spectacle dans des bars, mais qui jouent pour eux là, d'excellents guitaristes, des chanteurs, bref. Et là, ben, c'est le tour du chœur gospel à la salle des Jardins.
4: Oui, puis c'est intéressant que tu fasses un petit détour pour nous parler aussi là, de cet autre groupe, parce que c'est quelque chose que je remarquais récemment dans la région, avec un prof de musique de la région, en fait. Là. Et puis, j'étais impressionné du talent, du calibre musical, de la dextérité dans les spectacles qu'on peut voir aujourd'hui. Oui. Donc, c'est intéressant que tu l'aies remarqué également dans une autre représentation la semaine dernière. Puis oui, le chœur gospel de l'École de musique du Bas-Saint-Laurent. Donc, ça va être un concert qui est sous la direction de Natacha Poirier. Puis ça, ils vont être accompagnés de 7 musiciens. Donc, je pense qu'on va pouvoir voir vraiment un spectacle où on remplit la scène, mais vraiment on occupe l'espace. Puis tu sais, un chœur gospel, c'est vraiment quelque chose à vivre. Oui, on peut l'entendre. Puis tu sais, des fois, on en voit à la télé, là, dans exemple, l'émission « Il y a du monde à la messe hein, », il y en a un chœur gospel.
8: Oui.
4: Donc, tu sais, pour les gens qui sont moins familiers, vous en avez peut-être déjà vu, sans même le savoir, du gospel, mais faut vraiment le vivre. Hein. Un chœur gospel, c'est vraiment une expérience, j'allais dire, sensorielle, parce que quand on est face à ces voix-là, on les ressent, j'allais dire, presque à travers notre corps, mais aussi, c'est de sentir la puissance de ces voix-là, puis l'enchevêtrement des différentes voix dans un chœur qui chantent à l'unisson, qui chantent ensemble. C'est vraiment quelque chose d'impressionnant, quelque chose à vivre. Donc, ça va être ce jeudi, c'est à 20h. Donc, si vous n'avez pas encore votre billet, il est encore temps de s'en procurer un. C'est à la salle des Jardins.
8: Oui.
4: Je pense que ça va être un très bon spectacle ce soir.
8: On s'en va au bain public, un spectacle de métal.
4: Oui, absolument. Et puis, pour ce spectacle-là, je dois t'avouer, Michel, il y avait des groupes que je connaissais là-dedans. Il y en a même deux dont je t'avais déjà parlé. Mais il y en a un pour lequel j'ai dû faire une petite recherche pour savoir comment on le prononçait. C'est pas rare dans la scène métal, mais le groupe s'appelle Wrath. En fait, c'est la tête d'affiche, c'est un groupe américain qui va accompagner. Oui, Wrath, un peu comme la colère des dieux.
8: Oh, la colère,
4: Wrath.
8: Oui, la colère des dieux, de Wrath of Khan.
4: R-A-T-H, oui, Wrath. Puis j'aime ça le prononcer maintenant que je suis capable. Je vais le dire une dernière fois, Michel. Wrath, qui est en tête d'affiche, un groupe américain célèbre dans la scène métal, donc qui va être accompagné de From Dying Suns, mais également de Vortex et de Ape. Ça, c'est deux groupes dont je t'ai déjà parlé, Michel.
8: Ouais.
4: Vortex, parce que c'est des vétérans de la scène métal à Rimouski. Chaque fois ou presque qu'il y a un spectacle de cette scène-là qui est important dans la région, ils vont être là. Pour moi, Vortex, c'est vraiment des passeurs. Je t'en parle des fois de l'importance des passeurs en culture. C'est des gens qui ont souvent tendu la main à d'autres groupes depuis les années qu'ils font carrière.
8: Oui.
4: Et puis, un des groupes auxquels ils ont justement tendu la main est devenu ce groupe qui maintenant s'appelle Apes. Apes, c'est un groupe qui est à Québec. J'en ai parlé il y a quelques semaines.
8: Oui, oui.
4: Lorsqu'ils avaient, il y avait eu un article dans le Journal de Québec, si tu te souviens, qui parlait du fait que ce groupe-là allait être en tournée en Europe. Et puis, parlons un petit peu aussi avec Gabriel Damour, le batteur de la formation, un peu là, le pourquoi certains groupes maintenant préfèrent l'Europe aux États-Unis, évidemment là, avec le conflit actuel, mais également à cause que la scène métal, donc en Europe, selon eux, est un peu plus, disons, accueillante et puis terre à terre. Là. Puis c'est un peu ce qui a amené ce groupe-là à avoir son parcours. Apes, ça, c'est des gars qui, à l'époque, donc étaient dans Foot Clan également, dans I Am the Pirate, des gars de la région qui maintenant font carrière à Québec et ailleurs. Donc, ça va être un spectacle là, donc avec beaucoup de retrouvailles ce soir dans la scène métal à Rimouski. Pardon, pas ce soir, demain, vendredi, c'est à 20h30 au bain public. Puis je trouve que c'est vraiment agréable de voir que le bain public peut avoir une étendue aussi large dans les types de représentations qu'il présente. Donc, spectacle métal au bain public que ce vendredi soir.
8: Oui, Chantal Lamar aussi, qu'on connaît bien, là, pour être l'assistante d'Infoman aussi. Donc, elle a beaucoup de talent, puis elle est super gentille. J'ai entendu l'entrevue qu'elle nous a accordée hier à Pierre et François. C'était très bien.
4: Bien, puis c'est drôle que ça soit la première chose que tu mentionnes, sa gentillesse, parce que moi-même, et sans avoir entendu l'entrevue, j'avais envie de te dire que je trouve que c'est vraiment une artiste. Une personne, une artiste qui vieillit super bien.
8: Oui.
4: Tu sais, il y a de ces artistes qui, des fois, soit leur humour a un peu été déphasé, soit eux-mêmes, on voit qu'ils sont rendus ailleurs dans leur vie. Puis tu sais, tu parlais de la gentillesse. C'est drôle de pouvoir communiquer autant de gentillesse alors qu'on est dans l'humour, des fois un petit peu, je ne vais pas dire vilain, mais disons taquin, souvent dans l'ironie. Mais je pense que le public, ce qu'on retient d'elle, c'est pas seulement le sourire dans son visage, c'est celui dans sa voix, dans son attitude, dans ses performances. C'est une personne, je dirais, lumineuse dans sa manière d'apporter les choses.
8: Oui.
4: On y pense évidemment parce qu'elle est avec Infoman encore à ce jour. Mais Chantal Lamar, quand on s'arrête à sa filmographie, elle a joué dans Ouattatata, dans Mathusalem. Elle a fait surtout avec des chroniques, dans Grand Blond avec un chaussure noire, Infoman. Également, en attendant Ben Laden, c'est juste de la TV, je l'ai vraiment adoré là-dedans. On se souvient peut-être moins d'elle dans Virginie, dans Caméra Café également, mais c'est une actrice, une chanteuse, et puis justement, elle avait eu un groupe de musique qui s'appelait les Galépos, qui faisait un peu une parodie de groupe des années 60, mais avec des propos féministes actuels. C'était assez excellent. Fait que ce soir, ce qu'elle va nous présenter, vendredi, Michel, ce qu'elle va nous présenter, c'est un spectacle donc dans lequel il va y avoir du monologue, mais également des chansons et j'imagine peut-être de la danse, puisqu'on parle de stepette. Et puis, elle va nous ramener peut-être l'ambiance de ce qu'on avait à l'époque dans les cabarets, dans le fait d'avoir un spectacle de diversité, un spectacle multidisciplinaire, si on peut dire.
8: Oui.
4: Donc, c'est vendredi et c'est à 20h à la salle Desjardins. Il reste encore des billets pour aller voir Chantal Lamar.
8: Oui, Marie-Céleste, qui est-ce, donc, au bain public samedi?
4: Je voulais t'en parler, Michel, parce que c'est rare que je le fais, te parler de spectacles qui sont à guichet fermé, mais je le fais pour deux raisons. La première, c'est que je trouve que c'est vraiment inspirant de voir qu'un groupe comme ça, qui fait du rock électro, un peu folk, tu sais, c'est pas, la performance la plus grand public, si on peut dire, mais c'est à guichet fermé. Puis c'est simplement le lendemain d'un gros show métal à la même adresse au bain public. Oui. Puis je t'en parle souvent des bains publics, le fait qu'ils ont une vision vraiment pour ce qu'on dit là, de un peu leur booking, pardonne-moi l'anglicisme, là, mais pour la programmation, pardon. Puis je voulais souligner que justement, ils vont faire découvrir ou redécouvrir à des gens là, ce groupe-là, Marie-Céleste, qui franchement, pour avoir entendu ce qu'ils font, le mérite d'avoir le succès qui leur revient. Puis je voulais t'en parler, même s'il ne reste plus de billets malheureusement, c'est à souligner donc un tel événement donc au bain public ce samedi.
8: Tu peux y aller comme journaliste, hein, tu sais. Oui.
4: Ben, je leur ai jamais demandé, hein. Puis c'est drôle, Michel, parce que tu touches justement une salle puisque j'ai payé tous mes billets dans la dernière année.
8: Ouais.
4: Donc c'est drôle que tu me dises ça. Je vais peut-être leur demander la prochaine fois, mais tu sais, c'est qu'aussi, des fois, il y a des spectacles là où j'ai envie de payer pour encourager l'artiste. Tu sais, quand je suis allé voir We Are Wolves là-bas cet été, qui faisait un retour depuis très, très longtemps, quand je suis allé voir Guillaume récemment. Quand je suis allé voir Superplace, tu sais, pour moi, je suis vraiment content de payer mon billet quand je vais là. Puis même la bière qui est là, qui est faite par des artisans locaux, je suis super content de la payer aussi. Fait quoi, des fois, je pense que je vais là aussi, pas juste pour encourager les artistes, mais encourager la salle.
8: OK. Voilà. Qui brasse la bière, là, donc?
4: C'est l'Octan. C'est l'Octan, qui est une brasserie locale qui est présente ailleurs également, là, si je ne me trompe pas, au Club Saint-Louis, là, un autre très bon restaurant dont je te parle souvent.
8: Allons-y avec la fin parce qu'on est en retard. Pierre Michaud fulmine là, derrière le micro. Hein? Oui.
4: Il s'impatiente. Ben Michel, on termine avec un dernier événement. Puis je voulais en parler, même si ça s'adresse peut-être pas à vos talents d'artiste, mais peut-être de spectateurs, messieurs et les gens à la maison. Puis je trouve qu'il y a un petit lien avec aussi la chorale qu'on a parlé tout à l'heure. En fait, c'est un concert familial qui s'appelle Ose chanter. Ça va être sous la gouverne de la chef d'orchestre Léa Moisan-Perrier. Puis en fait, c'est une centaine là, d'enfants d'âge primaire de la région qui vont être réunis sur scène pour chanter, accompagnés de l'Orchestre symphonique de l'Estuaire. Donc, je trouve que c'est vraiment intéressant comme activité. Ça forme la relève, mais également, ça rappelle aux esprits jeunes et moins jeunes la présence et l'importance de cet orchestre symphonique qu'on a, et puis du fait qu'elle peut également là, contribuer à créer des nouvelles vocations, des nouvelles voix ou un nouvel intérêt de spectateurs.
8: Et voilà, merci.
4: Ça va être ce dimanche, et c'est à 15h à la salle Desjardins.
8: Merci, David-Alexandre. On se reparle jeudi prochain. Merci.
4: Merci, messieurs. Une bonne journée.
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8: Oh, 9h38 minutes, donc Pierre en rafale, l'actualité régionale.
18: Oui, le maire de Saint-Anne-Athlée, Francis Saint-Pierre, se réjouit de la réouverture prochaine d'une épicerie locale dans sa municipalité. Donc, c'est l'ancien marché familial qui est repris par un entrepreneur de Rimouski. On peut le mentionner, il est inscrit au registre foncier de la municipalité. Il s'agit de Bernard Michel de Rimouski, qui est déjà propriétaire du dépanneur Sacré-Cœur et donc qui va rouvrir l'épicerie de Saint-Anne-Athlée probablement en juin. Le député fédéral Maxime Blanchette-Jonca presse Ottawa d'agir rapidement pour soutenir les entreprises régionales menacées par les nouveaux tarifs américains. Également, un important dossier de la MRC de la Métisse est pris en main par le député de Matane, Pascal Bérubé, le dossier du palais de justice de la MITIS. L'organisme de défense des droits des personnes en situation de pauvreté, Action populaire Rimouski Néjotte, dénonce la manière de procéder du gouvernement fédéral. Pour le recensement 2026, on demande des réponses par Internet, par un code QR, et les gens ne sont pas tous familiers avec ce genre de procédure. Également, bien, on y va un peu de manière coercitive en imposant une amende de 500 $ aux personnes qui rempliront pas le questionnaire. J'avoue que je m'interroge à ce sujet. Tourisme Bassin-Laurent félicite les 5 restaurants qui ont conservé leur place au palmarès du guide Michelin. Il s'agit du Narval de Rimouski, du côté est de Kamouraska, du Losange de Rimouski, des Affamés de Rimouski et de la Porte arrière de Rivière-du-Loup. Les relations entre la ville et un important constructeur, la firme Technipro, semble appelé à se détériorer en raison du dossier du stade intérieur, sur lequel on va revenir dans les prochains jours. Et finalement, bien, coup de chapeau à José April, une enseignante bien connue du Conservatoire de musique de Rimouski, qui reçoit un hommage particulièrement éloquent de la Guilde des musiciens du Québec, puisqu'elle en est nommée membre honoraire à vie. Et bien, ça fait le tour pour l'instant, Michel, pour nos nouvelles.
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10: Et on va surveiller le début de la série finale dans la LHJMQ demain soir, 18h à Moncton, entre les Saguenayens et les Wildcats. Et d'ailleurs, demain, on va en parler dans la chronique sportive. On va y aller de nos prédictions. Et ben, on confirme que le Shaker s'est confirmé maintenant l'arrivée du lanceur brésilien Caio de Araújo, qui va se joindre à l'équipe dans les prochaines semaines. Lui qui évolue avec l'équipe d'Alabama State dans la NCAA Division 1 aux États-Unis. Il a participé à la Classique mondiale de baseball avec le Brésil. Et dans la Ligue nationale, ben, le Canadien hier s'est incliné 4-2 contre les Sabres. Match numéro 2 demain soir à Buffalo sur nos ondes dès 18h30. Et les Golden Knights ont perdu. En fait, les Ducks ont battu les Golden Knights 3-1 pour égaler la série. Et ce soir, ben, il y a un seul match dans la LNH. C'est à 20h à Philadelphie, les Flyers contre les Hurricanes de la Caroline qui mènent la série 2-0. Et l'autre série entre le Wild et l'Avalanche, ben, est menée 2-0 par le Colorado. Ça fait pas mal le tour pour l'instant.
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8: Voilà donc la chronique financière avec Marie-Ève Fournier donc va venir. Elle n'était pas là, sur le site web comme prévu donc ce matin, mais on va y aller, on va essayer d'aller la chercher comme ça pour vous. Donc avec Marie-Ève Fournier, on parle de l'effet Ozempic, un moteur de croissance inattendu pour la compagnie Pharmaprix.
26: P1, ça a bondi de 40% depuis le début de l'année par rapport à l'an dernier. C'est énorme. Et selon Loblaw, c'est, qui est propriétaire de Pharmaprix, ce n'est qu'un début parce que là, il y a un médicament générique qui vient d'être approuvé au Canada. L'Ozempic original, hein, ou en tout cas ses équivalents, ça coûte environ 350 $ par mois en moyenne et on s'attend à ce que le générique coûte le tiers du prix. Donc, on pense que ça va ouvrir les valves et qu'on va en vendre encore plus. Et une chance pour Pharmaprix, hein, que ce phénomène a augmenté les ventes de médicaments de 6,7 %. Parce que tout ce qui se trouve à l'avant du magasin, hein, pour penser au maquillage, au shampoing, aux friandises, eh bien, les ventes n'ont augmenté que de 1 %. Donc ça, c'est vraiment pas beaucoup. C'est à peine la croissance de la population, là. Et ce que ça illustre vraiment, ben, c'est que les gens coupent dans tout ce qui n'est pas essentiel. Donc, j'imagine qu'on achète encore des couches et du dentifrice ou de l'antisudorifique, là, mais on laisse tomber le bain moussant, les friandises, le rouge à lèvres, peut-être. Donc,
1: partout
26: ça,
1: où on
26: ça
1: peut couper, on réduit. Coupe.
26: Ben oui, on coupe. Et c'est une autre tendance qu'on voit en alimentation aussi. Hein? L'Aubla, bon, ben c'est aussi Maxi, c'est Provigo. Et là, qu'est-ce qu'on dit? Ben les ventes dans les supermarchés ont augmenté de seulement 2,4% depuis le début de l'année. Ça, c'est à peu près l'inflation. Donc, ce que ça veut dire, c'est qu'on n'achète pas plus de nourriture. On en achète peut-être même un petit peu moins. Ça, c'est un phénomène qu'on voit aussi chez Metro. On s'est parlé des résultats financiers il y a quelques jours. Donc, les volumes n'augmentent plus. Donc, qu'est-ce que ça veut dire? Ben c'est qu'on coupe là aussi un peu peut-être dans les friandises, dans les craquelins, dans les biscuits. On coupe où c'est pas essentiel. On achète moins. Donc, et on se dirige beaucoup plus vers les épiceries à bas prix. Et ça, l'Aubla peut vraiment le voir. En général, dans ces épiceries, donc, hausse des ventes de 2,4%, mais chez Maxi, on n'a pas dit le chiffre précis, mais on a mentionné que c'était dans les deux chiffres la hausse. Donc, plus de 10% d'augmentation dans les maxis. Ça illustre vraiment à quel point les gens changent d'épicerie pour économiser. Et la perte de volume, Patrick, bon, on parle de la hausse du coût de la vie, mais il y a plein d'autres choses aussi. Hein. Les gens gaspillent moins. Il y a les gens sur l'Ozempic aussi. Hein. Ça a vraiment un impact. Il y a beaucoup de monde sur l'Ozempic qui mange moins.
1: Sérieux? C'est pas qu'ils mangent différemment, c'est qu'ils mangent juste moins.
26: Ils mangent beaucoup moins. On parle de 300 calories par repas, okay, peut-être, au lieu de 800 ou 900 ou 1000.
1: Fait que ça a un impact sur l'économie de l'agroalimentaire.
26: Oui, et ça inquiète beaucoup l'industrie alimentaire parce que là, on s'en va vers des baisses de volume à mesure que le monde prend de l'Ozempic et ça s'ajoute au vieillissement de la population. Plus on vieillit, moins on mange. Mais tu sais que l'Ozempic, Patrick, bon, ça touche l'industrie alimentaire, les restaurants qui sont obligés de changer leur menu pour créer des assiettes spéciales Ozempic. Et là, il y a un autre phénomène dont je veux absolument te parler. C'est une autre industrie qui est frappée par l'Ozempic et ça, c'est CNN qui a fait un reportage là-dessus dans les derniers jours que j'ai trouvé absolument fascinant. Et c'est l'industrie capillaire qui profite de l'Ozempic. Pourquoi? Ben parce que un des effets secondaires de l'Ozempic, c'est la perte de cheveux. Et là, aux États-Unis, on disait qu'il y a une personne sur huit qui prend de l'Ozempic et qui est à la recherche là, désespérée d'un moyen de faire repousser ses cheveux ou du moins d'arrêter un peu la perte, hein, la chute des cheveux. Alors là, il y a plein d'industries, d'entreprises de shampoing qui cherchent des moyens de créer des recettes. Et là, il y a Redken même, le géant Redken, ça appartient à L'Oréal. Eux, ils ont créé une gamme spécifique de shampoing qui ralentit la perte des cheveux. C'est extrêmement lucratif. Parce que là, on parle d'esthétique, on parle de confiance en soi. On l'a vu avec le Propessa. Il y a combien de garçons, d'hommes qui ont pris du Propessa ou qui en prennent encore pour éviter la perte de cheveux? La calvitie, c'est un drame pour bien du monde. Et là, on parle de femmes qui perdent des cheveux à cause de l'Ozempic. Donc, c'est encore plus lucratif là, pour les compagnies. Parce que là, c'est pas juste les hommes. C'est les hommes et les femmes qui veulent que leurs cheveux repoussent.
1: Ça bouleverse beaucoup de pans de la société, donc Ozempic et compagnie.
26: Ben oui, c'est un effet domino. Hein. Moi, j'aime beaucoup ça, les effets domino dans la vie. Et là, on le voit sur les transformateurs alimentaires qui essaient de modifier leurs recettes. On crée des repas surgelés pour les gens sur l'Ozempic, dans lesquels il y a plus de calories, plus de protéines, moins de gras, moins de sel. Très intéressant comme phénomène.
1: Marie-Ève, je pense à ces compagnies qui ont des pharmacies et des épiceries, disons, dans leur portefeuille. Fait que tu vas perdre un peu du côté de l'épicerie parce que le monde mange moins, mais tu vas gagner du côté pharmacie parce que tu vends plus de Ozempic, c'est ça?
26: Exactement. Et pour l'Aubla, ben, ils perdent d'un côté puis ils gagnent de l'autre parce qu'ils possèdent les deux.
1: Autre sujet. C'était dans le Journal de Montréal ce matin. Je suis content que tu m'en parles. Les Tanguis, les plus vieux d'entre nous se souviennent de ce film français. 2001, c'est un gars, c'est un adulte qui habite chez ses parents. Il a, je pense, 27-28 ans. Il veut pas s'en aller. Son prénom, c'est Tanguy. Puis c'est devenu symbole de ces adultes qui restent avec leurs parents. Puis ce qu'on apprend, c'est qu'il y a de plus en plus de jeunes adultes qui veulent pas décoller de la maison.
26: Oui, c'est Statistique Canada qui a regardé le phénomène et qui a sorti des chiffres absolument intéressants. Donc, on a regardé les milléniaux hein, qui ont entre jusqu'à 29 ans, très exactement. Il y en a combien qui habitent encore chez leurs parents? Est-ce que c'est en croissance? Bien, la réponse, c'est oui. Par rapport à 1991, donc en 30 ans, ça a doublé. Donc, on est passé de 8% de Tanguy à 16% de Tanguy. Ça, c'est la moyenne canadienne. À Montréal, c'est un peu plus faible. On est passé de 9 à 15. Mais il y en a quand même beaucoup et on comprend tous pourquoi. Là, c'est pas parce qu'on aime nécessairement plus nos parents
1: peut-être
26: qu'avant.
1: Peut-être que oui.
26: Peut-être que oui, on est plus amis. Peut-être qu'on a plus de place dans la maison aussi. Mais c'est beaucoup à cause du prix de l'immobilier, évidemment. Les loyers sont chers, les maisons sont chères. D'ailleurs, il n'y a jamais aussi eu si peu de jeunes propriétaires d'une maison à l'âge de 30 ans. Le taux est quand même passé là, de... Bon, en 1991, il y avait presque 40 % des jeunes qui étaient propriétaires. Et là, aujourd'hui, c'est seulement 31. Donc, on a baissé d'à peu près 10 % là, 8-9. Donc, c'est quand même beaucoup et c'est vraiment à cause du prix de l'immobilier. Donc, oui, c'est un phénomène. On n'a pas des chiffres plus récents que 2001, malheureusement, parce que c'est maintenant le recensement. Donc, d'ailleurs, j'ai reçu mon enveloppe hier, je vais remplir ça aujourd'hui. Faites-le, oui. Parce qu'on a besoin de statistiques sur les tanguis, sur le prix des propriétés et sur toutes sortes d'autres choses.
1: De toute façon, je regarde la météo, Marie-Ève, là, c'est un beau temps pour faire... Tu sais, on dit beau temps pour étendre, beau temps pour faire son recensement. Les occasions d'aller dehors vont être assez peu nombreuses. Sinon, on termine avec la rémunération de Charles Lémont, le président de la Caisse. Les résultats sont un peu en baisse, mais son salaire est en hausse.
26: Oui, il a gagné 5,1 millions de dollars l'an dernier. C'est une augmentation de 3,7 %. C'est pas tant le chiffre hein, que la hausse qui fait sourciller parce que la Caisse n'avait pas réussi à atteindre un rendement aussi élevé que son indice de référence. Et, mais je te dis que c'est pas tant le chiffre parce que quand on regarde le salaire de M. Lémont à 5 millions de dollars comparativement à celui des dirigeants des grandes banques canadiennes, c'est toujours en haut de 10 millions. Dans le cas de la BMO, Mme White gagne 17 millions. La seule rémunération qui est comparable à celle de Charles Lémont, ben, c'est celle de Guy Cormier, l'ancien président de Desjardins qui avait gagné 5,3 millions l'an dernier.
1: Merci, Marie-Ève. On se retrouve très bientôt. Bonne journée.
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8: Ben oui, donc 9h52 minutes, excellente. L'effet Ozempic, moteur de croissance inattendu pour Pharmaprix, puis pas seulement pour eux, pour plein de pharmaciens. Peut-être moins pour les épiceries, parce qu'il y a des gens qui mangent pas mal moins. C'est pour ça, ça sert pas mal plus à perdre du poids qu'à d'autres choses. Là. Mais effectivement, donc c'est le cas. Voilà, donc François Dumas se joint à nous pour la fermeture de l'émission. François, hier, bravo pour l'entrevue avec Chantal Lamarre. C'était très bien.
10: Très sympathique. Oui. Une fille, une touche à tout du showbiz québécois. Oui. Je l'ai surnommée, je ne sais pas si elle est encore en onde, excusez. Pardon. Je ne sais pas si elle est encore en onde à l'écoute ou pendant l'entrevue. Je l'ai surnommée, c'était un peu la sentinelle du showbiz québécois parce qu'elle a touché à tout durant sa carrière. Puis j'entendais David Alexandre tantôt. C'est vrai, elle a joué dans Ouattatatao.
8: Oui, ça, je me souvenais pas.
10: Les premières saisons, elle faisait Tante Hélène. Parce que j'avais une tante, j'ai une tante qui s'appelle Hélène. Fait que à chaque fois que je voyais son personnage, je pensais à ma tante Hélène, qui est la sœur à mon père. Mais, bon. C'était Chantal Lamarre qui jouait là-dedans, c'est vrai. Mathusalem, ça, je m'en souvenais pas, par exemple. Là. J'ai vu ce film-là, ça fait vraiment très longtemps. Mais tu sais, elle a été chroniqueuse Le Grand Blond avec un show sournois avec Marc Labrèche. Là.
2: C'était bon.
10: Ça, c'était une émission, ça, c'était tordant. Là. Martin Matt, d'ailleurs, il y avait des chroniques financières là-dedans. en début de carrière, c'était vraiment excellent. Et à Infoman, ben, là, je pense que. Plus besoin de présentation.
18: Écoute, quand t'écoutes le bye-bye, là, ça veut dire que tu fais une super de bonne job, là, parce que côté cote d'écoute, puis le lendemain, des émissions de fin d'année, les gens sont souvent plus satisfaits du Infoman que du bye-bye.
10: Non, vraiment,
18: d'ailleurs, ça a été le cas cette année.
10: Une belle rencontre, oui. Très sympathique. Et d'ailleurs, un peu à la blague, elle disait hier, j'espère qu'il n'y a pas de hockey vendredi soir. Et là, on se sentait un peu mal de lui dire, il y a un match vendredi soir, mais tu sais, les gens qui aiment pas leur, tu sais, qui sont pas des fans de hockey, qui ont acheté des billets, t'sais, ils vont aller voir le spectacle. Là,
18: ben oui, il y a un mois, quand tu achètes ton spectacle de Chantal Lamarre, tu sais même pas si le Canadien va être en deuxième ronde. C'est sûr que tu vas aller voir le spectacle de Chantal Lamarre demain. Ben oui. Là. C'est juste la deuxième partie de la série du Canadien. La question se pose même pas. On l'a encouragé, on lui a dit, écoute, inquiète-toi pas avec ça, d'après moi, tu vas avoir du monde. On l'espère en tout cas.
10: Exactement. Vraiment très, très sympathique.
8: Oui, à part de ça, cet après-midi.
10: Renaud Lefort, des Quatre Chevaliers, s'en vient avec nous pour jaser de la visite des Quatre Chevaliers. C'est au mois de juin, ici à Rimouski. Renaud, évidemment, qui a été aussi commissaire de la Ligue nord-américaine de hockey. Un gars qui a eu un autre touche-à-tout, mais cette fois dans le monde du sport local. Jimmy Valcourt, le maire de Saint-Angèle-de-Mérissy, sera avec nous pour parler du souper spaghetti au profit d'Opération Enfant Soleil. Oui. Ça se passe en fin de semaine. On va jaser également avec Valérie Caron, enseignante en art dramatique et en comédie musicale du côté de Paul Hubert pour parler du spectacle Troupe Amalgame qui va être présenté au cours des prochains jours. Et Éric Desauniers du club de curling Rimouski sera avec nous parce qu'on a eu, des développements concernant la relocalisation du club avec le Gulf Empress. On a eu des nouvelles positives et Éric sera avec nous pour en jaser à 16h45.
8: Oui, positive, mais il va falloir que les as s'alignent parce que il y a pas seulement une chose, il y en a plusieurs.
18: Il y a certaines contraintes. Ouais, Danny est avec nous, Danny, directeur des opérations.
2: Oui. J'ai fouillé dans le sac à surprise et j'ai trouvé une paire de billets qu'on va vous allez faire tirer dans l'émission du retour pour le spectacle de Chantal, justement, qui va avoir lieu vendredi. Bon.
8: Donc soyez à l'écoute cet après-midi si vous voulez gagner. Félicitations aussi à notre gagnant d'aujourd'hui, donc qui voit son nom mis dans le baril, M. Saint-Jean. Vous aurez, vous autres aussi, donc cet après-midi, une éligibilité, voilà, à faire tirer. Et là-dessus, ben, on se reparle demain. On va parler maritime demain à 8h moins quart, chronique maritime. Et aussi, donc, on aura la chronique judiciaire. Le maire de Mont-Joli aussi, on a plusieurs questions pour le maire de Mont-Joli. Lui-ci, son aréna, c'est un bâtiment en cours. Ça, on va lui demander, voir si il est satisfait de ça. Donc, là-dessus, portez-vous bien. Soyez là demain à compter de 6h pour la dernière de la semaine. 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
7: Le jeudi 7 mai, ici Stephen Zurbinski. Voici les nouvelles. Eh bien, le député péquiste Pascal Paradis nie l'argument brandi par les fédéralistes selon lequel un référendum sur la souveraineté créerait de l'instabilité au Québec. Selon la presse, la ville de Toronto utiliserait la menace de la souveraineté pour miner la candidature de Montréal dans la compétition pour accueillir la Banque de la Défense. Le député péquiste soutient qu'il n'est pas démontré qu'une telle consultation causerait de l'instabilité dans la province.
8: Ce n'est pas démontré. Ce n'est pas démontré. Et il y a des exemples à l'effet complètement inverse, comme celui, par exemple, de la Slovaquie qui a connu un boom économique, qui a connu une période de prospérité suivant son indépendance. Ces exemples-là, ils comptent. Bien sûr, les fédéralistes appuient moins sur ces exemples-là.
7: De son côté, le chef libéral Charles Milliard se retrouve dans une controverse après avoir affirmé lors d'un point de presse hier que le Québec avait 2 langues officielles, l'anglais et le français. Les adversaires du chef libéral ont vivement dénoncé ses propos, rappelant que le Québec n'avait qu'une seule langue officielle, le français. Ce matin, le chef parlementaire du Parti libéral, André Fortin, a défendu son chef.
9: Vous faites référence au lapsus d'hier, là, ça arrive. Là. Regardez Sonia Lebel là, qui ouvertement a dit « Le Québec est une province bilingue ». Regardez Manon Massé par le passé. S'il y a un malaise, là, il devrait être au gouvernement du Québec en ce moment. Il devrait être à la Coalition Avenir Québec. Ce gouvernement-là, qui fait une surenchère sur la question de la langue constamment, ne réussit pas à faire des réelles avancées pour la langue française.
7: Le déploiement progressif du dossier santé numérique continue d'inquiéter de nombreux acteurs du milieu de la santé. L'apprentissage et l'implantation du système dans les centres pourraient causer un ralentissement des soins et des services. Alors, la vice-présidente des opérations et coordination santé et services sociaux de Santé Québec, Maryse Poupard, rappelle à la population que le projet devra faire ses preuves avant de s'étaler à travers la province.
10: On regarde les deux vitrines. Ça, c'est la priorité. En parallèle à tout ça, bien, on regarde comment on va faire l'expansion provinciale. Voir si les vitrines livrent ce qu'ils ont à livrer et qu'on regarde, nous, sur le plan de l'expansion provinciale, quelle est la meilleure solution pour nous.
7: Ajoutons que le dossier santé numérique sera mis en marche samedi, dans deux jours, à Montréal ainsi qu'en Mauricie, centre du Québec. Eh bien, les libraires du Québec s'inquiètent des nouvelles règles proposées par le ministère de l'Éducation, selon ce que rapporte Le Devoir aujourd'hui. Le récent fusionnement de 10 programmes en une seule enveloppe permet aux centres de services scolaires de choisir s'ils veulent consacrer de l'argent aux activités sportives, parascolaires ou encore aux livres. Alors, l'Association des libraires du Québec craint qu'avec cette nouvelle règle datée d'avril, les centres de services délaissent l'achat de livres au profit du sport. Le bilan Gaspard démontre d'ailleurs que l'achat de livres jeunesse a diminué de 10 % l'an dernier. Et enfin, à l'approche de l'été, attention, le Centre de traumatologie de l'Hôpital de Montréal pour enfants alerte le grand public concernant les dangers, encore une fois, que représentent les véhicules tout-terrain, les VTT, pour les enfants et les adolescents. Des données récentes ont révélé une augmentation de 50 % des blessures liées aux VTT en 2025 par rapport à la moyenne annuelle de la décennie précédente. De plus, 60 % des patients traités au Centre de traumatologie de l'Hôpital de Montréal pour enfants ne portait pas de casque au moment de l'accident. La loi québécoise exige le port du casque, des gants et d'un équipement de protection et fixe à 16 ans l'âge minimum pour conduire un VTT. 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
12: Pour aujourd'hui, on a de la pluie pour amorcer la journée, mais ça devrait cesser quelque part en début d'après-midi parce que par la suite, c'est alternance soleil-nuage. Mais il y a tout de même un petit 40 % de risque d'averse avec un maximum à 10 degrés. Ce soir et cette nuit, c'est généralement nuageux. On garde un 40 % de risque d'averse et ça se dégage en fin de nuit avec un minimum de 3. Et demain, vendredi, le 8 mai, on termine la semaine avec une très belle journée. Soleil et un maximum de 12.
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15: Jeudi 7 mai, zone de chamaillage dans des écoles. Est-ce vraiment nécessaire? Aussi, chronique automobile avec Benoît Charrette et longue entrevue avec le comédien Rémi Girard.
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15: Bon jeudi, on a de la grande visite en entrevue aujourd'hui. Un des comédiens des plus aimés au Québec, c'est Rémi Girard. Déjà, si vous avez un mot ou une question pour lui, messagerie 98985, c'est à 11h. Aussi aujourd'hui, on va parler de robots humanoïdes qui commencent à voler des jobs dans les usines de fabrication d'auto. On va en parler avec Benoît Charrette. Ce n'est qu'un début, semblerait-il. Mais d'abord, quoi penser des espaces de chamaillage dans les cours d'école? Ce sont des zones qu'on appelle ALT pour activités ludiques turbulente. On apprend sur le site de Nouveau Info qu'une école primaire de l'Aubier à Saint-Lin-des-Laurentides a récemment instauré un espace du genre dans sa cour, un genre d'espace de combat. C'est un projet pilote qui soulève des questions. Il y a des parents qui sont en désaccord. De l'autre côté, il y a des spécialistes qui croient pour leur part que c'est une bonne idée pour dépenser de l'énergie, aussi pour éduquer, notamment les jeunes garçons. Ça s'adresse surtout à eux. Et ce n'est pas le seul endroit où ça existe. Il y a une de ces zones-là à l'école des 80 à Saint-Apollinaire. C'est quoi en détail cet espace-là? C'est un endroit où on tient des genres de duels avec pour but de mettre l'autre au sol. Et là, il y a des règles. Le départ, c'est un « go » qui doit être mentionné des deux côtés, entre les deux enfants. Si l'un dit « stop », l'autre doit arrêter. Et à la fin, on doit aider celui au sol à se relever. C'est pas « je t'ai jeté par terre, bye bye, je te laisse là », c'est « je t'aide à te relever ». Et tout ça, c'est supervisé. Je vous rappelle, dans des écoles

0: penser, mettons, jouer à mettre l'autre au sol, en quoi ça doit ressembler à une arène supervisée de lutte? C'est un peu ça. En même temps, c'est mieux que rien du tout. Mais comme tout aujourd'hui, il y a 1000 règles. On vous pose la question, vous en pensez quoi, vous, bonne ou mauvaise idée, ces espaces de chamaillage, la messagerie 98985. On en discute avec Emilio Norcia, ex-directeur d'école dans les secteurs primaire, secondaire et aussi en adaptation scolaire. Bonjour Emilio.
1: Bonjour Maria, ça va bien?
0: Oui, ça va bien, merci. Êtes-vous surpris de cette initiative-là?
1: Moi, je suis estomaqué.
0: Oh, OK.
1: Aujourd'hui, je suis même troublé d'entendre ça, parce que je me dis, au Québec, là, qu'est-ce qui se passe dans nos écoles, la zone de chamaillage, tout ça. Moi, je suis de l'école où on animait la cour d'école avec l'organisme Kino Québec, qui se déplaçait, qui venait nous voir, puis disait, voici votre cours d'école, comment elle est faite, voici comment qu'on peut l'améliorer pour faire bouger les jeunes. Pour éviter justement le chamaillage, le tiraillage, je dis pas que j'ai jamais fait d'activité avec les garçons, puis ils se sont chamaillés, je dis juste que moi, je suis de l'école où une cour d'école sert aussi d'animation. Alors, par rapport à ce que j'entends, le chamaillage, mettre l'autre à terre, tout ça, moi, j'appelle ça un duel de lutte gréco-romaine.
0: En même temps, Emilio, on entend souvent que les jeunes, puis là, c'est vraiment, je l'ai dit, ça s'adresse aux garçons, doivent l'avoir, cet espace-là, pour dépenser de l'énergie. Puis courir dans une cour d'école, c'est pas suffisant. On se dit, bien, s'ils veulent se chamailler, on va le faire, mais de manière supervisée. Mais vous, vous êtes en désaccord avec ça.
1: Bien, je me dis, qui supervise? Parce qu'il y a plein de questions en arrière de ça. C'est quoi l'objectif? Qu'est-ce qui s'est passé? Est-ce que l'analyse de l'école fait en sorte que c'est un taux de violence assez extrême? Pourquoi qu'on fait bouger ces jeunes-là dans une zone de... C'est le mot turbulence, activité ludique turbulence. Qui va regarder ça par la suite? Est-ce qu'on va avoir des gens aux alentours pour dire, oui, mets-le à terre, vas-y, t'es capable? Parce qu'il y a plein de phénomènes après que les gens vont comme refaire ailleurs. On l'a fait à l'école, on peut le faire ailleurs, parce que c'est pas n'importe qui est capable de dire « oui, je suis capable de respecter les règles ». Il y a des enfants qui le non, faut le dire 3-4 fois, là, parce qu'ils l'ont pas appris. Et moi, mon questionnement, c'est de savoir tout le travail qu'on a fait en éducation au cours des dernières années sur le respect, le civisme, apprendre à respecter l'autre, tout ça, je me dis, est-ce qu'on a besoin vraiment d'une zone de chamaillage pour ça? Moi, il y a 10 ans, là, Marie-Ève, il y a 10 ans, jour pour jour, dans une école où j'étais, mon équipe de garçons hommes, parce que ça aussi, c'est un phénomène. Dans une école où il y a juste des agentes féminines, c'est différent. Moi, j'avais la chance d'avoir des hommes, et eux-mêmes faisaient des activités avec les garçons pour les faire bouger, parce qu'ils constataient qu'ils avaient besoin de bouger par rapport à une activité dite ludique. Ça pouvait être du soccer, ça pouvait être le ballon chasseur, ça pouvait être autre chose. Alors, c'est pour ça que je me questionne encore aujourd'hui par rapport à cette activité-là.
0: Il y a beaucoup, beaucoup de réactions de la part de nos auditeurs. Il y en a qui trouvent que c'est une excellente idée. Il y en a d'autres qui trouvent que, justement, c'est pas la place. Il y a Patrick aussi qui nous dit « c'est ridicule, voyons donc, ça va aller trop loin. Mettez un punching bag à la place, tabouère », il le dit comme ça. Mais de l'autre côté, il y a quelqu'un qui nous dit « la zone halte est nécessaire. Ramenons les jeux hiérarchiques. Dans la vraie vie, personne n'est à égalité. Il y a des plus forts, il y a des moins forts, des leaders, des suiveux. C'est la même chose pour les fêtes d'enfants où tous les enfants reçoivent un cadeau. Ça suffit, la génération Watt ou Bubble Wrap. Donc, il y en a qui disent ben ça peut permettre d'entrer dans la vraie vie, d'apprendre à un très jeune âge. Mais je répète, vous trouvez que c'est vraiment pas la solution, selon votre expérience.
1: Ben moi, mon expérience, puis je suis de l'école, je vous dis, où j'étais enseignant d'éducation physique, où je faisais jouer les jeunes, où j'animais des cours d'école, où je faisais des choses. J'avais du parascolaire. Là aussi, il faut faire attention. Est-ce que dans une école, il y a assez d'activités parascolaires pour faire bouger nos jeunes? Ça, c'est une autre question. Mais moi, Marie-Ève, là, je suis très sensible à savoir, lorsqu'on fait une animation comme ça, une zone de chamaillage, ce sont qui les intervenants? Qui va superviser? Comment qu'on va intervenir? Alors, pour moi, c'est bien important qu'on ait des gens qui sont, comme on dit, habilités à le faire.
0: L'école est située dans votre secteur. Vous en entendez parler de ce projet-là? Ça fait un mois.
1: J'entends parler de cette école dans le sens qu'il y a plusieurs défis. Je vais le dire comme ça. Je vais faire une réponse de politicien. Il y a beaucoup de défis dans cette école-là. C'est une grosse école. Hein. On parle d'une population de 800 quelques élèves et plus. Hein. Alors, ça, c'est du monde aussi dans une cour d'école, là. Et quand il y a beaucoup de monde comme ça, il faut aussi réfléchir à savoir, bon, comment qu'on anime ça, cette cour d'école-là? Qu'est-ce qu'on fait? Est-ce qu'on a assez d'intervenants? Est-ce qu'on a des gens d'expérience aussi qui sont capables d'intervenir? Ça aussi, c'est un questionnement. Et lorsqu'on met une zone à

0: dans un milieu scolaire. J'ose croire que le conseil d'établissement s'est penché sur la situation. On fait une analyse du milieu. Mm-hmm. Parce que c'est bien important de faire une analyse du milieu avant de mettre une activité comme ça dans une cour d'école.
1: Oui, puis juste mentionner qu'on a fait une demande d'entrevue à cette école, l'école de l'Aubier, école primaire à Saint-Lin-des-Laurentides, puis on a refusé notre demande d'entrevue parce que j'étais curieuse aussi de demander peut-être pour quelles raisons vous avez décidé de faire ça. Peut-être qu'il y a un problème de gestion, puis se dire, ben on va essayer de concentrer ce genre d'activité-là dans un lieu justement supervisé parce que c'est difficile d'avoir le contrôle dans la cour avec tout le monde. Je sais pas.
0: Ben moi, Marie-Ève, je suis encore de l'école où je dis que la formation des maîtres a beaucoup changé. Alors moi, j'ai toujours dit maintenant, la formation des maîtres, c'est pas juste de savoir enseigner, c'est de savoir intervenir. Alors nos enseignants doivent être capables d'intervenir parce qu'on a de grands défis maintenant. On parle de santé mentale, on parle de problématiques autres. Fait que quand un enseignant nécessaire fait une intervention, il faut qu'il soit habilité à le faire. Alors encore une fois, je reviens sur le point suivant. Vous voulez mettre des activités en place dans une cour d'école, j'ai aucun problème. Mais soyons capables de bien intervenir et bien expliquer le rôle qu'on veut jouer par rapport à cette zone-là. Et pour moi, ça m'apparaît encore un petit peu nébuleux à savoir, mais c'est qui vos intervenants? C'est qui va être formé pour dire à quelqu'un, « Hey, tu vas trop loin, là. Ah, tu as fait mal. » Moi, j'ai toujours fait des interventions comme ceci. Quand je voyais deux gars sur un lit, je disais, « Attention, ça va mal finir. » Puis là, il y avait comme un arrêt d'agir pour dire, ah, oui, c'est vrai, on va un petit peu trop loin. Il faut être capable de bien intervenir et de choisir les bons mots.
1: Là, il y a des parents, c'est mentionné dans l'article de Nouveau Info, là, qui sont en désaccord avec ça. Quelles sont les possibilités pour les parents, justement, en désaccord? Parce qu'on semble avoir dit, bien, c'est un projet pilote, on le commence à l'école, on vous en informe, mais il n'y a pas trop de droit de dire, bien, moi, je ne souhaite pas que ça se produise à l'école de mes enfants. Qu'est-ce qu'ils peuvent faire? Si on peut prier ben, là-dedans?
0: Première des choses, il y a un conseil d'établissement. Il y a sûrement que la direction a dû envoyer une lettre d'information pour dire, voici où on s'en va pour les prochaines années, voici le projet pilote. Est-ce qu'il y a un sondage dans la communauté pour savoir si oui ou non ils étaient d'accord ou pas? Un parent peut toujours se présenter aux soirées d'information, au conseil d'établissement pour manifester leur désaccord. Il y a un président ou une présidente du conseil d'établissement qui va recevoir aussi leurs condoléances pour dire on va se présenter à la prochaine rencontre, on veut que vous nous expliquiez exactement à la période de questions pourquoi vous avez mis ça sur pied. Est-ce qu'on peut avoir des explications? Puis ça se fait dans toutes les écoles du Québec, là.
1: Mm-hmm. Il y a un auditeur qui souligne quelque chose. Il dit, au lieu des espaces à claques sur la gueule. Bon, c'est pas tout à fait ça. Là, on parle de chamaillage. Là. On va quand même dire ce qu'il en est. Mais il dit, les écoles, au lieu de ça, devraient inclure des cours d'autodéfense, de karaté, judo ou autre, comme on le fait, semble-t-il, dans les pays asiatiques. Peut-être que ça pourrait être une solution de rechange?
0: Ben, justement, j'avais écrit des notes à savoir, une activité de judo, c'est très bien. Moi, au secondaire, quand j'étais directeur, là, j'avais des intervenants, des surveillants qui faisaient l'activité de judo après l'école. De là où je dis que dans nos écoles, il doit y avoir plus d'activités parascolaires pour faire bouger les jeunes. Que ce soit en activité physique ou culturelle, musique, et ainsi de suite, c'est gagnant de faire des activités parascolaires. On amène aussi le jeune avec le sentiment d'appartenance à son école. Et à long terme, ça crée des jeunes qui sont capables aussi de comprendre par le respect, par le civisme. Parce que ça aussi, c'est important de le mentionner, Marie-Ève, que dans nos écoles, je me souviens, Bernard Drainville nous avait dit, maintenant, dans la loi, il faut amener nos jeunes à être plus respectueux avec des activités de civilité. Fait que moi, je me dis, quand on fait du chamaillage, on a-tu manqué quelque chose à quelque part?
1: C'est une bonne question. En même temps, moi, je me dis, je comprends ce que vous mentionnez, là, bon, activité parascolaire, pourquoi pas justement le judo, le karaté, la zone de chamaillage, mais la zone de chamaillage, si elle est bien supervisée, j'imagine qu'ils font pas ça n'importe comment, ça revient un peu au même, non?
0: Ben moi, ce que j'entends là, quand la psychologue dans son vidéo que j'ai cru voir,
1: oui, sur le encore là, parce
0: qu'elle mentionnait être capable de faire chuter l'autre au sol. OK. Faire chuter l'autre au sol, pour moi, ça s'appelle une activité peut-être de judo, hein, un achibaraï ou ainsi de suite. Je me dis, OK, là, t'es sur l'asphalte, là. C'est pas sur du gazon, là. T'es pas dans le sable, là. C'est-à-dire, quelqu'un qui chute, se blesse. Alors, je vous annonce là, immédiatement que, aussitôt que quelqu'un dit, hey, j'ai mal. Ah, là, qu'est-ce qui s'est passé? Le parent appelle à l'école. Mon garçon s'est fait mal. Ma fille s'est fait mal. Qu'est-ce qui s'est passé? Qui a supervisé cette activité-là? comprenez-vous qu'aujourd'hui, ça va loin, là. Est-ce que c'est une activité dite à haut risque? Ça aussi, c'est important de le mentionner. Est-ce que les assurances, lorsqu'il va arriver un incident, vont rembourser ou vont dire, nous, on ne rembourse pas la personne. Nous, on ne va pas là-dedans parce que c'est une activité dite à haut risque. Est-ce que ça, ça a été vérifié? Parce qu'aujourd'hui, au Québec, quand on fait une activité avec une école, on les assurances considèrent maintenant qu'il y a beaucoup d'activités à haut risque qui ne sont plus assurables.
1: D'ailleurs, on se souviendrait, Emilio Norcia, de la fameuse butte de neige. Hein? Ben c'était oui. Inclinaison de pas plus de combien?
0: 80-quelques%, puis ainsi de suite.
1: Oui, donc on fait toute une histoire avec une butte de neige. Mais de l'autre côté, on dit zone de chamaillage, allez-y, jetez-vous au sol et tout ça. J'avoue que probablement que du côté des assurances, ça risque peut-être d'accrocher s'il se passe quelque chose. Emilio Norcia, je rappelle, vous êtes ex-directeur d'école dans les secteurs au primaire, secondaire, aussi en adaptation scolaire. Merci beaucoup d'avoir pris le temps d'exposer votre point de vue avec nous.
0: N'importe quand, ma vieille. Au plaisir, au revoir.
1: Au plaisir, au revoir. L'inclinaison des buts, 25%. Si c'est plus, c'est pas assurable. C'était ça, ça avait été tout un dossier. Vous vous souvenez, on en avait parlé pendant plus d'une semaine. Vous êtes nombreux à réagir. Avant d'aller à la pause, on a un appel de Alexandre. Bonjour, Alexandre.
2: Oui, bonjour. Ça va bien, Marie-Ève?
1: Oui, ça va bien, merci. Vous êtes parent d'un garçon en âge primaire. Qu'est-ce que vous pensez de cette initiative?
2: Je trouve ça assez spécial, compte tenu que, justement, tu viens de mentionner, là... Mon point principal, c'est les buts de neige. Ils veulent rien savoir que les jeunes glissent quand que la butte est trop haute ou il y a une pente trop inclinée. Mais par exemple, on permet à ce qu'il y ait des zones de chamaillage. Puis on est là à la maison à éduquer nos enfants parce qu'on en a deux, mais justement pas de violence, pas d'intimidation, rien de ça, parce que ça veut pas, c'est pas le fun, tu fais pas aux autres ce que tu veux pas te faire faire, mais que là, que ce soit supervisé ou non, je trouve ça vraiment pathétique dans un sens. Puis on regarde juste au niveau du hockey, notre garçon joue au hockey aussi, puis est encore au niveau là justement pas de contact, pas de tiraillage ou quoi que ce soit. Puis il parle justement que là il y a une problématique au niveau du hockey mineur, au niveau des bagarres tout ça. Mais ça a juste pas de logique selon moi là.
1: Je comprends ce que vous voulez dire. Pourquoi au sport, les contacts sont pas permis? Puis là, dans la cour d'école, ça pourrait l'être, que ce soit supervisé ou non. Il y a quel âge votre garçon?
2: Il y a 8 ans.
1: OK. Puis je mentionne quelque chose parce qu'on dit qu'il y a beaucoup de parents en désaccord avec ça, d'enfants qui fréquentent ces écoles. C'est qu'on craint l'intimidation. Puis là, la lecture que j'en fais, c'est exemple, c'est toi qui s'est fait mettre à terre pendant l'arrêt et tout ça. Ça pourrait aller dans ce sens-là. Toi, t'es faible, tu te fais toujours. Mais je peux comprendre l'inquiétude des parents. Alexandre, merci beaucoup d'avoir pris le temps de nous appeler.
2: Puis juste comme ça aussi, moi, je me souviens, à l'école primaire secondaire, on avait dans la cour d'école une espèce de bio pour jouer au roi de la montagne.
1: Oui.
2: Le bio était incliné, mais justement, puis on parle de plusieurs années passées, mais ils ont enlevé justement ce bio-là en question parce que justement, c'était rendu... Tu sais, ils considéraient que c'était dangereux, c'était risqué, mais... Comme que la personne avant mentionnait, là, ça va se faire sur l'asphalte. Fait que je veux pas un moindre bonne chute, si je peux dire, sur l'asphalte. Puis après ça, il peut avoir des graves
1: des conséquences. Parfait. Alexandre, merci beaucoup d'avoir pris le temps de nous appeler. Au plaisir.
2: Merci. Bonne journée.
1: Moi, je disais dès le départ, je sais pas exactement quoi en penser. J'ai souvenir, là, dans le cours d'école, c'est peut-être que c'était Choutimi, là, mais on se pétait la gueule, là, je veux le dire comme ça. Ça chamaillait aussi. On jouait là, au ballon chasseur, là. Hey, je l'ai reçu d'en face solide, le ballon. J'ai souvenir, là, puis vraiment fort, raide. Tu sais, en quoi ça, c'est mieux que de dire, le premier qui met l'autre à terre. Des fois, on imagine des GSP, là. Tu sais, c'est pas ça quand même. Mais je comprends les interrogations. On va poursuivre la discussion. On s'arrête pour une pause, puis vous pouvez continuer à réagir. Là, je vais vous lire au retour. Zone de chamaillage dans une école primaire, est-ce que c'est vraiment nécessaire? Vous en pensez quoi? Messagerie 98985. Notre invité au retour, c'est Égide Royer, qui est psychologue spécialiste de la réussite et de l'adaptation scolaire. À tout de suite.
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4: Aujourd'hui, dans la revue de presse de Paul Arcan.
5: Une femme aurait été victime de son conjoint. Ça s'est passé dans la nuit de mercredi à Gatineau. Et les policiers sont arrivés sur les lieux. Ils ont eu un appel, quelqu'un qui s'inquiétait là, de ce qui se passait dans un logement. Et quand les policiers sont arrivés, il y avait un début d'incendie à l'intérieur. On a appelé les pompiers, on est entrés dans le logement. On a retrouvé les deux personnes, c'est-à-dire une femme de 30 ans, un homme de 34 ans, et les deux étaient décédés. Qu'est-ce qui s'est passé? C'est sûr qu'on connaît pas les détails. L'enquête ne fait que commencer. Mais je rappelle que c'est quand même le 10e féminicide à survenir cette année au Québec, ce qui dépasse le bilan de l'an passé.
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5: Zone de chamaillage dans une école primaire, est-ce que c'est vraiment nécessaire? Pourquoi cette question? C'est qu'on apprend sur le site de Nouveau Info qu'une école primaire de Saint-Lin-des-Laurentides a instauré un espace de combat, on va dire comme ça, dans sa cour. C'est un projet pilote qui soulève quand même des questions. Des parents sont en désaccord. Il y a des spécialistes qui, de l'autre côté, croient pour leur part que c'est une bonne idée pour dépenser de l'énergie, pour éduquer. Vous êtes nombreux, nombreuses à réagir à cette initiative-là. Il y en a qui sont pour, d'autres contre. Je vous lis. Quelqu'un nous dit « Très bonne idée. Mon fils a 9 ans et depuis la maternelle, son jeu préféré, c'est la bataille. Aux récréations, il adore faire ça avec ses amis. Pourtant, c'est un enfant sociable. Il n'est pas violent. Les gars aiment ça. » Ça, c'est un argument pour qui revient beaucoup. Ils ont besoin de dépenser leur énergie. Ils ont envie de se chamailler. Fait que tant qu'à le faire, faisons-le dans un espace supervisé. Un autre message. On faisait ça quand j'ai commencé le judo enfant. J'ai trouvé ça très formateur. Ça t'oblige à réfléchir à pourquoi tu fais ça, pourquoi tu fais ça aussi fort, à quoi ça sert, quel est l'objectif. Ça t'oblige à avoir une réflexion autour du jeu et effectivement à avoir une rétroaction après le jeu. Ça démarre également une réflexion autour du consentement, je trouve. Donc, on peut apprendre de ça. Un autre, ce genre d'espace à claque sa gueule va augmenter l'intimidation, de rire des faibles via des réseaux sociaux avec des vidéos qui seront prises. Là, on parle quand même d'enfants au primaire, là, puis les téléphones à l'école, c'est interdit. Donc, il n'est pas supposé y en avoir non plus dans les cours d'école. Puis là, j'ose imaginer qu'au primaire, on les laisse tranquilles, les enfants, là, avec les téléphones cellulaires. Un autre, lutte, c'est du niaisage. On permet des zones de lutte et on empêche le roi de la montagne. C'est contradictoire. C'est Dominique qui nous dit ceci. Vous pouvez continuer à réagir dans la messagerie 98985 ou via l'application Cogeco Média, bulle de conversation en haut à droite. Vous cliquez là-dessus et vous avez accès à la messagerie, mais aussi au téléphone si jamais vous voulez nous appeler. On poursuit la discussion avec Égide Royer, psychologue spécialiste de la réussite scolaire. Bonjour Égide.
6: Bonjour Marie-Ève.
5: Bon, vous penchez de quel côté? Parce que comme je mentionnais, c'est très divisé. Des personnes qui sont pour, d'autres contre. Selon votre expertise...
6: Ah, c'est mon, j'ai une expérience de quelques décennies. Je trouve la question des jeunes qui manifestent des comportements agressifs ou des difficultés de comportement. Regardez, ici, là, on parle davantage de lutte amicale, de jeux turbulents, de jeux de contact. C'est supervisé, mais en plus, il n'y a pas d'obligation, chacun des élèves, là, du primaire ou du préscolaire, de participer à ces activités-là. Donc, ça permet normalement de... Il y a une question d'énergie, il y a une question d'intensité comportementale des gars qu'on reconnaît probablement mieux. Il y a une question aussi de modeler de manière... de manière cohérente, de manière positive. Comment est-ce qu'on peut avoir des jeux nettement plus actifs? Donc moi, c'est pas le terme de chamoyage. J'ai vu qu'ils ont appelé ça eux autres activités ludiques turbulentes, là. Je pense que le nom est bon. Regardez, oui. C'est encadré. J'ai pas d'agresseur, j'ai pas de victime là-dedans. J'ai pas d'intimidation en soi. Si jamais il y en a, de toute manière, il va y avoir intervention d'un adulte. Donc, sans en faire une règle de toutes les écoles du Québec, il y a probablement une certaine valeur ajoutée par rapport à certains jeunes là, qui ont besoin de dépenser de l'énergie, mais surtout de modeler des manières là, positives, là, d'y aller de manière turbulente ou plus... avec des jeux de contact comme tels là, qui respectent chacun des enfants.
5: Est-ce qu'on a absolument besoin de l'encadrer? Parce que je le mentionnais, moi je viens d'une époque où ça pouvait chamailler, puis il y avait les surveillances dans la cour d'école, puis à un moment donné, si on voyait que ça dérapait, là, il y avait intervention, mais c'était pas nécessairement, écoute, des zones de chamaillage. Moi, j'avais jamais entendu parler de ça. C'est nécessaire aujourd'hui?
6: Je ne sais pas si c'est nécessaire comme tel, là, mais l'idée, c'est de faire, on fait œuvre d'éducation dans la mesure où c'est encadré. Je vais reprendre à votre question au niveau de l'encadrement.
5: Ouais.
6: La majorité de mes jeunes à l'école, au primaire, peut-être 80-85% des jeunes, ont des manières de se conduire qui sont tout à fait adaptées. Ils ont appris, là, comme tel, là, comment fonctionner avec d'autres enfants. Mais j'ai un certain pourcentage de jeunes, mettons 5-6% là, pour les besoins de la conversation. Ces jeunes-là n'ont pas nécessairement appris ou ont appris à obtenir ce qu'ils veulent ou à obtenir de l'attention et des comportements agressifs. Donc, si je mets ces zones, que je t'appelle le chamoyage, mais ludique, turbulente, là, si je mets ces zones-là sans supervision, mon 5-6% de jeunes qui ont de la difficulté à contrôler des émotions, qui ont peut-être des comportements, qui sont plus portés à avoir des comportements agressifs, plus je risque d'avoir des problèmes. Donc, je peux pas, tu sais, c'est pas il y a pas un air spécialisé dans la cour de récréation en disant, allez-y, battez-vous, faites attention pour vous faire mal, là. Ça prend absolument une forme d'encadrement et d'un adulte qui surveille. De la même manière que vous auriez des amis de vos enfants de, vous avez un enfant de 6 ans, vous avez 3-4 amis à la maison, que ça se chamaille, c'est une chose, mais vous allez jeter un coup d'œil comme parent, là, durant qu'ils sont à la maison ou dans le cours, en arrière de la maison. Donc, la supervision est absolument essentielle. Mais moi, on a plusieurs indications, entre autres en recherche, que l'idée de prendre certains risques, l'idée d'avoir une forme de supervision, de prendre certains risques, mais d'apprendre à jouer de manière positive, mais plus intense, là, mm-hmm. Il y a une valeur, on pourrait dire qu'il y a une certaine valeur ajoutée à ça.
5: Mais dans quel sens? Qu'est-ce que ça a comme effet positif sur ceux à qui ça correspond, ce genre d'activité-là, pour les enfants, évidemment?
6: Moi, je regarde pour avoir travaillé énormément sur la question de la réussite scolaire des garçons et d'avoir tenté de répondre ou d'avoir... On m'a posé souvent la question, est-ce que l'école primaire est véritablement bien faite pour les garçons? Regardez, prenez 1000 gars de 6 ans et 1000 filles de 6 ans, puis regardez l'intensité au niveau du comportement puis la manière, là, comme telle, de jouer dans le cours de récréation, il va y avoir des différences. Vous les connaissez déjà, les différences. Donc, l'idée de permettre certains jeux, on parlait du roi de la montagne tout à l'heure, hein, une des personnes qui vous a appelé, ça bouge, ça, on appelait ça dans mon coin, on appelait ça se coltailler, là, de manière agréable, de manière non agressive, là. Ça fait partie du comportement, puis développementalement parlant, là, de la manière d'être d'un grand nombre de garçons. De mieux l'encadrer et de le permettre dans une cour de récréation, selon ce que j'ai lu là, dans l'article là, que vous m'avez fait parvenir ce matin. Il n'y a pas de contre-indication. Pour certains jeunes, ça peut être positif.
5: Alors, pourquoi il y a cette réticence? Parce qu'on le voit d'un point de vue professionnel, spécialiste, on trouve que c'est une bonne idée. Du moins, c'est une bonne idée de le tester. Pourquoi, à votre avis, les parents ont autant de doutes, pas tous, mais quand même plusieurs d'entre eux?
6: On a de multiples sondages qui portent sur la question de la situation de la violence dans les écoles. Entre beaucoup de sondages là, qui viennent des organisations syndicales sur la violence faite envers les enseignants. Puis après ça, on a beaucoup d'éléments qui sortent, entre autres, dans les médias avec raison sur des jeunes qui sont victimes d'intimidation à l'école. Le terme violence là, et école est associé très, très souvent dans ce qu'on entend en termes de commentaires et de réflexions, là, et ce qu'on voit dans les médias aussi. C'est des événements graves qui méritent, là, sur lesquels ils méritent qu'on porte notre attention, mais c'est pas la réalité de la très grande majorité des jeunes qui vivent dans une école. Entre autres, là, on parle du primaire dans ce cas-là. Donc, d'apprendre à se comporter, d'apprendre à un moment donné d'avoir un jeu qui est plus turbulent ou un jeu de contact. Mais être capable de que ça ne dégénère pas en comportement violent, c'est en soi un apprentissage. Néanmoins, j'ai certains jeunes qui, à l'école, j'ai tel jeune qui est habitué d'écœurer les autres. Je cours dans la création, on ne fera pas tout le monde, là, en disant, ben là, on va faire un jeu, là, puis on va s'installer, puis là, je vais te mettre en compétition avec un autre, là, frappe-le comme tu voudras, là, on fera pas ça, là. Mais pour la majorité des jeunes, c'est pas quelque chose. Un certain nombre n'auront même pas le goût de participer à ce genre d'activité-là. Mais ceux qui sont plus bougeants, plus turbulents, ça peut être une forme d'encadrement qui est positif. Néanmoins, c'est évident que tout ce qu'on entend ou ce qui est véhiculé sur les comportements agressifs ou violents à l'école, qui sont réels et qui touchent environ peut-être un 5% des jeunes, là. Je pense à des jeunes qui ont des problèmes de conduite agressive, c'est pas ce type d'intervention-là qui va améliorer la situation.
5: Ça va rien changer. Ça peut aider plusieurs enfants à apprendre des choses, à dépenser leur énergie. Puis à l'inverse, ceux qui ont des problèmes, ils les ont d'une manière ou d'une autre. Ça ne va pas nécessairement les amplifier.
6: Puis non, non, c'est pas une intervention. C'est pas une intervention thérapeutique. Écoutez, moi, je suis psychologue, là, spécialisé sur la question des jeunes qui ont des conduites agressives. Mon jeune, il était en maternelle, il avait 5 ans. Il courait après les autres, il mordait les autres, donnait des coups de bloc aux autres. J'arrive en première année, c'est ingérable en classe de première année. À tout bout de champ, il fait des crises, il lance des objets. Mais là, écoute, c'est évident qu'en disant, bon, moi, psychologue, je vous recommande là, de faire participer à des activités ludiques turbulentes. Là, c'est vraiment courir après problème. Je suis pas sûr que ce jeune-là va avoir le contrôle de soi et avoir réalisé des apprentissages, participer à ce type d'activité-là. Donc, c'est pas une intervention thérapeutique, mais c'est une intervention qui reconnaît qu'un certain nombre de jeunes ont besoin de faire autre chose que de simplement... ont besoin d'avoir quelque chose de plus intense comme activité dans le cours de récréation de temps à autre. Ça, il n'y a pas de problème. C'est encadré, puis c'est volontaire, puis on respecte. Mais j'en ferai pas une intervention thérapeutique ou d'adaptation scolaire pour des jeunes en grave difficulté de comportement.
5: Moi, j'ai l'impression qu'il y a des enfants qui sont bien contents quand ils ont entendu ça. Là. Yes, on va y aller. D'ailleurs, il y a une école qui le fait depuis 8 ans. Là. C'est l'école des 80 à Saint-Apollinaire. Mm-hmm. Léonard, à la recherche, a trouvé les infos. Là. Puis semblerait-il que au départ, quand ils ont mis ça en place, il y avait 40 jeunes à peu près dans la zone. Ça a beaucoup réduit au fil des années. Là. Il y a eu un intérêt, mais c'est pas quand même l'attraction principale de la cour d'école. Ça rejoint certains jeunes, mais ça se passe très, très bien. Puis on va terminer sur le message d'un auditeur qui dit c'est un parent d'enfant dans une école où il y a ça. Il dit ça existe à notre école, c'est bien encadré, les limites sont claires, mon fils aime y aller. Alors voilà, c'est pour ça qu'on les instaure, on dit projet pilote, ensuite on voit comment ça se passe, puis ce sera à suivre. Égide Royer, je rappelle, vous êtes psychologue spécialiste de la réussite et de l'adaptation scolaire. Merci beaucoup d'avoir discuté avec nous ce matin.
6: Au plaisir.
5: Au plaisir. Je vais lire Justin avant d'aller à la pause. Il dit, je trouve l'idée de la zone de chamaillage excellente. Les adultes aussi ont ce genre de zone, le mosh pit dans un concert métal. Zone de respect ultime. Contrairement à ce que les gens pensent, on se bouscule, mais dès que quelqu'un tombe, tout arrête. On l'aide à se relever, on s'assure qu'il est correct et ensuite, on repart. Quelle comparaison! On s'arrête pour une pause au retour. Chronique automobile avec Benoît Charrette. On parle des robots humanoïdes qui remplacent les travailleurs dans des usines. Certains travailleurs, quand même pas tous, mais on est quand même rendu là.
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5: Bonjour, Benoît Charrette.
15: Hey, bonjour. On est en train de parler avant d'être en onde. On s'excuse.
5: Mais non, on ne s'excuse pas. Avant de parler des robots humanoïdes, c'est qu'on discutait du fait que tu es partout dans le monde. Tu es vraiment à l'international.
15: Je me promène pas mal, oui.
5: Oui, puis là, ben, tu es avec nous les jeudis à 10h30. La semaine prochaine, on se disait exceptionnellement, tu vas être là mercredi. Pourquoi ça?
15: Parce que je suis en Corée du Sud.
5: En Corée du Sud.
15: Je m'en vais essayer le nouveau Kia Seltos. Bien évidemment, pour notre annuel 2027, parce que là, je suis dans la rédaction de notre prochain livre. Puis c'est un modèle qui va arriver tard cet automne, donc après la date de tombée du livre. Donc, on m'a invité à aller l'essayer en Corée pour que je puisse l'écrire dans le livre.
5: Alors, oui. Voilà. Fait que nous, on va se parler mercredi. Tu vas être là-bas en direct de Corée.
15: Exact.
5: Notre reporter sur le terrain, c'est extraordinaire, cette chance qu'on a d'être partout dans le monde avec toi.
15: On va se parler de la Californie. Alors, je m'en vais aussi essayer des produits en Californie.
5: Bon, aujourd'hui, tu avais envie de nous présenter une nouveauté. Ben, c'est nouveau, mais pas tant que ça, dans le milieu de l'automobile, mais...
15: Appelons-la une tendance.
5: Une tendance, puis ça vient d'arriver au Canada.
15: Exact. Toyota sera la première compagnie au Canada à avoir des robots humanoïdes sur sa chaîne de montage à usines de Woodstock et de Cambridge. Ça fait longtemps qu'il y a des robots qui existent dans l'automobile. C'est-à-dire que c'est des robots, par exemple, les soudures sur à peu près toutes les voitures qui sont sur le marché en ce moment sont faites par des robots. Bon, la raison principale est le fait que les soudures sont toujours les mêmes. C'est une tâche assez dangereuse. La soudure, ça implique du feu, ça implique des étincelles et une machine, elle, même si la machine prend feu, bon, on éteint, on la remplace, c'est réglé. Et c'est une tâche qui est très répétitive parce que c'est toujours les mêmes soudures au même endroit sur chaque voiture.
5: Ce sont des chaînes, c'est ça,
15: voilà,
5: de production.
15: Exactement. Et le robot, lui, ne se trompe pas. La soudure est toujours faite parfaitement. Il n'y a pas de problème. Ce qu'on commence à voir et qu'on ne voyait pas, c'est des robots à forme humanoïde. Tesla en a, Optimus. Hyundai...
5: Optimus, c'est le nom du robot Tesla. Parce qu'ils ont des noms.
15: Ils ont des noms. T'as Optimus, Atlas et Digit, qui sont les trois robots. Atlas, c'est du côté de Hyundai. Et Hyundai compte fabriquer 30 000 robots par année à partir de cette année qui vont louer ou vendre à d'autres constructeurs. Parce qu'on veut aussi faire les robots sous forme de service d'abonnement. Pour dire, bon, toi, tu en as besoin, par exemple, pour un modèle précis, mais... Peut-être que quand ce modèle va changer ou qu'on va passer à autre chose, dans 3-4 ans, ces robots-là seront peut-être plus bons ou on n'en aura plus besoin. On le fait en service de location. C'est un abonnement. Toyota a commencé avec ses robots Digit et on dit qu'on confie les tâches ingrates. C'est-à-dire, bon, par exemple, soulever des poids lourds qui usent prématurément la santé des travailleurs, on va confier ça à un robot. Et là, ce qui est nouveau, c'est que ces robots-là sont maintenant capables de se déplacer. Parce qu'on avait avant des robots fixes qui avaient une tâche, je parlais de soudure, ou de lever ou de tasser un poids lourd, mais le robot est figé sur place. Là, les robots sont capables de prendre une boîte, par exemple, de pièces très lourdes et d'aller la porter dans un autre espace dans la chaîne de montage et peut se déplacer, la déposer, revenir, ramener des contenants vides. Donc là, ça commence à ressembler à des tâches qu'un être humain peut faire.
5: Bien, ce sont des tâches qu'un être humain fait déjà.
15: Et là, on se pose la question, est-ce qu'on va remplacer les travailleurs par des robots? Oui et non. C'est-à-dire, Oui, pour certaines tâches ingrates, et c'est ce qu'on étudie en ce moment. BMW, Mercedes, Tesla, Toyota ont des projets pilotes dans différentes usines à travers le monde où on regarde comment ces robots-là peuvent s'implanter dans le travail au quotidien, sans nuire évidemment aux travailleurs, et en disant, OK, voilà cette tâche-là qui était difficile parce que, bon, c'est physiquement difficile.
5: Puis il paraît qu'il y avait beaucoup de roulements aussi de personnel. Parce que justement, comme c'est un travail difficile de soulever des boîtes avec des pièces très lourdes, c'est que tu es constamment en train de changer d'employé.
15: Bon, ce qu'on fait beaucoup dans les usines automobiles, c'est qu'on va avoir différentes stations de travail. C'est-à-dire qu'on ne va pas mettre un travailleur constamment à faire la même chose, d'abord parce que ça devient abrutissant là, de toujours répéter le même geste 8 heures par jour, 52 semaines par année, ou bon, on enlève les congés, 40 quelques semaines par année. Donc, il y a déjà une rotation qui se fait. Mais effectivement, il y a des tâches qui restent lourdes. On avait trouvé des méthodes, c'est-à-dire qu'il y a maintenant plusieurs... ce ne sont pas des robots, mais je suis allé visiter beaucoup d'usines. On a maintenant des bras articulés ou des poulies mécanisées qui vont, par exemple, soulever une pièce pour que le travailleur n'ait pas à soulever la pièce, la placer au bon endroit, il reste à l'installer après. Mais le travail lourd ne se fait pas par l'être humain.
5: Mais est-ce qu'on peut s'entendre, Benoît Charrette? Parce que c'est une industrie lucrative.
15: Le but, c'est de
5: vendre des chars puis faire de l'argent. Si on arrive à trouver des robots humanoïdes ou pas, puis qui font bien la job, puis mieux que des humains, c'est pas impossible. T'sais, à quel point ils souhaitent protéger les emplois?
15: On est encore tôt dans le processus. C'est sûr qu'on regarde. Parce que, bon, effectivement, un robot va travailler, ne demande pas d'augmentation de salaire, ne fait pas de grève, ne se plaint pas. Par contre, on va avoir besoin de travailleurs pour l'entretien de ces robots-là. Donc, on déplace du travail probablement ailleurs. Parce que, bon, les robots ne sont pas infaillibles. C'est-à-dire que ça a besoin d'entretien, ça va probablement avoir besoin de reprogrammation. Parce que si on dit à tel robot, ah, on a réoutillé l'usine, puis l'endroit où il allait avant, il ne peut plus y aller, là, c'est rendu d'autres choses. Quelqu'un devra entretenir et mettre à jour ces robots-là. Donc, il y aura de l'emploi là. À quel niveau? Est-ce que ça sera une personne, 12 personnes, 50 personnes? Ça va dépendre du nombre de robots qu'on a. On va déplacer des emplois, mais il est clair que les emplois d'usine répétitifs vont probablement, je ne suis pas un devin, ma boule de cristal n'est pas aussi claire que ça. Est-ce que ce sera 20 % des travailleurs, 40 % des travailleurs, 60 % J'ai aucune réponse à te donner, mais clairement qu'on veut remplacer une partie du travail difficile, dangereux et peu sécuritaire par des robots. C'est sûr que...
5: Mais ça, c'est la première étape pour les faire entrer.
15: C'est la première étape. Maintenant, est-ce qu'on ira assez loin? Parce que moi, j'avais discuté avec des gens de Nissan il y a plusieurs années et Toyota qui me disaient que tout ce qui est vérification, tout ce qui est travail de minutie, de précision... Il n'y a pas encore de robot qui est capable de faire aussi bien que l'être humain. Parce que un robot ne va comprendre que ce qu'on lui a donné comme information. Il n'y a pas d'instinct, il n'est pas capable de deviner en regardant une pièce si elle est faite comme il faut ou pas, parce que si l'information n'est pas dans ses micro-fiches,
5: dans ce qu'on lui a appris.
15: Alors que l'être humain, qui est habitué, peut voir une pièce et dire « Ah! » Ça, c'est pas correct. Donc, on n'est pas avancé à ce point-là. Est-ce qu'on va l'être? Sûrement un jour, c'est clair.
5: Benoît Charrette, tu restes avec nous après la pause. On poursuit la discussion. Si vous avez des questions pour lui, messagerie 98985. Mais j'ai vu une information par rapport à un de ces robots. Là. C'est celui BMW. Je l'ai révélé après la pause parce que tu dis peut-être besoin de personnes pour l'entretien. Il y en a un, il s'entretient quasiment tout seul. On revient dans trois minutes.
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5: J'avais pas entendu encore à fond la caisse avec Benoît Charrette.
15: Merci, Marc. Marc est toujours très gentil.
5: Oui, qui fait les indicatifs. Exact. Avec les sons de véhicules, de moteurs. J'adore ça. Benoît Charrette, on parle de robots humanoïdes qui font leur entrée dans les usines de construction de véhicules. Ben, ça vient de faire son entrée ici au Canada.
15: Exact, chez Toyota.
5: Chez Toyota. Il y a beaucoup d'auditeurs qui s'inquiètent de ça. Mais c'est parce que c'est intéressant. On parle de l'industrie de l'automobile. Bon, il y avait des robots, on peut dire, mécaniques. Là, ce sont avec apparence...
15: Des robots fixes, là. C'était un bras, c'était un appareil pour souder, c'était un appareil pour soulever, mais c'était en général des robots fixes. Là, les robots humanoïdes...
5: Ils se promènent, ils ont des têtes, là.
15: Exact.
5: Et on parle de l'industrie automobile, mais ça va être partout. Souvent, c'est très précurseur, cette industrie-là. Donc, c'est pour ça, je pense aussi que ça interpelle tout le monde. Parce qu'on regarde ce qui est en train de se passer. Transformation, vitesse grand V, intelligence artificielle.
15: Si vous voulez voir un peu où on s'en va, allez en Chine. En Chine, ça fait 10 ans qu'il y a des robots partout. Puis, il y en a dans toutes les industries. C'est facile. Allez sur YouTube, allez sur Google. Faites usine chinoise, que ce soit pour de l'électronique ou de l'automobile. Il y a des vidéos qui existent. Allez voir. C'est assez impressionnant. Là, il y en a beaucoup depuis plusieurs années. À un point tel que la Chine, beaucoup de regroupements de travailleurs en Chine commencent à s'inquiéter. Parce que, bon, on avait une large main-d'œuvre de disponible en Chine. Il y a du monde en Chine. Et là, les nouvelles générations veulent de moins en moins être des esclaves d'usine. Puis les robots ont remplacé dans une large mesure les travailleurs qui étaient allés auparavant pour beaucoup de tâches. Alors, est-ce qu'on s'en va de ce côté-là chez nous aussi? Probablement.
5: Ben, la réponse est
15: probablement.
5: Oui.
15: Et à ce moment-là, ben il faut travailler sur, moi, ce que j'appelle des emplois à valeur ajoutée. T'sais, parce que, bon, ces robots-là vont avoir besoin d'entretien, on va avoir besoin. C'est pas infaillible, le robot. C'est de la mécanique, c'est de l'électronique. Je pense qu'il faut déjà commencer à prendre un virage de ce côté-là.
5: Oui, mais je te disais, ceux qui les développent, ces robots-là, là,
15: oui,
5: ils voient 50 coups d'avance, si c'est pas 100 coups d'avance.
15: Ben oui.
5: Le robot de BMW, là, je lisais, le robot apparence humanoïde, là, il se charge lui-même. Lui-même a l'indication de « Hey, ta batterie commence parce que ça fonctionne comme ça, là,
15: oui,
5: pour le moment. »
15: Il va aller lui-même se recharger.
5: Lui-même va changer sa batterie. Je comprends quand même que ça prend des gens encore pour programmer et tout ça.
15: Tant qu'il se réparera pas lui-même. Là, on est rendu à la prochaine étape.
5: Les robots vont créer des hôpitaux de robots. Non, là, je suis rendu beaucoup, beaucoup trop loin. Mais tu comprends, bien, moi, ce que je trouve intéressant à porter le regard là-dessus, c'est vraiment à quel point notre monde entier et les industries seront transformées. Puis ça, c'est une première.
15: Évidemment, tout ça
5: a été
15: beaucoup
5: ici
15: possible avec l'intelligence artificielle.
5: Ben oui.
15: On dit, bon, qu'est-ce que ça fait l'intelligence artificielle? Bien, voici un exemple. L'intelligence artificielle permet de moi j'appelle ça cruncher, mais de d'amalgamer une montagne d'informations en un temps record. Et plus l'informatique évolue, et plus on est capable de créer des choses comme celle-là.
5: Moi, ce qui me rassure beaucoup dans tout ça, parce que c'est un sujet qu'on aborde vraiment souvent à l'émission, c'est que ils ne ressentiront jamais, ces robots-là ou l'intelligence artificielle, les émotions que nous, on peut ressentir. Puis, ils n'ont pas non plus la créativité.
15: Ils s'ennuient pas, ils font pas de fatigue chronique, ils
5: ben
15: sont
5: là,
15: pas
5: ouais
15: tannés de rentrer au travail le matin.
5: Mais ils sont pas créatifs.
15: Mais ils sont pas créatifs. Ah, ben
5: l'industrie
15: non
5: de l'automobile, qui va réfléchir à la prochaine étape
15: ben
5: où on va aller à dessiner les modèles, à...
15: Tu sais, l'intelligence artificielle, les robots, comme je le dis, la limite, c'est les humains qui les ont créés. Ils feront jamais plus que ça. On n'a pas encore, évidemment, tout le monde parle de la physique quantique puis des robots qui vont pouvoir évoluer. On n'est pas là, là. On crée des choses. Et la limite de la création est ce qu'ils sont capables de faire. L'imagination, le créatif viendra toujours de l'humain.
5: Oui. Je lis un commentaire de Yann qui dit, justement, c'est inquiétant les robots. Un robot, ça ne manque jamais d'énergie. C'est ça qui revient souvent. Pas besoin de déplacement à la maison, pas de syndicat, pas de salaire, pas de loisirs, pas de demande, pas de besoin. Mais il a dit aussi, pas de syndicat, pas de salaire, tu sais, tu le paies au départ, il faut l'entretien.
15: Exact.
5: Moi, je trouve que les constructeurs automobiles qui disent on n'enlève pas de boulot aux travailleurs, on fait juste remplacer pour des jobs qui sont trop difficiles d'un point de vue application, ça, c'est au début pour rentrer ça dès le départ. Mais pourquoi ils s'empêcheraient de développer
15: ben là,
5: pour les
15: voilà
5: autres jobs?
15: Là, on s'en va dans l'avenir. Est-ce que ça se fera? On a les capacités de le faire. Est-ce qu'on gardera des travailleurs? Il y a toujours un avantage à garder des travailleurs aussi.
5: Benoît Charrette, chroniqueur automobile, merci d'avoir été avec nous. Bon voyage
15: bon
5: en Corée.
15: Oui, on se parle de
5: la semaine
15: prochaine.
5: Oui, en direct de là. Au retour, longue entrevue avec Rémi Girard. À tout de suite.
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4: Le jeudi 7 mai, ici Stephen Zerbinski. Voici les nouvelles. Eh bien, le Parti québécois dénonce la campagne de peur de la ville de Toronto afin de convaincre Ottawa de lui accorder le siège social de la future Banque de la Défense. Louis Lacroix résume.
5: Quatre villes canadiennes se battent pour obtenir le siège social de la Banque de la Défense. Dans ses tractations pour convaincre le fédéral, la ville de Toronto fait valoir l'instabilité entourant un possible référendum du Parti québécois. Le député de Jean Talon, Pascal Paradis, dénonce cette stratégie.
6: Ce sont des tactiques de peur. Ce qu'il faut, c'est que la candidature soit analysée à son mérite.
5: Le leader libéral Marc Tanguay dénonce aussi la tactique torontoise, mais il ajoute que la réalité rattrape le PQ.
7: Référendum coûte que coûte. C'est clair que c'est de l'instabilité économique.
5: Quant à la première ministre, Christine Fréchette, elle refuse également de se prononcer.
8: Moi, j'embarque pas là-dedans. On a tout ce qu'il faut pour se positionner.
5: Louis Lacroix, Cogeco Nouvelles, Québec.
4: La commissaire à l'éthique conclut que la députée Sona Lakoyan-Olivier a commis un manquement au code d'éthique et de déontologie des membres de l'Assemblée nationale. Ariane Mignolet reproche à la députée de Chaumédée d'avoir permis que les ressources de son bureau de circonscription soient utilisées pour la campagne de Pablo Rodriguez à la chefferie du Parti libéral du Québec. La députée a également entravé l'enquête de la commissaire en tentant d'influencer les membres de son personnel au sujet de l'enquête. Elle a également modifié les paramètres d'un canal de discussion pour empêcher d'enregistrer des images et d'exporter l'historique de la conversation. La commissaire recommande à l'Assemblée nationale d'imposer une pénalité de 8 000 $. À Montréal, le privé est mis à profit pour la lutte à l'itinérance du côté de la métropole. On fait le point immédiatement avec le collègue Carl Marchand. Carl, un projet de 42 unités de transition va voir le jour d'ici un an à peine. C'est bien ça?
9: Oui, l'organisme privé Domicile Fixe en a fait l'annonce ce matin. Oui. C'est un projet de 15 millions de dollars dans l'arrondissement Hanseck-Cartierville. Oui. On prévoit qu'environ 15 % du financement viendra de fonds publics et ça s'inscrit dans l'idée de construire d'abord et finaliser le financement par la suite. La mairesse de Montréal, Soraya Martinez-Ferrada, veut multiplier ce genre de projet à Montréal.
10: On peut pas attendre à ce que tous les projets se ficellent pour qu'on commence la construction. Écoute, les gens dans la rue vont attendre encore 10 ans avoir un logement. Là. Ça n'a pas de bon sens. Là.
9: La mairesse Soraya Martinez-Ferrada veut faire construire 2000 logements de transition pendant son présent mandat.
4: Intéressant. Merci, Carl Marchand. Maintenant à l'étranger, 5 cas de hantavirus sont maintenant confirmés sur le bateau de croisière MV Ondius. 3 autres cas demeurent suspectés. C'est ce qu'a confirmé l'Organisation mondiale de la santé, ajoutant que d'autres cas sont à prévoir en raison de la durée d'incubation du virus, qui est de 6 semaines. Le navire fait actuellement route vers Tenerife et le chef de l'OMS affirme que les risques sont très bas pour ce qui est des habitants de l'île espagnole, où il y a beaucoup d'inquiétudes. Tous les passagers présentant des symptômes ont été évacués, selon la compagnie de croisière. Rappelons que 3 personnes sont décédées à bord de ce navire, parti d'Argentine il y a déjà un mois. Et en terminant, Montréal, attention, qui va accueillir au début juin 2028 des épreuves de qualification pour les Jeux olympiques de Los Angeles en 2028. Le Comité international olympique annonce que 4 villes vont accueillir les Olympic Q Series. Alors, 6 sports doivent y participer, soit le basketball 3 contre 3, le volleyball de plage, le BMX freestyle, l'escalade, le flag football et le skateboard. Le programme des sports pour chaque ville sera confirmé ultérieurement. Les trois autres villes sont Tokyo, Shanghai et Orlando. 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
9: Pour aujourd'hui, on a de la pluie pour amorcer la journée, mais ça devrait cesser quelque part en début d'après-midi parce que par la suite, c'est alternance soleil-nuage. Mais il y a tout de même un petit 40% de risque d'averse avec un maximum à 10 degrés. Ce soir et cette nuit, c'est généralement nuageux. On garde un 40% de risque d'averse et ça se dégage en fin de nuit avec un minimum de 3. Et demain, vendredi, le 8 mai, on termine la semaine avec une très belle journée. Soleil et un maximum de 12.
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13: C'est le moment de la longue entrevue. Cette semaine, on passe une heure avec le comédien, le grand Rémi Girard. Si vous avez un mot ou une question pour lui, la messagerie 98985. Bonjour Rémi.
14: Bonjour.
13: Oui. À quoi ressemblent vos journées ces temps-ci? Là, il y a Stat, dans lequel vous avez un personnage.
14: Oui.
13: Oui. Ah, vous n'avez pas l'air sûr?
14: Je n'ai pas eu de convocation encore. Je ne sais pas s'il revient cette année ou pas.
13: Vous ne savez pas pour le personnage. Pour ceux qui sont à l'écoute, Rémi Girard joue le père de Éric, incarné par Stéphane Rousseau.
14: Oui.
13: Très belle relation père-fils.
14: Ah oui, ça,
13: par
14: j'aimais
13: ailleurs.
14: Ça parce que c'est vraiment un personnage. C'est un vieux bum, hein? Je veux dire, c'est vraiment un personnage, ce qu'on dit, un monsieur pas facile, là. Puis la relation avec mon fils, je trouvais que c'était très, très intéressant, très nouveau, très drôle aussi parfois. Mais là, j'ai appris que Stéphane, il est plus dans la série, alors...
13: Ouais, parce qu'on vend un punch, il a gagné à la loto. C'est quelqu'un, bon. Un personnage qui a un problème de jeu, qui partage avec
14: ça
13: vous, pareil.
14: Ça pouvait pas être la meilleure personne pour gagner à la loterie.
13: Non, c'est ça, exact. Donc là, il dit, moi, je quitte l'hôpital, j'ai gagné, il arrive tout propre. Là, on comprend qu'il y a un plan avec son père, on s'en va, il dit on a gagné, mais on se demande qu'est-ce qui va se passer, parce que justement, les deux, vous aussi, vous avez un problème de jeu dans la série.
14: Oui.
13: Est-ce que c'était la première fois que vous incarniez un rôle comme ça?
14: Oui, parce que c'est un vieux bum, hein, ce personnage-là. C'est pas facile, puis sa relation avec son fils, c'est vraiment... Ça marche pas. C'est vraiment deux personnes qui ont de la difficulté à se rapprocher, puis à se comprendre, puis ça, c'est intéressant à jouer. Un peu comme ma relation avec Popol dans Les Boys, Stan puis Popol, ça clique pas. À chaque fois qu'ils essayent de... On avait trouvé un truc, c'est qu'à chaque fois qu'ils se prennent dans leurs bras pour essayer de se faire un câlin, ils se font mal. Ça marche pas. Il y en a un qui a un paquet, puis non, c'est un peu ce genre de relation-là. Moi, j'adore ça, jouer ce genre de personnage-là, c'est sûr.
13: Absolument. Puis là, je vous demandais à quoi ressemblent vos journées à ce temps-ci de l'année, parce que là, ce tournage est terminé. Vous avez mentionné, vous savez pas qu'est-ce qui va y arriver avec le personnage.
14: Non, là, pour l'instant, j'ai pas de nouvelles. Ouais.
13: C'est quoi une journée dans la vie de Rémi Girard?
14: Ah, ben là, pour l'instant, je prends ça assez relax. Je m'occupe de...

0: à l'été. Là. C'est des projets qui s'en viennent.
1: Vous avez dit que vous prenez le temps pour vous arrêter, pour aussi penser à votre propre santé. Mais il n'y a pas de relâche là, dans le travail. Vous êtes toujours hyper actif, hyper sollicité.
0: Oui, il y a toujours.
1: À bientôt, oui. Vous allez avoir 76 ans. Pour vous, c'est toujours le travail d'acteur?
0: Oui, il n'y a pas de retraite pour moi.
1: Non?
0: Non.
1: Vous n'avez jamais pensé
0: non,
1: à ça?
0: Non, j'ai jamais pensé à ça. Je pense que je vais être... L'été prochain, je vais être rendu à mon 63e ou 64e film en carrière. Je pensais pas, moi, quand je suis sorti de l'école de théâtre, que ma vie se passerait au cinéma. Quand j'étais à l'école, moi, début des années 70, c'était pour être sur scène, pour faire du théâtre. J'en ai fait beaucoup, d'ailleurs. Mais à ce moment-là, c'était pas comme aujourd'hui, le cinéma. Il n'y avait pas plusieurs films qui sortaient par année. On pensait pas faire une carrière là-dedans seulement. Puis moi, ça m'est arrivé, j'en suis très heureux.
1: Oui, puis pour vous, c'est ça la vie. Vous l'avez quand même mentionné, c'est frappant, il n'y en aura pas de retraite. Ça fait vraiment, c'est partie intégrante là, pour vous.
0: Bien, tant que j'ai la santé pour le faire, tant que je peux le faire. Puis, il y a toujours des rôles pour des gens de mon âge. C'est des vieux, il y en a. ça prend des vieux, hein? Alors, il y a toujours des rôles, soit au cinéma ou à la télévision. Je trouve ça merveilleux.
1: Mais c'est intéressant ce que vous dites, parce que des vieux, ben oui, ça en prend toujours, mais on parle beaucoup de la difficulté pour les femmes de vieillir à l'écran.
0: Oui.
1: Est-ce qu'il y a quelque chose que vous vivez de votre côté de similaire ou c'est vraiment très, très différent entre les deux? C'est-à-dire,
0: c'est différent entre les deux, je pense, oui, oui, oui. J'ai beaucoup d'actrices, de mes amis qui me le disaient. Ah, tu vois, nous autres, quand on est rendu à un certain âge, il y a moins d'offres, il y a moins de... Ça, oui. Je pense que oui, oui. Pourquoi? Mais là, on regarde les... Maintenant, ça change. Ça a changé beaucoup, je pense, depuis une dizaine d'années ou une quinzaine d'années. Là. Quand on regarde les films, c'est allé beaucoup de femmes qui sont réalisatrices, qui réalisent des films, qui produisent. Et ça, ça a changé le milieu totalement en ce qui concerne, je pense, les rôles féminins. Je pourrais pas vous dire maintenant quels sont les ratios entre les rôles masculins et les rôles féminins au cinéma, mais je sais que maintenant, les femmes ont pris une place très importante dans le cinéma québécois, comme réalisatrices, comme productrices, comme actrices. Ça, c'est nouveau par rapport à ce qu'on faisait il y a... Enfin, ça fait 40 ans que je fais des films, là. C'était pas comme ça.
1: Là, vous avez dit 64e film au courant de la prochaine année en carrière. Ça veut dire que c'est quoi, deux films par année, un film par année? Ou
0: un film par année, à peu près, sur 40 ans. C'est parce que j'ai travaillé beaucoup au Canada anglais aussi. Quand je compte ça, je compte les films et les séries en anglais. Donc ça, c'est sûr que ça ajoute... j'ai toujours aimé... ça ajoute à ta carrière de travailler dans une autre langue. Je trouve que ça m'a aidé beaucoup. Et j'ai aimé ça beaucoup, travailler dans ces séries-là. À Toronto, à Regina... je dis Regina, Saskatchewan, les gens partent à rire, vous dites, ben, Regina, je dis, ben oui, parce que c'est là.
1: C'est ça, dans pas l'ouest. Là-bas, c'est Regina.
0: Regina. Mais Regina, c'est là, dans l'ouest, où sont les studios de cinéma. C'est à Regina. Où sont les équipes de cinéma. Les gens savent pas ça. C'est pas à Vancouver, c'est pas... Il y en a à Vancouver, mais le gros centre de production.
1: J'avoue, c'est surprenant, Regina, Saskatchewan, mais c'est là où ça se passe.
0: Saskatchewan, ouais.
1: OK. Puis comment vous vous êtes retrouvé du côté anglais?
0: Ah, parce que j'ai travaillé avec des producteurs dans une série canadienne qu'on a tournée dans le nord de la Colombie-Britannique qui s'appelait Insecurity. C'est une comédie, c'est des agents secrets canadiens. Poche. Mais poche.
1: OK.
0: Comme c'est pas possible. Et ils sont toujours pognés dans des affaires qui sont pas capables. Et c'était très drôle. Mais j'ai tourné ça. J'avais un personnage, Claude, il s'appelait. C'était un Québécois, mais qui vivait là-bas, en Colombie-Britannique, comme il y en a plusieurs. Et puis, c'était drôle. On a fait deux saisons, ça, pour la CBC. Et donc, comme ça, tu sais, je me suis fait connaître par les producteurs un peu de Toronto et de Regina aussi.

0: Donc, j'ai tourné là-bas quelques fois.
1: Ça, ça a été la porte d'entrée pour la suite.
0: Pour la suite, oui. Oui.
1: De quelle production êtes-vous le plus fier en ce moment? Quand vous regardez dans le rétroviseur, puis il y en a beaucoup.
0: Mon Dieu. J'ai beaucoup aimé, à part les Boys, là, que vraiment le personnage de Stan a été, été très, très aimé du public. J'ai beaucoup aimé Portrait robot, la série qu'on a fait sur les la série policière, parce que... On est fort au Québec sur les séries policières. Il y en a beaucoup.
1: C'est vrai.
0: Heureusement qu'il y a Martin Matt avec sa nouvelle série de
1: oui,
0: vendeurs de vite.
1: Joyal,
0: ça, c'est,
1: oui.
0: Je, ah, ça, c'est un plaisir. Je regarde ça. Mais et pour comme série policière, c'était, je trouvais que ça allait plus loin. Que c'était plus... Puis le personnage que je jouais, il était... Je l'aimais parce que c'est un vieil enquêteur. Puis il est tanné de voir des cadavres de jeunes filles. Il est tanné de faire des autopsies. Il est tanné de, tu sais, il en peut plus. Il est plus capable de voir la terrible violence qu'il vit tous les jours. C'est ça que la série nous montrait. Et ça, je trouvais qu'on n'en parlait pas souvent. C'est pas facile, toujours, pour des policiers de faire ce travail-là. Et on y pense pas, tu sais. J'avais demandé à un oncle policier, mon oncle qui était policier à Ville-de-Jonquière, mon oncle André, je lui ai dit, c'est quoi le plus dur pour toi, là? Il dit, un accident d'auto. Ça, il dit, quand il faut sortir les gens de ça, ça, tu t'habitues pas. Tu t'habitues jamais à ça. C'est des gens, c'est une violence qui est leur quotidien. Et ça, la série le montrait bien. Je trouvais que c'était très, très bien écrit.
1: Ah, bien, de réduit. Tous les projets Rémi Gérard...
0: Ah, oh, mais il y en a d'autres.
1: Mais je comprends, mais celui-là, en
0: ça,
1: particulier...
0: Ça, j'ai aimé, en particulier...
1: Puis pourquoi? Vous l'avez expliqué, mais est-ce que c'est aussi que vous-même, vous êtes tanné de voir tous ces événements-là tragiques dans l'actualité? T'sais, vous dites, bon, mon rôle, c'était celui d'un enquêteur qui est à bout de voir des corps de jeunes femmes. Oui. Je veux dire, là, aujourd'hui même, un 10e féminicide, c'est plus que le total de l'année dernière au total.
0: Je ne sais pas. C'est que ce que j'aimais de cette série-là, c'est que c'était pas comme une banalisation de la violence. C'était la violence, on la dénonce par les personnages, avec le personnage. Mais il y en a eu d'autres, c'est que j'aimais beaucoup. Là. Les Boys, ça a été très important pour moi. C'était très important pour toute l'équipe aussi. Parce que c'est quand même plusieurs films, une série télé. Les personnages importants pour moi.
1: Qu'est-ce qui a fait le succès des Boys à votre... Puis vous êtes au cœur de ça. Là.
0: Oui.
1: Mais qu'est-ce qui a fait que c'est devenu un grand classique?
0: C'est des winners. Ils perdent jamais. Ça se peut pas, une équipe qui perd jamais, justement, au départ. Ça se peut pas. Mais dans l'univers des Boys, ça se peut. Et dans j'ai toujours dit ce que les Boys... Parce qu'on a encore, tu sais, avec les plateformes, on a encore des codes d'écoute. Tu sais, les gens regardent encore la série. Et ça va de très jeune à plus vieux. Là. Moi, j'ai rencontré des enfants de 5 ans qui voulaient un autographe. Là. Stan, c'est pas drôle. Puis en plus, les autres, ils pensent pas que pensent que c'est un vrai personnage, Stan. Quand ils voient Stan, ils veulent avoir un autographe à 5 ans.
1: Vous voyez sur la rue, Stan!
0: J'étais dans un centre d'achat, puis là, sa mère a dit, là, sortez pas d'ici sans lui prendre une photo avec, elle va mourir. C'est drôle, hein? Mais ça a été les Boys, c'est ça, ça couvrait un... Et je pense que ça donnait, sans le souligner au crayon gras, mais ça donnait le signal que dans vie, on peut être winner. On peut gagner dans vie. Parce que c'est des gars dans les Boys qui viennent de tous les horizons différents. Il y a un avocat, il y a un policier, il y a un... Tu sais, c'est tous des gars qui, dans la vraie vie, ne se rencontreraient pas. Ils ne seraient pas amis ensemble, ils ne seraient pas... Il n'y aurait aucune espèce de relation. Sauf le hockey. Puis pas n'importe quel hockey, le hockey de salon, tu sais, le hockey de... Comment est-ce qu'ils disent?
1: De garage.
0: De garage, voilà. Vous savez, c'est des le hockey de garage. Il y a des tournois internationaux. Il y a des équipes en France, partout. Tu sais, c'est organisé, le hockey de garage. On pense que c'est juste... C'est pas des professionnels, parce qu'ils sont pas payés pour ça, mais l'organisation est très, très, très, très, très, très présente. Très... On est allé en France, les boys, à Chamonix. Il y a des équipes là-bas aussi, tu sais.
1: Oui, c'est vrai. C'est vrai. C'est vrai. Quel beau succès. Mais tu sais, quoi de mieux que, c'est ça, le hockey, je veux dire, passion commune québécoise ancrée. Tu fais une série là-dessus de super acteurs à qui on est hyper attachés, esprit de gang, de gars. Simplicité aussi au travers de tout ça, humour, je veux dire, tous les ingrédients étaient là pour que ce soit un succès.
0: En fait, je dis souvent, on était deux équipes. Il y avait l'équipe les boys, puis il y avait l'équipe des acteurs aussi, parce que ça fait 20 ans, 20, 27 ans là, qu'on a fait...
1: Quelques années.
0: Et, tu sais, c'était, on a formé une équipe d'acteurs. Je pense que nous, les acteurs, puis on a perdu là, en route, c'est sûr, mais je pense que... Les acteurs là-dedans, on se retrouvait un peu comme privilégiés de faire cette série-là et de pouvoir tourner avec un plaisir comme ça. Je peux vous dire que sur le plateau des boys, on s'ennuyait pas, hein? Avec Luc Guérin dans l'équipe, là. Puis sur le plateau, là. Je t'ennuie pas.
1: Non, c'est clair. Là, il y a un auditeur qui dit, pour Rémi, on dit Chamonix. Je sais pas c'est quoi.
0: Oui, est-ce qu'on dit Grand Prix? C'est ça qu'il dit.
1: Puis là, il y a des demandes pour Florida. Hein? Il disait, on veut un autre Florida. C'est comme Florida. La voix que vous entendez, c'est celle de Rémi Girard. On passe une heure avec lui. Vous avez un mot, une question pour lui, messagerie 98985. On revient dans 3 minutes.
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1: Et cette semaine, c'est avec le comédien Rémi Girard. Si vous avez un mot ou une question pour lui, messagerie 98985.
12: Je suis pas sûr de répondre, mais moi, essayez.
1: Il y en a déjà des questions. Oui. Là, je lis quelques-unes des réactions. Un auditeur dit « Ah, mon pogo d'amour, quel rôle marquant dans la petite vie. Je connais les épisodes par cœur. J'avais 10 ans quand ça passait à la télé. Et que dire de Stan et ses boys? Vous êtes une réelle institution à vous seul, Monsieur Girard. Fidèle auditrice, c'est Stéphanie qui nous écrit Stéphanie. Ça. Ça vous fait sourire? »
12: Oui, parce qu'il y a déjà quelqu'un qui m'avait dit hey, « Vous, vous êtes un monument. » J'ai dit « Oui, je sais, les pigeons commencent à me suivre. » Il n'était pas sûr. Non, mais j'ai été chanceux d'avoir des personnages qui étaient, avec lesquels j'avais un grand plaisir à jouer. Pogo. Pogo, ça vient de Claude Meunier. Il s'est inspiré beaucoup de sa famille pour la petite vie. De son père, entre autres. Puis son père avait un ami qui était tout le temps là, puis que, tu sais, les deux, quand ils parlaient ensemble, « Salut mon homme, salut mon homme. Puis, comment est-ce qu'il va? » Puis là, il refaisait le monde, tu sais, à leur manière. Puis, il m'avait dit, ben, « Le personnage de Pogo, c'est un peu ça. » Tu sais, c'est l'ami de papa. Puis il admire papa, je veux dire, tu sais, c'est pour lui, c'est le bout du monde, papa, tu sais. Et je sais pas ce qui m'a pris, mais à la première lecture, quand on a lu, tout le monde ensemble, j'ai pris une petite voix comme ça, « Salut mon homme! » Et là, tout le monde s'est mis à rire, sur le plateau. Et là, Meunier, il dit... Garde ça.
1: C'est arrivé comme ça, la voix?
12: C'est un hasard. Je me suis dit, salut mon homme, moi, ce qui va? Ça faisait que le personnage, ça le fragilisait. T'sais, au lieu d'être l'ami là, fort, puis sur qui on peut compter, c'est un gars plus. Pogo, il est. Je dirais, c'est pas qu'il est pas intelligent, c'est juste, il est toujours 15 secondes en tort. Il est juste 15 secondes en retard. Lui, pendant que tout le monde réagit, il pense, puis là, whoop, il arrive avec sa réponse, puis il est trop tard. C'est pour ça qu'il n'est pas capable de...
1: Et moi, la voix colle à ça.
12: Et la voix colle, ça lui donnait une fragilité qu'il n'y avait pas dans le texte. Puis je sais que Claude a acheté ça tout de suite. Il a dit, j'avais pas pensé à ça, mais on garde ça, tu sais.
1: Un autre projet là, auquel vous avez collaboré, beaucoup d'auditeurs qui le mentionnent, c'est les Bougons. Il y a Yann qui dit, je vais avoir 10-12 ans, j'écoutais les Bougons religieusement avec mes parents. Aujourd'hui, j'en ai 32 et j'ai réécouté encore... Oui. La saison, ça a été très marquant aussi.
12: Oui, il y a encore beaucoup de gens qui les réécoutent parce que moi, le premier soir que mon agente, là, c'était Camille Goodwin, elle est à sa retraite maintenant, Camille, mais les filles sont toujours là. Elle dit là, je t'envoie un texte, là, je t'avertis. On voit pas ça souvent. J'ai hâte que tu me dises ce que t'en penses. Fait que je reçois les 8 premiers épisodes des Bougons. J'ai lu ça dans la soirée. Puis j'ai appelé dans la soirée, j'ai dit là, je sais que t'es pas au bureau, mais moi je vais être là, je fais ça, tu dis demain que je le fais, que je joue ça, je disais pas question que je passe à côté de ça. Et the rest is a story, parce que c'était une série qui a été... tu sais, c'est pas... je me souviens quand on se rend... Tu sais, ça commençait toujours un peu comme ça, le matin au déjeuner. Bon, qui c'est qu'on crosse aujourd'hui? Tu sais? Et qui c'est qui est dans la chambre de ma fille, tu sais? Elle s'en sortait toujours... parce qu'elle fait passer la nuit. Hein? Parce que papa, il avait dit, moi, que tu te prostitues, en ai rien à cirer, mais tu vas faire ça dans la maison. Ça, c'est clair? Hein?
1: C'est terrible.
12: Tu vas faire ça dans la maison. Moi, je te laisserai pas courir les rues, là. Puis une fois, dans un épisode, je sais pas si vous vous rappelez, tout le temps, mais il l'avait ramassé dans un tas de déchets, hein, sa fille.
1: Parce je me souviens pas de ça.
12: Ah oui, c'était grave, ça, parce qu'à un moment donné, elle avait commencé à se piquer un peu.
1: À se droguer.
12: Puis je me souviens cette scène-là où toute la famille, on l'a ramassé dans un...
0: dans un tas de déchets. Là, c'est ça, lui, qu'il voulait éviter. C'est ça qui était... Parce que, comme la petite vie, d'ailleurs, c'est les grandes productions au Québec, à la télévision, les grands succès, ça a été des familles. Moi, je me souviens, quand j'étais petit, la famille Plouffe, c'était... Bon, le mercredi soir, il n'y avait personne dans les rues. Les gens écoutaient les Plouffe. Il y a eu, après ça, les Paré dans la petite vie, la famille Paré, tu sais, les Bougons. Parce que c'est pas des familles dysfonctionnelles. C'est des familles qui fonctionnent. Qu'il y a ils s'aiment entre eux autres, tout ça. Mais sauf qu'ils ne sont pas dans la lignée du monde ordinaire. Les Bougons... eux autres, ils veulent fourrer le système, c'est clair. C'est comme ça qu'ils vivent.
1: C'est ce qu'ils les qualifient.
0: Oui, oui, oui, mais c'est je trouvais... une fois, quand je me souviens de la conférence de presse où on a présenté les deux premiers épisodes des Bougons aux journalistes. Alors, on présente les deux premiers épisodes, c'est quand même... bon. Après ça, on monte sur scène en avant pour répondre aux questions. Silence de mort. Pas une question.
1: Ben voyons, qu'est-ce qui s'est passé?
0: Je sais pas. Pas une question. Là, ben, on est avec le directeur, tu sais, celui qui s'occupe de la promotion des émissions, là, Clément. Bon, s'il y a des questions, on va s'en aller. Et puis, il y en a un qui a posé, une personne qui a posé une question. Il a dit, Radio-Canada, est-ce que vous avez prévu des lignes téléphoniques supplémentaires? Quoi? Ben, il dit, avec les plaintes allez recevoir pour rire comme ça des assistés sociaux, vous allez avoir besoin de lignes de téléphone supplémentaires pour répondre. Là, j'ai pété ma coche. J'ai pogné les nerfs. Et j'ai dit textuellement, s'il y en a qui écrit ça, qui dit qu'on rit des assistés sociaux, j'y arrache la tête personnellement. Parce que c'est pas ça qu'on est en train de faire, c'est le contraire. Et d'ailleurs, l'histoire nous a donné raison, parce qu'on avait des codes d'écoute, y compris les gens qui étaient pas riches aussi, qui écoutaient, qui regardaient les Bougons. Et je me souviens de Louise Cousizo, la regrettée Louise Cousizo. Un jour, elle m'interviewait pour quelque chose avec sa grosse voix comme ça. C'est...
1: Oui.
0: Rémi, oui, faut que je te demande une affaire. Quand t'as pété ta coche, là, à la conférence de presse des Bougons, oui, oui, oui, c'était-tu stagé, ça, mais tu t'es fauché pour de vrai? J'ai dit, oui.
1: C'est quoi la réponse?
0: Je me suis fauché pour de vrai. J'étais en... maudit. Oh, ben, ça, c'est la meilleure. Oh, ben, ça, ça va. Tu t'es fâché pour de vrai. Oh, ben, ça.
1: Mais vous êtes capable de vous fâcher, Rémi Girard?
0: C'est la seule fois que je me suis fâché dans une conférence de presse. Je ne sais pas pourquoi, mais parce que je trouvais que là, on allait loin. Là. On allait. C'est pas. On dénigrait la série. C'était pas ça. D'ailleurs, la série a marché parce que tout le monde la regardait. Si on avait des codes d'écoute, y compris les gens riches ou les gens moins riches, tu sais, ça va pas. Jamais personne s'est senti visé par cette famille-là. Et parce que c'est pas vraiment une famille de même non plus. C'est pas très réaliste.
1: C'est très caricatural.
0: Ah oui, ben, t'sais, les personnages sont plus grands que nature, si on veut. Mais on a eu beaucoup de... C'était... Quand on se réunissait sur le plateau, là, on formait une petite famille, nous autres aussi. Puis, c'est, faut pas oublier, c'est le on a lancé
1: Antoine Bertrand.
0: Antoine, oui, voyons. Oui. Oui. Antoine
1: Bertrand. Moi, je voyais aussi beaucoup Hélène Bourgeois-Leclerc.
0: Antoine Bertrand, c'est son premier rôle à vie, je pense. Il sortait, là,
1: c'est vrai.
0: Antoine, oui. On découvrant Antoine Bertrand.
1: Au même moment. Rémi Girard, on s'arrête pour une pause. Le temps file. Je vais lire Lucie avant d'aller à la pause. Elle dit « Ah, mon Rémi Girard, mon préféré d'entre tous. J'aime tout de lui. Je suis certaine qu'il est un homme au grand cœur. Il est incomparable. Donnez-lui un bisou de ma part. J'ai tout vu de tout ce qu'il a fait. Absolument tout. Il y a beaucoup de messages qui vont dans ce sens-là. Ah, vous êtes à l'écoute.
0: Ça me fait plaisir.
1: Oui,
0: ça.
1: Vous avez un mot pour Rémi Girard. Messagerie 98985. On revient dans 3 minutes. »
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1: On passe une heure avec le comédien Rémi Girard. Beaucoup de messages de la part de nos auditeurs. J'en lis quelques-uns. Un auditeur qui dit lorsqu'on voyait un projet dans lequel vous faites partie, Rémi, c'est sûr et certain qu'on allait regarder. C'est quoi?
0: Ah,
1: que
0: ça,
1: ce soit
0: ça me fait
1: un film,
0: parce
1: une
0: que
1: série.
0: C'est pour ça qu'on le fait, c'est pour les gens aussi.
1: C'est vrai que votre nom, quand il est collé à un projet, c'est comme si c'était toujours gage de succès. Ah, oh, il y a Rémi Girard, ça va être bon. Est-ce que vous les choisissez vraiment très minutieusement?
0: Pas, parce que, comme je vous disais tantôt, hors ligne, j'ai été chanceux d'avoir des personnages, qu'on m'offre des personnages qui ont marqué, qui ont... parce que mon professeur de théâtre me disait, moi, Guillermo... vous savez, il dit, le jeu, c'est 50-50. C'est 50% le personnage, mais c'est 50% de vous aussi, de votre expérience de vie, de votre capacité de jouer les émotions, de saisir les émotions. Et ça, je m'en suis rendu compte avec les années que c'était vrai. Que si on est toujours... tu peux jouer un bum comme Paul Bougon, mais c'est... moi, je réussis à le faire aimer du public, un bandit fini. C'est ça aussi que je trouve intéressant. C'est ça que je trouve bien de pouvoir imposer un personnage qui, normalement, devrait pas emporter la sympathie du public.
1: J'avoue que c'est spectaculaire d'arriver à faire ça. Puis c'est probablement pas tous les comédiens dans cette position-là qui auraient réussi à faire passer de cette manière-là.
0: J'ai toujours eu ce plaisir-là, parce que c'est un plaisir pour moi aussi. Comme je dis souvent,
12: ils me disent que quand vous lisez un personnage, qu'est-ce qui vous intéresse en premier? Pourquoi avez-vous décidé de jouer ce personnage-là ou de ne pas le jouer? Et ce n'est pas ses qualités, c'est ses défauts. Moi, c'est les défauts du personnage qui m'intéressent. C'est comment vivre sa vie de façon contraire aux autres ou de se justifier lui-même à travers ses travers dans la vie. C'est pour moi, ça a toujours été comme ça que je choisissais mes personnages.
1: C'est la source d'inspiration.
12: Ouais. Ah. Ouais, c'est pour moi, c'est une source d'inspiration très importante.
1: J'ai envie de vous demander le défaut le plus marquant d'un des multiples personnages que vous avez joué. Le défaut que vous avez préféré.
12: Ah, ben, c'est pas le bougon. C'est sûr. C'est sûr. Parce que c'est un crosseur fini.
1: Il y a un auditeur qui demande il dit, j'adore M. Girard. Est-ce qu'il va écrire un livre sur sa vie?
12: Malheureusement, je ne sais pas, c'est pas dans mes projets parce que je suis pas. D'abord, je pourrais pas écrire ça. J'ai écrit des pièces de théâtre dans ma vie quand j'étais plus jeune. Ça, j'en ai écrit des comédies, surtout pour les théâtres d'été. Mais je sais pas si. Il y a un livre qui a été fait avec moi sur moi, mais ça fait des années de ça. Mais je sais pas. Je sais pas si ça serait. C'est pas moi qui l'écrirais en tout cas. Ça, c'est. Je serais pas capable d'écrire un livre comme ça.
1: Parce que vous avez tout un parcours, là. D'ailleurs, au départ, vous ne vouliez pas devenir comédien. Vous avez fait des études en droit. Pourquoi ça?
12: J'ai fait deux ans et demi de droit, quand même. Il me restait 6 mois pour finir mon bac. Et là, quand je suis arrivé à la faculté de droit à l'Université Laval, je suis rentré dans la troupe des 13, qui est la troupe de l'université, la troupe amateur, qui, je pense, existe toujours, et qui existe depuis 1945. Là, je me suis retrouvé à faire du théâtre à temps plein. et d'aller à mes cours, parce que vous savez, les cours en droit, on recevait ça par écrit. Et souvent, on n'avait pas besoin d'aller aux cours comme tel, on avait juste à lire le contenu, puis se présenter aux examens, puis tout ça. Et puis là, au bout comme je faisais du théâtre amateur, au bout de 2 ans, 3 ans, j'ai commencé à me poser la question. J'avais été demandé, c'est ça, pour faire un petit rôle au Trident. T'sais? C'est la première fois que j'étais payé pour. Là, j'espère que mes souvenirs sont bien bons, oui, c'est ça. Et là, j'ai dit, bon, ben là, moi, je suis pas. Je pense pas que je vais continuer là-dedans. Alors, au mois de janvier, j'ai fait mes inscriptions au Conservatoire de Québec et à l'École nationale de théâtre à Montréal pour l'année scolaire après. Là, il faut que j'explique ça à mon papa, qui n'est pas content du tout. Lui, il était policier, journaliste, je veux dire, qui aurait rêvé que je fasse une carrière là. J'ai dit, écoute, je me sens pas bien là-dedans. Puis il m'avait toujours dit, quand tu vas être adulte dans la vie, tu vas travailler pendant 40 ans, tu vas te lever le matin pour faire le même job, tu as besoin de l'aimer, sans ça, tu vas être malheureux. Tu sais. Fais dis, gars, c'est toi qui me l'as dit toi-même. Et comme je m'étais inscrit dans une école de théâtre, finalement, j'ai choisi le Conservatoire de Québec, donc je m'enlignais encore pour 3 ans d'études, là.
1: Après les deux années et demie de droit d'université,
12: oui. Fait que là, il s'est dit, ah, oh, ben, il est sérieux. Ah, ben, s'il fait ça, c'est parce qu'il est sérieux. Mais là, après, il n'a jamais.
1: Mais votre père, c'est ça, vous lui avez annoncé, vous aviez peur de lui annoncer.
12: Ben, je savais. Non, j'avais pas peur, mais je le ferais. Puis je savais qu'il ne prendrait pas. Mais il a fait amende honorable une fois, je me souviens, dans un souper de famille, il s'est levé. Puis mon père, il a été député, il avait un discours, il connaissait ça. Là. Puis il a dit devant tous mes frères et mes sœurs, les neveux, les nièces, il a dit, je dois lever mon verre à mon fils aîné. Quand il m'a dit qu'il voulait faire un acteur, j'étais pas content, je l'ai pas cru, puis j'étais fâché. J'avais tort. À ta santé, mon gars. Oui.
1: Ça vous a fait quoi d'entendre ça?
0: Ben là, j'avais le goût de broyer, mais c'est... Mais de le dire comme ça devant tout le monde, ça, c'était mon père, ça, de notre droiture infinie. Il a toujours été comme ça. Fallait pas le décevoir, parce que... ça allait mal.
1: C'était mais... comment votre environnement familial? Parce que c'est ça,
0: on
1: un père
0: politique. On était six enfants, on était encore toujours six enfants. On se voit encore toujours, oui. Moi, je suis très, très ami avec mon jeune frère. On fait de la musique ensemble, on a fait de la musique ensemble, souvent, il est musicien, lui. Et on se voit, on se voit. Puis c'était notre passion familiale. Six enfants, plus les blondes, les chums, il y avait toujours au moins une dizaine de personnes à la table, tu sais. Mon père avait réglé le problème, c'est que la maison, c'était un grand bungalow, et tout le sous-sol, c'était, il y avait des chambres à coucher, puis une salle de télévision, tout ça. Et le sous-sol avait sa propre entrée par l'extérieur. Ça fait qu'on n'avait pas besoin de passer par la maison d'en haut. Ça arrivait des fois que j'invitais des amis, mes chums, là, pour coucher, tu sais, à la maison. Parce qu'il arrivait une chaumetière, eux autres, il n'y avait pas de place pour coucher, hein. Et là, je me souviens, Justine Tremblay, il se lève un matin, puis arrive dans la cuisine, maman est en train de préparer le café, puis elle ne le connaît pas.
1: Parce que
0: t'es rentré
1: par la porte du sol.
0: Elle dit, t'es qui? Il dit, je me présente, je suis l'étranger. Je dis, ah, c'est vous, ça, ce monsieur. Voulez-vous une dose? Un café, quelque chose? Comme ça. Fait que c'était comme ça chez nous. Il y avait toujours beaucoup de monde. Six enfants, tu sais, c'est des grosses familles, même dans le temps.
1: Ouais. Mais il fallait marcher droit.
0: Oui, ben on était élevés de façon correcte. Tu sais, c'était pas... mes parents étaient des gens intelligents, c'est des gens... Ma mère, à 40 ans, dans sa crise de 40 ans, à un moment donné, a dit, bon, moi, mes enfants sont élevés, mais on va travailler. On va travailler. Non, papa, tu vas travailler, qu'est-ce que tu vas faire, t'as pas de diplôme? Tu dis, ouais, on va travailler. Elle est arrivée à l'hôpital du quartier, le centre hospitalier de l'Université de Laval, elle a dit, je me cherche un travail, si vous avez quelque chose... Ben, il dit, le monsieur qui s'occupait des employés
1: de l'accueil, ben oui, c'est ça.
0: De l'accueil, il dit, est-ce que vous avez des compétences? Avez-vous un diplôme, quelque chose? Elle dit, n'a pas de diplôme, mais j'ai élevé six enfants. Ça équivaut à un diplôme, ça, vous croyez pas? Là, il est parti à rire. Puis il dit, ben oui, peut-être. Et elle a obtenu un poste de réceptionniste. 17 ans plus tard, elle était chef de tous les départements externes de l'hôpital au conseil d'administration. Ça, c'est ma mère. Pas rien. C'est pas rien.
1: Mais qu'elle s'est bien entraînée avec vous, ça. Ce que je comprends, c'est ça, ses études.
0: Le diplôme était valable. Je peux vous dire que non, c'était
1: quand
0: une femme...
1: Vous dites, un environnement, c'est ça, très intelligent.
0: À force de bras, là, puis avec des idées aussi. Elle avait trouvé un système pour réduire les attentes à l'urgence, puis les autres hôpitaux le limitaient, tu sais. Non, ça a été. J'ai été élevé avec des parents qui étaient intelligents. C'est du monde intelligent.
1: Puis avec de belles valeurs.
0: Oui.
1: C'est ce que je comprends. Belles
0: valeurs, oui. Effectivement.
1: Rémi Girard, on s'arrête pour une pause.
0: Oui.
1: Au retour, j'ai une surprise pour vous.
0: Ah bon, d'accord.
1: Oui, on revient tout de suite.
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1: On est en compagnie du comédien Rémi Girard. Merci beaucoup d'avoir accepté notre invitation.
0: Ça m'a fait plaisir. Ça m'a fait plaisir.
1: Une très belle heure. Beaucoup de commentaires de la part de nos auditeurs. Ils sont nombreux à souligner à quel point ils apprécient ce que vous apportez, justement dans le contexte de vos présences, de votre travail. Quelqu'un qui dit, ah, cet acteur, j'espère qu'il est éternel. Parce que je l'adore.
0: Et moi, là, ça aussi.
1: Oui.
0: Oh oui. Mais là, à 75, je commence à avoir des petits bobos. Hein? Des petits bobos partout. Mais bon, je suis en bonne santé. En général.
1: Ouais.
0: Nous, on a la chance au cinéma parce que quand on commence un film, le film est assuré pour tant d'argent. C'est-à-dire, il faut qu'on arrive quelque chose. Ça veut dire que toi, tu es donc assuré pour le montant de la production. Donc, ça veut dire un examen médical complet. Donc, moi, c'est au moins une fois par année. Donc, tu sais. T'sais, souvent, quand tu ne sais pas que tu es malade ou pas, ou tu as des problèmes, mais moi, je n'ai pas le choix. Donc, ça me garde... Je suis obligé de me garder en forme. J'ai pas le choix de...
1: Puis vous avez un bon suivi, donc s'il y avait quelque chose, vous le sauriez absolument. Cet auditeur ajoute, je l'adore depuis tellement longtemps. Bravo pour sa fougue, son naturel. On a tous besoin d'un homme de sa trempe. Un autre, j'adore Rémi Girard parce qu'il fait tout avec son cœur. Il y a juste lui qui pouvait faire le père dans... Mais qu'est-ce qu'on a fait au bon Dieu? Il y en a plusieurs comme ça. Merci beaucoup pour votre travail exceptionnel. Beaucoup, beaucoup d'amour. Je vous ai dit avant la pause que j'avais une surprise pour vous. Dans le contexte de mes entrevues, je discute toujours avec quelqu'un de votre entourage.
0: Oui.
1: Le but est d'avoir un autre point de vue, une autre perspective.
0: Ah, oui.
1: J'ai demandé à cette personne qu'est-ce que vous représentez dans sa vie.
23: C'est l'homme de ma vie. C'est ma présence. C'est l'homme avec qui je suis heureuse. Je partage tout avec lui. On s'ennuie jamais. Non. Rémi, c'est un être passionné. Alors, passionné par son métier, c'est un immense acteur, passionné par le jeu, jouer la caméra, le cinéma, mais aussi passionné partout dans la vie, par faire des bons repas, par ses radios, c'est un collectionneur, c'est un musicien, c'est un passionné de musique depuis qu'il est enfant. Alors, écouter de la musique, il y a une collection de radios absolument incroyable, et écouter de la musique, tout le passionne. Alors, vivre avec un être passionné, quand on s'aime, c'est formidable. J'ai de la chance d'être avec Rémi. J'ai de la chance d'être avec lui. C'est un être exceptionnel. C'est formidable de vivre avec un être comme Rémi.
0: Ah, c'est ma blonde.
1: Oui, c'est Nadine. Qui était vraiment, vraiment très touchée, elle aussi, de participer à votre entrevue. Je vois que ça vient vous chercher.
0: Oui, ça vient pas me conduire. Alors, on vit une belle vie ensemble, oui. C'est Ben, on aime aussi les mêmes choses. On aime écouter de la musique ensemble. On aime aller voir des films ensemble. On a une vie très culturelle à deux. Elle connaît plus la littérature que moi, par exemple. Moi, c'est elle qui me guide beaucoup. Puis moi, c'est le contraire avec la musique. J'aime plus la musique. Et puis, j'y fais écouter des choses tout le temps, que j'essaie d'être toujours à la fine pointe de ce qui se... Pas juste avec les disques, tout ça, avec les plateformes aussi. Toujours de la musique dans les oreilles, tout le temps.
1: C'est ça, elle m'en parlait, là. La musique est vraiment importante dans votre vie, là. C'est pas juste j'aime la musique, c'est la musique, elle est essentielle.
0: Oui, c'est ce qui est... ça a toujours été pour moi... un refuge. J'étais tout petit, puis j'avais... Déjà à l'âge de 2 ans, mes parents m'avaient acheté un petit phono. J'écoutais des chansons pour les enfants. C'est fou parce que dans mes collections là, de radio et tout, j'ai retrouvé le même modèle et que j'ai acheté, bien sûr, avec les disques que j'avais, les petits disques de Jeanne d'Arc sur le bois. Et c'est des chansons pour enfants. Vous direz, je m'en mandanadanaté. Et ça, c'est dans ma collection. Je les garde précieusement.
1: Puis elle m'a dit aussi que la musique, c'est ce que vous partagez avec votre fils. Vous l'avez déjà dit publiquement, qui est atteint de paralysie cérébrale.
0: Oui.
1: C'est, quand vous le voyez, expliquez-nous qu'est-ce que vous faites avec votre garçon.
0: Bien, c'est... Moi, j'ai connu la musicothérapie avant de le savoir que ça existait. Parce que quand il est né avec une hémorragie cérébrale massive, donc il est né un grand prématuré, donc ils le mettent dans un incubateur comme ça. Et puis moi, il y avait juste le petit pied qui n'avait pas de tuyau, tu sais, que j'y tenais le petit pied, puis j'y surluttais un rire la bouche. Que j'avais appris sur le disque Acadie Québec. Fais-y chanter ça.
1: En tenant son petit pied.
0: Puis, à un moment donné, je vois à travers le tube qu'il sourit. T'sais. Et tu sais, j'appelle les infirmières, venez voir, il sourit. Monsieur Girard, excusez-moi, je sais bien que vous avez dit, c'est dur pour vous, là, c'est un choc, mais vous dites, un bébé prématuré, ça sourit pas. Hein. Fait que je dis, attendez, ouais, puis là, je rechante. Puis là, elle fait, ben oui, mais il sourit. Ben oui, mais, hey, puis là, elle appelle les autres, infirmières, venez voir, j'ai jamais vu ça. Il sourit. Et c'était vrai. Fait que là, j'ai dit, ah, ben toi, on n'a pas fini. Ben, c'est ça.
1: C'est votre connexion que vous avez.
0: Oui, Renaud, il a appris à parler avec des paroles de chansons, tu sais. Il apprenait d'abord des paroles de chansons, puis là, je disais ça veut dire ça. Et puis, il parle pas beaucoup, mais il comprend beaucoup. Il comprend les affaires. Puis la musique, ça a toujours été son univers. Tout le temps. Il écoute de la musique tout le temps. Il apprend des chansons. C'est vraiment exceptionnel.
1: Puis c'est à la lumière de ce que disait votre amoureuse Nadine, c'est-à-dire que vous êtes un passionné, puis vous aimez partager vos passions. Autant vous le faites avec elle que vous le faites avec votre fils, avec puis votre... ça développe c'est une belle histoire.
0: C'est ça. La musique, ça s'écoute à plusieurs. Tu sais, je veux dire, j'en écoute, moi, là, surtout la nuit, parce que je suis vraiment un veilleux tard, là. Ben là, j'ai mes écouteurs, puis j'en écoute tout seul, mais en général... On fait ça à deux.
1: Puis on m'a soufflé à l'oreille que vous êtes embarqué même dans la folie angine de poitrine.
0: Ah!
1: Ben que c'est ça. On va terminer là-dessus, Girard.
0: J'ai assez hâte que les deux longs jeux, parce que je suis le vinyle, moi, ils sortent au mois de juin. Les deux longs jeux sortent au mois de juin, j'ai assez hâte. Moi, je connaissais pas ça, la microtonalité. Là, je viens d'apprendre. Hey, le gars, il a une guitare modifiée pour faire des demi-tons. Faut le faire. Des quarts de ton. Faut le faire. Ça, c'est vrai. Ça, c'est bon.
1: Là, c'est un mélange Rémi Girard, comédien et angine de poitrine. Angine, je ne m'attendais pas à ça. Merci encore.
0: La microtonalité. Merci beaucoup.
1: D'avoir été avec nous. Au plaisir. Un bel été.
0: Ça a été un plaisir. Merci, Maria. Merci.
1: Merci à vous. À l'écoute, on se retrouve demain, vendredi 10h. À bientôt.
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2: Jeudi 7 mai, ici Stéphanie Gagnon, voici les nouvelles. Une personne rentrée au Québec est sous surveillance en lien avec les cas de hantavirus sur un bateau de croisière. Deux autres sont dans la même situation en Ontario. C'est ce qu'indique dans une publication commune la ministre fédérale de la Santé, Marjorie Michel, et la ministre des Affaires étrangères, Anita Anand. Elles indiquent que deux Canadiens qui étaient à bord du navire sont rentrés avant que l'épidémie ne soit identifiée. Un autre Canadien qui se trouvait sur le même vol pour avoir été en contact avec une personne présentant des symptômes. Les trois personnes sont asymptomatiques, ont reçu des consignes de quarantaine et font l'objet d'une surveillance. Une équipe consulaire est en route vers les îles Canaries où le navire doit arriver samedi. Elle supervisera le débarquement de quatre Canadiens qui sont à bord pour s'assurer que les protocoles de santé publique sont respectés. Le chef libéral Charles Milliard confirme que la députée Sona Lokayane-Olivier restera exclue du caucus à la suite d'un rapport de la commissaire à l'éthique. Ariane Mignolet conclut que la députée de Chomédé a commis un manquement en permettant que les ressources de son bureau de circonscription soient utilisées pour la campagne à la chefferie de Pablo Rodriguez et qu'elle a entravé son enquête à ce sujet. Elle recommande l'imposition d'une amende de 8 000 $. Monsieur Milliard qualifie les faits présentés de sérieux et préoccupant. La députée indépendante ne sera donc pas candidate du Parti libéral aux prochaines élections. Un groupe de spécialistes sonne l'alarme à propos du déficit d'entretien des routes et des infrastructures en transport collectif. Annie Guillemette, le collectif Transit, estime que pour chaque dollar dépensé en entretien, on décèle 2 $ de travaux à faire.
3: Oui, le gros problème, c'est que les travaux n'ont pas le financement nécessaire. Le gouvernement a fait le choix de diminuer l'approvisionnement du fonds qui est dédié aux travaux d'entretien, ce qui veut dire qu'à chaque année, il faut prendre de l'argent, des sommes qu'on pourrait dépenser en santé, en éducation, pour effectuer les travaux urgents. Le groupe de spécialistes propose donc de rétablir les péages sur les routes, mais aussi de taxer les promoteurs immobiliers qui construisent à proximité des stations de métro, par exemple. On écoute là-dessus la professeure à l'UQAM, Florence Junker-Denoux.
4: 50 % des stations de métro actuellement ont la possibilité de faire du réaménagement urbain. Il y a de la place, puis il y a la possibilité de créer ces quartiers complets que tout le monde souhaite.
3: Le groupe conclut aussi qu'il faut indexer la taxe sur l'essence, qui n'a pas bougé depuis 13 ans.
2: Merci, Annie. Un projet de 42 logements de transition pour personnes itinérantes voit le jour dans Hunsic Quartier-Ville à Montréal. La construction de l'immeuble, piloté par l'organisme privé Domicile Fixe, devrait s'amorcer en 2027 à l'intersection Crémazie et Châteaubriant. Environ 15 % du financement du projet de 15 millions de dollars proviendra de fonds publics. La mairesse de Montréal, Soraya Martinez-Ferrada, se réjouit de voir le privé s'attaquer à la création d'unités pour personnes en situation d'itinérance.
5: On ne pourra pas sortir de la crise humanitaire qu'on vit actuellement, si les gens ne se retouchent pas les manches puis disent « OK, qu'est-ce que moi je peux faire? Comment moi je peux contribuer à mon niveau, que ça soit grand, petit, qu'est-ce que je peux faire? » Puis pour ça, il faut que tout le monde soit à la table. Puis ça, ça inclut le privé, le public, les organismes communautaires, tout le monde.
2: En terminant, on attend toujours la réponse de l'Iran à la proposition américaine. Elle prévoirait de mettre fin à la guerre et d'ouvrir une période de négociation pour résoudre les points de blocage. Le président iranien a déclaré avoir longuement rencontré le nouveau guide suprême du pays aujourd'hui. Les États-Unis affirment que le secrétaire d'État Marco Rubio a discuté des efforts de paix au Moyen-Orient avec le pape au Vatican. 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
6: Pour aujourd'hui, on a de la pluie pour amorcer la journée, mais ça devrait cesser quelque part en début d'après-midi parce que par la suite, c'est alternance soleil-nuages. Mais il y a tout de même un petit 40 % de risque d'averse avec un maximum à 10 degrés. Ce soir et cette nuit, c'est généralement nuageux. On garde un 40 % de risque d'averse et ça se dégage en fin de nuit avec un minimum de 3. Et demain, vendredi, le 8 mai, on termine la semaine avec une très belle journée. Soleil et un maximum de 12.
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8: Bonjour, nous vous souhaitons un excellent jeudi. Bienvenue à la commission, il est midi 5. Bon midi, M. Ferrandez.
9: Bon midi à toi.
8: Camarade Ferrandez, as-tu passé une soirée difficile?
9: Non.
8: Non?
9: Ben, il fallait pas s'attendre à gagner en...
8: Pardon?
9: On va pas gagner en 4, là.
8: Ouais, tu crois?
9: On va gagner en 7, c'est correct. On va gagner en 7.
8: Oh, faut vous demander, là, avez-vous le moral dans les talons aujourd'hui? La défaite du Canadien était très dure à encaisser et moi, j'ai trouvé ça difficile.
9: Non, mais écoute, le gardien a eu une mauvaise journée, je pense, mais ça arrive. Puis, dans le passé, là, nos grandes séries historiques, on les a gagnées en 7.
8: Oui, bien là, j'avoue que ce que j'ai vu sur la glace, puis encore une fois, je suis pas une.
9: Non.
8: Je suis pas une super. Si je connais
9: plus.
8: Pas ça tellement,
9: plus,
8: là, OK, mais j'avoue que hier, les ailes de Buffalo, là, je veux dire, ça y allait au toast,
9: gros,
8: là.
9: Ils wow. étaient bons, puis.
8: Hey, j'ai dit. Là, quand je les ai vus aller.
9: Ils ont eu 28 tirs au but, puis ils en ont eu juste 16 ou 12.
8: Je le sais, mais j'ai trouvé ça encore plus. Pas violent, mais encore plus rapide,
9: intense.
8: Plus intense qu'avec le Lightning.
9: Ça va l'être encore plus contre l'Avalanche, je te dis.
8: Ben, tu penses?
9: Ah, mais à chaque étape, c'est plus dur.
8: Oui, c'est sûr. Puis là, c'est exactement ce que je me suis dit. Imagine ceux qui se rendent jusqu'à la Coupe Stanley, qui la gagnent. Imagine les efforts qu'ils déploient
9: c'est incroyable.
8: Y arriver. C'est complètement fou.
9: Mais tu sais, c'est comme ça dans tous les sports. Hein, dans les sports, c'est devenu quelque chose d'absolument extraordinaire. Ça a tellement augmenté. La performance a tellement augmenté. Moi, j'en connais quelques-uns. Là. J'en connais un en particulier, le vélo, OK? Le vélo, là, sais-tu comment tu gagnes dans une course de vélo, là?
8: Mais par dixième de seconde, millième
9: mettons,
8: de seconde.
9: Mettons une pente que tu dis, j'arriverai jamais à la monter parce qu'elle est trop raide, OK? Puis elle est trop longue, elle est trop... Tu sais, il y a des pentes de 23 km dans le Tour de France, là. Fait que là, t'es dans le milieu de la pente, OK? Puis là, tu penses que tu vas mourir, OK? C'est au moment où tu penses que tu vas mourir que là, il y a l'entraîneur qui dit dans tes oreilles, moi, ça m'est jamais arrivé, j'ai jamais été à ce niveau-là, mais que l'entraîneur qui dit dans les oreilles du gars, OK, pars! Vas-y, clenche!
8: Puis encore
9: démarre.
8: De l'énergie pour clencher.
9: Puis là, il se met debout ses pédales. Puis là, son objectif, c'est de tuer, de mourir juste un petit peu après qu'il ait tué les autres. juste un petit peu, là. Comme une seconde de différence entre la mort des autres et sa propre mort.
8: Tu veux dire qu'il va mourir à la ligne d'arrivée?
9: Il va mourir. Il est en train de s'arracher le cœur.
8: Mais
9: le hockey, c'est pareil. Le hockey, c'est. Ils te laisseront pas une. Tu fais une petite erreur, une mauvaise passe, taou, si ça se retourne, ça revient dans ton territoire. As-tu remarqué comment c'est précis? Comment c'est rapide, mais c'est beau,
8: beau.
9: Moi, je suis enthousiaste.
8: Tant mieux, ça me rassure. D'ailleurs, notre question du jour est la suivante. Après la défaite d'hier, avez-vous confiance que le Canadien va se relever? Vous répondez simplement oui ou non via le 98-98-5.
9: J'envoie un.
8: Non, mais on va battre notre record de la semaine passée, Luc. Il le faut parce que

0: c'est juste ça. Bon, ouais. Ben voilà.
1: Un qui doit être pas mal plus déçu que les Canadiens de Montréal, c'est le président d'École Bleue.
0: As-tu vu ça? Et ça, c'est de la nouvelle, une des nouvelles d'importance du jour. Le président d'École Bleue, ça fait montrer la porte par ses membres. Incroyable. Avez-vous déjà vu ça?
1: La négociation traîne en longueur.
0: Oui,
1: il n'a pas obtenu ce qu'il voulait.
0: Ben oui, il y a un auditeur qui nous a écrit, là, sous le couvert de l'anonymat, de la confidentialité. Puis je lui ai demandé pourquoi il a été mis à la porte par ses membres, Jean-Pierre Lauzon. C'est de lui dont on parle. On lui reprocherait des négociations qui piétinent. En fait, il réussit pas à s'entendre avec la ville, fait qu'on a dit « Out, mon Jean-Pierre, on va passer à notre appel. Ben » Moi, bon, j'ai pas souvenir de ça, là. Un président de syndicat qui se fait sortir par ses membres alors qu'ils sont en grève.
1: Oui, c'est ça. Est-ce que les membres voudraient que ça brasse plus? Ils trouvent que la grève passe que la grève a passé inaperçue, qu'elle n'a pas eu d'effet. Bon, en tout cas, on va corriger dans les prochaines journées, mais
0: d'ailleurs,
1: c'est surprenant.
0: Si vous avez de l'information, là, si vous êtes un membre concerné par cette nouvelle, écrivez-nous, là. luc.ferrandez@cogecomedia.com Confiez-vous, Nathalie@985fm.ca. Confiez-vous, ça nous fait toujours plaisir de vous lire. L'autre nouvelle d'importance, c'est celle concernant la députée de Chaumedey, Sona Lacoyanne-Olivier, députée devenue indépendante après avoir été expulsée du caucus libéral, écope d'une amende de 8 000 $. C'est la commissaire à l'éthique de l'Assemblée nationale qui a conclu que la députée a utilisé son bureau de comté à des fins partisanes, dans le cadre de la course à la chefferie du PLQ. Tu te souviendras, Luc,
1: elle
0: appuyait Pablo Rodriguez. Elle a aussi entravé le travail d'enquête de la commissaire, qui est maître Ariane Mignolet. 8 000 $ de pénalité. Moi, je n'ai jamais vu ça de la part de la commissaire à l'éthique de l'Assemblée nationale. Il y a des députés, là, des ministres, rappelle-toi, Pierre Fitzgibbon, ils se sont fait taper sur les doigts par la commissaire, mais jamais la commissaire, effectivement,
1: ne leur a imposé une pénalité. Mais il a fallu que ça soit systématique. Il a fallu que ça soit un travail systématique, parce que sinon, elle n'aurait pas eu de pénalité. Puis en même temps, c'est un message envoyé à tous, parce que des gens qui ont utilisé leur bureau de comté ou de député pour faire une rencontre politique, il y en a eu un puis un autre.
0: Je suis tellement d'accord avec toi.
1: Tout le monde a fait ça. Tout le monde a fait ça dans le passé. Là, mais là, on apprend que fais-les pas.
0: Non, il ne faut pas le faire, effectivement.
1: Non, il ne faut pas de façon répétitive, surtout.
0: Tout à fait. Patricia nous écrit « Bonjour à vous deux, il ne faut pas se décourager. Le CH va revenir. Go, Habs, go. Bon après-midi. » Merci beaucoup, Patricia, de nous encourager, d'encourager nos Canadiens. On vous rappelle une fois de plus notre question du jour. Après la défaite d'hier, avez-vous confiance que le Canadien va se relever? Vous répondez simplement oui ou non via la messagerie texte 98-98-5. Avec nous en studio, Dr. Marc-André Amiot, qui est président de la FMOQ, la Fédération des médecins praticien du Québec. Bonjour, Dr. Amiot.
2: Bonjour.
0: Puis, suivez-vous ça, les séries?
2: Bien sûr.
0: Oui.
2: Et la réponse à votre question, oui.
0: Oui! Bon.
1: Mais c'est drôle, tout le monde suit ça.
2: Oui.
1: Oui, c'est drôle. Hein?
2: Oui, oui.
1: Moi, j'ai rencontré une...
0: C'est bon pour le moral, c'est de la part d'un médecin.
2: Tout à fait.
0: On pouvait prescrire ça des séries.
1: Ben là, tu vois, là, on a le top des médecins.
0: Assez patient.
1: Lui, il suit ça. On en a parlé au ministre, ils suivent ça aussi. Bon. C'est surprenant, hein? C'est surprenant.
2: Oui.
1: Oui.
0: Mais c'est une bonne nouvelle.
1: Moi, j'ai rencontré une Italienne l'autre fois. C'est-à-dire, j'ai parlé à une Italienne dans la rue. Là.
0: Lui qui fait des rencontres
1: puis,
0: incroyables.
1: C'est une littéraire, comprends-tu? Elle, c'est théâtre, littérature, etc. Puis elle m'a dit, quand l'Italie n'a pas eu sa sélection pour la Coupe du Monde, elle a sangloté.
0: Vrai?
1: Tu sais, elle connaît rien là-dedans. Là. Elle c'est pas une fan de football, mais elle a pleuré sa vie en disant, ça se peut pas que l'Italie fasse pas la sélection.
0: Mais on est pas mal dans ce mode-là actuellement, là,
1: oui,
0: face aux Canadiens.
1: C'est ça. C'est le même niveau d'intensité.
0: Absolument.
1: On a perdu une game dans une série, on en perd d'autres.
0: Ben oui, puis t'as raison, Luc. Là. Maintenant, il faut ça. Hein?
1: Ben oui.
0: Il faut se raisonner. Vous êtes avec nous, Dr. Amiot, parce que la Fédération des médecins de famille est préoccupée par l'importance de pénurie de médecins de famille qui existe au Québec. Vous avez adopté une résolution le 2 mai dernier. Les membres de votre fédération interpelle tous les partis politiques à l'Assemblée nationale à quelques mois de la prochaine élection. Vous dites plusieurs choses, dont celle liée à l'augmentation des effectifs en médecine familiale si on veut améliorer le ratio patients-médecins de famille. Pourquoi cette sortie à ce moment-ci, Dr. Amiot?
2: Bien, on a eu les résultats du CARMS. Le CARMS, c'est les étudiants en médecine, quand ils finissent l'université, les 5 ans d'université pour étudier la médecine, ils doivent choisir entre la spécialité qu'est la médecine familiale ou une autre spécialité, la pédiatrie, la psychiatrie, la chirurgie, l'orthopédie, etc. Et on s'est aperçu cette année, qu'il y avait 100 postes au Québec de résidence en médecine de famille, donc 100 postes qui n'ont pas été comblés. Ailleurs, au Canada, toutes provinces confondues, c'est 10. Alors, c'est critique. On n'attire pas les étudiants en médecine de famille et on a déjà une pénurie d'au moins 2 000 médecins de famille.

0: Mais alors, notre interpellation là, du Conseil, qui sont les délégués de partout au Québec, on dit il faut que les partis politiques se commettent pour reconnaître d'abord qu'il y a une pénurie de médecins de famille. Et si on veut donner des services, améliorer les services, il faut corriger cette pénurie-là, d'une part. Et il faut aussi, quand on va prendre des engagements électoraux, quand les partis politiques vont prendre des engagements électoraux, ben, il faut que ça soit cohérent avec cette reconnaissance de cette pénurie-là.
1: Ben, docteur Amieux, d'abord, moi, j'avais cru, là, avant là, les chiffres qui sont révélés aujourd'hui, ben, il y a quelques jours, j'avais cru que ça s'améliorait, que le gouvernement avait reconnu la pénurie puis qu'il allait former plus de médecins.
0: Vous avez raison. On a augmenté le nombre d'étudiants en médecine, ce qu'on appelle en pré-doc. Quand je vous disais, là, les cinq premières années de formation, ils se font,
1: elles se font
0: sur, entre guillemets, les bancs d'école. Oui, il y a des stages, mais c'est les cinq années. Et après ça, donc là, on a augmenté, on est passé de 860 étudiants à près de 1160 dans les facultés de médecine. Donc, c'est énorme. Mais ils ne choisissent pas la médecine familiale au Québec.
2: Pourquoi? Pourquoi, Dr. Amieux?
0: Ben, d'abord, il y a plusieurs contraintes auxquelles font face les médecins de famille. Parfois, j'entends le commentaire, « Ah, on sait, les médecins de famille, ils font ce qu'ils veulent, quand ils veulent. » Hé, c'est pas vrai, ça. Ils sont visés par des AMP, des activités médicales particulières, pour aller travailler en deuxième ligne. Donc, pendant 15 ans, nos jeunes médecins, on les oblige à aller travailler en établissement. Donc, ils donnent pas de service. Ils donnent des services en première ligne, mais pas en pleine, à 100% de leur temps. Ils ne peuvent pas s'installer où ils veulent. Il y a des postes réservés. Là, vous allez dire, oui, mais ça fait du sens, parce qu'on veut les répartir équitablement. On veut que l'Abitibi, le Bas-Saint-Laurent, la Gaspésie, la Côte-Nord aient son lot de médecins, mais on se partage la pénurie. Tout le monde s'y arrache. Il y a une pénurie de médecins de famille au centre-ville de Montréal. Donc, ça devient plus attractif pour les étudiants en médecine. T'sais, ça devient tellement lourd, difficile. L'opinion publique est parfois dure envers les médecins de famille. Alors, ils se disent, ouf, je ne choisirai pas ça. L'autre élément, ben, on a demandé aux étudiants, puis ça serait intéressant que vous puissiez aussi les inviter. Là. Ils ont fait des sondages auprès des étudiants. Ils nous ont partagé quelques-uns de leurs commentaires, mais il y a déjà une attractivité intrinsèque des autres spécialités.
1: C'est plus prestigieux?
0: Oui. Alors, il y a déjà une attractivité intrinsèque. Les autres spécialités, savez-vous, ils ont comblé 99 % de leurs postes, presque 100 % de leurs postes. Donc, c'est pas un problème, mais là, on a augmenté les cohortes en médecine à l'université. Il faut qu'ils choisissent la médecine familiale.
2: Docteur Amieux, aussi, la solution était ailleurs. C'est-à-dire que là, vous nous dites, on apprend aujourd'hui qu'un médecin, un jeune médecin de famille, là, qui a gradué, qui commence à travailler, a des obligations qui lui sont imposées pour une période de 15 ans. Mm-hmm. C'est énorme. Mm-hmm. Est-ce que la solution ne serait pas là en partie, c'est-à-dire retirer, je ne sais pas, ben, diminuer de 15 ans à 5 ans ou à 10 ans? Hein? Qu'est-ce que ça aurait comme impact sur le terrain?
0: Tout à fait. Les étudiants nous le disent. Là. Ben ces contraintes-là, elles font en sorte qu'on hésite et qu'on ne choisit pas la médecine de famille. Donc, il faut assouplir ces règles-là. Puis d'ailleurs, on a proposé, là, depuis 2023, on a un plan pour assouplir les primes. Mais quand on assouplit les primes, il faut s'assurer d'une bonne répartition. Nous, on veut qu'il y ait une répartition équitable des médecins de famille partout au Québec. Hein? Les Québécois, peu importe où ils sont, ils ont droit d'avoir accès à des soins de santé. Donc, on est favorable à ça. On a présenté un plan, il y a 23 proposition dans ce plan-là pour assouplir la méthode des PREM, puis également, même chose pour les AMP.
2: PREM, c'est plans
0: régionaux d'effectifs médicaux.
2: Voilà.
0: C'est la contrainte en lien avec le fait que les médecins de famille ne peuvent pas s'installer où ils veulent.
1: Là, vous venez de signer une convention collective. Les spécialistes ont aussi signé une convention collective. Mm-hmm. On s'attendait peut-être à un rapprochement des rémunérations. Est-ce que ça s'est produit?
0: Partiellement.
1: Okay.
0: Partiellement, c'est un des éléments importants. Mais L'élément important en lien avec le renouvellement de la carcane pour améliorer l'accès aux soins, je vous dirais, c'est le travail de collaboration. Hein. On a perdu un an ou deux, les deux dernières années, à se bagarrer avec le gouvernement. C'est pas ça que les médecins de famille veulent. Là. Et je réitère, puis je l'ai dit souvent, faisons de la prévention. Hein. En médecine, on aime ça faire de la prévention pour les prochaines années. Et tous les autres provinces ont un mécanisme de médiation, d'arbitrage, plutôt que de se battre
1: donc,
0: sur la place.
1: Donc, vous pensez
0: que
1: la mauvaise presse qui a été produite dans le cadre de ces négociations-là, et en partie de la partie gouvernementale, là, a eu un impact?
0: Clairement. Ah, clairement, oui. Les étudiants nous le disent. Il y a 40 médecins de famille, étudiants du Québec, qui ont fait une demande pour être médecins de famille, mais ailleurs qu'au Québec. Donc ça, là...
2: C'est une première dans l'histoire?
0: Bien, il y en avait quelques-uns, mais jamais autant que ça.
2: Ce qui est une première aussi dans l'histoire, je crois, c'est qu'il y a autant de postes vacants. Parce que j'ai des données là, qui démarrent en 2019, 2020, 2026, 2027. Là, on n'a jamais vu autant de postes non pourvus pour les médecins de famille au Québec.
0: Tout à fait. Alors, ça, là, il faut s'attarder à ça, puis au moins dans un climat de collaboration. Puis tous les spécialistes de la santé, là, les spécialistes universitaires de la santé qui ont analysé des systèmes de santé ailleurs dans le monde, ailleurs au Canada, parlent de cette co-construction-là, de cette collaboration-là essentielle entre le législateur, le ministère de la Santé, là on peut ajouter Santé Québec au Québec, et les médecins, il faut se parler, il faut travailler ensemble si on veut. Et il y en a des projets, il y en a j'étais justement ce matin à une conférence où on parle d'amener davantage d'intersectorialité à la médecine, où on inclut des organismes communautaires, où on inclut...
2: Mais ça fait des années qu'on parle de ça, docteur Amiot.
0: Exact. Mais,
2: les auditeurs réajustent les IPS, par exemple.
0: Oui.
2: Puis que fait-on des médecins étrangers là, qui ne peuvent pas pratiquer ici au Québec? Je sais que c'est pas de votre ressort.
0: Ça, c'est le ressort du Collège de médecins.
2: Mais
0: ça,
2: tout de même, il y a des solutions.
0: Oui, tout à fait. Mais faut travailler ensemble. Faut pas. On n'arrivera pas à des solutions si on se bat puis si on se bagarre.
2: Fait que votre message en conclusion s'adresse notamment aux partis politiques de l'Assemblée nationale.
0: À toute la société civile du Québec, aux partis politiques, aux animateurs, aux journalistes. Et il faut assainir le climat. Puis on comprend là, que la santé, c'est un enjeu important pour la population. Hein. C'est de leur vie dont on parle. Donc on comprend que c'est extrêmement important. Puis les médecins de famille, là, ils mettent l'épaule à la roue pour améliorer les services.
2: En terminant, on ne peut pas passer sous silence la cible que vous avez à atteindre pour... fait, couvrir davantage, offrir le service à davantage de patients. 500 000 la cible d'ici juin. Là, on est à combien aujourd'hui, là?
0: Ça dépend des chiffres. Les lettres officiellement reçues, on est à 420 000. Donc, on est sur la bonne voie. Il y aura probablement des médecins qui prendront leur retraite d'ici le 30 juin. Donc, c'est un 500 000 net. Alors, faut couvrir ceux qui sont désinscrits.
2: Donc,
0: oui.
2: Attendez, au moment où on se parle, là, aujourd'hui... Oui. 7 mai, il y a 420 000 nouveaux patients du Québec qui sont pris en charge par les médecins de famille.
0: Oui.
2: De ce 420 000, combien sont vulnérables?
0: Près de 150.
2: 150 000.
0: Là. Oui. Donc, on va atteindre l'objectif de 180 000 vulnérables. Et en passant, les vulnérables, là, les médecins ont levé la main et ont dit « Envoyez-nous-les, comblez les plages, on est prêt à les prendre, aucun problème. »
2: Merci beaucoup, Dr. Amiot, d'avoir pris soin de passer dans nos studios. On vous souhaite une bonne fin de série. Les auditeurs font remarquer que lorsqu'il y a un match, les urgences sont vides. Alors, il y a un avantage.
1: C'est vrai, ça.
2: Il y a un avantage pour nos Canadiens de jouer en série. Excellente fin de journée à vous, Dr.
0: Merci,
2: Amiot.
0: Merci. Aussi. Au revoir. Merci
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2: Bienvenue à La Commission, chers auditeurs. N'oubliez pas de répondre à notre question du jour. Elle est toute simple. Après la défaite d'hier, avez-vous confiance que le Canadien va se relever? Vous répondez simplement oui ou non via le 98-98-5. Notre messagerie texte. Il y a quelques instants, Luc, on est en entrevue avec le docteur Amiot, Marc-André Amiot qui représente les médecins de famille. Et on vous parle à nouveau du réseau de la santé. Pourquoi? Parce que Santé Québec et le ministère de la Santé se font taper sur les doigts par l'autorité des marchés publics. René Bouchard est avec nous, il est directeur des affaires publiques et communication relations gouvernementales à l'autorité des marchés publics. Bonjour à vous, M. Bouchard.
9: Bonjour, Mme Normandeau.
2: Ben, on a été très étonnés de lire ce matin votre communiqué. On apprend que dans le dossier de transformation numérique qui s'appelle le CIFA, Santé Québec et le ministère de la Santé ont commis des fautes et des manquements importants. Puis il faut le dire pour nos auditeurs, là, le CIFA, c'est le système d'information en finance et approvisionnement du réseau de la santé. C'est un dossier qui est difficile. Hein? Je lisais que le ministère de la cybersécurité et du numérique a demandé un report de ce projet à 5 reprises depuis 2024. Et ce projet connaît une augmentation de coûts de 182 % depuis 2022 pour s'établir aujourd'hui autour de 280 millions. Alors, qu'avez-vous constaté, M. Bouchard, à l'Autorité des marchés publics?
9: Oui, ben en fait, l'intérêt de l'Autorité des marchés publics, c'était de regarder toute la gouvernance de ce projet-là, mais aussi de voir en termes de dépassement de coûts, de gestion de ce projet, s'il y avait eu des manquements d'un point de vue contractuel. Ce qu'on s'est aperçu, c'est que le CIUS Saguenay-Lac-Saint-Jean, qui était le mandataire du ministère de la Santé, lui, devait gérer le projet, mais c'était le ministère de la Santé qui, lui, était responsable de tout le volet budgétaire, des autorisations du budget et du suivi des factures, de la facturation, etc. Ce qu'on a constaté, c'est que dès le moment où le contrat a été signé par le CIUS Saguenay-Lac-Saint-Jean, dans les semaines qui ont suivi, le ministère de la Santé, qui était responsable de la question budgétaire, c'est aperçu que les autorisations financières ne permettraient pas de couvrir l'ensemble du projet. Donc, rapidement, on s'est aperçu qu'il y avait un manque à gagner de plusieurs dizaines de millions de dollars dans le cadre de ce projet-là. Donc, dès le début, le projet, on pourrait dire qu'il avait du plomb dans l'aile parce que le financement n'était pas suffisant pour couvrir le développement de ce projet-là. Alors, évidemment, on a posé des questions au ministère de la Santé. Le ministère de la Santé a évoqué, c'est de dire, écoutez, nous, on a remis la balle entre les mains de Santé Québec qui venait d'être créé, mais qui n'avait pas tous les pouvoirs nécessaires. Donc, ce qu'on a constaté, et c'est ça l'essence de la décision, c'est qu'il y a eu des manquements importants de la part du ministère de la Santé dès le début du projet. Dès le départ, ils se sont aperçus que il y avait un manque de, d'argent, de liquidité ou de financement nécessaire. Donc, ces validations-là auraient dû se faire avant la signature du contrat. Ouais. Donc, aujourd'hui, on se retrouve avec des dépassements de coûts qui sont très importants et le ministère rejette après ça la responsabilité sur Santé Québec qui venait d'être créé mais qui n'avait pas encore toutes ses opérations.
2: Vous formulez quatre reproches essentiellement au ministère de la Santé. Une sous-implication dans le suivi du projet, l'absence de vérification adéquate avant la signature du contrat, le transfert prématuré des responsabilités à Santé Québec et une gestion déficiente des fonds publics. Wow! Hey, non, mais oui. Ça, là, c'est épouvantable.
1: C'est la totale, oui.
2: Oui, c'est la totale, absolument. Est-ce que c'est la première fois que l'Autorité des marchés publics constate de pareils manquements auprès d'un ministère, dans un dossier d'importance, là, c'est 280 millions. Malheureusement, la facture, c'est pas terminé.
9: Oui, ben en fait, je voudrais pas revenir en arrière avec Satlink, mais quand même, il y a quand même des projets informatiques dans lesquels nous, on se dit, il faut que l'évaluation des coûts soit bien réalisée dès le départ. Et c'est ce qu'on constate dans certains projets informatiques, c'est qu'il y a une sous-estimation des coûts au départ, ce qui fait en sorte que rapidement, les organismes publics se retrouve soit en demande de financement additionnel ou encore on se retrouve dans des situations où ils sont pas en mesure de livrer le produit final parce qu'il manque de financement et là on est obligé de trouver des façons de faire autres pour en arriver à financer le projet. Donc il y a toute une partie qui doit se faire d'évaluation des besoins, d'estimation des coûts qui doit se faire adéquatement avant et ça on constate dans certains cas qu'il y a des manquements à ce niveau-là.
1: Je me demande si c'est une question de compétence ou si c'est une question politique. C'est-à-dire, souvent, on va implanter un système en sachant que pour qu'on atteigne le coût qui est demandé, tout doit bien aller. C'est-à-dire qu'il ne doit pas y avoir d'erreur, de bug, la formation des employés doit être impeccable, le partenariat avec les employés doit être impeccable, le service à la clientèle par la suite doit être impeccable. Ça arrive jamais. Donc, mais on a peur de mettre le vrai montant, c'est-à-dire un montant incluant un montant service après-vente, incluant les bugs, incluant les retards, parce qu'on se dit ça ne sera pas accepté par le Conseil des ministres. Tu sais, le Conseil des ministres, tu lui soumets une demande. Pardon. Excusez-moi. Petite allergie. Tu lui soumets une demande, le Conseil des ministres, puis là, ben, ça discute autour de la table. C'est beaucoup d'argent, etc., etc. Fait qu'on a tendance peut-être à baisser le montant en se disant, tu sais, on complétera plus tard le montant, mais au moins, on peut partir avec le projet.
9: Il y a tout un ensemble de facteurs qui rentrent en ligne de compte lorsqu'il vient le temps de développer un projet informatique ou autre. La sous-estimation des coûts étant une situation que l'on constate. L'évaluation du besoin initial, c'est quoi le bénéfice pour le public, c'est quoi le bénéfice pour la population en bout de ligne, qu'est-ce qu'on va retrouver comme profitabilité, je dirais, à ce projet-là, au-delà d'atteindre d'atteindre l'objectif de dire on rentre dans les coûts puis on rentre dans les échéanciers, ça va être quoi le bénéfice au final? Et parfois, on constate que cet élément-là est manquement. Il ne faut pas juste penser à la solution technologique qu'on veut résoudre, mais aussi au bénéfice puis à l'impact que ça va avoir sur les services qu'on veut offrir. Et ça, c'est important. Puis,
1: bien, ça, M. Bouchard, ça suppose toute une culture différente de la présentation des projets et de leur écoute par les ministres. C'est toute une éducation à faire, là, ce que vous proposez.
9: Oui. On est en train de finaliser actuellement une veille des projets dans technologie de l'information au gouvernement du Québec. On avait jusqu'à la fin du mois de mai là, pour le réaliser. Vous allez voir à l'intérieur de ça un certain nombre de constats et de recommandations. Donc ça va venir incessamment. Et vous allez retrouver des éléments dont vous faites mention à ce moment-ci.
2: Mmh. Parce que vous formulez, après les constats, là, entre autres, moi j'en viens pas de lire, que vous estimez que le ministère de la Santé et des Services sociaux minimise ses responsabilités et n'a pas agi de manière à assurer la bonne gestion des fonds publics. Ça, c'est aïe aïe. Vous formulez 6 ordonnances. Une ordonnance, là, alors, je comprends que de la part de l'Autorité des marchés publics, c'est que le ministère de la Santé et Santé Québec n'ont pas le choix de suivre cette ordonnance?
9: Effectivement, c'est pas un choix qu'ils ont. Nous, on veut s'assurer que s'il y a une décision de continuer dans ce processus-là, on veut savoir exactement quelle est la nature des coûts qui vont être engendrés. On veut savoir est-ce que ça va changer la nature du projet qui avait été signifié ou la nature du contrat qui avait été signé initialement. On veut être en mesure d'avoir une véritable évaluation des coûts, parce que ce qu'on constate dans cette décision-là également, c'est que les coûts changent au moment où on fait une évaluation, un mois plus tard ou quelques mois plus tard, ce n'est plus les mêmes coûts. Donc, il n'y a personne à ce moment-ci qui a une réelle vue d'ensemble de quel va être le coût final du déploiement de ce projet-là. Et donc, nous, notre décision vise à faire en sorte que si jamais Santé Québec, le gouvernement décide d'aller de l'avant avec ce projet-là, qu'on sache exactement où est-ce qu'on s'en va, ça va coûter combien, c'est quoi les modalités contractuelles qu'on va mettre en place pour que tout ça soit conforme à ce qu'on demande.
2: Une dernière question de ma part, M. Bouchard. Vous êtes à combien, les coûts pour le CIFA? Moi, je disais 280 millions. Est-ce que c'est le chiffre que vous avez également de votre côté?
9: On était rendu à quelque part à 330 millions, mais il y a encore là, il y avait un flou parce qu'on disait est-ce que c'est véritablement ça, parce que Santé Québec disait qu'il y avait comme des écarts là, qui pouvaient être entre 18 et 20 donc c'est une des recommandations aussi d'avoir un portrait fidèle de la situation.
1: Boswell, un système de paiement et d'approvisionnement à plus de 300 millions de dollars.
2: Mais non, c'est-à-dire, c'est pas la facture finale, selon moi, hein. Mais M. Bouchard, c'est bien ça, on est à quoi, 330 millions, parce qu'on vous a donné des garanties que c'était terminé, il n'y aura pas de coût additionnel ou pas?
9: Pas nécessairement, puis c'est ce qu'on demande dans le fond, d'avoir une bonne évaluation des coûts et que ce soit fait de manière transparente également, parce qu'il y a une responsabilité des organismes publics de diffuser l'information publiquement. Donc, il faut que ce soit fait de manière transparente pour qu'on puisse évidemment voir l'ensemble de l'œuvre.
2: Merci beaucoup, René Bouchard. Au plaisir. Merci.
9: Au revoir.
2: Directeur des affaires publiques, communication, relations gouvernementales chez Autorité Marché Public. Vous avez compris les enjeux, hein? Là, ce dossier-là, c'est tout croche, là. Je vous le rappelle, le ministère de la cybersécurité a demandé à 5 reprises le report du projet. Tellement c'était tout croche. Les fils n'étaient pas attachés. Les auditeurs réagissent en disant « La beauté de Santé Québec, c'est que le ministère de la Santé peut jeter la responsabilité sur autrui. »
1: Oui, dorénavant.
2: Lorsque
1: oui.
2: La soupe est chaude.
1: Oui, mais tu sais, un système d'approvisionnement, là, c'est un système qui produit des bons de commande, OK? Puis un système de comptabilité, c'est un système qui produit des factures à payer ou à payer. Simonac, 330 millions.
2: Oui, absolument. Le directeur général des élections du Québec est au bout du fil, Luc, on lui parle d'une espèce de petite révolution proposée partie à l'Assemblée nationale. Sachez que le Québec passera de 125 à 127 députés. C'est dans quelques instants.
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1: C'est avec grand plaisir que nous accueillons le directeur général des élections du Québec, M. Jean-François Blanchet. Bon midi à vous, M. Blanchet.
2: Bonjour, Mme Normando.
1: Ce matin, les partis politiques à l'Assemblée nationale se sont entendus pour ajouter deux sièges, deux circonscriptions au Québec. Vous avez déclaré il y a quelques semaines que ce changement pourrait compromettre la qualité, voire l'intégrité du prochain scrutin. Est-ce que c'est possible de préciser votre pensée?
2: Ma pensée était à ce moment-là dans le sens qu'on connaissait pas qu'est-ce qui s'en venait comme projet de loi, donc on n'avait aucune idée. On entendait comme vous dans les nouvelles des rumeurs qui circulaient. À ce moment-là, ben j'ai pris la peine d'écrire aux députés, aux partis politiques représentés à l'Assemblée nationale pour leur souligner mon inquiétude à ce moment-ci. Parce qu'on est quand même, aujourd'hui, on est à 114 jours du décret de la prochaine élection générale, et que, ben, dans le néant, on devait être inquiet par rapport à l'intégrité des élections. Aujourd'hui, avec le projet de loi déposé, quand même, qui ont fait quand même un amalgame de deux cartes électorales, donc deux cartes pour lesquelles on a quand même des connaissances. Donc, quand même, je pense que c'est jouable. L'intégrité des élections n'est pas en cause. Les équipes vont travailler dans le sens d'arriver à faire les élections intègres. Mais je vais vous dire franchement, c'est quand même pas la situation idéale. Donc, voilà.
3: C'est amusant parce que ce qui se passe aux États-Unis, il y a du gerrymandering qui appelle là-bas, c'est-à-dire qu'on redéfinit les cartes électorales pour favoriser l'élection d'un parti ou d'un autre. Les républicains le font, les démocrates le font aussi. Donc, je vous comprends d'avoir eu des doutes quand vous avez reçu une demande pour modifier la carte électorale du Québec, non plus selon le poids de chaque électeur, mais selon des critères de distance, par exemple. Mais comme tous les partis politiques le proposent en même temps, j'imagine que ça diminue un peu le stress sur vous, là, sur votre organisation, en disant ben c'est pas un parti politique qui veut ça, c'est tout le monde.
2: Mais c'est pas le fait que ce soit un parti politique ou tout le monde. C'est sûr qu'on ne parlera pas de gerrymandering ici, là, mais ça reste quand même que c'est une intervention des élus qui crée un précédent, qui ouvre la porte à d'éventuelles interventions partisanes. Donc, c'est juste le principe, à quelque part, la ligne a été franchie aujourd'hui, alors que c'est quand même l'Assemblée nationale qui a décidé de la carte électorale.
3: Donc, mais ça va-tu marcher, ça? Parce que la Cour suprême a dit non à combien de reprises pour cette affaire-là?
2: Ben, la Cour suprême a dit non une fois, c'est-à-dire... Mais par contre, c'est allé les paliers inférieurs.
3: Bon, mais quand la Cour suprême dit non, il me semble que c'est non, c'est non.
2: C'est un de nos arguments quand même aussi. Mais c'est sûr que la Cour suprême a dit non à l'arrêt des travaux de la Commission de la représentation électorale. Elle a dit que l'arrêt des travaux n'était pas justifié. Donc, elle n'a pas dit que le découpage n'était pas bon. Mais par contre, elle a dit que la Cour suprême a également dit que le gouvernement et tous les partis représentés à l'Assemblée nationale faisait fausse route en interrompant les processus indépendants de la révision de la carte électorale. Mmh. Puis la Cour suprême a aussi spécifié que c'est pas parce qu'une loi est adoptée à l'unanimité par les partis représentés à l'Assemblée nationale que cette loi-là est nécessairement valide. Donc, voilà.
1: OK. Il y a ce que la loi dit. Puis juste pour préciser, là, après chaque deux élections au Québec, deux élections générales, la Commission de la représentation électorale, qui est une instance indépendante, révise la carte électorale pour s'assurer que le poids politique pour chacun des électeurs dans tous les comtés soit relativement... Ça sera équilibré, je vais le dire comme ça.
2: Exact.
1: Monsieur Blanchet.
2: À plus ou moins 25,
1: effectivement.
2: 25%, oui.
1: Monsieur Blanchet, là, il y a un enjeu politique. La Gaspésie et Montréal se voyaient privés d'un comté. En Gaspésie, ben, ça fait des années, là, mon Dieu, plus de 10 ans que les élus, les citoyens se mobilisent parce qu'on dit là-bas, si la région est découpée avec seulement, elle se retrouve représentée par seulement deux députés, c'est la fin du monde. On perd une voix à l'Assemblée nationale. La région à Montréal, pourquoi? Parce que sur le plan démographique, il y a d'autres régions qui, elles, sont en croissance alors que pour Montréal et pour la Gaspésie, elles sont en décroissance. Donc, est-ce que vous comprenez cet aspect lié à la politique?
2: C'est-à-dire qu'on comprend très bien. Écoutez-moi bien, Mme Normando, là, j'ai rien contre la Gaspésie. Là.
1: Oui,
2: c'est pas une question.
1: Oui.
2: C'est pas une question. Oui, mais ça reste quand même que nous, on travaille avec des critères qui sont dans la loi électorale. Et les critères amènent. Il ne faut pas oublier quand même là, que Bonaventure, c'est la circonscription. Au Gaspé, je pense que le plus faible taux d'électeurs au Québec, là, à 30 000 électeurs. C'est sûr que les îles de la Madeleine, on les oublie, là, eux sont protégés. Mais nous, on devait jouer avec 125 circonscriptions. Ça reste quand même qu'aujourd'hui, là, avec le découpage proposé, un électeur des îles de la, pas des îles de la Madeleine, mais de Gaspé, son vote vaut quand même le double de certains électeurs encore en Outaouais. Là. Donc, c'est ce que je veux dire par là. Je comprends très bien le volet politique, mais ça fait longtemps que les partis politiques sont au courant. Ça fait quand même une trentaine d'années qu'ils vivent les mêmes enjeux. Je pense que vous-même, vous
1: avez vu les enjeux. Oui. Donc, j'ai livré des batailles, moi, avec Claude Richard, avec Daniel Doyer, qui est au Parti québécois à ce moment-là.
2: Oui, puis avec un de mes prédécesseurs qui a le même nom de famille. Donc, ça fait longtemps que c'est connu des élus. Et c'est aujourd'hui qu'on décide d'agir. Donc, j'aurais eu le temps entre deux cartes électorales de se pencher sur les critères. Donc, c'est ce qu'ils nous ont pas fait. Et on les a rappelés même au début, quand on a commencé les travaux, j'ai rencontré le ministre et j'ai rappelé que ça fait longtemps que les critères, ils vont devoir vivre avec le résultat de ce qu'on va produire, parce que les critères n'ont jamais été revus. Mais à chaque cycle de carte électorale, c'est le même psychodrame à quelque part.
3: Ben moi, je connais les futurs critères. Ils vont faire voter les Kaplan puis les Goélands. C'est ça, les critères qu'ils veulent, eux autres. Ils savent, ils sont déjà la circonscription, les deux circonscriptions où il y a le moins d'électeurs, mais ils veulent quand même avoir leur poids, là. Ils veulent quand même peser de tout leur poids.
1: La Gaspésie ne peut pas perdre son poids politique, c'est ça l'enjeu. Mais moi, je comprends très bien votre... Vous défendez la loi, M. Blanchet.
2: Oui, puis à quelque part, les paramètres, là, je vous parlais du poids politique, mais c'est pas le poids de politique versus Québec, c'est le vote des électeurs qui doit être égal, est sensiblement égal à travers la province. Et on ne parle jamais du rôle du député là, dans la loi, là, dans la loi actuelle. C'est pas le rôle, c'est pas la représentation du député par rapport à ses électeurs et la distance qu'il a parcourue. Il n'y a rien de tout ça dans la loi actuelle.
1: Ah, mais ça pourrait, les partis et les députés pourraient se pencher là-dessus, effectivement. Avoir une loi un peu plus qui représente un peu plus la réalité de 2020.
3: Ils ne l'ont pas fait, je sais. Parce que M. Blanchet nous dit qu'ils ne l'ont pas fait.
1: Je sais.
2: Là, il parle de mettre en place dans le projet de loi, il met en place un comité qui va étudier les critères. Ils bougent. En même temps, il revoit l'ensemble des articles de loi qui composent la carte électorale. Ils vont jusqu'à revoir peut-être même la composition et même l'existence de la commission électorale qui existe présentement, de la région électorale qui existe présentement. Donc, nous, on dit ils ont le droit de faire ça, mais on veut juste s'assurer, par contre, qu'à la fin, la commission, qui va devoir avoir la carte électorale soit encore indépendante.
1: Absolument.
2: Dans une démocratie, ça doit rester indépendant.
1: Est-ce que ça veut donc dire, en terminant, M. Blanchet, qu'au scrutin d'octobre prochain, il y aura 127 comtés au Québec plutôt que 125?
2: Si l'élection est déclenchée après le 14 juillet, oui, okay. Il y aura 127 circonscriptions.
1: Merci beaucoup, oui. Jean-François Blanchet. On le rappelle, vous êtes directeur général des élections du Québec. Au plaisir.
2: Merci.
3: Merci, au revoir.
1: Oui, ben alors là, les auditeurs, c'est sûr que c'est un sujet, là, c'est pas le sujet le plus sexy au monde, là, je le reconnais, mais en même temps, il y a un enjeu de poids politique pour certaines régions, dont la Gaspésie. Aux Îles-de-la-Madeleine, on a réglé ça, on en a fait un comté d'exception, il est protégé, même chose pour le Nunavik.
3: Oui.
1: C'est des comtés protégés.
3: C'est déjà assez grand, on s'entend comme
1: ben
3: comté.
1: Oui, c'est déjà, ben, les Îles-de-la-Madeleine, il y a 13 000 personnes aux îles. Alors, au Nunavik, effectivement, tu as raison, c'est le plus grand comté au Québec, là. Mais, puis à Montréal aussi, parce que Montréal est en décroissance sur le plan démographique. C'est spécial de le dire, mais c'est comme ça. Oui. Alors que des régions comme Lanaudière-Laurentides sont en...
3: Une explosion.
1: Oui, absolument, tout à fait.
3: Mais tu sais, son argument est le poids de chaque électeur. C'est tout le temps ça. Oui, il vient de nous dire... La représentativité, parce que les gens de la Gaspésie, ce qu'ils disent, c'est pas vrai qu'on va avoir une députée ou un député pour couvrir 500 kilomètres de distance. Je pourrais jamais y parler, je le verrai jamais.
1: Ouais.
3: Il dit, c'est pas dans la loi.
1: Oui, je sais.
3: C'est pas dans la loi.
1: C'est pour ça qu'il faut modifier les critères de la loi, parce que le directeur général des élections, lui, la loi...
3: Il faut qu'il applique la loi.
1: Oui, il faut qu'il applique la loi. Il peut pas aller au-delà de la loi, mais là, il implore les partis politiques d'apporter le travail qu'il faut. Luc, après la pause, on vous parle de cette, une fois de plus, de cette éclosion d'antivirus. Pourquoi? Parce qu'il y a une personne à bord de la croisière qui est rentrée au Québec. On fait part de la réaction de la ministre de la Santé. À tout de suite.
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2: Luc, on est loin de la croisière s'amuse. Hein? On parle à Benoît Barbeau, qui est professeur au département des sciences biologiques de l'UQAM. Bonjour à vous, Benoît.
3: Bonjour.
2: On s'est tellement parlé durant la pandémie, la COVID. Hey. Ça nous fait plaisir de vous accueillir à nouveau. On parle de cette éclosion d'antivirus sur ce bateau de croisière là, qui est en direction... Il s'est arrêté au Cap-Vert, il est en direction des îles Canaries. Il y a deux Canadiens qui étaient à bord du bateau. Ils sont rentrés au pays avant que l'épidémie soit identifiée. L'un est du Québec, l'autre est de l'Ontario. Il y a un troisième Canadien qui se trouvait à bord du même vol, de retour, qui pourrait aussi avoir été infecté. Du côté de la ministre de la Santé, elle dit qu'il semblerait que le Québécois n'était pas à proximité et le risque de transmission est donc extrêmement faible. Est-ce que la ministre a raison?
3: Oui, tout à fait. Alors, on est loin on est loin quand même du virus de la COVID-19. On parle pas d'un virus respiratoire. Les antivirus, premièrement, généralement, ce groupe de virus-là n'est pas transmissible d'humain à l'humain. Mais malheureusement, ce qui est arrivé sur ce bateau, c'est que l'antivirus en question, lui, est transmissible humain à humain, mais n'empêche, n'est pas virus, même s'il est transmissible ainsi, excessivement contagieux. Ce qui fait en sorte que non seulement la personne des Canadiens qui sont de retour, certains probablement ont aucune chance d'être ou presque d'être infectés parce qu'ils n'ont pas été en contact avec les personnes qui ont été infectées. Ceux qui ont été en contact, et encore là, on doit, pour avoir une transmission, avoir un contact rapproché, fréquent. Alors, encore là, on parle de probabilité relativement faible. Alors, même si on parle uniquement des passagers qui sont de retour au Canada, les chances qu'ils soient infectés demeurent quand même assez bas et encore moins vraiment d'une probabilité que vraiment il pourrait avoir des problèmes au niveau national et québécois, provincial.
4: Oui, mais est-ce que ça se peut que le virus mute? Est-ce que c'est une mutation? Parce que là, déjà, il est transmissible de l'animal à l'humain, premièrement. Oui. Ça, c'est déjà une surprise, non?
3: Non. Vous savez, on oublie vraiment qu'il y a une multitude de zoonoses qui existent à travers le monde, parfois qui ont certainement, la grande majorité, aucune conséquence. Okay. Il y a des virus d'influenza aviaire ou même d'autres types animaux qui ont été transmis sur l'humain, mais sans pour autant mener à des infections humain-humain. Alors, le danger est toujours, et c'est ce qu'on vit en ce moment avec le virus d'influenza aviaire, c'est que ces virus-là pourraient devenir transmissibles à l'humain. Mais sinon, des contacts de virus entre animaux et humains sont quand même fréquents. Certains n'ont aucune conséquence. Certains ont certaines conséquences, mais ça s'arrête souvent là. L'humain est vraiment ce qu'on appelle un cul-de-sac. Mmh. Ce qui est dangereux, évidemment, c'est tous les espèces animales qui sont dites des vecteurs ou des réservoirs. Puis, justement, en ce moment, avec ce virus-là, on parle de la souris sylvestre qui a probablement été, par ses excréments et urines, fait en sorte que la personne qui montait à bord infectée a été en contact et a attrapé ainsi le virus.
2: Monsieur Barbeau, on dit que la personne concernée est présentement en isolement. Elle ne présente aucun symptôme et est prise en charge par la santé publique. Elle, théoriquement, elle devrait être en isolement pour combien de temps, de jours?
3: Ça, c'est une bonne question. Évidemment, malheureusement, ce qui arrive, c'est qu'une fois que les personnes sont infectées, elles peuvent développer des symptômes pendant des semaines. Sauf, on parle de 8 semaines. Sauf qu'évidemment, avec les tests sensibles qu'on a, on est capable d'échantillonner la personne au niveau de ses échantillons sanguins, vérifier si le virus est présent. Donc, les tests qu'on appelle PCR, qu'on a utilisés au tout début de la pandémie particulièrement, sont des tests extrêmement sensibles. N'empêche que pour être vraiment certain, bien, on va attendre pendant quelques semaines que cette personne-là, non seulement est négatif pour ces tests-là, mais surtout aussi ne développe pas les fameux symptômes parce qu'on ne voudrait absolument pas que cette personne-là se retrouve avec d'autres individus, puisse provoquer une chaîne de transmission. On ne parlerait pas quand même quelque chose d'aussi exagéré que ce qu'on a vécu dans la pandémie, mais on a certainement les précautions nécessaires. Rappelons-nous aussi que l'antivirus en question, c'est un virus qu'on connaît. C'est un virus quand même qui n'est pas très prévalent. On connaît peu, mais au moins, ce n'est pas un nouveau virus comme c'est le cas pour le virus de la COVID-19.
2: Ben, vous ne semblez pas être très préoccupé, très inquiet, c'est-à-dire, hein? Vous semblez plutôt zen?
3: Mais écoutez, la première fois que j'ai parlé, avant le début de la pandémie, j'étais malheureusement un petit peu trop optimiste. Mais dans ce cas-ci, vous savez, les cas d'infection en antivirus, il y en a depuis plusieurs décennies. On les suit. On sait évidemment quel virus que c'est. On sait comment protéger le reste de la population par rapport justement à une personne qui est infectée, qui pourrait être infectée. Et là, dans le cas au Canada, on parle qui pourrait être infectée. Et en plus, si elle est infectée, pourrait éventuellement la transmettre. Alors, on va la confiner, l'isoler, vraiment prendre des mesures plus strictes qu'autrement, s'assurer justement qu'on a un suivi très serré, puis qu'on puisse une fois, à un certain moment, de dire, OK, cette personne-là n'est pas infectée, on peut justement la retirer de son confinement.
2: Merci beaucoup, Benoît Barbeau. Vous souhaite une excellente journée.
3: Ah oui, bonne journée.
2: Au revoir. Merci. Luc, dans nos notes de recherche, là, on peut lire qu'il y a entre 150 000 et 200 000 cas d'antivirus qui sont rapportés à chaque année.
4: Ah, c'est beaucoup, oui.
2: Quand même. Fait que c'est pour ça qu'il dit, là, paniquez pas. Même chose du côté du ministère de la Santé. Là.
4: C'est pas très contagieux.
2: Non.
4: Mais ce qui n'est pas contagieux non plus, c'est l'information entre les voyageurs. Moi, il me semble que à force de voir des photos de personnes enfermées dans leur cabine pendant je sais pas combien de temps...
2: As-tu le goût de faire une croisière?
4: Ben, j'aurais pas le goût, mais il paraît que c'était à mode quand même. Il paraît
2: la mode,
4: que
2: tu dis, il y a des gens qui ne jouent que par ça. Moi, j'en ai fait une de 7 jours dans ma vie, une autre de 4 jours, puis c'était assez pour moi, là.
4: Ah oui?
2: Moi, non, mais il faut que tu sois... faut que ton style... Il faut que tu aimes voyager... faut que tu sois compatible avec ce genre de voyage, là. Ta cabine, puis c'est toujours la même chose, là. Tu comprends?
4: Oui. Puis c'est encore plus
2: c'est
4: la même chose
2: si on dit
4: à partir de demain, tu sors plus de ta cabine pendant 3 semaines. Dis, oups.
2: C'est le ciel.
4: Oups, t'sais prison à domicile, là.
2: Oui, et moi, j'ai des beaux frères, belles-sœurs, ils sont allés en croisière 40 jours.
4: Ah!
2: 40 jours. C'est comme, aïe, il faut que tu sois équipé pour veiller tard, là.
4: Quand c'est rendu la 6e fois que tu vois arriver le même dessert, tu dis, bon. Peut-être que là, j'ai pris un trop long voyage.
2: Oui, mais 40 jours, faut que tu aies toute une valise, puis je sais, il faut que tu t'organises.
4: Ah oui. Bon, mais en tout cas, cette histoire-là d'attraper une maladie sur un bateau ou de me semble, moi, ça me convainc.
2: Oui, je suis d'accord avec toi. Ouais. Après la pause, on vous parle des gaffes de la semaine. Oui.
4: Il y en a pas mal.
2: Oui.
4: PSPP, Milliard, Fréchette,
2: Madame
4: Duranceau. Je te dis, ça se pousse au portillon.
2: N'oubliez pas notre question du jour. Sur le Canadien, elle est toute simple. Après la défaite d'hier, avez-vous confiance que le Canadien va se relever? Vous répondez simplement oui ou non via le 98-98-5.
4: Ils vont être sourds.
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13: Jeudi 7 mai,
12: Ici Stéphanie Gagnon, voici les nouvelles. Bon après-midi à vous. La commissaire à l'éthique Ariane Mignolet recommande l'imposition d'une amende de 8 000 $ à la députée de Chomédé, Sona Lacoyanne-Olivier, qui a utilisé son bureau de comté à des fins partisanes lors de la course à la chefferie du Parti libéral l'an dernier. Louis Lacroix.
13: D'avril à juin 2025, le bureau de comté de la députée Sona Lacoyanne-Olivier est devenu le quartier général du Parti libéral dans Chomédé. Les employés ont été mobilisés pendant et hors de leurs heures de travail pour récolter des appuis à Pablo Rodriguez. Pire encore, pendant l'enquête, la députée a tenté de nuire à la commissaire en cachant de la preuve et en intervenant auprès des employés. Le vice-premier ministre Yann Lafrenière n'en revenait pas.
14: Ce que j'ai entendu, c'est choquant.
13: Devant ce dossier accablant, la commissaire à l'éthique recommande l'imposition d'une amende exemplaire de 8 000 $. Le chef parlementaire libéral, André Fortin, prend acte du rapport.
15: Moi, j'appuie pleinement mon chef dans sa décision. Elle ne sera pas candidate à la prochaine campagne.
13: Mais la chef solidaire, Oba Ghazal, va beaucoup plus loin.
16: Ben, avec tout ce qu'on lui reproche, elle doit démissionner. Je veux dire, ça n'a pas de bon sens. Elle n'est pas digne de la fonction de députée.
13: Louis Lacroix, Cogeco Nouvelles, Québec.
12: À quelques mois des prochaines élections, le gouvernement veut faire passer de 125 à 127 le nombre de comtés au Québec. Le ministre responsable des institutions démocratiques, Jean-François Roberge, a déposé un projet de loi qui est appuyé par les libéraux, péquistes et solidaires. Pourtant, le directeur général des élections avait fait part de ses inquiétudes à l'idée d'ajouter des circonscriptions si près des élections. Le ministre Roberge, lui, s'est montré rassurant.
17: Nous avons travaillé main dans la main avec lui depuis ce temps. Il y a même des ajustements qui ont été apportés au projet de loi dans l'intervalle pour réellement qu'il soit contributeur à ce projet de loi-là. On a travaillé aussi sur une éduction très, très rapide. Donc, la carte, si on arrive à faire l'adoption dès aujourd'hui, la carte serait effective dès demain.
12: Les médecins de famille interpellent tous les partis politiques à Québec pour augmenter les effectifs en médecine familiale. La Fédération des médecins omnipraticiens du Québec a adopté une résolution en ce sens ces derniers jours. Le président de la Fédération, le Dr Marc-André Amiot, explique que l'initiative part des résultats des plus récents choix de spécialité définissant en médecine. 100 postes ont été laissés vacants au Québec, 10 fois plus que dans tout le reste du pays.
18: C'est critique. On n'attire pas les étudiants en médecine de famille, et on a déjà une pénurie d'au moins 2000 médecins de famille. Alors, il faut que les partis politiques se commettent pour reconnaître d'abord qu'il y a une pénurie de médecins de famille, et si on veut donner des services, améliorer les services, il faut corriger cette pénurie-là.
12: Un groupe de spécialistes sonne l'alarme à propos du déficit d'entretien des routes et du transport collectif. Selon une analyse du collectif Transit, pour chaque dépense d'$1 en travaux d'entretien, on découvre $2 de travaux à faire. De plus, le fonds dédié au transport ne suffit plus à financer les besoins. Le groupe propose de revenir à l'utilisateur payeur pour les routes avec les péages, mais aussi pour la proximité aux stations de métro pour les promoteurs immobiliers. La professeure de l'UQAM, Florence Jonca Adenau.
19: 50 % des stations de métro actuellement, peut-être un petit peu moins là maintenant, parce qu'il y en a eu 2-3 qui ont été développées, ont la possibilité de faire du réaménagement urbain. Il y a de la place, puis il y a la possibilité de créer ces quartiers complets que tout le monde souhaite.
12: En terminant, Jean-Pierre Lauzon, qui était en poste depuis 3 ans, il était le président du syndicat des cols bleus, a été remplacé. Ce sera dorénavant Nicolas de Chicho qui est à la tête du syndicat de 6 600 membres.
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21: Pour aujourd'hui, on a de la pluie pour amorcer la journée, mais ça devrait cesser quelque part en début d'après-midi parce que par la suite, c'est alternance soleil-nuage. Mais il y a tout de même un petit 40 % de risque d'averse avec un maximum à 10 degrés. Ce soir et cette nuit, c'est généralement nuageux. On garde un 40 % de risque d'averse et ça se dégage en fin de nuit avec un minimum de 3. Et demain, vendredi, le 8 mai, on termine la semaine avec une très belle journée. Soleil et un maximum de 12.
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24: Je dois vous dire que j'ai été troublée hier de voir que le chef du Parti québécois ne s'est pas levé pour appuyer cette idée d'adopter une loi pour protéger davantage les femmes victimes de violences.
25: C'est typiquement de la CAQ de faire de la petite politique qui
1: sous-entend qu'on serait contre un projet de loi qu'on appuie sur toute la ligne pour faire un sideshow, pour faire une distraction. On est devant de la base politique qui n'est pas honnête sur le plan intellectuel.
2: 13h05, bienvenue à la commission. Vous venez d'entendre Christine Fréchette, suivie de Paul Saint-Pierre Plamondon. Pour ce segment, les gaffes de la semaine à l'Assemblée nationale, ça a brassé cette semaine à l'Assemblée.
3: C'est un retour au travail, fait que oui. Il n'était peut-être pas réchauffé. Il y en a pas mal qui ont fait des gaffes ou des gaffes alléguées. Moi, je sais pas, ce PSPP, non. Moi, j'aime bien son explication.
2: C'est pas une gaffe, selon toi?
3: Non, c'est pas une gaffe. D'abord, cette idée-là là, qu'on va mettre fin au féminicide avec la loi Claire, ben, ça va régler un petit nombre des féminicides. Puis, il n'est pas obligé de se lever à chaque fois que le gouvernement fait un smoke show, là.
2: Non, mais en même temps, il a dit... Ce qui est embêtant dans ce dossier-là, il a dit, moi, il n'est pas question que je me lève pour le discours, pour applaudir la première ministre dans le cadre de son discours inaugural. Ça, c'est parfait. Le problème, Luc, c'est que lorsqu'est arrivé le moment touchant la loi Gabi-Renault, tous les députés du Parti québécois se sont levés avec tous les autres députés de l'Assemblée nationale pour applaudir. Puis lui, il est resté assis, il a bougonné. Alors, tu dis, oups, là, il a manqué une très belle occasion d'envoyer un message d'appui à ses députés puis à la cause des femmes qui subissent de la violence conjugale. Puis pas juste des femmes, des enfants également.
3: C'est un peu vrai. C'est un peu vrai parce que, tu sais, je comprends son message. Son message, c'est moi, je ne vais pas embarquer dans la mise en scène que vous faites. Puis Dieu sait qu'ils en font. Tu sais, maintenant, c'est comme les stades de football en Europe. Tu as des gros appareils qui font de la fumée là, quand ils marquent un but. Ça va être de même à l'Assemblée nationale. Grosse boucade. La première ministre a décidé de défendre les immigrés. Elle a décidé de défendre les femmes. Avec de la fumée, puis des rayons laser, puis tout. Bah.
2: Mais tu vois, Luc, ça demeure anecdotique. Pour le quotidien des Québécois, là, les gens s'en foutent royalement. Mais pour la dynamique de l'Assemblée nationale, la première ministre y a vu là une occasion de réagir et de dépeindre son adversaire comme étant quelqu'un de mauvaise foi.
3: Ouais.
2: Parce qu'il faut-il le rappeler, il y a des gens de l'entourage de Gabi Renault qui étaient dans les tribunes, dans les galeries. Alors, moi, je trouve que politiquement, là, il a manqué une belle occasion de se lever uniquement pour ce bout-là. T'sais, il aurait pu le faire uniquement pour ce bout-là.
3: C'est vrai que c'est vrai que ça aurait évité une discussion.
2: Non seulement ça aurait évité une discussion, mais ça aurait évité... parce que lui, je trouve, ça aurait évité de
3: tu trouves qu'il se peinture?
2: Oui, il se peinture parce qu'il est de plus en plus perçu comme un chef dogmatique. S'il n'avait pas été dogmatique, il aurait dit, ben parfait, je vais être bon joueur. Puis c'est vrai que c'est un enjeu non-partisan. Puis c'est un enjeu qui concerne toute la société québécoise, tous les partis politiques. Et je serai solidaire. Je suis solidaire des femmes, des hommes dans ce combat-là, de mes députés à l'Assemblée nationale. Ça pour dire qu'il a manqué une belle occasion de faire bonne figure. Et en politique, tu ne peux pas manquer trop d'occasions de faire bonne figure.
3: Ouais. Moi, je n'ai pas aimé le ton de sœur religieuse de Christine Fréchette là-dessus. Je ne peux pas croire qu'il est resté assis. C'est

0: We'll use it if we need it. Well, I can say that in both official languages, maybe in Spanish if you want to.
1: Bon, il a répondu en anglais à une question d'un journaliste anglophone, faut-il le préciser. Et là, il a commis un lapsus. Et depuis ce lapsus, il est sur la défensive. Puis il a dit après, c'est, ben, il n'y a pas de langue officielle au Québec, là. Je le sais, puis tous les Québécois le savent. Sauf que ce n'est pas la première fois qu'un élu, ben, il n'est pas encore élu, là, dans ce cas-ci, c'est un chef de parti. Mais rappelez-vous, Sonia Lebel, elle avait aussi affirmé, est-ce qu'on a la citation de Sonia Lebel qui avait affirmé également que, ben oui, il existe deux langues officielles au Québec. On a ça, voici ce que ça a donné.
2: Territoire québécois, compte tenu que le Québec est la seule province bilingue au Canada, que la langue du travail, entre autres, pour les employés sur le territoire québécois soit le français. Je veux dire, c'est aberrant de penser que si on travaille dans une banque, le français n'est pas respecté de la même façon que dans une caisse, à titre d'exemple.
1: Alors non, le Québec n'est pas une province bilingue, vous l'aurez tous compris.
3: Mais il y a une différence, Nathalie, entre Sonia Lebel puis Millard. C'est que Millard est en train de faire sa marque de commerce.
1: Voilà.
3: Il est en train de définir qui il est puis qui est le Parti libéral à un moment où les gens ont des doutes. Un moment où les gens, ah tiens, le Parti libéral, es-tu convaincant sur la question du français? Parce qu'il a aussi dit sur la loi 96 qu'il allait renouveler la demande de dérogation. Donc, là, on se dit, ah ouais, mais on n'est pas sûr. Bien, c'est là, dans ce contexte-là, ça paraît mal.
1: Ça paraît mal, effectivement. Et il y a une occasion manquée dans tout ce débat-là concernant la protection du français. Dès le départ, je crois, selon mon humble avis, que Charles Millard aurait dû dire, savez-vous quoi? Ce débat-là, c'est réglé. C'est réglé, on ne touche plus. Le Parti libéral du Québec ne touchera plus à la loi, à la langue française, à la loi 96. C'est réglé.
3: C'est un débat qui a été remporté par la CAQ.
1: C'est un débat qui a été remporté par la CAQ, effectivement. Et il l'a remporté haut la main. Alors là, Charles Millard arrive avec toutes ses nuances. Puis les nuances, on la vit dure en politique. Oui. C'est difficile parfois d'expliquer les nuances. Expliquer, ben oui, on est contre la clause dérogatoire préemptive, OK. Dans certains cas, on l'utilisera dans d'autres pas, dans d'autres cas, non, OK. Dans quelles circonstances? Fait que là, les questions se multiplient liées à sa prise de position. Alors qu'en politique, ce qu'il faut que tu évites, c'est multiplier les questions à l'endroit des prises de position que tu assumes et que tu défends.
3: Là, il a généré des questions.
1: Il a généré des questions, puis c'est la dernière chose qu'il faut faire en politique. Bon,
3: y a-t-il besoin d'un coach? C'est qui est en arrière?
1: Aucune idée, mais il a un caucus composé de députés qui représentent des anglophones. Et ça, évidemment, ça finit par jouer. Il nous a dit ici, le co-micro, ben non, non, il n'y a pas de problème, notre caucus est aligné sur la même position, parfait, fine. Moi, Luc, je lui suggère ce midi, peut-être, de prendre la plume et de faire publier un long texte dans les journaux, peut-être en fin de semaine, dans quelques jours, pour faire état, une fois pour toutes, de sa position. Mais en même temps, sur le plan politique, vous comprenez qu'il y avait une occasion extraordinaire pour les partis d'opposition de dépeindre Charles Millard et Jean-François Roberge l'a comparé à qui? À Justin Trudeau.
3: Oui, ben oui. C'est ça, comme tu dis, tu veux éviter de donner la parole aux gens qui s'opposent à toi en leur donnant des outils pour qu'ils te dépeignent.
1: Tu leur donnes des munitions, ben là, Luc. Puis la pire chose à faire en politique, c'est de te laisser dessiner par tes adversaires.
3: Mais oui, c'est ça.
1: Pourquoi? Parce que tu cristallises une image de toi que tu ne veux pas.
3: Nathalie,
1: Charles Millard ne veut pas être comparé à Justin Trudeau.
3: Nathalie,
1: là,
3: tu cristallises une image de toi que tu ne veux pas donner. Est-ce qu'on parle de France-Hélène Duranceau?
1: France-Hélène Duranceau, absolument. Il ne faut pas oublier avant, parce que les auditeurs, il y a plusieurs auditeurs qui se soulèvent, Luc, le datit de Christine Fréchette, à la période de questions, hier, elle défendait le français, puis elle a terminé sa phrase en disant datit.
3: Oui, mais écoute, on dit tous des anglicismes. Là.
1: Oui, mais en même temps, elle est première ministre du Québec, là, puis elle parle de la défense du français. Il faut que tu fasses attention. Donc, Mme Fréchette, il faut faire attention. Parce que, sais-tu quoi, là, quand tu es un chef de parti, un député à l'Assemblée nationale, mais c'est les ministres, mais chef de parti et ministre, c'est encore pire.
3: La moindre chose que tu vas dire ou faire. Oui.
1: Tout ce que tu dis est scruté. Tous les gestes que tu poses sont scrutés, sont analysés, sont suranalysés. Des fois, on prête des intentions.
3: C'est ça. Elle est habillée comment quand elle a fait son discours inaugural?
1: En Bourgogne.
3: Ah, tu vois, tu l'as remarqué.
1: Ben oui, je l'ai remarqué. Je trouvais que ça marchait avec les couleurs de l'Assemblée nationale. Puis il y avait une espèce de concordance.
3: C'est la preuve qu'on analyse tout.
1: Oui, France-Hélène Duranceau, dans le top 3 des gaffes de la semaine. Ah ben elle, là, si tu veux mon avis, c'est la cerise sur le sundae.
3: C'est top 1.
1: C'est top 1, absolument, tout à fait. France-Hélène Duranceau, qui a fait une déclaration qui plonge les fonctionnaires qui a plongé les fonctionnaires et continue de plonger les fonctionnaires de l'État dans la colère. Elle a dit « Les fonctionnaires amenés au bureau pour apprendre à se comporter comme il faut.